0: Moi, j'avais changé de vie il y a de cela, à 35 ans, j'ai arrêté de chanter. Voilà. Et je me suis consacrée à la radio. Et Warner Music France a eu l'idée de ressortir, donc l'année dernière, des disques avec des titres qui dormaient donc depuis plusieurs décennies, qui ont été remasterisés, qui ont été remixés, avec des pochettes absolument incroyablement joyeuses, festives, avec des photo inédite, avec tout un concept étonnant qui fait que, franchement, lorsque j'ai vu démarrer donc toute cette aventure, je me suis dit, mais c'est pas possible. Tout ça dormait depuis 35 ans. Voilà que ça ressurgit. Comment le public va réagir? Et le titre, est, en fait, l'album est arrivé directement, le premier album qui est sorti, donc, et qui ne concernait que le répertoire en français, est arrivé directement à la quatrième place derrière l'album de Lady Gaga, lorsque c'est sorti. Et puis, il y a eu des ruptures, des demandes à nouveau. Là, donc, au cours de ce mois d'octobre, sortent différents best-of, des maxi, avec des titres, certains inédit, des maxis de couleurs. C'est un voyage dans le temps, hein. C'est vraiment une Madeleine de Proust. Et puis le 16 janvier sortira donc là le best-of avec tous les titres américains. Et c'était pour moi, l'époque disco, ça a été l'aventure la plus folle à l'international. Des disques enregistrés à New York, enregistrés à Philadelphie, avec les musiciens, les choristes de Barry White. Des titres qui m'ont permis de me retrouver sur les plateaux de télé avec, avec Gloria Gaynor, avec Chic, avec Michael Jackson, avec Donna Summer. Toute une partie de ma vie voilà, qui était enfouie dans les souvenirs. Et,
1: qui ressuscite.
0: Qui ressuscite, ouais. Exactement. Et ce qui est incroyablement euphorisant dans cette histoire, c'est que le public est présent, le public suit, le public a demandé à ce qu'il y ait plus encore de rééditions.
1: Ah, pour vous, c'est très émouvant. C'est très émouvant.
0: Mais oui, c'est émouvant parce que moi, j'avais tiré ma révérence parce que je ne voulais pas devenir une chanteuse de compilation. L'époque changeait, voilà. Et je suis quelqu'un de discret. Je ne renie certainement pas toute cette époque, mais je la tenais au chaud dans un coin de mon cœur et de ma tête. Et puis soudain, je suis entraînée dans ce grand mouvement complètement fou. Donc c'est très euphorisant et ce qui s'annonce cet hiver, mais qui a commencé déjà là avec la sortie de tous les grands maxi ce mois-ci, est impressionnant.
1: Alors peut-être que vous auriez envie de nous raconter, en tout cas nous, je crois qu'on aurait envie d'entendre, qu'est-ce qui vous a conduit de devenir Karen Cheryl? Est-ce que c'était écrit comme ça? Est-ce que ça a été pour vous une surprise? Comment ça s'est fait, cette affaire-là?
0: C'est une vraie surprise, parce que en fait, moi, j'ai grandi à la campagne. Mon père était agriculteur, maman était d'une famille citadine. Le frère de maman était un grand musicien de jazz, Jean-Louis Vial, qui était batteur, qui a fait un album avec Miles Davis, qui était le batteur également de Sinatra pour toutes les tournées internationales, qui a joué avec Thelonious Monk, qui a joué avec Bill Evans. Et moi, fascinée, quand j'étais enfant, j'allais l'écouter, le voir sur scène. Et j'ai voulu apprendre à jouer de la batterie à cause de mon oncle. Et puis un jour, oh, j'ai commencé très jeune, je devais avoir 11 ans. Et je suis allée chez Dante Agostini, j'en suis sortie avec un premier prix de batterie ex aequo que j'ai partagé donc avec quelqu'un qui, lui, est devenu plus tard batteur professionnel, batteur de Johnny. Oui. Et le prix m'a été remis par Kenny Clarke. Il y avait Dante Agostini, qui est un grand batteur français, qui était présent également. Et d'ailleurs, le solo de batterie que j'avais inventé à l'époque, on peut toujours le retrouver. Il est édité, il est publié à Paris. Si on va à la baguetterie, on demande le solo en afro-cubain écrit par Isabelle Morizet. C'était pas encore Karen Cheryl à l'époque, adolescente.
1: Donc, il existe toujours. Vous aviez quoi à ce moment-là? Vous aviez 15 ans,
0: alors, quand 16 ans on m'a remis ce prix, j'avais 16 ans et demi.
1: 16 ans. Et votre oncle était super fier.
0: Et mon oncle, ça l'amusait beaucoup.
1: Ah ouais.
0: Je ne sais pas s'il était fier, mais ça l'amusait.
1: Sûrement.
0: Et puis, J'étais une enfant, parce qu'on est une enfant encore, adolescente,

0: surtout à cette époque-là. Aujourd'hui, on est très mûrs à 16 ans. Mais à cette époque, j'étais encore une enfant et alors j'écoutais beaucoup de musique qui allait de la pop au jazz rock, Weather Report, Stanley Clarke, Chick Corea, je jouais de la batterie sur les albums de Santana, et puis je m'amusais à chanter. J'adorais chanter en anglais sur des mélodies de Burt Bacharach. Et un jour, j'ai enregistré comme ça, a cappella, sur un magnétocassette. Ça n'existe plus aujourd'hui, magnétocassette, c'est préhistorique.
1: C'est extraordinaire.
0: Et puis maman, arrivant dans la chambre pour vérifier que la chambre était bien rangée pendant que j'étais au lycée, voit le magnétocassette et comme ça, pose le doigt.
1: Écoute.
0: Et entend sa fille, jamais je n'avais chanté devant mes parents, j'étais beaucoup trop timide pour ça. Et elle entend sa fille chanter donc a cappella avec une voix plutôt grave, donc à l'époque.
1: Et là, elle est stupéfaite.
0: Elle est intriguée et elle prend la cassette, sans rien me dire, elle la fait écouter à son frère qui dit mais ce serait drôle de lui faire enregistrer vraiment les mélodies avec mes amis musiciens de jazz. Et je me suis retrouvée tout à fait par hasard, dans une séance d'enregistrement, à l'époque, en studio, avec Eddie Lewis, au clavier, extraordinaire organiste de jazz, donc mon oncle à la batterie, il y avait Jimmy Gourlay, qui était un très grand guitariste de jazz, connu de manière internationale, qui jouait enfin un orchestre incroyable, de grands musiciens, et moi, la petite lycéenne, je n'avais jamais de ma vie, je m'étais trouvée devant un micro, j'étais dans un studio de professionnels chez Pathé Marconi, et j'ai enchaîné donc différentes chansons de Burt Bacharach en anglais, et puis ensuite la maquette s'est promenée. Moi j'ai passé mon bac, je voulais devenir médecin, donc j'y suis allée avec
1: votre fraîcheur aussi.
0: Oui, avec mes failles, ma sincérité, ma fraîcheur. J'accepte le mot, c'est ça, et je pense que les gens ont été touchés par ça parce qu'ils ont bien vu que j'étais lâchée comme ça dans les airs.
1: C'était authentique, c'est ça.
0: Totalement.
1: Qui a dû plus plaire.
0: Et j'ai appris ce métier en le faisant.
1: Alors Isabelle Morizet, c'est le moment de passer à la seconde partie de cette émission, La Petite Surprise de KTO, qui est qu'on vous laisse ici, dans cette pièce, entourée de lumière. Vous entendez ma voix et
0: oui.
1: Des mots vont s'afficher. On va vous donner quatre mots et à partir de ces quatre mots, on va vous écouter continuer de nous partager votre lumière intérieure.
0: Oh, alors je regarde l'écran, Bénédicte.
1: Voilà, et vous entendez ma voix.
0: D'accord.
1: Vous n'êtes pas complètement seule.
0: D'accord.
1: Merci
0: très
1: beaucoup,
0: bien.
1: À tout de suite.
0: À tout de suite.
1: Nous sommes dans Lumière intérieure et nous avons l'honneur de recevoir aujourd'hui Isabelle Morizet ou Karen Cheryl dans cette deuxième séquence où nous vous proposons des mots. Et ce premier mot qui nous a évoqué votre histoire, c'est le mot automne. L'automne.
0: Ah, automne. Alors, automne de ma vie, sans doute, c'est la période que je traverse aujourd'hui. Automne. Il y a une beauté mélancolique dans l'automne. On appréhende toujours les choses finissantes, n'est-ce pas ? Automne, je vous avoue que moi qui me suis toujours efforcée de ne pas regarder derrière mon épaule, à l'automne de ma vie, justement, je le fais. Je fais ressurgir des souvenirs lumineux. Ça m'apaise et ça me permet de marcher peut-être plus sereinement vers l'hiver. Je suis très sensible à la lumière. Couchant, le soleil couchant me bouleverse pour plein de raisons. Pas la lumière du lever qui est chargée de belles promesses et qui est si positive, mais la lumière du couchant, parce que je la trouve infiniment plus mystérieuse. Ma famille vit sur le Pacifique, de l'autre côté du monde, en Californie. Mon fils et ma sœur. Ah. Vous voyez, c'est une famille réduite. Il y a l'homme de ma vie, Jérôme Bellet, mon mari, auprès duquel je suis, bien évidemment.

0: évidemment, ici en France. Mais j'ai une famille très réduite qui vit voilà, dans la course du soleil de l'autre côté. Et quand la lumière glisse à l'horizon, je sais qu'elle va apparaître chez eux, puisqu'il y a 9 heures de décalage. Et il y a une poésie mélancolique, presque funeste. Il y a ce flamboiement avant de disparaître. Il y a cette beauté somptueuse des forêts d'automne, ce rougeoiement, ce feu. Tout ça, ça me bouleverse. Moi, la fille d'agriculteur que je suis et qui ne pourrait pas vivre en ville. On n'a pas le sens des saisons, du cycle des saisons, quand on vit en ville. Moi, j'ai besoin d'avoir un jardin, de mettre les mains dans la terre. Et puis, quand l'automne touche à sa fin et que les arbres se mettent à ressembler aux arbres des tableaux de Bernard Buffet, c'est-à-dire lorsque l'hiver s'installe. Alors, là, je vous avoue que je suis dans une espèce de désespoir. La nuit qui arrive à pas de loup vers 16h, 16h30, tout ça me désespère, moi qui suis à la recherche de la lumière. Je marche toujours le nez en l'air d'ailleurs, vers le ciel, tourné vers le ciel. À la recherche de la lumière, bah, d'une manière métaphorique, et voilà, lumière intérieure, comme le titre de votre émission. Automne, en même temps, c'est le cycle de la vie auquel croyait tant mon père agriculteur, qui savait bien, lui, que voilà, tout naît, prospère, s'épanouit somptueusement, puis décline, puis disparaît, pour renaître. Pour renaître.
1: Donc quand vous dites que vous marchez vers l'hiver, qu'est-ce que vous indiquez par là ?
0: Je marche vers l'hiver de ma vie, bien sûr. J'en suis très consciente, j'ai 70 ans. Mmh. Je n'ai pas peur du tout de la mort. J'ai peur de la mort de ceux que j'aime. Mmh. J'ai peur, égoïstement, du chagrin dans lequel je me trouverais si ils partaient avant moi. Rien de pire que la perte d'un enfant, par exemple. J'y pense sans arrêt. Je vais vous faire une confidence. J'avais une maman suicidaire. Et c'est moi qui toujours la retrouvais. Et la première fois, j'avais 7 ans. Et je me suis mise à inventer des prières, comme des prières chamaniques. Mes propres mantras intérieurs, pour essayer d'avoir la vigilance permanente et extrême, pour être toujours présente, pour être là au moment où elle serait tentée de nous échapper et de passer à un acte définitif. Et donc j'inventais ces prières, et j'étais en classe, j'étais à l'école, et je me disais, oh là là, mon Dieu, pourvu que ce ne soit pas maintenant. Et si on était... dans une dictée, aussi le professeur avait donné un devoir de maths, je m'interrompais pour faire ses prières, pour la protéger.
1: Et vous parliez à qui dans ces prières ?
0: Alors justement, je parlais à cette force supérieure qui nous domine, à laquelle je veux croire.
1: Mais elle n'avait pas de visage pour vous.
0: Mais qui n'avait pas de visage. Mmh. Et là, ça pose la question de la foi. Alors la foi, j'aime bien cette phrase de Victor Hugo qui dit que, vous savez, la foi c'est l'âme qui marche vers la lumière. Avoir la foi, c'est croire en ce qu'on ne voit pas, mais en ce qu'on espère, bien sûr, puisqu'on veut la clarté, et sinon tout serait vain. Et tout ne peut pas être vain, sinon c'est la désespérance. On a besoin de cette élévation. On a besoin de se dire que, aussi misérable qu'on soit, dans cette humanité fourmillante, chacun doit aller vers la lumière. Il faut que ce passage sur Terre serve à quelque chose.
1: Donc, ce serait avancer dans l'obscurité à tâtons en pensant qu'une lumière existe.
0: Voilà, en espérant.
1: En espérant.
0: Alors, moi, Mais pas

0: parents, lorsque je suis entrée en sixième, m'ont mise à l'institution Notre-Dame, rue des Ursulines, à Saint-Germain-en-Laye. Je n'étais pas baptisée parce que ma maman était d'origine protestante, mon papa était catholique. Et voilà, il y a eu des discussions et finalement, je n'ai pas été baptisée. Mais je suis rentrée dans cette institution catholique où on ne désespérait pas de me convertir. Effectivement, j'étais une enfant très à l'écoute et tellement à l'écoute que j'étais mystique. Alors, on me faisait des cours de catéchisme en permanence, on venait me chercher, j'étais la seule de toute l'institution qui n'était pas baptisée, et Sœur Catherine venait me chercher pour me donner des cours de catéchisme à toutes les heures de la matinée ou de l'après-midi. Je lisais les psaumes au réfectoire, et j'étais de plus en plus happée, et ça cheminait en moi. Ça cheminait, et avec le mysticisme de l'enfance, mais attention, c'est pas du tout une parole négative, parce que aujourd'hui je passe du temps dans les églises, comme Souchon. Alain Souchon passe beaucoup de temps dans les églises, même s'il a écrit cette chanson. Et là-haut, si le ciel était vide, j'avais écrit, alors c'est la question redoutée, mais on veut croire furieusement qu'il ne l'est pas, justement. À cette époque-là, j'étais tellement mystique, d'ailleurs, que je jouais à rendre mon âme à Dieu. Mais c'était plus qu'un jeu. J'étais presque en catalepsie au fond du parc de l'Institut Notre-Dame.
1: Qu'est-ce que ça voulait dire, rendre son âme à Dieu ?
0: Rendre mon âme à Dieu, c'est-à-dire mourir. Mourir dans la grâce absolue. Et offrir mon âme à Dieu.
1: Et
0: j'avais mes camarades de classe qui récitaient des prières. J'étais allongée sur un lit de feuilles et je rendais mon âme à Dieu. Et je me souviens d'une bonne sœur qui était venue me réveiller par une gifle magistrale. Mademoiselle, relevez-vous immédiatement. Mais qu'est-ce que c'est que ce théâtre obscène ? Mais à quoi jouez-vous ? J'avais été punie. Très lourdement, alors que tout ça était plein d'innocence et de...
1: Oui.
0: Et au contraire, je vivais chaque seconde. Mais j'avais vu à l'époque Les Compagnons de J.U., qui était une série en noir et blanc sur l'ORTF. Et le héros montait, c'était sous la Révolution, montait les marches de l'échafaud, allait vers la guillotine avec beaucoup de dignité. Et celle qui était amoureuse de lui avait décidé de mourir ainsi, donnant son âme à Dieu. Et en fait, avec une force intérieure si vive qu'elle avait pu faire cesser son cœur de battre. Voilà. Et donc je me disais, je dois être capable de la même chose. Bon. La foi, ce sont les hommes ici-bas qui m'en ont écarté. Ce monde est chaotique. Il faut beaucoup, beaucoup de force pour continuer de croire. Et j'admire ceux qui croient. Je les envie. Comme je parle très sincèrement, je voudrais croire. Mais je continue de m'interroger puisque je vais très souvent à l'église Notre-Dame, qui est rue de la Paroisse, à Versailles, juste avant les vêpres. Et je peux rester une heure. Je m'assieds et à la fois je plonge en mon fort intérieur et à la fois j'élève mon esprit. Je regarde la lumière traverser les vitraux. À cette heure-là, toujours en biais, la lumière... Comme une lumière automnale, on en revient à une longue digression après le mot que vous m'avez proposé. Cette lumière mélancolique est si chargée avec la lumière qui traverse les vitraux des églises. Elle me chavire, elle me donne envie de pleurer. Et je sors à ce moment-là à la fois apaisée,

0: plus forte. Et je rejoins le monde réel, ce monde qui est violent, qui est un monde de guerre permanent.
1: Ça voilà. Nous permet de passer, Isabelle Morizet, justement à ce second mot que vous nous introduisez parfaitement. C'est le mot « mal ».
0: Alors, le mot « mal », je vais être obligée de vous avouer la phrase que mon papa m'a dite quand j'avais, justement, c'était la première année où il me conduisait. Maman était souffrante et la ferme de mon père était assez éloignée de cette institution religieuse, Notre-Dame à Saint-Germain-en-Laye. Et mon père m'avait conduite en voiture. C'était l'hiver, j'adorais discuter avec lui. J'étais assise à l'arrière de la voiture, on traversait la forêt de Saint-Germain. La lumière était très sombre, les arbres très hauts, très noirs. Conversation grave et intense avec mon père que j'adorais. Et soudain, il me dit, je vais te confier quelque chose que je te confie, mais le cœur déchiré. Mais c'est pour te protéger. Et puis ça va cheminer en toi. Souviens-toi, Isabelle, que le mal, hélas, est parfois plus efficace que le bien. Hélas. Ce qui veut dire que le bien, il faut sans cesse et sans cesse revenir à lui pour qu'il soit efficace. Car le mal est là partout, tout le temps, et le mal, il est rapide. Une mère élève son fils avec tout l'amour pour en faire un homme. Il faut une vingtaine d'années, il faut éveiller son esprit, il faut nourrir son esprit et son cœur. Il faut lui montrer les bons chemins. Il faut en faire un homme solide et qui a conscience du bien. Et puis un coup de feu anéantit tout en un dixième de seconde.
1: Donc votre
0: ça m'avait
1: père
0: frappée.
1: Il voulait vous protéger en vous montrant que le mal avait des vraies conséquences qui pouvaient dévaster une vie.
0: Donc cette phrase, elle a résonné, mais jusqu'à maintenant, je l'ai dite à mon fils. Tu te souviendras, Oscar, que le mal, hélas, est parfois plus efficace que le bien. Hélas.
1: Et c'est votre expérience aujourd'hui, Isabelle Morizet, dans votre propre vie, maintenant que les années sont passées, ça a été votre expérience?
0: Alors moi, je me suis entourée de personnes qui étaient bonnes et généreuses. Je pense que certains ont un sens inné du bien, ont un sens inné de la bonté, de la gentillesse, qui est un mot galvaudé, de la générosité, aussi bien avec les humains qu'avec le monde animal, qu'avec la nature. Je suis très sensible à tout ça. Et il y a des gens qui sont doués pour donner et rendre les autres heureux. C'est dans leur ADN. Et puis, il y a ceux auxquels il faut enseigner le bien, il faut les aiguiller. Et puis, c'est terrifiant de dire ça sur la chaîne KTO, mais il y a ceux qui sont rétifs et qui sont naturellement porteurs de ce mal. Alors, il faut en permanence établir le contact, en permanence essayer d'établir le contact, parce qu'eux peuvent être immédiatement violents et refuser ce contact. Mais aujourd'hui, on est, comme on a l'info, 24 heures sur 24. C'est mon mari en même temps, vous savez, qui a amené l'info continue, puisque c'est lui qui a créé LCI et qui a créé France Info, et qui a amené l'info continue. En France. Par moments, ils s'en désespèrent parce que l'être humain n'est pas armé pour prendre en permanence 24 heures sur 24
1: le mal du monde entier.
0: Tout le mal de la planète entière, frontalement. C'est quelque chose de terrible. Et à l'époque, je vous parlais de mon père, mais mon père, on avait connaissance par les journaux. Ou alors, mon père, agriculteur, il savait ce qui se passait dans les villages et les villes alentour. Point. Et sinon, il fallait lire le journal pour avoir une connaissance nationale.

0: Et un petit oiseau, comme un oiseau de paradis, qui était d'une beauté, vraiment de toutes les couleurs, et qui lissait son plumage, et qui faisait sa toilette. Il était sur une branche, il y avait un soleil de feu, c'était magnifique. J'étais hypnotisée par cette image, ça passait sur la chaîne, sur la 5, je crois, émission animalière. Et je regardais, je prenais un café dans la cuisine, et je regardais cet animal. Une beauté insensée, un don de Dieu, la grâce, la beauté, c'était merveilleux. Tchac ! C'est un serpent qui l'a avalé. Soudain, et la caméra, elle était sur pied, elle ne bouge pas, et on voit les petites pattes, et on sent bien que le corps, comme ça, dans la douleur atroce, se débat, on voit les ailes broyées, on voit les plumes broyées, et puis on voit le corps descendre lentement dans le serpent. Et ça m'épouvante.
1: Et vous parlez
0: d'un serpent. Ça m'épouvante parce que le mal, en fait, alors on répond quoi à ça? C'est l'équilibre de la nature. On va vous dire que le plus petit est mangé par le plus gros, qui est lui-même mangé par encore plus gros et ainsi de suite. Alors, les derniers seront les premiers. Et on veut tous y croire. On veut tous y croire que les plus pauvres, les plus faibles, les plus fragiles, ceux qui sont malades, ceux qui sont handicapés, arriveront en haut de cette pyramide pour enfin vivre la sérénité, la paix, l'amour. Mais la nature nous prouve le contraire et ça, ça me questionne. J'en ai parlé avec Olivier de Kersauzon qui était parti, pas au pôle Nord mais au pôle Sud, qui est beaucoup plus sauvage, le pôle Sud, que le pôle Nord. Et il m'avait dit: la nature au pôle Sud est effrayante de sauvagerie. Et il m'avait dit dans ses termes à lui, à la fois cru et très beau, mais magistralement cru, il m'avait dit qu'il y avait une odeur à la fois de terre, de sang, de quand on arrive au pôle Sud, parce que tout le monde mange tout le monde et broie tout le monde. Quand vous voyez sur les terres de glace du pôle Sud, tous ces animaux ensemble, mais qui vivent dans une espèce de chaos sanguinaire, après le monde, l'homme est arrivé. Alors en même temps, l'homme mange les animaux, se nourrit, je pense.
1: Vous connaissez, en vous écoutant, je m'interroge, Isabelle Morizet, vous connaissez le poète Marie-Noël, peut-être ?
0: Je ne le connais pas.
1: Ah, bah peut-être que vous l'aimeriez beaucoup. Je pensais à elle, à Marie-Noël, en vous entendant. C'est un poète d'Auxerre qui a connu la guerre 14-18 et qui meurt un petit peu après 39-45. Et elle écrit un magnifique poème sur ce que vous décrivez dans la création. Qu'est-ce qui s'est passé? Parce que tout le monde mange et veut. Enfin, tout le monde doit être mangé et tout le monde veut manger. Et j'aime beaucoup vous entendre parce que vous nous décrivez bien un monde. Magnifique, comme vous avez dit, don de Dieu avec cet oiseau de paradis, et en même temps abîmé par quelque chose. Et voilà. Et je ne sais pas si vous avez fait exprès, mais vous avez parlé d'un serpent, comme dans le livre de la Genèse, comme une créature
0: maléfique. Alors, c'est les images que j'ai vues sur Arte, parce que ça m'a tellement, comme c'était en temps long, et que je me suis arrêtée devant la grâce de cet oiseau. Et je ne pouvais pas imaginer une seconde la suite abominable. D'ailleurs, j'ai eu un sursaut, j'ai renversé ma tasse de café, j'ai poussé un petit cri, mais c'est le monde.
1: Alors ça nous permet peut-être de passer au troisième mot qui a plus d'espoir que celui-là. Et ce troisième mot, c'est donner.
0: Ah, donner, oui. Donner parce que sinon, rien n'a de sens. C'est-à-dire que la vie... Surtout, je me rends compte maintenant que je suis âgée. Je suis une vieille dame de 70 ans. Et moi, j'ai essayé, tout au long de mon histoire, de façon discrète et anonyme. Je ne l'ai jamais fait devant des caméras, parce que ça, c'est pas donné. Ça, c'est de faire de la com. Je suis allée à une époque où je chantais. J'allais à Decker, les enfants malades. Il y a de ça. Donc, j'ai arrêté de chanter il y a 35 ans. Mais je suis allée de nombreuses fois et voir les enfants cancéreux. Et donner de son temps, déjà. Donner

0: donner aussi, bien évidemment, quand on a les moyens, donner de son argent à plein d'associations. Mon papa est disparu depuis 10 ans maintenant. Et je reçois toujours le courrier de Médecins Sans Frontières, par exemple, de plein d'associations comme ça, auxquelles il donnait, auxquelles je continue. Mais simplement parce que sinon le monde... Puis surtout, il faut espérer que ceux à qui on donne auront les moyens à leur tour de donner plus tard. C'est ça.
1: Alors, je vous ai entendu dire que vous étiez très touchée par ceux qui donnaient leur vie. Et vous aviez parlé de Carlo Acutis.
0: Ah là là. Alors là, j'ai la chair de poule. J'ai découvert son existence. Je ne connaissais pas. J'ai découvert l'existence de Carlo Acutis quand j'ai appris cet été qu'il allait donc être canonisé. Lui, décédé à l'âge de 15 ans. Lui, jeune adolescent, totalement intégré dans son époque, issu d'une famille qui n'était pas plus pratiquante que cela, mais touché par la grâce et la lumière, jeune adolescent aimant l'informatique, ayant son ordinateur, travaillant donc sur son ordi, pas du tout mystique et coupé du monde, simplement avec un degré de conscience, parce que je pense que c'est comme l'intelligence. En fait, on devrait la mesurer au degré de conscience, parce qu'il y a plein de formes d'intelligence, comme il y a plein de formes de bonté, de générosité. Et là, c'est par le degré de conscience. Il était habité avant l'heure, par cela, comme si son chemin avait été très long. On a l'impression, quand on voit son histoire, qu'il décide en fait de mourir de cette leucémie fulgurante, n'est-ce pas ?
1: Oui. Mais alors, il est quand même en réanimation.
0: Voilà.
1: Mais ça lui tombe dessus comme la foudre.
0: Ça lui tombe dessus comme une... Je retrouve les tics de mon enfance quand je vous parle. J'ai une petite fille, j'avais plein de tics parce que j'étais très préoccupée, très... dans le questionnement, très...
1: Mais ce qui vous ressemble aussi dans Carlo Acutis, c'est cet appel de Dieu ressenti très gratuitement. C'est peut-être ça aussi qui vous a touchée, comme vous, petite.
0: Alors, oui, mais là, attendez, mon histoire est dérisoire, ce n'est rien. Je voudrais parler de lui. Ça questionne énormément. Ça questionne énormément parce que l'extrême jeunesse, tout ce qu'il a fait, pour les autres, la manière dont il a utilisé son temps si jeune.
1: Sans gaspiller
0: une seconde.
1: Oui, c'est sa phrase.
0: Et la manière dont il a, autour de lui, converti, sinon planté cette graine de conscience. Et ensuite, la manière dont il a, pour le coup, au sens premier du terme, rendu son âme à Dieu. Offert son âme à Dieu. Parce que la réanimation, mais vous savez, j'ai des personnes très proches qui étaient en réanimation, auxquelles je parlais, et qui sont revenues. Il y a des mystères qu'on ne connaît pas aujourd'hui, et c'est très bien. Et c'est très bien que les mystères gardent, comme ça, leur statut.
1: Et
0: en tout cas, Carlo Acutis, ça me bouleverse. Et je trouve formidable que l'Église ait décidé de ne pas attendre cette Église et ce pape que je trouve aussi... on attend beaucoup de lui. On attend... Il est temps... Nous sommes en 2025 et il faut que l'Église ne parle pas seulement à ceux qui ont la foi...
1: Mais, à ceux
0: mais
1: qui
0: qu'elle
1: sont dehors.
0: Parle à ceux qui s'interrogent, à ceux qui doutent, voire à ceux qui ne croient pas. Et Carlo Acutis, je pense qu'il va y avoir des résonances très fortes.
1: Est-ce qu'il y a un âge pour répondre à l'appel de Dieu, Isabelle
0: Morizet ? Non, il n'y en a pas.
1: Donc on peut répondre à tout âge ?
0: Mais bien sûr.
1: On peut répondre maintenant.
0: Il en est la preuve. Il n'y en a pas. Il n'y en a pas.
1: Mais donc on peut répondre à l'automne, à l'hiver de sa vie, à tout âge.
0: Mais oui. Alors simplement, il ne faut pas répondre au seuil de la mort.

0: par la peur.
1: Ah oui.
0: Ça n'est pas joli.
1: Vous voulez répondre par l'amour, Isabelle Morizet?
0: Bien sûr, parce que soudain, il y a beaucoup de gens qui se mettent à être pratiquants, croire en Dieu, aller à l'église, parce que la maladie est là, le grand âge est arrivé, et qu'ils ont peur de mourir. Mmh. Alors, est-ce que... Je ne peux pas vous dire, pour des raisons personnelles, je n'ai pas peur de mourir, et voilà, je l'ai prouvé. En revanche, je suis terrorisée par la perte éventuelle des gens que j'aime. Vivre ça, mourir après les gens que j'aime, ça c'est un cauchemar absolu. Mais sinon, avoir la foi au seuil de la mort, juste par la crainte, par la terreur, c'est très laid.
1: Mmh. Isabelle Morizet, on est touchés de vous recevoir et d'entendre que ce qui vous pousse, c'est l'amour. Et je voudrais vous proposer le dernier mot maintenant. Et ce dernier mot rappelle votre histoire, le mot psaume. Ah.
0: Eh bien. Eh bien, quelqu'un qui m'est infiniment proche était très malade, très très malade et en réanimation, voilà, il y a un an de cela. Et je me suis retrouvée dans la petite chapelle de l'hôpital. On m'a demandé de lire des psaumes. Et j'ai ressenti, c'était très étrange, comme une sorte de décorporation. Soudain, je n'étais plus dans cette petite pièce, cette chapelle modeste de l'hôpital, à dire des mots, mais j'étais auprès de ceux qui les ont écrits. Et la personne que j'aime est sortie de réanimation. Hasard ou pas. Mmh. Hasard ou
1: pas. Et c'était quoi le psaume que vous priez, que vous en rappelez?
0: Je ne me souviens plus. Je ne me souviens plus. On m'a donné le texte à lire. Je suis montée... Le livre était ouvert sur le pupitre et j'ai lu. Je crois que c'était Saint Jean, je ne m'en souviens plus. Mais je me souviens de tout ce qui s'est passé à ce moment-là et après.
1: Et c'était la boucle bouclée de votre enfance avec ces psaumes de votre enfance et cet appel de Dieu dans cette prière enfantine où vous disiez aimer lire les psaumes, ce qui est quand même pas très commun chez une petite fille.
0: Je n'avais pas fait la connexion. C'est vrai, je ne l'avais pas faite. Je me revois dans ce grand réfectoire d'un bâtiment qui n'existe plus, qui a disparu rue des Ursulines, qui avait été construit en 1802 par Napoléon, par décret de Napoléon. Et je me revois sous ces voûtes impressionnantes, un autre temps, un autre siècle, avec, en fait, ma voix résonnant, c'était très étrange, parce qu'à la fois, il y avait la résonance intérieure des mots, de leur sens, de leur signification, et la résonance de la voix qui va s'échapper sous les voûtes.
1: Mmh, qui
0: et
1: monte
0: comme
1: jusqu'au
0: une
1: ciel.
0: Scène, voilà, c'était comme une scène. Il y avait une estrade et un pupitre. Et en silence, toutes les adolescentes, les jeunes filles qui déjeunaient, et les sœurs qui étaient présentes. Et c'était comme une. C'était à la fois comme une scène et comme, effectivement, cette voix qui montait. En fait, ce jour-là, dans la petite chapelle de l'hôpital, c'était l'hôpital Ambroise Paré, à Boulogne, nous étions assez peu nombreux. Nous devions être une dizaine de personnes. Mmh. Et toutes les personnes étaient pratiquantes, très pratiquantes, sauf moi. Mmh. Et elles m'ont demandé de lire.
1: Ah, c'est
0: comme si elles avaient senti qu'il y avait cette porte entrebâillée. Mmh.
1: Les psaumes, c'est l'homme qui crie vers Dieu, c'est aussi un chant. Isabelle Morizet, et vous étiez justement avec cette vocation de chanteuse, donc Dieu vous connaissait bien. Est-ce que les psaumes, c'est aussi Dieu qui appelle l'homme ?
0: Oui, je veux croire cela. Oui, bien sûr. Bien sûr. Ça ne peut pas partir d'en bas.
1: Oui.
0: Ça ne peut pas partir du sol. Ils sont écrits par un être humain, mais bien sûr que c'est Dieu qui appelle l'homme.
1: Donc c'est à la fois l'homme qui crie vers Dieu de son bas, de ses ténèbres,
0: voilà.
1: Et Dieu qui appelle l'homme.
0: Bien sûr.
1: Et avez-vous déjà pensé que le Christ avait prié ces psaumes ?
0: Je ne me suis pas posé la question.
1: C'était sa prière de tous les jours, de tous les matins, comme bon juif pratiquant. Et dans l'Évangile, on voit, par exemple, à Gethsémani, avant de mourir, la dernière chose qu'il fait, c'est d'aller prier les psaumes. Et certainement, il les a chantés, d'ailleurs, comme vous qui êtes chanteuse.
0: Vous me l'apprenez. Alors, ça veut dire qu'il y a des textes dont le sens est immanent.
1: Et qui, finalement, nous emportent,
0: voilà.
1: Comme vous, votre voix jusqu'au ciel.
0: Les textes, ces textes-là, ont un sens immanent. Donc... oui, effectivement.
1: Vous auriez envie de les reprendre aujourd'hui, ces psaumes ?
0: Vous voulez m'en faire lire ?
1: Alors peut-être qu'on peut s'en rappeler par cœur, parce que j'ai pas de Bible sur moi, mais « Le Seigneur est mon berger, je ne manque de rien. Sur des prés d'herbes fraîches, il me fait reposer. Il me mène vers les eaux tranquilles, il me fait revivre. Il me conduit par de justes chemins pour l'honneur de son nom. » Grâce et bonheur m'accompagnent tous les jours de ma vie. J'habiterai dans la maison du Seigneur. Merci Isabelle Morizet. Vous nous avez fait voyager, vous nous avez touchés et émus. Et nous pouvons passer à la dernière partie de cette émission. Et je vais revenir vous rejoindre sur le plateau. À tout de suite.
0: À tout de suite.
1: Alors, Isabelle Morizet, comment vous sentez-vous ?
0: Complètement chavirée, Bénédicte. Vous m'entraînez à dire des choses que je n'ai jamais dites devant une caméra, jamais. Mais c'est vous, Bénédicte. C'est la chaîne KTO. On est là, ce n'est pas de la télévision. Pas du tout, on est là à échanger. Mm-hmm. Donc voilà, je livre ce que jamais je n'ai livré en des décennies de télévision, jamais, voilà.
1: Et grâce à vous, je pense qu'on va pouvoir ce soir chacun reprendre nos psaumes et les prier avec vous, les prier avec le Christ qui les a priés. Vous avez dit que dans cette chapelle, vous les avez priés avec ceux qui les ont écrits, donc cette génération,
0: voilà.
1: De priants, de croyants qui ont traversé les ténèbres de la foi, comme vous l'avez si bien exprimé. Donc on le fera grâce à vous, Isabelle Morizet, merci. Et puis vous nous avez aussi rappelé que ces psaumes, c'était un appel de Dieu. Et peut-être on peut conclure ce très bel entretien grâce à vous. En réfléchissant sur cet appel de Dieu qu'est la mort, finalement. Et vous avez dit que vous marchiez vers l'hiver de votre vie. Est-ce que vous ne marchez pas plutôt vers l'été de la vie éternelle ?
0: Alors, je vais m'approprier cette phrase, Bénédicte. Oui, vers l'été de la vie éternelle. Voilà, puisque de toute façon, Cette disparition aux yeux des humains, cette disparition est éternelle. Mais cette disparition qu'on appelle mort est chargée de quoi ? C'est, je vous parlais de mon père qui croyait en la renaissance et au cycle de la nature, des saisons. Voilà, donc, vous savez, si on verse du côté scientifique, les scientifiques disent qu'il y a en fait un nombre exact d'atomes qui ne changent pas, n'est-ce pas, dans ce qui est créé depuis le Big Bang. Bon, alors si ce nombre d'atomes ne change pas, ça veut dire qu'en fait, on est tous là, toujours, que ce soit le règne des humains, le règne animal, que ce soit le végétal, que ce soit... Enfin, je veux croire, oui, je veux croire que ce chemin qui, lui, sera sans un horizon final, soit paisible, soit serein.
1: Est-ce que le paradis vous attire ?
0: Non. Je trouve le mot paradis trop naïf.
1: Ah oui. Alors qu'est-ce que ça pourrait être ?
0: Non,
1: je
0: veux juste
1: la paix et
0: la lumière.
1: La paix et la lumière.
0: Votre émission a pour nom lumière intérieure.
1: Ouais.
0: Alors je réfute le mot paradis, comme le mot enfer, mais simplement marcher vers la lumière, la clarté. Je ne sais plus comment Victor Hugo l'a écrite, cette phrase, mais effectivement, il disait qu'il s'agissait en fait de marcher vers la clarté. Avoir la foi, c'est croire en ce qu'on ne voit pas, mais en la clarté de ce que l'on espère. Donc voilà.
1: Ce levant qui va venir.
0: Voilà, mais un vent très doux. Et puis, pendant qu'on est vivant, essayer de faire des choses belles, positives, fortes, d'être bienveillant. Il y a plein de manières d'être finalement bon et généreux. Par l'écoute, par le fait d'aider, le fait d'observer, le fait d'ouvrir sa porte, le fait...
1: Comme, finalement, ce que vous nous avez décrit de ce petit Carlo très simple...
0: Oui.
1: Qui a une vie simple.
0: Voilà.
1: Donc en fait, c'est à notre portée
0: voilà.
1: d'aimer et de donner aujourd'hui.
0: Oui, et puis ce que j'ai découvert de... Bien sûr, et ce que j'ai découvert de mon père, après coup, parce que je ne savais pas qu'il donnait à autant d'associations, parce qu'il n'en avait jamais parlé.
1: Très discret, jamais. Le vrai don, comme vous dites.
0: Voilà. Et après, j'ai reçu toutes les lettres, Monsieur Morizet.
1: Merci beaucoup, Isabelle Morizet.
0: Non, merci à vous, Bénédicte.
1: Merci infiniment pour ce beau voyage.
0: Je vous avoue que je... Je vais repartir avec toutes les questions soudain que vous m'avez permis de réaborder. Elles sont là, dans ma tête. Et moi qui suis insomniaque, alors je sais que cette nuit, je ne vais pas du tout dormir parce que je vais penser à mille choses. Et puis c'est très bien. Alors, est-ce que je peux terminer juste la manière de dire au revoir ?
1: Oui.
0: Je voudrais juste dire... voilà. Que Dieu nous aime et que les dieux nous aiment, que les dieux nous aiment. Je voudrais que tous les dieux soient aussi bons que le nôtre. Il en est certains dieux qui sont guerriers. Qui sont guerriers.
1: Qui n'ont pas le visage de l'amour.
0: Qui n'ont pas le visage de l'amour. Le nôtre, si.
1: Alors que cet amour nous soit notre lumière.
0: Voilà.
1: Merci beaucoup, Isabelle Morizet. Vous pourrez retrouver cette très belle émission sur kateotv.com. Merci beaucoup. Isabelle Morizet, vous étiez là dans le cadre de votre actualité, la sortie d'un vinyle en octobre.
0: Mais certes, c'est très joyeux et ça fait partie de l'euphorie, mais il y a une autre forme de joie qui est toutes les questions qu'on a pu aborder ensemble.
2: Merci beaucoup Isabelle Morizet. À la semaine prochaine.

0: 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Il est 3h.
1: Cette semaine à l'émission, on reçoit une journaliste, un ancien sportif d'élite et une nutritionniste pour plonger dans les méandres de l'industrie du bien-être. Bref, on n'est pas du monde. Bonjour à tous et bienvenue à votre magazine Foi et culture. Ici Antoine Malenfant, votre animateur pour cet épisode consacré à l'industrie du bien-être. Et comme je le disais d'entrée de jeu, je suis très bien accompagné par un beau plateau, vraiment diversifié. Bravo pour votre belle diversité de compétences professionnelles. Moi, je suis très ravi de parler de ce thème-là avec vous. Frédéric Bérubé, journaliste, bonjour.
2: Salut Antoine.
1: Tu travailles pour Le Verbe Média depuis quelques temps déjà. Mm-hmm. Ça t'intéresse, toi, l'industrie du bien-être?
2: Oui, c'est ça. C'est pour ça que je suis là aujourd'hui, j'imagine. Non, c'est un sujet qui... effectivement, je lis quand même beaucoup sur ça. Puis ouais. Sans être une experte dans le sujet, ça m'intéresse.
1: Génial.
2: Je suis toujours bien curieuse.
1: On a une experte du bien-être alimentaire,
2: exact.
1: En tout cas. Pascal Bélanger, bonjour.
3: Bonjour, Antoine.
1: On te reçoit à l'occasion, on n'est pas du monde. C'est toujours un plaisir là, de t'avoir avec nous pour que tu nous éclaires de ta science. T'enseignes aussi en nutrition?
3: Oui, c'est tout récent, oui, au Cégep. Là, je donne un cours de base, justement, qui s'appelle « Santé et alimentation ».
1: Alors, il faut partager
3: les
1: ça,
3: principes
1: cette,
3: de base,
1: cette passion-là, oui.
3: Ouais.
1: Alors, tu vas nous scruter notre alimentation aujourd'hui. Tu vas voir
3: faire un journal alimentaire.
2: On va juger si on mange bien ou pas.
3: Ouais, non, on va parler peut-être plus d'un autre côté, là, de tout ce qui se dit dans les médias, sur les réseaux sociaux,
1: ouais.
3: Sur l'alimentation. C'est pas toujours fait justement par des nutritionnistes ou des gens qui ont étudié la science de la nutrition. Alors, ça peut parfois créer beaucoup
1: tout,
3: de...
1: Contrat,
3: oui, c'est ça. Ça peut créer beaucoup d'incertitudes, de questionnements chez
1: ouais.
3: les gens. Là. Oui, on voit vraiment ça. Il y a beaucoup de désinformation.
1: Alors, on essaiera de justement clarifier les choses. Merci d'être là, Pascal.
3: Ça fait plaisir.
1: Gabriel Marceau, salut.
4: Bonjour, ça va?
1: Ça va très bien. On t'avait fait venir la dernière fois pour parler de sport.
4: Exact.
1: Tu as eu une carrière, on peut le dire, on peut mettre des guillemets quand même,
4: ouais.
1: dans le badminton d'élite. Tu avais évolué dans ce milieu-là.
4: Mm-hmm.
1: Mais la question du bien-être, plus du côté du sport, ça t'a toujours intéressé aussi.
4: Ben oui, absolument. Puis je pense que c'est,

0: c'est un concept qui est assez présent là, dans notre société aujourd'hui, puis qui est, je pourrais dire, un peu une mode. Là,
1: ouais.
0: Puis, puis ça s'applique beaucoup dans le domaine du sport, là, notamment dans aussi la nutrition, ouais. L'entraînement.
2: Mm-hmm. Ça va ensemble, ça.
0: Ouais. Exact. Mais pour les sportifs, ça va de peur.
2: C'est ça. Mm-hmm.
1: T'as déjà fréquenté des gyms, des salles d'entraînement?
0: Oui, mais j'en fréquente encore.
1: À ce jour?
0: Oui, mais au dernier épisode, j'avais dit avoir arrêté. J'ai repris avec une philosophie plutôt de bien-être. Donc, vous allez voir, là, ça...
2: Ça a évolué, là.
0: Ça a évolué. Ça
3: va. Tu fais pas la même chose que ce que tu faisais avant.
0: Non, moins exactement. Intense. Moins intense. Moins sur l'apparence, plutôt sur les bonnes habitudes mm-hmm. de vie, je dirais.
1: OK.
0: Ouais.
1: Tu penses que c'est équilibré maintenant?
0: Je dirais plus. Est-ce que c'est assez? Je sais pas.
3: Okay. Tu veux combien de fois par semaine?
0: Ben là, je suis récemment papa, donc je dirais que j'ai un peu moins de temps qu'avant. Mais j'irais peut-être 3-4 fois.
3: Ça va, c'est raisonnable.
2: Ouais.
0: C'est plus 6.
2: Ouais, ouais, ouais.
1: Est-ce que tu fais des squats avec ton bébé dans les bras?
0: Non, parce qu'il est encore un peu trop jeune.
1: Okay.
0: Je voudrais pas l'influencer. Là. Non, donc c'est ça. Ouais.
1: Avant d'aller plus loin, j'aimerais ça... Qu'on pose les bases là, de la discussion. Quand on parle d'industrie du bien-être, ça comporte beaucoup de choses. Là. Je voyais même sur certains sites, dans certains instituts, on parle de sport, d'alimentation, d'huiles essentielles, mm-hmm. de yoga,
3: de sommeil,
1: de sommeil, mm-hmm. de pratiques spirituelles,
2: méditation.
1: Il y a toute une littérature aussi dans cet univers-là. C'est parmi les livres les plus vendus dans les librairies, tout ce qui touche à ces aspects-là de la vie. Ça ratisse large mm-hmm. quand même, Fred. Quand on parle de bien-être, là, je me tourne vers toi parce que je sais que justement, tu as étudié un peu la question. Mm-hmm. On parle d'une industrie de plusieurs milliards et même de milliers de milliards de dollars à l'échelle de la planète.
3: Ouais. Oui, ben c'est ça, comme tu l'as bien dit, c'est vraiment, aujourd'hui, c'est vraiment un effet de mode, moi, je trouve, là, sur, mm-hmm. Suffit de regarder les réseaux sociaux, puis c'est comme si on avait presque une pression de devoir être, t'sais, ben, en tout cas, moi, là, je parle pour moi, il y a presque une pression quand tu regardes les médias sociaux de d'être parfait dans toutes tes habitudes de vie, notamment, c'est ça, l'alimentation, le sport, est-ce que je dors assez? Puis oui, je pense que c'est une industrie qui fait énormément d'argent parce qu'elle va arriver à nous vendre des produits pour arriver à un mode de vie très sain qui va nous rendre, tu sais, vraiment heureux et bien. Donc, mm-hmm. Tu parlais des huiles essentielles. C'est un exemple. Je dis pas que c'est juste mauvais, les huiles essentielles, mais ça coûte cher. Puis, il y a vraiment une industrie autour de ça. La culture des diètes aussi, ça nous vend des diètes à n'en plus finir qui coûtent très cher, des fois aussi. C'est vraiment pas tout le monde qui pourrait faire ça. Puis... fait que c'est vraiment, ça ratisse large. Je pense que c'est vrai que le bien-être, je pense que c'est un tout en même temps. T'sais, c'est normal que... Ouh, il y a une mouche.
1: On a
3: la visite. Elle réussit à en parler. Mais je pense que c'est ça, c'est que c'est un tout. Donc, c'est vrai que oui, c'est l'alimentation, oui, c'est sport, oui, c'est le sommeil, c'est vrai que c'est tout ça. Mais il faut vraiment, je pense, en prendre et en laisser sur ce qui est dit parce que c'est ça, quand ça devient presque une pression puis que tu te sens coupable parce que... Ah, oh, je dors pas 8 heures par nuit. Mm. J'ai pas un bon sommeil. Il faudrait que je fasse ça. Je pense que c'est rendu malsain en fait. Là. On n'est plus dans la santé.
1: Trouvez-vous que ça vous influence? Vous êtes sur les réseaux sociaux. Là.
2: Oui.
1: Vous consommez consciemment ou non, volontairement ou non, plutôt des reels ou des TikTok là, d'influenceurs qui parlent de telle méthode ou justement telle alimentation, telle technique de sommeil. Et ça, sentez-vous que ça joue dans votre vie? Ça vient... Pascal?
2: Oui, ben c'est une bonne question. Moi, je pense qu'on est vraiment plus influencé qu'on le pense, là, tous. Là, il y a tellement de marketing dans l'industrie du bien-être. Puis même quand on... Comme moi, maintenant, je suis nutritionniste, je sais déjà quand même, tu sais, c'est quoi nos besoins, par exemple, en vitamines minéraux, nos besoins en protéines, je les connais, nous... Mais,
1: il y a des consensus scientifiques, il y a beaucoup d'études, des méta-études sur ces données-là. Et
2: on a des données scientifiques et tout, mais là, quand tu vois des vidéos d'une telle là, qui a perdu tant de poids parce qu'elle a consommé tant de grammes de protéines, puis là, elle a remplacé sa routine du matin par... telle sorte de matcha cérémonial, puis là, ça, c'est la meilleure chose. Puis là, tu commences à dire, est-ce que je fais la bonne affaire? Finalement, est-ce que J'ai besoin de tous ces produits-là, moi aussi, pour être en meilleure santé. Puis je trouve que ça vient vraiment comme s'insinuer dans notre tête, là, au final, de dire, ah, peut-être que je pourrais acheter ce petit produit-là, puis ça ferait des miracles aussi pour moi. J'aurais plus d'énergie, je serais mieux.
3: C'est que ça nous vend des attentes, des miracles, comme si ça allait changer.
2: Je trouve que souvent, c'est pas comme tout de suite, mais c'est à la longue, à force de cette répétition-là, là, on commence à douter de ce qu'on fait. Puis
0: malheureusement aussi, souvent, ces gens-là, ils réussissent à arriver à des résultats sans même faire ce qu'eux disent faire. Puis des fois, il y a même du marketing derrière. Tu sais, tu lis la description, puis il y a la marque du matcha qui apparaît. Tu sais.
2: Ils ont toujours des redevances. C'est que dans le fond, c'est toujours lié à une entreprise. Tu sais, en fait, quelqu'un qui promeut des produits X sur les réseaux sociaux, souvent, elle va avoir un code affilié. Sur cette marque-là. Exact. Fait que là, elle propose tel matcha, mais pour dire quelque chose, mais elle fait 15 % dessus, là.
0: Du affiliate marketing.
2: C'est ça. Fait que, tu sais, à un moment donné, c'est ça qu'il faut que ça lève des drapeaux rouges dans notre tête, là, de dire, bien, tu sais, au final, est-ce qu'elle est vraiment objective, là? C'est son gagne-pain, là.
3: Fait à quel point elle pense qu'elle dit ou c'est de la publicité.
2: Tu sais, au final, à un moment donné, c'est pas nécessairement qu'elle dit des mensonges, pas ça. Mais est-ce que j'ai absolument besoin de ça, tu sais, pour vivre. C'est ça un peu la question qu'on doit se poser.
1: Frédéric le disait un petit peu aussi, c'est que ça joue des fois sur des toi aussi tu l'as soulevé, ça joue sur des insécurités ou des problèmes qu'on a tous, c'est-à-dire qui n'a jamais eu de problème de sommeil, je pense à Gabrielle présentement qui dort pas beaucoup à cause de son bébé, hein? ou même sans bébé, on peut avoir des problèmes de sommeil, avoir mal au dos, avoir un petit peu d'embonpoint, avoir des fois des maux de tête, des maux de ventre, ça fait partie un peu de la condition humaine. Donc, est-ce qu'on doit être... est-ce que derrière cette industrie-là, il n'y a pas l'idée qu'on doit être bien tout le temps?
3: Tout le temps, ben oui.
2: À son meilleur, là.
1: Ouais.
3: Ben oui.
2: Oui.
3: Mais c'est impossible.
2: Je pense que c'est ça, au fond, on n'accepte pas qu'il y ait de la souffrance, qu'il y ait des parties de nous qui ne soient pas à leur top. On doit toujours comme être à notre 110 %. Puis au final, c'est ça, on n'accepte pas d'être... Tu sais, quand tu viens d'accoucher, t'es pas à ton meilleur, là. Quand t'as plusieurs enfants aussi, à un moment donné, ben, tu sais, il y a une fatigue, là, qui est là, puis tu peux pas vraiment l'éjecter de ta vie comme ça.
1: En tout cas, certainement pas en appuyant sur un bouton ou en achetant une recette miracle.
2: En achetant une boisson énergisante qui va comme combler tous tes besoins, tu sais.
3: C'est ça, il me semble, la vie, tu sais, elle est telle qu'elle est, là, tu sais, ça peut pas toujours bien aller. Des fois, on a des moments où on est plus fatigué parce que tu travailles plus ou t'as moins de temps pour t'entraîner, justement, ou prendre soin de toi puis dormir, tu sais. Je trouve que c'est là que c'est réaliste de toujours vouloir être bien, là. Puis c'est comme s'il fallait vite qu'on trouve la pilule qui va nous faire sentir bien. Mais en tout cas, je trouve que c'est là que c'est malsain, là, de penser ça, là.
1: Gabriel?
0: Vous disiez que, justement, c'était un peu de nier la réalité, là, de vouloir toujours être avoir du bien-être. Puis je pense que, justement, ça met peut-être en lumière un problème avec le bien-être, que souvent, c'est tourné vers nous-mêmes, puis qu'on peut vraiment atteindre du vrai bien-être quand, en fait, on pense plus à nous. Tu parlais de mon bébé, bien, si moi, il faut que je fasse absolument ma séance, je sais pas moi, de méditation le matin, puis que le bébé crie, mais est-ce que je vais pas aller voir mon bébé pour avoir du bien-être? Donc là, ouais, c'est sûr.
3: Quel père indigne!
0: Donc oui, je vais faire ma séance de méditation.
3: Bébé,
0: oui, je vais dire, fais comme moi. Là. Donc c'est ça, je pense que quand c'est tourné vers nous-mêmes, oui, on peut atteindre un bien-être, mais est-ce qu'on est vraiment appelé à ça? Tout le monde, je sais pas.
1: On reviendra sur ce point-là dans le dernier segment de l'émission. C'est vraiment intéressant, la finalité ou le but là, de toutes ces pratiques-là, est-ce que c'est justement tourner vers nous ou tourner vers les autres ou vers quelque chose de plus grand, ça peut faire une bonne différence. Là, on parle beaucoup de cette industrie-là depuis le début en soulevant certains points négatifs ou certains écueils possibles. On s'attardera sur certains d'entre eux dans les prochaines minutes, mais j'aimerais qu'on prenne un instant pour voir d'où ça peut partir. C'est-à-dire, est-ce qu'il n'y a pas des intuitions ou des intentions qui sont saines, qui sont bonnes dans ce qui peut nous attirer vers ça? Je pense à justement, bon, Gabriel parlait de méditation, où on parle Prenons les médecines alternatives par rapport à la médecine occidentale classique, ouais. À l'hôpital, faire une caricature. S'il y a un attrait pour les médecines alternatives, est-ce que c'est pas parce que la médecine occidentale, c'est un peu désincarné ou a déçu bien des gens? Je pense à l'industrie pharmaceutique aussi, qui, bien sûr, repose sur des études scientifiques, des études cliniques. Il y a tout un processus qui est réglementé par l'État aussi. On ne fait pas n'importe quoi avec les médicaments. En tout cas, au Canada, c'est très bien réglementé. Mais il y a des gens qui vivent des déceptions par rapport à ces pratiques-là qui sont, disons, la voie normale et qui vont se tourner vers des médecines alternatives. Il y a quelque chose de compréhensible là-dedans? Vous voyez ce que je veux dire?
2: Ben oui, je pense que ça répond à un besoin encore. Là. Puis c'est quand ça devient comme un marché qui, au final, va vraiment miser sur toutes tes insécurités, que là, ça peut devenir vraiment malsain, mais tu sais, c'est bien. Je pense qu'il y a toutes ces options plus naturelles, entre guillemets, qui peuvent parfois faire que tu n'as pas besoin d'aller chez le médecin ou d'aller à la pharmacie chercher quelque chose dès que tu as un bobo. Là. Moi, j'en ai vendu des huiles essentielles. Là. Je sais qu'il y en a qui ont vraiment été aidantes. Et mon père, il utilise encore un mélange qui est super bon pour la digestion. Puis ça l'aide vraiment au quotidien là, avec ses problèmes particuliers. Mais je me dis, c'est pas mauvais en soi. Là. Ça, c'est une bonne chose, c'est de découvrir le pouvoir de certaines plantes puis d'être capable de les utiliser. On a toujours fait ça. Là.
3: Ben oui, c'est ça.
2: Dans les anciennes civilisations, on faisait ça. On utilisait les plantes et tout. Mais c'est justement quand là, ça devient comme une industrie où il faut absolument que tu en achètes un nombre X à chaque mois pour te sentir comme bien puis être sûr que tu as tout ce qu'il te faut, ben là c'est peut-être un peu...
3: C'est ça, quand il faut que tu prennes 15 suppléments le matin.
2: Oui, c'est ça, puis tu achètes 10 huiles par mois. Puis à un moment donné, je me suis posé la question, là, c'est trop, là, c'est comme...
3: Moi, la différence que je vois, c'est que je pense que la médecine alternative, elle va peut-être être plus dans la prévention que dans la guérison que de la médecine, on va dire, occidentale, comme tu disais. Puis c'est là que je trouve que ça peut être intéressant, tu sais, de se tourner vers des choses plus naturelles. C'est que si tu préviens, tu sais, si tu sais que, bon, il te manque tel nutriment ou telle vitamine, ben d'en prendre, ça va te permettre de peut-être passer à côté d'une maladie un petit peu plus grave, que là, il faudra que tu ailles voir le médecin. Fait que moi, je vois pas le mal là-dedans, par contre, d'essayer de prévenir, t'sais, d'être au courant de ce qu'il te faut, puis de prendre soin de toi tout de suite pour plus tard, en fait. Là.
2: Mais
3: là,
2: c'est juste que je pense que, Frédéric, c'est bien, mais il faut pas croire n'importe qui.
3: Ça, c'est tout à fait.
2: Qui nous dit, par exemple, tu as besoin de tel produit, de tel supplément. Mais au final, il faut toujours rester critique parce que cette personne-là, d'abord, est-ce que c'est une représentante de cette compagnie? Il y a ça. Est-ce qu'elle est formée pour t'aider à savoir ce que tu as besoin en vitamines, minéraux?
3: Idéalement, tu ne vas pas sur les réseaux sociaux t'informer. Là. Idéalement,
2: tu vas voir un professionnel de santé.
3: Quelqu'un en phytomédecine, par exemple, là, qui vend les plantes et qui s'y connaît.
1: Mais même en pharmacie, il y a des produits naturels qui sont vendus et qui peuvent être conseillés par les pharmaciens qui sont des scientifiques, des professionnels certifiés.
2: Connaissent. C'est quoi aussi les doses maximales? Le nutritionniste aussi va aider pour dire, ben, dans le fond, je constate avec l'évaluation nutritionnelle que tu consommes pas assez, par exemple, de calcium ou de fer. Ben là, voici, c'est quoi les recommandations. Puis, tu sais, de prendre des bonnes choses pour toi, puis aussi de la bonne façon. Mm-hmm. Parce que, tu sais, il y a des interactions, tout ça. Donc, faut faire les choses comme il faut. Parce que des fois, tu peux te nuire aussi, là, si tu prends 15 suppléments qui ont des interactions entre eux, puis finalement, tu exagères dans certains. Puis ça peut influencer aussi ton absorption de d'autres nutriments. Fait que, tu sais, tu peux quasiment te nuire. Donc, il faut...
1: Ça peut arriver aussi dans des cocktails qui sont pris de pilules classiques. Là. C'est-à-dire, il y a des fois des interactions qui sont... nuisible.
2: D'habitude, le pharmacien...
1: Normalement, il y a quand même des cas où ça arrive, où justement, il n'y a pas de vigilance suffisante. Et là, la médecine devient... se nuit à elle-même, là, ouais, finalement. Ouais. Là, on retrouve ça aussi dans la médecine plus classique. Mais bref, faut rester vigilant et s'assurer qu'on n'ingère pas n'importe quoi.
3: Non,
1: si Pascal me dit de manger une feuille de plante ici pour être sûr de jamais avoir de cancer,

0: Mais en fait, je pense que tout, là, la base, c'est l'éducation. C'est, ça dépend où tu vas t'informer. Là,
1: oui, exactement.
0: Moi, j'ai une plante du cœur. Non, mais c'est, je pense que c'est vraiment être vigilant puis être en fait ben, un minimum consciente que l'information, c'est ça, il y en a plein qui se contredisent. Fait, mm-hmm. Ça dépend vraiment où tu vas chercher là, la source.
1: Oui.
2: On parlait du marketing un peu plus tôt. Il y a toute une mise en marché de cette industrie-là du bien-être qui se sert de certains leviers. Par exemple, une image de pureté. On s'appuie sur des experts aussi. Hein? Ça peut être confondant dans cette industrie-là où telle étude a dit que... comment on sait si l'étude est valide ou pas? Comment on fait pour savoir si... Mm. Parce qu'il peut y avoir de fait un biologiste ou un scientifique là, qui s'est penché sur les propriétés de tel ou tel produit.
1: Ouais.
2: Est-ce que c'est suffisant pour qu'on puisse aller de l'avant ou avoir une vision éclairée?
1: Bien, de retourner à la source, c'est toujours bien, ouais, d'aller voir l'étude en question qui est citée. Puis là, on peut déjà faire parfois une première lecture, voir bien, ça s'adressait à quelle population. Est-ce que c'était sur les... On a étudié, par exemple, je ne sais pas, moi, la canneberge ou je ne sais pas pourquoi, là. Mais est-ce que c'est... On a regardé sur l'humain, on a fait une étude contrôlée ou on a comme plutôt analysé sur des rats ou peu importe, ça a été dans quelles conditions?
2: Ouais.
1: Après ça, on a... Quel autre facteur on a étudié en même temps qui ont pu influencer les résultats? Ça, c'est super important aussi, là. Si c'est par exemple une étude contrôlée, on avait une diète X, il y avait un groupe témoin, un groupe contrôle, tout ça. Donc là, on a comme vraiment des comparatifs plus intéressants. Mm-hmm. Puis tu sais, normalement, une étude scientifique, dans les conclusions, on a toujours les limites. On donne, c'est quoi un peu les limites de... Ben, on n'a pas pu tout mesurer. On n'a pas pu, par exemple, regarder des facteurs de risque qui sont présents hein, ou peu importe.
2: Et il faudrait se pencher là-dessus.
1: Il faudrait se pencher dans d'autres études. Mm-hmm. Donc, il y a toujours comme des nuances. Donc, il faut toujours retourner, je pense, à la source.
2: Et s'il n'y a pas ça...
1: Là, c'est...
2: On dit un red flag là,
1: c'est
2: en grec, là, mais il faut faire attention.
1: Quand même, oui.
2: Il faut se méfier.
1: Puis l'étude à l'escale a été financée par telle institution, ça aussi. Il faut garder ça en tête. Là.
2: Mm-hmm. Mm. Gab?
3: Ben moi, je dirais qu'il faut faire, aussi, comme tu dis, un peu attention aussi à la source. Là. Souvent, les influenceurs, ils citent des études. Puis là, tu t'en vas voir l'étude. Souvent, les universités qui font des études comme ça, ils publient leurs études. Puis là, quand tu vas voir l'étude, tu dis, oh, c'est peut-être pas exactement ou c'est peut-être pas vulgarisé comme
1: on
3: ça.
1: On a déformé ce qu'ils ont dit.
3: Exact. On prend l'information puis on la change pour notre avantage.
2: Ouais.
3: Donc,
0: puis il y a beaucoup d'études qui sont publiées, mais qui sont pas nécessairement scientifiques aussi. De plus en plus hein, de magazines comme ça qui se disent scientifiques. Beaucoup en lien avec l'alimentation, notamment, publient des articles, mais qui n'ont pas été revus par des pairs nécessairement, puis qui
1: sont pas... C'est vraiment un bon point.
0: Qui sont pas véridiques, finalement.
1: Dans un vrai journal scientifique, on peut googler là, le journal scientifique en question. Est-ce que...
0: C'est ça.
1: Oui.
2: Un dernier point aussi, un dernier levier qui peut être utile, c'est la question du féminisme. Ça peut être... présenté comme... Il y a toute une industrie qui est pour le bien-être des femmes, le bien-être de la femme, mais ça devient un argument de vente, finalement. Mm. Là. Vous voyez ce que je veux dire? Cette industrie-là se sert de cette... de son aura, ou se sert... se présente comme un allié des femmes. Je pense à Gwyneth Paltrow aussi, là, qui a une immense... un empire, là, de... dans l'industrie du bien-être, qui joue beaucoup cette carte-là. Vous pensez quoi de ça, spécialement, vous, les filles?
0: C'est une bonne question, parce que c'est personnellement... Ben, c'est que j'ai jamais, moi, personnellement, vu ça comme ça, mais je comprends ton point, là. Je pense qu'effectivement, le bien-être, puis d'être bien dans son corps, c'est vraiment, vraiment un message qu'on entend beaucoup aujourd'hui, là, chez la femme. Puis c'est comme vraiment mis de l'avant. Si tu tu te respectes, faut que tu te sentes belle, faut que tu fasses tout pour te sentir belle.
2: Tout, pis, pour tous les produits de beauté aussi.
0: Il y a ça, il y a les cosmétiques, on n'en parle même pas, là, ça aussi, là, les crèmes, les quatre étapes aussi, de crème qu'il faut que tu fasses le matin, le soir. Écoute, mais moi, c'est vrai que ça me rejoint moins, mais je sais qu'il y en a plein que c'est ça, qui font ça, puis qui malheureusement tombent peut-être dans une autre industrie, là, d'acheter des crèmes magiques pour que tu aies la peau douce.

0: sans acné. Mais je sais pas, moi, personnellement, je sens pas que je suis moins féministe parce que je vais pas écouter tous ces messages-là sur les médias sociaux parce que, ben, peut-être que j'essaie d'être vigilante puis de me dire, bon, être femme, c'est pas que ça, là. Je pense pas. Non, vraiment pas. De mon apparence uniquement, là, mais c'est vrai que c'est vraiment mis de l'avant, malheureusement, dans.
1: Ouais, mais c'est comme des styles de vie. C'est des styles de vie qui sont proposés. Tu sais, des styles de. Dans le fond, c'est souvent, il y en a qui disent ça, c'est pas un business, c'est un mode de vie. On entend ça tout le temps. Ouais. C'est pas un business, c'est un mode de vie que je vous propose. Puis, en fait, quand tu regardes ça après ça, c'est un business parce que, dans le fond, le mode de vie. Il s'appuie sur tant de boissons à acheter, tant de crèmes. C'est tout ensemble, hein, ces compagnies-là. C'est tout ensemble. Ils vendent les produits de beauté, mais aussi les suppléments nutritionnels. Ça va tout ensemble. Fait que c'est quand même un business. C'est pas
0: un
1: vrai,
0: marketing
1: là,
0: caché. Là,
2: suffit pas de dire qu'on n'est pas un business pour que ce soit pas un business.
0: Non, ben, exactement.
2: Hey, on prend une petite pause, puis tout de suite après, on essaie de voir comment on peut prendre soin de son corps sans perdre la tête.
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1: Mais par rapport à ta question...
2: Oui, vas-y, Pascal, on est en ongle.
1: Ah, OK. Par rapport à ta question, Antoine, là, par rapport aux femmes modèles, oui. qui sont, je pense que quand même c'est un besoin qu'on a aussi d'avoir certains modèles. Avant, c'était peut-être plus sur la télé, il y avait des femmes qui étaient vraiment vues sur un piédestal parce qu'elles avaient justement une certaine notoriété, mais aussi on trouvait qu'elles avaient l'air bien, en santé et tout. Tu sais, Gwyneth Paltrow, c'est un bon exemple. Ouais. Elle a ses jardins, elle cuisine tout de A à Z. Tu sais, il y a quelque chose de sain quand même là-dedans dans ce qu'elle propose. Je pense pas que c'est négatif de ce point de vue-là. Mais c'est sûr que, tu sais, après ça, ben c'est son business à elle aussi, là, de vendre ses livres et tout. Mais c'est vrai que ça peut être inspirant de la voir. Tu sais, moi, j'ai vu une vidéo, tu sais, elle fait un déjeuner, puis elle va chercher dans ses jardins ses affaires. Tu sais, on la voit vraiment, tu sais, son style de vie est intéressant, là. Tu sais, elle cultive ses légumes, elle sait ce qu'elle met dans son assiette. Il n'y a rien de mauvais là-dedans, là.
0: C'est ça, tu peux t'inspirer.
1: Ça peut
0: t'inspirer. Je pense que les gens qui ont l'air bien dans la vie puis qui ça marche leur vie, qui avancent, ben, ça peut être juste inspirant puis tu peux t'inspirer de ça. Après, je pense que là où ça peut devenir malsain, c'est quand tu es vraiment juste dans la comparaison puis tu dis ah, tu sais, moi, je suis pas comme ça, il faut que je sois comme ça. C'est, non,
1: oui. T'as pas. Après ça, ce modèle-là, est-ce qu'il y a absolument besoin, ce modèle-là pour les femmes, est-ce qu'il y a absolument besoin de vendre du collagène pour nous? Je pense pas qu'elle en vend, mais il y en a qui font ça. Mm-hmm. Après ça, qui vont monétariser leur succès puis leur
2: On est de retour à On n'est pas du monde. Là. Pour ceux qui se joignent à nous, c'est toujours Antoine Malenfant à l'animation. Je suis accompagné de Pascal Bélanger, nutritionniste, Gabriel Marceau, étudiant en administration, c'est toujours vrai?
4: Non? En génie industriel.
2: En génie industriel, pardon, je ne suis pas à jour. Et ancien athlète de haut niveau et jeune papa qui fait du gym aussi.
4: Exactement, oui.
2: Je vais te lancer la parole dans quelques instants. Gab, je vais t'entendre sur un point en particulier. Et Frédéric Birbé, journaliste pour Le Verbe Média. On s'interroge aujourd'hui sur l'industrie du bien-être, sur les bons côtés, les revers aussi de cette industrie-là. J'aimerais qu'on regarde un peu comment... personnellement, on peut atteindre un certain équilibre sans virer fou avec ça. Là. Parce que je pensais au pape Léon XIV là, qui vient d'être élu, en fait, il y a quelques mois de ça. On a découvert, là, après quelques semaines, que avant de son élection, il allait au gym assez régulièrement et il y avait toute une philosophie, c'est un peu fort, mais il disait quelque chose comme « c'est important pour moi de rester en forme pour pouvoir... être en service et au service le plus longtemps possible pour prendre soin de la machine, finalement, de la carrosserie pour qu'elle puisse rouler le plus longtemps possible. Je paraphrase, là, mais vous comprenez l'esprit. Fait que je vois Gab, moi, je t'admire, Gab, je vais jamais au gym, ces endroits-là, je me sens pas bien, je sais pas, je trouve ça oppressant, peut-être que je suis pas fait pour ça. Mais comment on peut faire pour garder un certain équilibre dans ce milieu-là désirer quelque chose de, de,

0: plus sur eux, mais...
1: C'est parce qu'il fait chaud.
0: Exactement. C'était l'été, là, ouais. J'avais oublié, excusez-moi. mais donc, c'est ça, je pense que c'est un défi qui est quand même... C'est un beau défi, puis je pense qu'il faut garder en tête que il faut se poser les questions pourquoi on le fait. Mm. Moi, comme tu as dit, j'étais encore étudiant à l'université, puis pour moi, c'est obligatoire de bouger dans ma journée. Parce que je reste assis une longue partie de ma journée à étudier, puis si je bouge pas, en fait, je serai pas productif. Comment est-ce que je peux bouger? Il y a plusieurs façons. Ça peut être la course, ça peut être l'entraînement. Moi, je trouve que l'entraînement, c'est en salle. Mm-hmm. Je pense que c'est une formule pour moi qui fonctionne bien parce que je me garde en forme sans trop me fatiguer. Tu sais, par exemple, la course, moi, j'ai... tu sais, comme on disait tantôt, il y en a qui veulent suivre leur performance, mm-hmm. leur temps. Moi, j'ai plutôt... en fait, j'amène pas de montre. Je sais même pas combien de kilomètres mm-hmm. je cours. Je vais juste courir pour respirer, pour prendre plaisir, l'air, ouais. me garder en forme, mais sans aspirer à des résultats mm-hmm. nécessairement.
1: Ça, c'est intéressant. Ça. Est-ce que mm-hmm. ça se peut... Ouais, t'es quasiment un énergumène d'une autre époque. Là. Ouais. Ça se peut-tu faire de l'activité physique sans... compter, sans quantifier, ouais.
2: sans mesurer, sans performer.
1: Ou ça se peut-tu prendre un bon repas sans peser les protéines?
2: C'est sûr que ça se peut.
3: Je fais ça tous les jours.
1: Comment?
2: C'est ça qui est recommandé. Là, mais c'est vrai que c'est intéressant parce que maintenant, avec moi, j'en ai une, là, Apple Watch. Ben, tu sais, quand tu n'as pas bougé assez, tu le sais.
4: C'est dangereux, ça.
2: Ouais, c'est dangereux. Ouais, c'est vraiment dangereux.
3: J'en ai pas non plus, mais moi, ça me fait peur.
2: J'ai aimé ça. Je dois dire, ça m'a quand même aidé. Tu sais, après les accouchements, des fois, je me posais des questions, justement. Est-ce que, ben, tu sais, je sais pas. Tu sais, quand tu as l'impression de rien faire un peu de ta journée, tu restes. Ben, c'est pas vrai là, que tu fais rien, mais tu sais, tu bouges pas beaucoup parce que t'es au plus ou moins au lit. Ben là, des fois, juste de sortir, prendre l'air, puis de voir que, ah ben là, j'ai marché un 25 minutes, ça m'a vraiment fait du bien. Mais est-ce que j'aurais besoin absolument de la montre? Non.
3: C'est ça. Mais... Si tu sens que t'es pas bien parce que t'as passé la journée à l'intérieur, c'est pas ta montre.
2: T'as pas
3: corps,
2: besoin de la montre.
3: C'est
2: raison.
3: Ta tête qui va te le dire, là, d'après moi. Là. Fait que tu sors, puis ça te fait
2: C'est vrai. Mais tu sais, c'est tout un peu le paradoxe. Des fois, on le sait, mais comme... Il y a comme une incitation un peu plus forte, là, tu sais, quand sur ta montre, ton cerf qui est vraiment comme... L'activité physique est vraiment comme à 10 %, là. Puis là, tu te dis, OK, ouais, là, genre, faut que je me bouge un peu.
3: Mais est-ce que ça va te pousser à... Ouais, c'est ça, toi, ça te pousse à
2: Moi, ça me pousse
3: sortir,
2: un peu. Tu sais, moi, si je vois que... OK, là,
1: ça alimente ton anxiété puis ta culpabilité.
3: Mais c'est ça, ça l'impact. C'est quoi l'impact?
1: C'est une larme à deux tranchants.
2: Ouais. Moi, ça me motivait. Puis après l'accouchement, j'ai vu vraiment comme ma dernière, là, t'sais, j'ai eu des grandes difficultés là, en postpartum. Puis t'sais, au niveau de, mettons, de l'humeur puis de l'anxiété, justement. Puis je voyais vraiment que ça m'a aidé à l'activité physique. C'était comme les journées que j'en faisais, il y avait quelque chose de vraiment différent dans mon bien-être. Vraiment, c'était vraiment ça. Parce que t'sais, quand tu fais du spinning, mettons, une demi-heure, 45 minutes... Tu vas chercher là, de l'adrénaline, tu vas chercher... Après ça, il y a une sensation là, de bien-être mm-hmm. incroyable. Mm-hmm. Puis quand tu es dans une période plus difficile, là, ça fait une énorme différence, là, je pense.
3: Mais c'est ça, on parle beaucoup de bien-être, de santé physique, mais la santé mentale y est aussi pour beaucoup. Oui, là. Personnellement, je suis un peu comme toi, Gab, je suis incapable de pas bouger dans une journée, presque. En tout cas, si je suis pas sortie, je vais comme le sentir. Ouais. Puis tu sais, c'est ma tête, on dirait que... Elle va exploser, puis là, je vais juste sinon aller marcher, puis là, ça sort, là, ça fait du bien. Puis, donc, tu sais, je pense que c'est un tout, là, c'est ça. C'est santé physique, c'est santé mentale, santé spirituelle, on va peut-être en parler aussi, mais je pense que c'est ça, c'est là que comment faire du sport sans devenir dans l'extrême, c'est peut-être de t'écouter, puis de, effectivement, te rappeler pourquoi tu le fais. C'est pour la performance ou pour ton bien-être.
2: Puis on peut s'influencer positivement. Je pense que le bien-être, c'est vrai que ça a sa place, là, dans le sens, tous les bienfaits de l'activité physique, de manger sainement, ça a vraiment des bienfaits.
1: Ouais.
2: Puis on peut s'influencer positivement. Moi, j'avais une amie qui m'avait dit... Merci, là, tu sais, tu as publié là, quand tu allais t'entraîner en fin de grossesse. Puis là, je me disais, hey, elle y va. Tu sais, avec sa grosse bedaine, puis c'est difficile, mais ça lui fait du bien. Mmh. Puis elle dit, ben moi, ça motive, moi aussi, puis ça m'a vraiment fait du bien. Donc, tu sais, là-dessus, je pense,

0: que c'est ça, on peut s'entraider, mais après ça, c'est trouver toujours le juste milieu dans tout ça.
1: Gabriel, tu viens d'avoir un petit garçon. Oui. Pascal, tu es maman de 5 enfants.
0: Cinq enfants, oui.
1: Qu'est-ce que vous voulez transmettre là, comme rapport au sport, à l'activité physique, au bien-être en général à vos enfants, si vous aviez...
2: Ben, moi, ce que je pourrais dire, c'est que le sport de haut niveau, en fait, ou plutôt le sport compétitif, moi, c'est quelque chose que je voudrais que mes enfants puissent y goûter. Jusqu'à un certain niveau, je pense, ça a été bénéfique dans ma vie pour plusieurs raisons, notamment la persévérance, l'effort acharné. Je pense aussi que ça a d'autres bienfaits, comme aussi peut-être décortiquer le succès. Tu sais, quand tu as des objectifs à atteindre, ben là, tu regardes qu'est-ce que tu as à faire. Par exemple, moi, je voulais gagner un tournoi, ben là...
1: C'est pas les étapes.
2: Exact. Il fallait que je pratique mon déplacement, mes coups comme ci, comme ça, tant de fois par semaine pendant... Tu sais, je pense que... Puis ça aide après dans la vie de tous les jours, peut-être, de décortiquer le succès. Je pense que ça apporte plein d'autres valeurs aussi, mais je pense qu'à maintenant, un certain âge, c'est de pouvoir peut-être remettre le sport à la bonne place et le faire pour les bonnes raisons. Tu le disais tantôt, aussi de s'écouter. La raison pourquoi est-ce qu'aujourd'hui, je suis capable de plus regarder mes performances, c'est que je veux écouter mon corps. Quand je vais courir, par exemple, là, que je sens que j'aime plus ça, ben en fait, j'arrête. Parce que je sais que le lendemain, quand je vais penser au sport,
0: oui,
2: je vais penser
0: vrai.
2: À la douleur, souffrance,
0: oui,
3: j'aurais pas envie de retourner.
0: Tu te rappelles toujours des dernières minutes.
2: Exact.
0: Là.
2: Et donc, j'ai plus besoin de ma montre pour me dire, va courir, parce que j'ai envie d'aller courir.
1: Ouais, ouais, ouais.
2: Je regarde...
0: C'est la pleine conscience, dans le fond.
2: Exactement.
1: Il y a quand même un... Moi, si je m'écoutais, là, je passerais mes journées au spa. Là.
2: Exact, oui.
3: C'est une autre forme de bien-être.
1: S'écouter, ça peut aller jusque-là aussi.
2: Oui, oui, effectivement.
1: Et des fois, je en dirais que j'ai envie d'aller courir, ben j'écoute ma femme. Là, je lui demande si c'est un bon moment pour justement m'éclipser de la vie familiale pendant une demi-heure. Ça peut être aussi une...
0: Une aide.
1: Une aide, ou s'écouter soi, mais écouter ceux autour de nous qui pourraient dire, OK, là, ça suffit, là, ça fait 3 fois que tu pars courir aujourd'hui. Mm-hmm. Peut-être que c'est correct.
3: Ça commence à être une fuite.
1: À ce moment-là. Il court loin de ses responsabilités.
2: Exactement.
0: Mais je trouve tellement que les enfants, ils ont besoin quand même de nous voir. T'sais, ils vont nous prendre comme modèle aussi là-dedans.
1: Ah, c'est bon, ça.
0: Parce que, tu sais... Moi, je
1: avant
0: le vois, mettons, une de tes aînées, là, quand elle marche pour aller à l'école, on voit vraiment son humeur changer, là, parce qu'elle a beaucoup d'énergie, elle aussi. Donc là, le fait d'avoir marché, elle passe par un sentier en plus super beau, ça l'a détendue, ça lui a fait du bien. Elle revient complètement différente là, de l'école quand elle fait ce trajet-là, aller-retour. Et on voit vraiment t'sais, un bienfait. Fait que c'est sûr que si nous... On dit, ben va jouer dehors, prendre une marche, va faire du vélo, mais nous, on n'y va jamais, ben ils vont se dire, toi,
3: pourquoi?
0: Et je pense que s'ils voient que ça nous fait du bien, puis qu'on met ça dans notre vie aussi, ou en famille, ben ils ont envie aussi de le faire. Là.
2: Puis justement, tu dis un point qui je trouve très intéressant, puis j'ai comme eu une réflexion par rapport à ça cette semaine. Je me voyais aller faire du sport seul, par exemple, d'aller courir seul ou aller au gym tout seul. Puis je me disais, combien de temps est-ce que je vais faire ça tout seul? Là, tu parlais de peut-être l'enseigner à nos enfants, mais je pense que ça aussi, c'est une bonne chose à faire probablement, tu sais, de dire, regarde, on va aller prendre une marche ou on va aller courir, puis d'aller à leur vitesse, à leur rythme, puis les impliquer là-dedans.
1: T'es pas dans la performance quand tu cours avec un enfant de 8 ans.
2: Là. Exact.
1: Ou tu cours derrière son vélo, tu fais de l'activité, mais tu mettras pas ça sur Strada, là, Strava.
2: Strava, ouais.
1: Strava machin.
2: Non, c'est ça. Non.
1: C'est la preuve que je l'ai pas.
3: Tu vas courir avec tes enfants?
1: Des fois. Mes ados, des fois, ils me disent, hey, papa, on va courir. Mais là, c'est moi qui traîne derrière. Là.
2: Ouais.
0: Ça doit être dur.
1: Ouais, des grands gars de 15-17 ans, là, ça court vite. Alors, on prend une petite pause, dans cette course folle, et on continue après la pause sur le rôle de la vie spirituelle dans cet équilibre-là du bien-être. À tout de suite.
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1: De retour à On n'est pas du monde avec Antoine Malenfant. On parle aujourd'hui du bien-être et de toute l'industrie qu'il y a derrière ça. Des beaux côtés, des côtés un peu plus pernicieux de cette industrie-là. Un des aspects de l'industrie, on a parlé de l'alimentation un peu, on y reviendra peut-être, on a parlé de l'activité physique, comment c'est important. Le bien-être, ça inclut toutes sortes de pratiques très, très à la mode, le yoga, les huiles essentielles, plein d'affaires. Il y a tout un aspect spirituel aussi qui est charrié par ça, qui est intégré bien souvent à ces pratiques-là. On parlait de méditation un peu plus tôt. Des fois, c'est même, ça frôle le chamanisme, l'ésotérisme. Il y a beaucoup de ces pratiques-là. C'est assez imbriqué. Certaines influenceuses, en particulier, vont proposer à la fois certains produits et certaines pratiques spirituelles presque occultes. Là. C'est des milieux, des fois, qui s'alimentent entre mutuellement, assez proches l'un de l'autre. Je me trompe pas. Hein.
0: Oui, sûrement, dans les centres de yoga, il y a des... Joséanne Sarrazin, que vous aviez reçue, elle en avait parlé, je pense.
1: Tout à fait.
2: Dieu soleil ou quelque chose comme ça, là, dans le yoga.
1: Il y a toutes sortes de ponts là, qui se font entre ces milieux-là. D'ailleurs, c'est ça, Joséanne Sarrazin-Côté, je vous invite à aller écouter son témoignage. On mettra les liens là, dans les références sous la vidéo. Nous parlait de justement toutes les pratiques ésotériques qui sont associées au bien-être. Ça part, ça aussi, peut-être d'une méfiance qui s'est développée avec les années envers les religions plus institutionnelles, les grandes religions monothéistes. Il y a eu, évidemment, avec toute la modernisation, la sécularisation de la société, une méfiance qui s'est installée, une désillusion, un pas de recul qui s'est pris par rapport au christianisme, notamment, comme... étant un cadre moral. Et là, on désire aller vers quelque chose de plus libre. Mais finalement, ce qu'on réalise, c'est que c'est un nouveau cadre, c'est un nouveau...
0: C'est
1: une nouvelle structure, c'est une nouvelle religion qui se crée sous apparence d'une grande liberté. Finalement, on veut aussi nous vendre des choses associées à ça.
0: Ouais.
1: Il y a tout un marketing, là, on le disait un peu plus tôt. Il y a comme un transfert de crédulité qui s'est opéré, peut-être. On était peut-être un peu crédule auparavant envers certaines pratiques religieuses, puis là, la crédulité s'est transférée à ces...
0: À ces gens-là?
1: À ces influenceurs-là, par exemple. Gab?
2: Moi, je dirais que par rapport à ça, je pense que les gens sont beaucoup influencés aux résultats, comme on disait plus tôt. Tu sais, on regarde l'influenceur, ou bien, c'est pas obligé d'être influenceur, quelqu'un de notre entourage qui a, par exemple, une bonne routine, une bonne éthique de vie, là, tu sais, qui s'entraîne bien, qui mange bien, puis là, tu le regardes, puis tu dis, j'ai l'impression que ça fonctionne.
1: Ça m'intéresse.
2: Mm-hmm. Ça m'intéresse. Donc là, t'écoutes ce qu'il dit, puis est-ce que c'est nécessairement bon, nécessairement vrai, pas tout le temps? Donc, oui, je pense qu'il y a eu ce transfert-là, comme tu parles. Après, à savoir si c'est... aussi, il y a aussi une autre chose qu'il faut faire attention, c'est qu'on est tous différents, on a tous des besoins différents. Donc, c'est aussi une autre chose.
1: Je parlais de mes besoins, moi, quotidien, d'aller au spa, par exemple.
3: Mais c'est exact. La définition du bien-être à Paris, là, c'est ça.
2: Exact, mais comme quand on parlait de la nutrition, ben en fait, Pascal pourrait le dire, mais moi, j'ai pas les mêmes besoins que Frédéric, par exemple. Donc, de dire qu'il y a une formule gagnante, c'est pas non plus...
1: Ouais, la recette, ouais.
2: Exact.
3: Moi, je pense que, pour revenir à ta question, là où ça peut être un peu problématique, je pense, c'est de vouloir à tout prix chercher notre bien-être, trouver notre bien-être dans des choses. Ce qui est différent dans la spiritualité, là, ce que la spiritualité elle apporte, c'est que, comme je disais tout à l'heure, c'est un tout, selon moi. T'as la santé physique, t'as la santé mentale, puis t'as ta santé spirituelle. Puis quand t'as pas la spiritualité, ben t'es peut-être débalancé, tu sais, il y a peut-être quelque chose qui manque. En
2: tu la cherches ailleurs.
3: Et donc, tu la cherches ailleurs et tu la cherches dans ton bien-être, mais corporel, puis dans des produits qu'on te vend afin de, tu sais, dans l'espoir de trouver un bien-être mais qui est finalement antique et profond.
1: Holistique, on
3: exactement.
1: C'est ça. Pas, ces compagnies-là ont compris quelque chose. C'est que l'être humain est complet, puis on ne peut pas mettre de côté une de ses dimensions qui est fondamentale, qui est son esprit.
0: Un esprit sain dans un corps sain.
3: Exactement.
0: C'est
1: mais il n'y a pas un risque de... Ben, en fait, là, on est complètement ailleurs. Tu parlais, Pascal, au début de l'émission, de « on veut éviter absolument la souffrance ». On veut tasser les... tout ce qui est moins beau, ou moins bon, ou moins ajusté, moins parfait dans notre vie. Puis là, on cherche une solution à nos problèmes. Une solution rapide, miracle, si possible, à peu de frais, mais on finit par dépenser pas mal, finalement. Il y a dans le christianisme une autre spiritualité qui est celle qui intègre la souffrance et qui l'amène à un autre niveau. On retrouve ça, entre autres, dans tous les théologiens, les mystiques qui parlent de la croix comme étant salvifique. Là. C'est un peu théologique, tout ça, mais est-ce que ça résonne dans vos vies, Gabriel? Je sais que tu es chrétien, tu t'assumes pleinement. Mm-hmm. Comment ça résonne en toi, ça?
2: Mais je dirais que... Ben en fait, je suis d'accord un peu avec ce que tu dis, puis je dirais, pour ajouter, je dirais que le bien-être, ça peut être aussi un moyen d'avoir un contrôle sur ce qu'on a pas de contrôle, par exemple, tu sais, de vouloir être en santé. Donc là, on va contrôler toute l'alimentation. Après ça, on va être en forme. Donc on va contrôler tout pour être sûr que rien de mal nous arrive. Mais dans le fond, c'est pas vraiment ça la réalité.
0: C'est de l'insécurité au fond, beaucoup d'insécurité.
2: Exact.
0: Oui, c'est ça. Quand tu veux contrôler, c'est parce que t'es insécure. Puis dans le fond, c'est là-dessus qu'ils misent là. Tu sais, tu veux pas justement avoir de problèmes de sommeil parce que tu veux être performant au travail, puis parce que tu veux être en pleine santé, parce que tu veux pas avoir tel cancer, puis parce que tu veux vivre longtemps. Puis là, tu sais, c'est toute cette ligne-là qu'on essaie de...
1: Tu
0: deviens anxieux. Ouais. C'est vraiment, je trouve, c'est vraiment, ça peut devenir dangereux. Puis je pense que c'est vrai que l'Église catholique nous apprend quand même à accepter certaines contrariétés de la vie. Certaines précarités, puis à voir qu'au fond, on n'est pas moins heureux, on n'est pas moins nous-mêmes parce qu'on vit certaines croix, certaines difficultés. Et on voit qu'il y a des choses qui nous... Tu sais, moi, j'ai dit récemment, je me suis surpris à le dire, mais je suis quand même contente d'avoir vécu ma dépression postpartum, même si c'était très difficile, puis je ne retournerais pas là, mais cette difficulté-là m'a vraiment changée. Là. Je le vois tellement que je ne suis pas pareille. Là. Il y a un an, genre, des fois, je suis comme, mon Dieu, je ne suis vraiment pas la même personne.
1: J'étais dedans, c'était...
0: Quand j'étais dedans, j'étais comme scandalisée. Là. J'étais genre, pourquoi je vis ça, puis ça, mais maintenant, je suis...
1: Puis s'il y avait une solution miracle pour toi à ce moment-là, ça aurait pu t'intéresser.
0: Ça aurait pu m'intéresser parce que tu veux fuir. On est tous pareils. Tu sais, si tu as mal, tu ne te sens pas bien... T'es vraiment découragé, là. C'est pas banal, là.
1: C'est pas le fun.
0: Mm-hmm. Mais tu sais, c'est ça, je pense que comme on a cette espérance-là, que c'est pas pour rien, puis au final, puis qu'on peut devenir, peut-être plus charitable, on peut devenir plus proche des autres. Quand on souffre, souvent on dit ça. Les gens qui sont tous parfaits, on les admire, mais on les aime pas parce que au fond,
2: Nous rappellent comment on est imparfait.
0: On se sent juste inférieur, puis on est comme inatteignable.
1: À côté de Gwyneth Paltrow, tout le monde est un peu incompétent à gérer son jardin, et sa maison et sa vie sexuelle,
0: et sa cuisine. Ah oui, c'est ça.
1: Et il n'y a pas aussi un risque d'orgueil, justement, à tout contrôler, les moindres paramètres de présomption. Moi, je suis en contrôle de tous les aspects de ma vie, de mon bien-être, dans toutes ces dimensions. Et après ça, on n'est plus approchable par personne. Vous voyez ce que je veux dire?
0: Oui, c'est vrai.
2: Il y a même un danger, je dirais, de vouloir faire de nous-mêmes un dieu, tu sais, de sa réalité, puis des bonnes habitudes, puis que le monde nous vénère un peu, de dire « Hey, il l'a donc bien, l'affaire », tu sais.
0: Ouais.
2: Alors qu'on devrait plutôt aspirer, peut-être, à suivre notre Dieu, plutôt que vouloir en devenir un. Donc,
3: Faut rester humble. Ouais. Mais c'est ça, je pense que c'est impossible d'être toujours parfait puis de tout contrôler de toute manière. Puis, tu sais, vous êtes parents, puis tu sais, dans la seconde où tu vis avec quelqu'un aussi, là, tu sais, moi, je sais que, tu le disais tout à l'heure, tu demandais à ta femme si c'était le bon moment pour aller courir. Tu peux pas tout contrôler, là. Dans la seconde où tu vis avec quelqu'un d'autre, il y a quelqu'un d'autre qui vient déranger ton horaire, qui vient déranger tes petites routines personnelles, puis c'est pour le mieux, là. Il faut être dérangé. Je pense que si t'es dans un mode « je contrôle tout puis je fais que du sport », par exemple, ben, tu vas devenir vraiment plate, là. Personne voudra passer de temps avec toi. Puis, tu sais, si t'es toujours dans le contrôle de tout... Mais tu vas vouloir commencer à, je sais pas, contrôler l'autre ou contrôler sa vie. Ou là, ça devient... Je pense que ça peut vraiment devenir malsain.
1: Tôt ou tard, ça fera plus l'affaire, puis on va passer à autre chose.
3: Ben,
1: là,
3: c'est ça.
1: Pascal, tu l'évoquais un petit peu tantôt en parlant d'alimentation. On n'a pas besoin de tout compter, là, tout mesurer. Et c'est même ce qui est prôné par bien des nutritionnistes. Et je suis sûr que tu en es.
3: Oui.
1: Que ça peut être simple, ça peut être... léger, en fait, idéalement, faut pas se prendre la tête, là, puis que ça soit compliqué. C'est vrai pour l'ensemble, je pense, si on extrapole, l'ensemble du bien-être, es-tu d'accord avec ça?
0: Oui, dans le fond, moi, quand ça commence à être compliqué, puis là, je me dis, il faudrait que j'achète telle affaire pour mon matin, telle affaire pour mon déjeuner, tel supplément pour le dîner, puis là, si ça arrête plus, je me dis, c'est pas normal. C'est pas censé être compliqué là, d'être en santé. Vous visez une certaine santé, un certain bien-être sain, là, dans le sens de sortir dehors, de manger des fruits, des légumes. On s'entend, c'est bon de manger plus à la maison, ensemble, en famille. C'est des conseils tellement simples. Puis là, quand on devient là, stressé avec justement le tant de grammes de protéines, on entend parler des protéines partout. Des gens pensent des fois qu'ils ont besoin de comme 400 grammes de protéines par jour. Là. C'est comme tellement exagéré. C'est non, mais tu sais, j'exagère.
3: Oui,
0: mais
3: c'est
1: de quoi on parle. Je pense que mes ados ont besoin de 1000 grammes de protéines par
2: jour. Il y a un courant passé qui dit que ceux qui veulent prendre la masse musculaire, on parle de 1 gramme par livre corporel.
0: Mm-hmm. C'est quand même beaucoup.
2: Donc, moi, je vous dirai pas mon poids, là, mais je serais au moins à 215 livres. Oh non!
0: 215
2: grammes! Mais là, pour pas le mentionner. Donc, ça fait beaucoup, 215 grammes.
0: Ça fait trop, je te confirme. C'est trop, Gab.
2: Donc, c'est ça.
1: Peut-être que tu consultes un professionnel. Tu sais, dans le fond, il y a aussi de ça, c'est que... Il y a des professionnels qui existent dans toutes les disciplines. Là, justement, on parle de nutrition. Ça évite justement des écueils de se lancer la tête baissée dans un univers qui franchement, peut nous amener assez loin. Là.
0: Oh, oui.
1: Mais c'est pas tout le monde qui a accès à un nutritionniste. Je parlais au début de l'émission du fait que, tu sais, les gens, s'ils délaissent la médecine classique puis vont vers des médecines alternatives, c'est bien plus facile d'écouter une vidéo sur TikTok que d'avoir un rendez-vous avec un médecin. Ça explique peut-être un peu ces dérives-là, l'accès aux professionnels de la santé.
0: Oui, il y a quelque chose qu'on apprend de ça, parce qu'au fond, il y a des outils de santé publique sur la nutrition. Tu sais, Santé Canada a publié des lignes directrices, tu sais, très complètes sur la saine alimentation, mais c'est pas promu, c'est pas quelque chose que les gens vont aller voir là, sur le site de Santé Canada, le guide alimentaire canadien, les recommandations par rapport justement aux aliments protéinés, tout ça. Alors, il y a comme un manque là. On n'est pas assez présent pour donner nos messages. Puis moi, je le vois là, au fond, il y a d'autres qui prennent la place.
1: Il faudrait que Santé Canada engage Pascal comme influenceuse. tu préfères des vidéos de TikTok.
0: C'est ça.
1: Et engage Gabriel comme influenceur.
3: Il y en a aussi, là,
2: de fitness.
1: Ah, c'est ça. Puis je sais pas qui d'autre comme influenceur spirituel. Il y en a plein, hein, c'est ça. Si on regarde de plus en plus, en fait, là, pour répondre aux questions, aux aspirations de tout le monde, Fred, t'allais dire?
3: J'allais dire, il y en a aussi, là, des... des nutritionnistes qui ont leur titre de nutritionniste sur les réseaux sociaux. Mm-hmm. Là. Après, il suffit de les chercher, là, de les trouver, mais il y en a aussi qui brisent, qui viennent briser...
1: Des mythes alimentaires,
3: la culture des diètes, qui sont diffusés à grande échelle sur les réseaux sociaux, puis elles le disent là, vraiment clairement... c'est pas vrai ou tu sais c'est quand tu vois coach alimentaire c'est un red flag ça aussi là tu sais c'est un drapeau rouge tu sais c'est pas une nutritionniste nécessairement là, pas nécessairement étudiée là-dedans fait que après c'est de trouver les bonnes personnes.
1: Ouais, puis il y a même des influenceurs qui vont prendre leur entraînement puis qui vont amener ça à un autre niveau. Gab, t'en suis quelques-uns?
2: Ouais, à vrai dire, moi, j'ai un peu arrêté les médias sociaux, mais avant d'arrêter, j'ai vu que, bon, il y avait des influenceurs qui faisaient un lien entre l'entraînement et aussi le Christ, dans le sens que il y a moyen d'offrir ces entraînements au Seigneur comme un signe de, par exemple, si t'es paresseux, ben de dire, regarde, Seigneur, je veux vaincre ma paresse, donc aide-moi à t'offrir ça, en fait, puis aide-moi à rentrer là-dedans sans procrastiner. Tu sais, tu disais souvent que tu avais un peu de la misère, tu aimerais aller au spa. Mais des fois, peut-être, ça peut être un moyen de vaincre cette paresse-là. Là, je veux pas rien insinuer.
3: Conseil.
1: Merci à vous trois, c'était vraiment passionnant. À bientôt.
2: À bientôt.
1: Merci à Barthélémy Rieux et Marianne Martin à la technique. Et je vous invite à consulter leverbe.com si vous voulez d'autres contenus produits par notre équipe. Et je vous remercie d'avoir été avec nous. À très bientôt pour un autre épisode d'On n'est pas du monde.

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0: Bonjour à toutes et à tous, bienvenue sur KTO pour la vie des diocèses où nous partons chaque semaine à la découverte d'un territoire, d'un diocèse et de son évêque. Et aujourd'hui, direction la Bretagne et plus particulièrement le Finistère pour parler du diocèse de Quimper et Léon. Dans cette édition, on s'intéressera au groupe Place et Parole des Pauvres qui réunit des Finistériens en situation de précarité et on découvrira les petites fraternités locales qui se développent dans le diocèse. Quelques mots sur le Finistère, une terre de caractère située à l'extrémité ouest de la Bretagne. C'est un département marqué par une identité bretonne forte, avec une foi chrétienne enracinée depuis le 5e siècle sur cette terre d'Armorique. L'agriculture, la pêche, la marine, mais aussi l'industrie ou bien encore le tourisme sont les leviers principaux de sa croissance économique, d'autant qu'il s'agit d'un premier département côtier de métropole avec plus de 2000 km de côte de la Manche à l'Atlantique. Et pour parler du diocèse de Quimper et Léon, je reçois son évêque, Monseigneur Laurent Daunien. Bonjour Monseigneur.
1: Bonjour Honorine.
0: Merci de nous rejoindre ici sur le plateau de la vie des diocèses. Je viens de présenter le Finistère. Comment est-ce que vous pourriez nous présenter le diocèse de Quimper et Léon en quelques mots ?
1: D'abord, c'est un diocèse assez gros quand même, ça fait partie des gros diocèses, même si on n'a pas encore 1 million d'habitants. Et puis, ce qui est très marqué, vous l'avez exprimé, par la culture bretonne. Donc il y avait beaucoup de pardons, on a presque 600 pardons bretons chaque année dans le Finistère. Donc c'est des fêtes religieuses en fait, très traditionnelles, avec souvent des costumes, les bannières, les croix, et puis les chants bretons, donc on célèbre aussi en breton. Là pour la première fois, j'ai célébré en breton complètement, cette année plusieurs fois, et ça c'est quelque chose de fort, voilà. Après, c'est un territoire où il y a une population très, très variable, puisque entre l'hiver et l'été, entre dès que les petites vacances, il y a beaucoup plus de monde. On peut doubler ou tripler la population pendant les vacances. Mais c'est une richesse pour l'Église. Voilà, c'est un beau moment dans les paroisses. Quand on voit arriver les gens qui ont les résidences secondaires, ce n'est pas négatif. Ils participent à la vie de l'Église.
0: Au début de cette émission, quelques dates pour mieux connaître votre parcours. Monseigneur Laurent Daunien, vous êtes donc évêque de Quimper et Léon depuis 2015. Né en 1953 à Paris, vous avez été ordonné prêtre pour le diocèse de Nanterre en 1980. Vous avez notamment été responsable européen de la fraternité sacerdotale Jésus Caritas de 2007 à 2011. Et vous étiez évêque auxiliaire du diocèse de Bordeaux de 2011 à 2015 avant de rejoindre donc le Finistère. Votre devise épiscopale, elle vient de la lettre de Saint Paul aux Romains, joyeux dans l'espérance, une devise qui résonnait particulièrement avec ce jubilé de l'espérance.
1: Bien sûr.
0: À la Pentecôte 2025, justement, il y a quelques mois, lors de la grande fête diocésaine, vous avez publié le document « Accueillons la lumière du Christ et rayonnons » avec plusieurs orientations qu'on va découvrir tout au long de cette émission. Mais pour commencer, est-ce que vous pourriez nous dire qu'est-ce qui guide ces orientations ? Quel est le fil rouge de ce document ?
1: Alors d'abord, c'est une histoire de plusieurs années, puisque en fait, on n'a pas fait de synode, si vous voulez, à proprement parler, mais nous avons fait des chantiers synodaux, on peut dire déjà, voilà, sur plusieurs thématiques. D'abord sur la question des prêtres, la vie des prêtres, que les prêtres disaient, on est heureux d'être prêtre, mais c'est compliqué, la manière de l'exercer, en rural en particulier. Oui, il faut courir un peu partout. Et puis, sur la famille aussi, devenir chrétien en famille.
0: On en avait parlé il y a 2 ans, voilà, hein,
1: c'est ça,
0: l'insistance
1: voilà.
0: Sur la famille.
1: Un petit peu en fait, c'était les chantiers qui étaient en route. Et il nous a semblé que c'était important que les chantiers n'aboutissent pas sur rien du tout, en fait. On avait besoin vraiment de changement. Et la meilleure façon de changer, en fait, c'est de donner des orientations un peu précises que tout le monde peut prendre et peut intégrer dans son projet pastoral de paroisse. Voilà. Et ça permet de marcher ensemble aussi, hein. Le rôle synodal, c'est bien de marcher ensemble. Ça donne donc un certain dynamisme. Et c'est vrai que cette grande fête de Pentecôte, c'était magnifique parce qu'on a senti qu'on avait tous envie de marcher ensemble, justement, et de prendre ces orientations qui ne sont pas forcément nouvelles, si vous voulez. Enfin, il y a des choses qui reviennent un peu régulièrement. Mais c'est quand même dans le discernement qu'on a fait, dans la prière, on a remarqué qu'il y avait quand même des points d'attention, des priorités à se donner dans le diocèse. Et c'est ça qui était important pour l'Église d'aujourd'hui par rapport au Finistère.
0: On vient de voir quelques images de ce grand rassemblement pendant la Pentecôte. Vivre un compagnonnage avec les plus pauvres, c'est justement l'une des orientations du diocèse de Quimper et Léon. Le groupe Place et Parole des Pauvres, qui réunit des diocésains en situation de précarité, s'est retrouvé pour une retraite d'une semaine en août dernier à l'abbaye Saint-Guénolé de Landévennec. Cindy Kerbidi les a rejoints à l'occasion d'une rencontre avec les jeunes du diocèse. On regarde ça.
2: C'est une journée un peu particulière qui se déroule sous le soleil de la presqu'île de Crozon. Ici, l'ambiance n'a rien d'une retraite silencieuse. Les rires résonnent et les nombreuses discussions animent le déjeuner. Ce midi, l'effervescence est d'autant plus palpable qu'un groupe de jeunes du diocèse a rejoint la table du groupe Place et Paroles des Pauvres, invités à partager ce moment de convivialité.
3: Ça change, c'est super.
4: C'est cool.
3: On est content de se retrouver comme ça. Ça fait comme une famille, quoi. On se retrouve tous ensemble.
2: Pour favoriser cet esprit familial, chacun a été placé de façon stratégique.
5: On a mis un jeune et un plus trop jeune entre pour bien discuter ensemble et pour apprendre à se connaître.
2: Apprendre à se connaître, partager des moments ensemble et faire en sorte que chacun se sente accueilli et pleinement intégré au sein du diocèse, c'est bien l'objectif de cette retraite et de ce repas.
6: C'est important de se connaître parce que je ne vois pas mes enfants et voilà, ils m'ont tourné le dos quand je rencontre d'autres jeunes, je les prends pour mes enfants en fait. Quoi.
7: C'est un plaisir de mettre des gens sur les mêmes routes alors que normalement c'était pas le cas. Puis je trouve que ça nous ancre encore plus dans la foi parce que on est tous ensemble et ça fait plaisir.
2: En plus d'être placé de façon à bien se mélanger, chaque jeune devra également servir l'assiette de son voisin. Une excellente manière de lancer la conversation.
8: Et voici Jean-Yves. Bon appétit à vous.
9: Tu fais une allergie toi aussi?
8: Oui.
10: T'as quel plaisir de savoir que je ne suis pas le seul.
8: Oui, moi aussi du coup.
10: Il n'y a pas de différence de génération, tout le monde est ensemble. On s'entraide et puis au contraire c'est un cadeau pour nous.
11: Là on essaye d'avoir des temps vraiment de fraternité où ils peuvent partager ce qui fait leur vie et leur foi. Ce temps-là il est pour leur offrir cet espace-là pour pouvoir grandir eux aussi dans leur vie de foi en échangeant les uns avec les autres.
2: Souvenirs gravés, tableaux rangés, il est temps pour chacun de repartir de son côté. Au cœur du jardin de l'abbaye de Landévennec, le groupe en retraite se retrouve maintenant en petits groupes. L'occasion de partager quelques confidences.
11: Souvent les personnes, là, elles ont l'habitude qu'on ne les considère pas, qu'on ne leur demande jamais leur avis, voire même qu'on pense pour elles ce qu'elles ont besoin. Et donc c'est tout un travail de réappropriation de sa propre parole. Et là, pourquoi c'est important qu'ils se retrouvent entre eux? C'est parce qu'entre eux, ils mesurent que même si leurs vies sont différentes, ils ont des expériences communes.
2: Après une semaine de prières et de nombreux moments de fraternité, la retraite de Place et Paroles des Pauvres se termine par une petite célébration pour rendre grâce.

0: On l'a vu, ce compagnonnage avec les plus pauvres, il se vit aussi dans ce mélange des générations. Ça fait partie des orientations, c'est ce qu'on disait.
1: Oui, alors j'avais nommé déjà dès 2018, en fait, une équipe diocésaine placée parole des pauvres, pour que les pauvres, ce ne soient pas seulement des gens vers qui on va aller pour s'en occuper, mais qu'ils aient vraiment leur place dans l'Église. Et je pense que Jésus nous a montré la route, puisque un des signes messianiques, justement, c'est le fait que les pauvres vont entendre la parole de Dieu et entendre la bonne nouvelle. Et c'est très réussi, en fait, parce qu'ils ont vraiment leur place et ils ont une vraie mission, puisqu'ils sont appelés dans les paroisses pour témoigner de leur foi. Et ça bouleverse beaucoup les gens, au point que dans les paroisses, petit à petit, mettent en place des équipes placées parole des pauvres. C'est une belle expérience. Et moi-même, je passe une journée complète avec eux, chaque année, pour les écouter un petit peu sur la vie de l'Église et pour leur demander, pour leur confier une mission particulière pour l'année suivante.
0: Qu'est-ce que vous leur avez confié comme
1: mission, par exemple, quelque chose de très concret, c'est que les orientations diocésaines, je leur ai demandé, avant qu'elles soient publiées, je leur ai demandé de les relire pour me dire s'ils les comprenaient. Et s'ils ne les comprenaient pas, de changer les mots qui n'allaient pas, etc.
0: Pour déjargoniser, voilà.
1: C'est ça. Ouais. Et donc, c'est ce qu'ils ont fait. Et donc, ce qui est publié, en fait, ça a été relu par l'équipe Placée Parole des Pauvres.
0: Parmi les autres orientations, on trouve également la découverte ou la redécouverte de la richesse de la culture bretonne. Ça fait partie des priorités. Vous disiez que vous aviez commencé à célébrer en breton. Vous êtes sur une terre, on le sait, à l'identité très forte.
1: Oui, c'est vrai qu'on est à l'extrémité de la Bretagne. Et donc, il n'y a pas eu beaucoup de mélange. Et donc, la langue bretonne a été parlée partout, encore assez récemment quand même. Hein.
0: Oui, avec des écoles.
1: Mais c'est ça, bien sûr, il y a encore des écoles
0: également le breton.
1: Alors aujourd'hui, c'est vrai que la langue bretonne, elle est quand même un peu minoritaire. Enfin, il n'y a quand même pas beaucoup de gens qui parlent. Moi, je constate quand même que mes jeunes prêtres, il y en a beaucoup qui apprennent le breton. Et je vois des gens qui apprennent le breton. Et c'est vrai que de chanter en breton, on a des très beaux cantiques bretons. Donc, on aime bien chanter en breton. On aime bien savoir ce qu'on dit quand même, ouais. On chante, donc on apprend un peu petit à petit. Mais en tout cas, c'est une belle...
0: Puis il y a des grands pèlerinages,
1: voilà,
0: Notre-Dame du Folgoat.
1: On a les pèlerinages, on a les grands pardons, on a les troménies, quand on fait un circuit, un tour, voilà. Et en fait, c'est vraiment la foi populaire. Et ça, c'est intéressant, c'est pour l'évangélisation, pour annoncer la bonne nouvelle aujourd'hui, on touche les gens par la culture, en fait. Voilà. Et la culture, c'est essentiel, quoi, parce qu'en fait, la foi bretonne est très enracinée dans sa culture, ne serait-ce que par les monuments magnifiques, les grands calvaires, etc. Et donc, du coup, c'est vrai que c'est un lieu d'évangélisation aujourd'hui. On ne délaisse pas cette foi populaire, au contraire, on l'habite avec beaucoup de plaisir.
0: Il est question aussi de soigner les célébrations liturgiques. Et il y a 2 ans, vous avez mis un terme à la convention avec la Fraternité Saint-Pierre. Pourquoi avoir pris cette décision qui suscite aujourd'hui encore des remous ?
1: Ben, c'est un peu bizarre, parce que c'est moi qui les ai fait venir dans le diocèse en 2018, justement pour répondre aux souhaits d'un certain nombre de fidèles qui souhaitaient la messe avec le Missel 62, mais qui n'étaient célébrés que à Brest. Et donc ceux du sud du diocèse, l'est, etc., ils étaient loin. Et ils m'ont demandé si c'était possible d'avoir des messes plus près. C'est là que j'avais institué à Quimper et à Saint-Paul-de-Léon. Donc c'était 3 lieux où les gens pouvaient approcher. Mais je me suis rendu compte qu'année après année, en fait, ça crée de fortes tensions. Parce que ça faisait comme des paroisses parallèles et c'était pas... Au niveau du clergé, c'était vraiment compliqué.
0: Qu'est-ce que vous proposez alors aux fidèles qui sont attachés à la célébration de la liturgie selon le Vetus Ordo ?
1: Voilà, par contre, j'ai dit tout de suite, il ne s'agit pas de supprimer ces messes. Voilà. Donc on a maintenu ces messes pour le bien des fidèles, mais célébrées par des prêtres de notre diocèse qui ont donc se sont portés volontaires pour apprendre à célébrer et qui se relaient donc pour célébrer ces messes. Et ça fait un an maintenant qu'on célèbre comme ça, voilà.
0: Sur un tout autre sujet, je note que parmi les chantiers annoncés, on parle, je cite, de redécouvrir la co-responsabilité des laïcs, ministres ordonnés, diacres, prêtres, évêques, religieux et religieuses, personnes consacrées. Je pense évidemment à la manière dont le diocèse est gouverné. Dans le conseil épiscopal, 2 femmes sont présentes, dont l'une est déléguée épiscopale, qui seconde le vicaire général. Qu'est-ce qui a changé dans la gouvernance du diocèse avec cette co-responsabilité plus grande ?
1: Alors déjà, l'orientation diocésaine tient aussi du fait que c'est important que les prêtres aient pleinement leur place et que les laïcs aussi aient pleinement leur place, mais que les laïcs ne prennent pas la place des prêtres et réciproquement, si je peux dire, que chacun ait vraiment sa place. Pour que les prêtres soient heureux dans leur ministère, il faut aussi qu'ils soient aussi soutenus par les laïcs et quelquefois c'est un peu conflictuel dans certaines paroisses.

0: Donc ça, c'est un des projets. Après, au niveau du Conseil épiscopal, le fait qu'il y ait des femmes, c'est pas nouveau, ça fait déjà plusieurs années. Mais c'est vrai que c'est important, elles ont un autre regard, quoi. Voilà, c'est... Et on est très très heureux de la manière avec laquelle une femme est responsable des services diocésains missionnaires, donc c'est elle qui coordonne complètement les services diocésains, et elle le fait de façon remarquable. Et donc cette collaboration, je trouve qu'elle est vraiment très très riche. Voilà, on est même pour les nominations, les femmes ont un point de vue qui est complémentaire, et c'est très intéressant. Elles sentent des choses que nous on sent pas forcément. Voilà, ça permet d'avoir des beaux échanges.
1: On va parler du développement des petites fraternités chrétiennes locales, puisque ça fait partie des orientations diocésaines pour vivre l'expérience d'une église plus proche, vivante et accueillante. Composée d'un peu moins de 10 membres, ces groupes ont pour objectif de se soutenir mutuellement dans leur foi autour de la parole de Dieu et de moments de fraternité. Et c'est Yvan Tauzin, diacre de l'équipe de pilotage des petites fraternités locales, qui nous explique leur mission.
2: En fait, le but, c'est de proposer et d'encourager des chrétiens qui voudraient se réunir en dehors des temps de rassemblement du dimanche autour de la parole de Dieu pour échanger, partager, se soutenir en ayant cette préoccupation aussi d'ouverture et d'accueillir des personnes qui peuvent être loin de l'Église, qui ont un petit peu du mal à s'approcher des paroisses. Autour de la parole de Dieu, c'est vraiment une façon de rejoindre le Seigneur et de vraiment vivre cette fraternité qui y a entre nous. Ce qui est important, c'est aussi de s'écouter les uns les autres dans ces moments de partage. Et donc, la vigilance à avoir, et d'où ma présence en tant que diacre dans l'équipe de pilotage, c'est vraiment cette ouverture aux autres et garder le lien, rester en lien avec la paroisse où on habite. Vraiment ce souci de l'attention, rendre des services, ça peut être aussi dans le quartier où on se réunit, voilà. Être attentif aux besoins qu'il peut y avoir autour de soi, et on sait que c'est un peu le pain pour la route, pour la journée ou pour la semaine, qui nous permet vraiment de reprendre des forces, de s'encourager les uns les autres et d'être plus joyeux.
1: On l'a entendu avec cet exemple des petites fraternités locales, c'est tout l'enjeu aussi de la mise en œuvre des orientations. J'ai vu qu'il y avait ce que vous appeliez des pépinières pour partager justement les initiatives qui sortent des paroisses. Comment faire pour que dans la vie quotidienne, les baptisés se saisissent des orientations ?
0: Mais déjà, ce n'est pas nouveau parce que mon prédécesseur Jean-Marie Levert avait déjà promulgué cette orientation. Elle a eu du mal à se mettre en œuvre, en fait. Et donc, on a créé des outils, des notices, en fait, pour aider les communautés à faire des petites fraternités. Et puis on publie un livret chaque année à partir de la Bible, avec des questions pour aider ces petites fraternités. Mais c'est absolument nécessaire, parce que sinon, les chrétiens sont très isolés. Et je pense en rural en particulier, mais pas seulement. Hein.
1: Dans les grandes villes également.
0: Dans les grandes villes aussi. Voilà, ils peuvent être très, très isolés. Et ça ne suffit pas d'aller à la messe le dimanche. En fait, il y avait un vrai besoin aujourd'hui d'une société qui est très sécularisée. C'est d'autant plus important de pouvoir se réunir entre chrétiens, de pouvoir méditer la parole de Dieu ensemble, prier et se soutenir fraternellement.
1: C'est une histoire de mode d'emploi ou de conversion ?
0: Non, c'est une conversion, parce que c'est évidemment le fait de se nourrir de la parole de Dieu. C'est comme ça qu'on grandit aussi dans l'amour du Seigneur et qu'on est capable d'en témoigner. C'est pour ça que les petites fraternités sont très missionnaires, en fait, parce qu'elles peuvent aussi accueillir des personnes qui sont un peu loin de l'Église, mais qui sont attirées par la fraternité, simplement, au départ, et qui peuvent découvrir le Seigneur comme ça et d'être soutenues aussi dans leur vie.
1: Vous avez annoncé il y a quelque temps qu'il fallait consacrer de nouveau le diocèse de Quimper et Léon au Sacré-Cœur de Jésus. Pourquoi cette proposition ?
0: Quand j'ai lu l'encyclique Les Didexicnos du pape François sur le Sacré-Cœur de Jésus, tout d'un coup, ça fait tilt en moi, parce que je me suis dit, mais au fond, c'est essentiel. Et du coup, on est en train de publier les orientations. Donc ça, c'est bien, on est lancé sur le plan pastoral. Mais si on ne met pas le Christ au cœur de notre vie, tout ça, ce sera infécond, c'est pas possible. Donc on a besoin, vous voyez, de tenir les deux, c'est-à-dire à la fois d'avoir les orientations, de se prendre en main, d'avoir des projets, un projet pastoral, et en même temps de se nourrir de l'amour du Christ et qui est au cœur de notre vie. Et c'est ce que j'ai envie de marquer par cette consécration, hein, qui va engager évidemment.
1: Ça aura lieu le 14 décembre prochain ?
0: Ce sera le 14 décembre, voilà, jour de la Saint-Corentin, qui est la fête patronale. Et du coup, ce sera le moyen d'encourager.

0: les fidèles à remettre le Christ au cœur de leur vie. Et puis, c'est une dimension missionnaire qui est très importante aussi, justement pour ça. Parce que si on est habité par le Christ, on est capable d'en témoigner plus facilement.
1: Alors, une grande procession aussi à Quimper, avec les reliques de Sainte Marguerite Marie à la Coque, celle qui a justement eu cette vision de ce cœur brûlant du Christ à Paray-le-Monial.
0: Voilà, donc on va faire venir les reliques. Bon, c'est symbolique, mais c'est quand même... Ça marque beaucoup, ça fait partie des dévotions populaires.
1: C'est ce que j'allais dire, vous espérez cette dimension populaire.
0: C'est au cours du pardon de Saint-Corentin, donc on a cette grande procession qui traverse la ville de Quimper. Et puis, ce sera l'occasion de ces reliques, un peu de les vénérer, en demandant à Sainte-Marguerite de prier pour nous, pour que justement, ce qu'elle a voulu aussi elle-même mettre en œuvre de ce qu'elle a entendu du Christ, puisse aussi se réaliser dans notre diocèse.
1: Peut-être un mot, Mgr Laurent Donien, sur les prêtres qui composent aujourd'hui ce qu'on appelle le presbytérium du diocèse. Est-ce qu'il y a encore des hommes, des jeunes hommes finistériens qui répondent à cet appel au sacerdoce ?
0: Oui, il y en a. Bah, pour l'instant, on a 3 séminaristes, c'est pas beaucoup. On en a, par contre, on a plusieurs jeunes hommes qui sont en train de poursuivre leurs études supérieures et qui envisagent sérieusement de rentrer au séminaire, qui sont accompagnés. Voilà, on a un groupe qui les accompagne. Et non, il y a des jeunes qui se posent la question aujourd'hui, mais c'est vrai qu'on aimerait en avoir toujours beaucoup plus. Mais rendons grâce au Seigneur pour ceux déjà qui se présentent et qui sont des belles figures. En plus, souvent des gens qui ont une expérience d'études, qui ont quelquefois travaillé eux-mêmes avant, donc une expérience humaine qui est assez forte. Et donc, c'est beau pour le Finistère. Et ils sont attachés à la terre du Finistère, voilà, pour ce qu'elle est.
1: Avoir des pasteurs attachés à la terre dont ils vont être ensuite responsables de telle ou telle paroisse.
0: Oui, bien sûr, oui, ça va. Ils prendront des responsabilités après. Mais c'est vrai qu'aujourd'hui, on est heureux de voir que ces jeunes ont envie de s'y mettre. Et il y en a qui même apprennent le breton maintenant qu'ils sont jeunes prêtres. C'est comme une langue difficile. Bravo.
1: Monseigneur Laurent Donien, on va passer maintenant à la séquence des questions de terrain. On a une première question de Guénolé qui travaille sur les chantiers navals et qui est sur la paroisse de Brest-Centre.
2: Bonjour Monseigneur, quel est votre rôle au sein de l'enseignement catholique et plus précisément dans les écoles privées sous contrat? Est-ce que vous recherchez des enseignants catholiques pour enseigner dans les écoles ou faut-il, en tant que parent, aller dans les écoles hors contrat pour trouver ces enseignants?
0: Alors d'abord, oui, j'ai vraiment à cœur de l'enseignement catholique qui est très important chez nous, puisqu'on a quand même 260 établissements scolaires, quelque chose comme ça.
1: Et 43%
0: des effectifs sont dans l'enseignement catholique, donc c'est très important. Donc moi, je préside la tutelle, j'ai vraiment souci de l'évangélisation. Dans les visites pastorales, je rencontre les chefs d'établissement. Ce qui est très difficile, si vous voulez, c'est que c'est une terre de mission, en fait. Parce que les gens disent, l'enseignement catholique, il n'est plus assez catholique. Oui, on dit ça aujourd'hui. Mais les gens ne se rendent pas compte qu'on est dans une société sécularisée. Donc ça veut dire que les parents, aujourd'hui, sont des parents, quelquefois, qui sont très loin de l'Église. Mais quand même, ils ont envie de mettre leur enfant dans l'enseignement catholique. Donc ça veut dire que le soutien n'est pas forcément à la hauteur et on a besoin d'avoir des chefs d'établissement motivés pour ça, ce qu'on cherche à avoir. Et après, les embauches de professeurs, tant qu'on peut avoir des professeurs qui ont la foi, c'est formidable, mais ce n'est pas toujours le cas. Et quelquefois, eux-mêmes découvrent le Seigneur. On en a qui demandent la confirmation, qui demandent le baptême. Donc il y a des conversions aussi dans l'enseignement catholique. Et c'est une terre de mission. Voilà, donc c'est comme ça qu'il faut la considérer. Mais je le comprends tout à fait qu'on ait le désir d'avoir davantage de parents chrétiens qui s'investissent, y compris dans ces établissements pour la catéchèse, par exemple.
1: On a une autre question de Marthe, orthophoniste arrivée récemment dans le diocèse.
3: Bonjour Monseigneur. Je voudrais savoir comment vous créez le lien entre les différents prêtres du diocèse, comment vous créez l'unité au sein du diocèse entre les différents prêtres et quelle est votre place en tant que prêtre au milieu des prêtres du diocèse.
0: Alors en fait, on a l'avantage, c'est qu'on a dans le diocèse des grandes paroisses qui ont plusieurs prêtres à chaque fois. Il n'y a pas de prêtres isolés, si vous voulez. Ils sont plusieurs prêtres, donc ça veut dire qu'il y a comme une vie communautaire entre prêtres. Et puis les petits doyennés de 2-3 paroisses, donc il peut y avoir une dizaine de prêtres qui se retrouvent de temps en temps. Donc cette fraternité déjà de doyennés est importante. On a quand même la coutume chez nous de prendre les repas ensemble. Les prêtres mangent ensemble en principe, au moins plusieurs fois par semaine, pas forcément tous les jours. Et puis, je dirais, apprendre à tous les

0: formation continue des prêtres où ils se retrouvent, les rencontres du presbytérium, le conseil presbytéral. On a comme beaucoup d'occasions de se rencontrer entre prêtres quand même. Et puis il y a une amitié. Moi je trouve que dans ce diocèse, il y a une belle fraternité entre prêtres et les prêtres s'aiment bien, quoi. Il n'y a pas de clan, vous voyez, c'est un beau presbytérium.
1: Une dernière question de Louis, qui est marin à Brest.
2: Bonjour Monseigneur. Comment répondez-vous aux besoins des fidèles de sensibilité et différente dans la manière de prier, de participer à la messe, et notamment dans la différence des rites? On voit aujourd'hui chez les jeunes une attirance de plus en plus grande pour la forme extraordinaire, par exemple. Donc, comment répondez-vous, vous en tant qu'évêque, à ces besoins?
0: Alors, merci pour la question. En fait, bien sûr, je tiens à maintenir cette possibilité pour ceux qui souhaitent aller à la messe 1662 de pouvoir y aller. On fait ce qu'on peut pour essayer de les soutenir dans ce désir. Après, ce qui est important quand même, c'est de garder l'unité, la communion. Et je pense que les efforts que les gens font pour cette messe traditionnelle, là, bon, ils veulent la voir, mais c'est important aussi qu'ils soient en communion, c'est-à-dire qu'ils puissent aussi participer à la messe célébrée aussi dans la paroisse ou que moi je célèbre. Voilà. Mais moi je fais l'effort, quand je vais célébrer la confirmation, de confirmer au cours d'une messe sous cette forme de missel 62.
1: Merci beaucoup, Monseigneur Laurent Daunien, d'être venu sur le plateau de la vie des diocèses. Je rappelle justement qu'un moment de communion et d'unité pour le diocèse, ce sera notamment le 14 décembre prochain, pour cette nouvelle consécration du diocèse au Sacré-Cœur de Jésus. Vous l'avez mentionné. Et pour en savoir plus sur tous ces événements, sur le diocèse de Quimper et Léon, rendez-vous sur le site internet www.diocèse-quimper.fr. 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Merci pour votre fidélité. Je vous donne rendez-vous la semaine prochaine.

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Lecture du livre de la sagesse. Il n'y a pas d'autre Dieu que toi qui prenne soin de toutes choses. Tu montres ainsi que tes jugements ne sont pas injustes. Ta force est à l'origine de ta justice et ta domination sur toutes choses te permet d'épargner toutes choses. Tu montres ta force si l'on ne croit pas à la plénitude de ta puissance et ceux qui la bravent sciemment, tu les réprimes. Mais toi qui disposes de la force, tu juges avec indulgence. Tu nous gouvernes avec beaucoup de ménagement, car tu n'as qu'à vouloir pour exercer ta puissance. Par ton exemple, tu as enseigné à ton peuple que le juste doit être humain. À tes fils, tu as donné une belle espérance. Après la faute, tu accordes la conversion. Le livre de la sagesse a été écrit en grec par un juif d'Alexandrie, donc sur le sol grec, 30 ou 40 ans peut-être avant la venue du Christ. Pourtant, comme tous les auteurs bibliques, l'auteur de ce livre veut transmettre à ses lecteurs la foi juive reçue de la tradition des pères. Mais la difficulté réside dans le fait que ses lecteurs sont insérés dans la culture grecque, ou plutôt ils en sont imprégnés, imbibés. Or, dans le monde grec, ce qu'on admire le plus, c'est l'intelligence, et en particulier la philosophie. Le mot même, philosophie, veut dire l'amour de la sagesse. Ce sont tous les efforts de l'intelligence humaine pour atteindre les secrets de la connaissance. Or, pour les Juifs, il ne fait pas de doute que Dieu seul les connaît. L'auteur du livre biblique de la sagesse, je devrais dire le prédicateur, va donc dire haut et fort à ses contemporains que la vraie sagesse, les secrets de la connaissance, Dieu seul les possède. Dans le passage que nous lisons aujourd'hui, il médite sur deux thèmes majeurs de la foi juive, la puissance de Dieu et la bonté de Dieu. Je commence par cette dernière, car l'auteur y insiste particulièrement. Je reprends ces termes. D'après lui, Dieu prend soin de toutes choses. Il épargne toutes choses. Il juge avec indulgence. Il nous gouverne avec beaucoup de ménagement. Et enfin, après la faute, il accorde la conversion. Dans toutes ces affirmations, nous reconnaissons bien les acquis de la foi juive au terme de l'histoire biblique. En même temps, le Dieu d'Israël est tout puissant, cela ne fait aucun doute. Il n'y a pas d'autre Dieu que toi, Seigneur. Il domine sur toutes choses. Il dispose de la force. Il n'a qu'à vouloir pour exercer sa puissance. Vous avez reconnu le texte. Mais ce qui est particulièrement intéressant dans ce texte d'aujourd'hui, c'est que l'auteur fait un lien entre la bonté de Dieu et sa puissance. Pour lui, c'est une évidence. Si Dieu est aussi indulgent avec les hommes, c'est parce qu'il est tout puissant. Ta domination sur toute chose te permet d'épargner toute chose. Et ici, il compare la puissance de Dieu et la volonté de puissance des hommes.

Parce qu'ils ne possèdent pas la force en eux-mêmes, les hommes éprouvent le besoin d'en faire étalage. Dans la vie courante, il nous arrive de rencontrer ce qu'on appelle des petits chefs. Ils prennent des airs importants, précisément parce que leur pouvoir est limité. Dieu, au contraire, qui dispose de la puissance infinie, ne montre que douceur et patience. Toi, Seigneur, qui disposes de la force, tu juges avec indulgence. Tu nous gouvernes avec beaucoup de ménagement, car tu n'as qu'à vouloir pour exercer ta puissance. Cette découverte d'un Dieu à la fois tout-puissant et bon est un acquis magnifique de la religion juive, et il a fallu des siècles de pédagogie de Dieu pour en arriver là. Ce regard sur Dieu ne nous est absolument pas spontané. Il semble même que le mystère d'un Dieu d'amour soit irrémédiablement inaccessible à notre intelligence. Vos pensées ne sont pas mes pensées, et mes chemins ne sont pas vos chemins, oracle du Seigneur. C'est que les cieux sont hauts par rapport à la terre. Ainsi mes chemins sont hauts par rapport à vos chemins, et mes pensées par rapport à vos pensées. Vous avez reconnu ce texte d'Isaïe, chapitre 55. Mais grâce à la révélation patiente de Dieu, par l'intermédiaire de ses prophètes, indiscutablement, au long des siècles, le regard des croyants sur Dieu s'est peu à peu transformé. On a appris que Dieu est tendresse et douceur et pardon. Ici, par exemple, nous avons entendu « Après la faute, tu accordes la conversion ». On a appris également que sa puissance n'est pas tapageuse, qu'elle est celle invincible, mais discrète, du véritable amour. C'est bien la même découverte qu'avait faite le grand prophète Élie à l'Horeb, vous vous rappelez. Le Dieu Tout-Puissant n'est pas dans l'ouragan, ni dans le feu, ni dans le tremblement de terre, mais dans le murmure de la brise légère. Et ce n'est pas fini. Notre texte de ce dimanche va encore plus loin. Car toute découverte du mystère de Dieu entraîne des exigences nouvelles pour l'homme, si celui-ci prend au sérieux sa ressemblance avec Dieu. Du coup, et c'est le deuxième aspect de la foi d'Israël, le regard sur l'homme change, et avec le regard, l'idéal humain change. Si Dieu n'est qu'amour et tendresse, et s'il nous a créés à son image, la conséquence ne se fait pas attendre. Il nous faut abandonner peu à peu toute idée de violence et de puissance. Et on en a l'écho dans notre texte d'aujourd'hui. Par ton exemple, tu as enseigné à ton peuple que le juste doit être humain. Et Jésus, à son tour, s'inscrivait bien dans la même ligne quand il disait à ses disciples « Les chefs des nations les dominent en maître et les grands les tiennent sous leur pouvoir. » Il ne doit pas en être ainsi parmi vous. Pourquoi ? Parce que notre vocation est de ressembler chaque jour davantage à celui qui épargne toute chose. Psaume 85. Toi qui es bon et qui pardonne, plein d'amour pour tous ceux qui t'appellent. Écoute ma prière, Seigneur. Entends ma voix qui te supplie. Toutes les nations que tu as faites viendront se prosterner devant toi, car tu es grand et tu fais des merveilles, toi, Dieu, le seul. Toi, Seigneur, Dieu de tendresse et de pitié, lent à la colère, plein d'amour et de vérité, regarde vers moi. Prends pitié de moi. La première lecture de ce dimanche est extraite du livre de la Sagesse. Et l'auteur s'émerveille à la fois de la grandeur et de la tendresse de Dieu. Et il dit que l'une explique l'autre. Si Dieu est indulgent avec l'homme, c'est précisément parce qu'il est tout-puissant. Toi, Seigneur, qui disposes de la force, tu juges avec indulgence. Ta domination sur toute chose te permet d'épargner toute chose. Et on retrouve bien ce double accent dans le psaume d'aujourd'hui.
La première et la troisième strophe que nous avons entendues développent le thème de l'indulgence. La deuxième strophe dit la grandeur de Dieu. Je les reprends partiellement. Première strophe sur l'indulgence de Dieu. Toi qui es bon et qui pardonne, plein d'amour pour ceux qui t'appellent. Troisième strophe sur le même ton. Toi, Seigneur, Dieu de tendresse et de pitié, lent à la colère, plein d'amour et de vérité. Et la deuxième strophe sur la grandeur de Dieu. Tu es grand et tu fais des merveilles. Toi, Dieu, le seul. Je les reprends maintenant une à une. Je commence par la troisième, qui évoque d'emblée pour nous une phrase célèbre. Toi, Seigneur, Dieu de tendresse et de pitié, lent à la colère, plein d'amour et de vérité, regarde vers moi, prends pitié de moi. La première phrase est l'une des grandes révélations de Dieu à Moïse au Sinaï. Je vous le rappelle. Le Seigneur passa devant Moïse et proclama. Le Seigneur, Dieu miséricordieux et bienveillant, lent à la colère, plein de fidélité et de loyauté. C'est au chapitre 34 de l'Exode. Or, cette révélation de la miséricorde de Dieu intervenait au meilleur moment qui soit. C'était immédiatement après l'épisode du veau d'or. Vous vous rappelez, Moïse est entré dans une grande colère. Il a jeté par terre les tables de la loi que Dieu venait de lui donner. C'est donc le signe de l'alliance qui était détruit par Moïse lui-même, après que l'alliance elle-même ait été profanée par le peuple qui s'était fabriqué une idole, le veau d'or. Eh bien, Dieu, lui, ne renie pas l'alliance pour autant. Il dit à Moïse, « Taille de nouvelles plaques de pierre qui seront les tables de la loi. J'écrirai sur ces nouvelles tables les mêmes paroles que sur les premières tables. » Voilà bien une preuve de sa miséricorde. Et c'est à ce moment précis qu'il a dit à Moïse cette phrase. Le Seigneur, Dieu miséricordieux et bienveillant, lent à la colère, plein de fidélité et de loyauté. Et comment Moïse a-t-il réagi? Il a pris Dieu au mot, si j'ose dire. Je cite le texte. Aussitôt Moïse s'agenouilla à terre et se prosterna et il dit « Si vraiment j'ai trouvé grâce à tes yeux, ô Seigneur, que le Seigneur marche au milieu de nous, c'est un peuple à la nuque raide que celui-ci. Mais tu pardonneras notre faute et notre péché et tu feras de nous un peuple qui t'appartienne. » L'auteur de notre psaume réagit exactement comme Moïse. Il rappelle la miséricorde de Dieu et il le prend au mot, c'est-à-dire qu'il le supplie. « Toi, Seigneur, Dieu de tendresse et de pitié, lent à la colère, plein d'amour et de vérité, regarde vers moi, prends pitié de moi. » Au fond, dans toutes nos prières, nous faisons la même chose. Nous prenons Dieu au mot. Nous nous souvenons de son projet de bonheur, de son dessein bienveillant pour l'humanité, et nous le supplions de hâter son accomplissement. Ce sera le sujet de notre deuxième lecture. Nous retrouvons exactement le même mouvement dans la première strophe d'aujourd'hui. Le rappel de la miséricorde de Dieu précède et encourage la prière. Toi qui es bon et qui pardonne, plein d'amour pour ceux qui t'appellent, écoute ma prière, Seigneur. Entends ma voix qui te supplie. Vous allez voir que le parallèle entre notre psaume et le livre de l'Exode continue. Jusqu'ici, nous avons lu dans le livre de l'Exode la révélation de Dieu et la réponse de Moïse. Dieu dit qu'il est miséricordieux et bienveillant. Et Moïse répond, « Tu nous pardonneras. » Je lis maintenant la phrase suivante de Dieu. « Je vais conclure une alliance. Devant tout ton peuple, je vais réaliser des merveilles, telles qu'il n'en fut créé nulle part sur la terre, ni dans aucune nation. » Alors en écho, la deuxième strophe de notre psaume chante « Tu es grand et tu fais des merveilles, toi Dieu le seul. » On peut penser que l'auteur du psaume connaissait bien le livre de l'Exode, puisqu'il reprend exactement le même vocabulaire. Mais l'autre verset de cette même strophe nous offre une nouveauté par rapport au livre de l'Exode, parce qu'il est probablement plus tardif. Le psaume aborde un autre aspect de la foi juive. Au cours de l'exil à Babylone, on a mieux pris conscience de l'universalisme du projet de Dieu et on a compris que toutes les nations sont appelées à le connaître. Or, comment se convertiront-elles?
en découvrant l'œuvre de Dieu en faveur de son peuple. C'est une découverte tardive,

magnifique de la foi juive. Le peuple juif ne prétend pas convertir les autres peuples, mais il réalise que l'œuvre de Dieu en sa faveur devient le moyen de la conversion des autres peuples. S'ils ouvrent les yeux, ils sont amenés à reconnaître le Dieu d'Israël comme le Sauveur et ils se tournent vers lui. Condition nécessaire et suffisante pour être sauvés à leur tour. Lecture de la lettre de saint Paul apôtre aux Romains. Frères, l'Esprit Saint vient au secours de notre faiblesse, car nous ne savons pas prier comme il faut. L'Esprit lui-même intercède pour nous par des gémissements inexprimables. Et Dieu, qui scrute les cœurs, connaît les intentions de l'Esprit, puisque c'est selon Dieu que l'Esprit intercède pour les fidèles. Vous avez entendu l'insistance de saint Paul sur le rôle de l'Esprit-Saint. Dans le seul chapitre 8 de la lettre aux Romains, dont est extrait notre texte, Paul le nomme 18 fois. À l'entendre, notre vie de baptisé se déroule tout entière sous l'influence de l'Esprit-Saint. Si nous nous laissons faire, évidemment. Nous restons libres, nous ne le savons que trop. Mais Paul, rappelez-vous, a des formules très fortes. Par exemple, il a affirmé que l'Esprit habite en nous. C'était il y a 15 jours, pour le 14e dimanche. Et la semaine dernière, pour le 15e dimanche, il nous a parlé de ce grand projet de Dieu qui couvre toute l'histoire de l'humanité et qui ressemble à une naissance. Il nous disait « Les douleurs de la mise au monde d'un nouveau-né ne sont pas rien, mais elles sont le prélude d'un grand bonheur. » Je vous rappelle ce passage de la lettre de Paul. J'estime qu'il n'y a pas de commune mesure entre les souffrances du temps présent et la gloire que Dieu va bientôt révéler en nous. Nous le savons bien, la création tout entière crie sa souffrance. Elle passe par les douleurs d'un enfantement qui dure encore. Aujourd'hui, il nous parle de la prière et il nous dit que l'Esprit guide notre prière pour nous faire entrer dans ce fameux projet de Dieu. Le texte d'aujourd'hui est très court, mais il met bien en valeur un rapprochement intéressant. D'une part, et c'est le dernier verset, c'est selon Dieu que l'Esprit intercède pour les fidèles, dit Paul. Et d'autre part, il vient au secours de notre faiblesse, car nous ne savons pas prier comme il faut. Si je comprends bien, prier comme il faut, c'est entrer dans la volonté de Dieu, vouloir ce que Dieu veut. C'est regarder le monde au sens large, mais aussi notre entourage proche, avec le regard de Dieu. C'est nous réjouir quand nous voyons des signes, même petits, de l'avancement du royaume de Dieu, des progrès de fraternité, de partage, de solidarité, de respect. C'est refuser de baisser les bras devant les lenteurs des progrès de l'humanité, puisque l'Esprit souffle sans arrêt. Même si cela n'apparaît pas toujours en pleine lumière. On pense évidemment au Notre Père, que ton nom soit sanctifié, que ton règne vienne, que ta volonté soit faite sur la terre comme au ciel. Ces trois vœux que nous formulons sont notre manière d'entrer dans les vues de Dieu. Nous comprenons du coup pourquoi nous ne savons pas prier comme il faut. Comment saurions-nous nous hisser par nous-mêmes au niveau du projet de Dieu? Il nous faut bien l'assistance de l'Esprit-Saint pour éclairer notre prière. Au fond, c'est ce que Jésus avait promis à ses disciples le dernier soir. « Moi, je prierai le Père et il vous donnera un autre défenseur qui sera pour toujours avec vous. » Si je comprends bien, la prière commence peut-être tout simplement par appeler l'Esprit à notre secours, car il connaît, lui, les secrets du projet de Dieu. Le meilleur modèle pour notre prière, en définitive, c'est certainement Jésus lui-même, puisqu'il était en permanence conduit par l'Esprit-Saint. Or, tout au long de sa vie terrestre, on peut voir à quel point sa prière et toutes ses paroles et ses gestes ont été sous le signe de l'accomplissement de la mission confiée par son Père. Les évangiles sont parsemés d'épisodes où il se montre à l'écoute de

la volonté du père. J'en retiens quelques-uns. Cela commence dès son adolescence. D'après l'évangile de Luc, à Marie qui s'inquiète de lui, l'enfant répond « Ne saviez-vous pas qu'il me faut être chez mon père ?» Quelques années plus tard, avant de commencer ce que l'on appelle sa vie publique, il affronte le tentateur au désert. Et ce qui fait la différence entre les deux protagonistes, justement, c'est la volonté ferme de Jésus de se maintenir dans l'obéissance à la parole de son père. À chaque sollicitation du diable, il répond par une parole de l'Écriture. Quelques années plus tard, à la veille de sa mort, au cours de la longue prière qu'il développe devant ses disciples et que Jean nous rapporte, on est frappé de cet ajustement du Christ à la volonté de son Père. J'aime mon Père et j'agis conformément à ce que le Père m'a prescrit. Et l'on connaît la prière qu'il prononcera quelques heures plus tard au jardin de Gethsémani. Père, non pas ce que je veux, mais ce que tu veux. On comprend pourquoi l'auteur de la lettre aux Hébreux résume ainsi la vie de Jésus en une phrase. En entrant dans le monde, Jésus dit « Voici, je suis venu pour faire ta volonté. » Une autre caractéristique de la prière de Jésus, qui doit être le modèle de la nôtre, c'est l'action de grâce. Or, sa joie éclate chaque fois qu'il voit des signes de l'accomplissement du projet de Dieu. Par exemple, chaque fois qu'il constate la foi de ses interlocuteurs, ou encore au retour des 72 disciples qu'il avait envoyés en mission, Jésus laisse déborder sa joie. Luc écrit « À l'instant même, il exulta sous l'action de l'Esprit-Saint et dit « Je te loue, Père, Seigneur du ciel et de la terre, d'avoir caché cela aux sages et aux intelligents et de l'avoir révélé aux tout-petits. » Voilà qui devrait chasser nos craintes. Tout-petits, nous le sommes. Mais ne nous attristons plus de notre faiblesse. Elle est en nous la porte ouverte à l'Esprit-Saint. Évangile de Jésus-Christ selon saint Matthieu. En ce temps-là, Jésus proposa cette parabole à la foule. Le royaume des cieux est comparable à un homme qui a semé du bon grain dans son champ. Or, pendant que les gens dormaient, son ennemi survint. Il sema de l'ivraie au milieu du blé et s'en alla. Quand la tige poussa et produisit l'épi, alors l'ivraie apparut aussi. Les serviteurs du maître vinrent lui dire « Seigneur, n'est-ce pas du bon grain que tu as semé dans ton champ ? D'où vient donc qu'il y a de l'ivraie ?» Il leur dit « C'est un ennemi qui a fait cela. » Les serviteurs lui disent « Veux-tu donc que nous allions l'enlever ?» Il répond « Non. En enlevant l'ivraie, vous risquez d'arracher le blé en même temps. Laissez-les pousser ensemble jusqu'à la moisson. Et au temps de la moisson, je dirai au moissonneur « Enlevez d'abord l'ivraie, liez-la en botte pour la brûler. Quant au blé, ramassez-le pour le rentrer dans mon grenier. » Extraite de son contexte, on pourrait penser que la parabole de l'ivraie est un début de réponse au problème de l'origine du mal. Ce n'est pas Dieu qui le crée, tout comme ce n'est pas le maître de maison qui a semé l'ivraie. Le récit de la création dans la Genèse y insistait déjà. Alors que les autres religions considéraient que les divinités avaient créé le mal, tout autant que le bien, l'auteur inspiré affirmait que tout ce que Dieu a fait était très bon. Jésus s'inscrit dans cette ligne, puisqu'il affirme que le maître de maison n'a semé que du bon grain. Mais si on replace la parabole de l'ivraie dans le contexte du chapitre 13 de saint Matthieu, il semble qu'elle parle d'autre chose, car elle suit immédiatement la parabole du semeur et l'explication que Jésus en donne. La parabole du semeur que nous lisions dimanche dernier nous obligeait à admettre que les semailles ne sont pas forcément récompensées. Pour le dire autrement, l'annonce de la bonne nouvelle ne rencontre pas toujours les oreilles attentives et les cœurs ouverts dont nous rêvons. La parabole de l'ivraie prend exactement la suite en posant la question.
Si l'on peut identifier les causes de nos échecs dans la mission d'évangélisation,

Ne peut-on pas prendre des mesures tout de suite ? Nous nous retrouvons dans ce champ que son propriétaire a ensemencé. Le récit précédent insistait sur la qualité du terrain, plus ou moins favorable à une bonne récolte. La présente parabole fait intervenir un ennemi qui sème nuitamment au milieu du blé une mauvaise herbe qui risque de l'étouffer. Le traducteur l'appelle ivraie. En grec, c'est zizanion. C'est de là, nous le savons, qu'est venue l'expression semer la zizanie, la discorde. Alors qu'il était bien difficile de changer la nature du terrain dans la parabole du semeur, il paraît davantage possible d'intervenir pour supprimer le parasite. Mais l'histoire nous dit que le propriétaire s'y oppose. C'est au maître de la moisson et à lui seul qu'il revient de faire le tri quand il le jugera bon. Traduisez, c'est à Dieu et à personne d'autre qu'il revient de déraciner le mal. Cela veut dire que Jésus nous invite à accepter comme notre condition de créature ce mélange permanent de bien et de mal. Il vise peut-être ici la tentation d'élitisme qui prend certaines communautés. Certains pharisiens, par exemple, méprisaient parfois ce qu'ils appelaient le petit peuple du pays, ceux qui avaient bien du mal à respecter toute la loi et les commandements. D'autre part, les zélotes partaient parfois en guerre contre ceux qu'ils considéraient comme trop tièdes. On sait maintenant que ce fut l'origine de la révolte juive de l'an 70 de notre ère. Or, Matthieu est le seul des évangélistes à rapporter cette parabole. On peut en déduire que la communauté pour laquelle il écrivait avait particulièrement besoin d'entendre cette leçon-là. Un jour viendra pourtant où le maître de la moisson dira que l'heure a sonné de faire le tri. Et Jésus reprend là, dans l'explication qu'il donne à ses disciples, le style et l'imagerie traditionnelle du thème du jugement dans toute la Bible. Il est toujours présenté comme une division en deux camps, les bons d'un côté, les mauvais de l'autre. Personne ne s'y trompe. Personne n'oserait se vanter d'être entièrement bon. Personne non plus ne peut être accusé d'être entièrement mauvais. La frontière qui sépare les bons des méchants passe en réalité en chacun de nous. Nous sommes tous des êtres partagés. Quand Malachie oppose les humbles aux arrogants, quand les psaumes parlent des justes et des méchants, quand Jésus oppose bon grain et ivraie, nous sommes tous concernés, tous à la fois humbles et arrogants, justes et méchants, bon grain et ivraie. Nous retrouverons exactement la même opposition dans la parabole du jugement dernier, également chez saint Matthieu. Mais alors, comment comprendre concrètement? Et comment concilier la brutalité promise aux méchants et la récompense promise aux bons si nous sommes chacun les deux à la fois? C'est Malachie qui nous donne la réponse. Le soleil de justice fera germer tout ce qui est bon et le mal disparaîtra en un clin d'œil. Le psaume 1 dit la même chose avec une autre image. Le bon grain sera moissonné, le mal sera tout simplement emporté par le vent. Jésus traduit: le maître de la moisson, qui ne peut supporter de voir déraciner le moindre épi de blé avec l'ivraie, ne condamnera pas en nous le bien avec le mal. Si Dieu se montre aussi patient, c'est peut-être parce qu'il ne faut pas risquer de perdre de bonnes herbes en arrachant les mauvaises herbes. Tout jardinier connaît ce risque. Mais c'est surtout aussi parce qu'il ne désespère jamais de transformer l'ivraie de nos cœurs elle-même en bon grain.

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1: Chers auditeurs de KTO Radio, bonjour. Je suis heureux de vous retrouver pour notre émission Questions Éco, consacrée aux grands enjeux économiques et sociaux. Et c'est un plaisir, je dois vous le dire, d'inaugurer aujourd'hui une deuxième saison de Questions Éco. Nous fêtons nos 1 an. Alors bon anniversaire à nous-mêmes. Cette émission est diffusée chaque mois dans le cadre des conversations du week-end. Aujourd'hui, il va y avoir du sport dans ce studio parce que nous allons nous préoccuper du sujet de l'économie du sport en France et tenter notamment de répondre à la question économie et sport. Est-ce un mariage d'amour ou de raison? Un couple béni ou un couple maudit? Sport et argent, etc. Alors bien sûr, le sport est un phénomène de société majeur en France et dans le monde entier. Quelques chiffres. Selon l'Observatoire de l'économie du sport, l'industrie du sport représente en France 2% du PIB annuel, soit 38 milliards d'euros de chiffre d'affaires par an, 130 000 entreprises, 64 000 emplois directs, 450 000 emplois indirects. C'est un marché qui présente une croissance annuelle estimée entre 5 et 7%. 60% des Français, donc 60% j'imagine des auditeurs de KTO, ont une pratique régulière du sport. Et la dépense sportive des ménages est en augmentation constante. Il y a en France 15 millions de licenciés qui sont répartis dans 199 fédérations sportives. Bien sûr, le sport roi, le sport le plus populaire, c'est le football, 2 millions de licenciés. Mais il y a aussi le tennis avec 1 million et l'équitation, sport vraiment français s'il en est, 700 000 licenciés. Je dois préciser aussi que le sport intéresse beaucoup l'État et nous allons en parler puisque la dépense publique en matière de sport est de 15 milliards d'euros par an, à peu près moitié-moitié entre l'État et les collectivités. Alors, sport, société, économie, marketing et sport, sport et argent, nous allons parler de tout ça aujourd'hui. Et je reçois dans le studio de KTO Radio deux invités, Isabelle de Châtelut et Arnaud Boutéon. Bonjour Isabelle de Châtelut.
2: Bonjour Guillaume.
1: Bonjour Arnaud Boutéon.
3: Bonjour Guillaume.
1: Alors si vous permettez, je vais commencer par présenter Isabelle de Châtelut. Vous êtes directrice des Holy Games. Vous nous en direz un petit peu plus dans un instant sur les Holy Games. Vous nous direz ce que c'est. Vous êtes engagée aussi dans la Ligue des Étoiles. Alors, je ne connais pas, peut-être que vous nous direz un mot sur le sujet. Je précise que vous avez une formation HEC. Vous êtes spécialisée en marketing. Vous avez fait un mémoire sur le sport business. Donc, on est au cœur de notre sujet. Vous avez été 5 ans au Royaume-Uni chez Danone dans une fonction, là encore, marketing. Et vous n'avez pas fait que du marketing dans votre vie puisque vous avez des engagements dans le monde catholique. Vous êtes occupé du mécénat au Collège des Bernardins et la pastorale de la famille dans le diocèse de Versailles.
2: Tout à fait.
1: Arnaud Boutéon, vous avez une formation école de commerce également, comme Isabelle de Châtelut, que vous avez complétée par une formation à la chaire européenne de marketing sportif de l'ESSEC. C'était en 2010. Entre-temps, vous êtes passé par l'audit, notamment pendant de nombreuses années. Pendant 10 ans, vous avez été dans les courses hippiques, c'est bien ça. Vous êtes aujourd'hui chroniqueur régulier sur RCF, toujours chez nos camarades de RCF, Radio Chrétienne. Et vous êtes auteur du livre « Comme un athlète de Dieu », c'était chez Salvatore en 2017. Et vous êtes engagé auprès de la confrérie catholique « Les Chevaliers de Colomb ». Alors, Arnaud Boutéon, quelques mots sur votre livre, vos conférences et votre passion pour le sport.
3: Alors d'abord, ça rejoint mon histoire personnelle. Et je pense que ça rejoint mon cœur d'enfant de façon très étrange. J'ai toujours été passionné par le sport, devant ma télévision et également sur les prés, sur les cours de tennis, en courant, jouant au foot, etc. Et donc j'ai voulu toujours creuser ce qui réjouissait mon cœur et travailler une recherche de congruence, essayer de mieux comprendre ce qui naturellement me réjouissait. Donc c'est une joie de comprendre ça. J'étais aussi intéressé par le phénomène religieux, donc j'ai voulu travailler dans le cadre de la chaire européenne de marketing sportif sur le lien entre le sport et la foi. Je me souviens de très bons échanges avec Oscar Pistorius, que peut-être les auditeurs connaissent, qui était un grand champion
1: sud-africain, c'est
3: exactement,
1: ça, qui était handicapé,
3: handisport, qui avait poussé l'hubris jusqu'à participer aux compétitions pour les valides. Et Oscar Pistorius, qui avait été amputé du péroné, qui n'avait été né sans péroné, qui n'aurait pas dû naître, et malheureusement a tué sa compagne dans le cadre d'un drame conjugal, et il est en prison. Et donc je l'évoque un peu dans mon livre comme une sorte de fable autour de l'hubris sportive et émotionnelle. Donc voilà, ma compréhension du sport, c'est d'abord une passion, vraiment la fidélité à une passion d'enfance, et puis une compréhension des enjeux anthropologiques, sociétaux, religieux autour de la réalité sportive qui se déploie à vitesse grand V depuis 30 ans.
1: Alors, Isabelle de Châtelut, dites-nous quelques mots sur les Holy Games, quand même. Vous êtes passée de HEC aux Holy Games.
2: Oui, et entre les deux, pour faire écho à ce que disait Arnaud, moi, ce qui m'a toujours nourri, je dis souvent que j'ai deux poumons, la foi et le sport. Donc, c'est vraiment mes deux sources de joie, bien sûr, pas de la même manière, mais j'ai toujours eu à cœur de relier ces deux passions, en tout cas ce qui me fait vivre. Et avant d'arriver justement sur Holy Games, il y a eu un moment fort dans ma vie, c'est quand j'ai terminé mes études. J'ai dégoté un stage au PSG. Je pense qu'ils étaient très surpris qu'une fille, parce qu'à cette époque-là, il y avait très peu de filles dans les stades. J'étais abonnée au PSG.
1: Donc postule. Le Paris Saint-Germain, football club.
2: Exactement. Mmh. Je postule pour un stage et je pense que surprise qu'une fille de 20 ans s'intéresse à ça. Donc je fais un stage au PSG et là, ça vient se fracasser. Contre ce que je pensais du sport, ma passion du foot. Je vois de l'intérieur toutes les limites du foot business. Et là, ça m'interroge beaucoup et je me dis jamais j'irai travailler dans le monde du sport. Parce qu'en fait, ça vient complètement heurter ma foi, ça vient heurter mes valeurs. Et donc, je quitte vraiment, je termine ce stage et je vais voir ailleurs. Je vais dans l'agroalimentaire.
1: Chez Danone,
2: exactement.
1: On peut les citer, hein, votre employeur, c'est pas de la pub. Hein.
2: Et puis, après ces quelques années, vie familiale, je m'occupe de mes enfants. Et puis je commence à m'interroger sur ma vie professionnelle et je m'engage dans l'église. Je commence à travailler dans l'église jusqu'à ce que les Jeux Olympiques arrivent enfin en France. Vous voyez, j'habitais à Londres et j'ai été désespérée que la France n'obtienne jamais l'organisation des Jeux de mon vivant.
1: On avait été battu par Londres pour 2022, hein, c'est bien ça.
2: Et j'habitais à Londres, donc je l'avais perçu comme une grosse claque infligée par les Anglais.
1: Aïe, aïe, aïe.
2: Donc je vois qu'on arrive enfin à obtenir ces Jeux parce que j'avais peur de jamais connaître les Jeux à domicile. Mmh. Et je me dis, il faudra que je travaille pour les Jeux Olympiques. Parce que pour moi, les Jeux, c'est l'expérience suprême du sport. Dans toute la beauté en tout cas qu'elle peut incarner. Et à l'époque, je travaillais donc pour le diocèse de Versailles et voilà, le diocèse de Paris lance une annonce pour recruter quelqu'un qui ait une connaissance du monde de l'église et une connaissance du monde du sport.
1: Ah bah, c'était pour vous.
2: Donc voilà, une amie qui me fait suivre la proposition et me dit il faut y aller.
1: Oui.
2: Il s'avère que Arnaud faisait partie des initiateurs de ce projet, donc je le remercie. Et très vite, on s'est interrogé sur la manière dont l'église allait habiter les Jeux Olympiques. Comment justement relier l'église et les Jeux Olympiques. Et on a créé cette association, cette marque Holy Games. La sainteté par le sport, parce qu'on est convaincu qu'il y a un chemin de sainteté par le sport. Donc Holy Games, c'est vraiment incarné pendant les Jeux Olympiques comme la présence de l'église. Comment est-ce qu'on va planter la croix dans ce monde du sport? C'est pas incongru, on pourra en reparler. Hein. Il y a des vrais liens entre le sport et l'église.
1: Et beaucoup de sportifs sont croyants, en fait. Hein.
2: Exactement.
1: Ouais, la religion est très présente chez les sportifs.
2: Et on s'est très vite rendu compte que même c'était une obligation pour le COJO, pour Paris 2024, de se poser cette question de la place de l'église dans les JO, puisqu'il y a cette obligation pour le pays hôte d'avoir une aumônerie pour les sportifs. Et donc, très vite, on a pris notre place au sein des Jeux Olympiques grâce à l'aumônerie du village olympique. Mais on s'est dit qu'il faut déployer la présence de l'église autrement que dans ce village qui est vraiment réservé aux 12 000 athlètes, en proposant une,

0: une activité qui soit à la fois missionnaire, c'est-à-dire accueillir sur nos parvis tous les spectateurs qui viennent sur Paris. Une proposition solidaire, se dire, ok, les JO, tout le monde nous dit que ça va coûter cher et ça va profiter qu'aux plus riches. Donc on a acheté plus de 2000 billets pour des personnes de la rue, pour des personnes en situation de handicap. Et puis toute une partie aussi spirituelle, avec des animations comme la messe d'ouverture des Jeux Olympiques, une messe de clôture, un temps interreligieux. Voilà, beaucoup de propositions. Et puis, Holy Games ne s'est pas terminé avec les Jeux, parce qu'en fait, grâce aux Jeux, on a peut-être... On s'est rendu compte qu'il y avait une soif extraordinaire du monde du sport, une vraie attente, un besoin spirituel. On a créé pas mal de liens avec des sportifs, avec les institutions, que ce soit le CIO, mais aussi les institutions sportives en France. Et on s'est dit, c'est dommage de s'arrêter là. Et donc, Holy Games, depuis 2025, et la fin des Jeux, est vraiment devenue cette structure sur laquelle l'Église s'appuie pour accompagner le monde du sport au-delà des Jeux.
1: Très bien. Alors, parlons un peu du sport et de l'économie, mais... Si on veut parler du sport et de l'économie, il faut peut-être dire que si c'est devenu un sujet économique important, c'est que c'est devenu un sujet de société majeur. Le sport, aujourd'hui, occupe une grande place. Alors, c'est pas nouveau, hein, on dirait dans l'Antiquité, il y avait des jeux. Hein. Parfois, il y a des gens qui disent du pain et des jeux, comme, de manière, on va dire, péjorative. Moi, je trouve ça stupide, parce que les gens ont besoin de pain, mais ils ont besoin de jeux, dans une certaine mesure. Donc, comment le sport est devenu ce phénomène de société dans notre époque moderne, et depuis quand ?
2: Alors moi, il me semble que la bascule a été opérée lors des Jeux Olympiques de Los Angeles dans les années 80. C'était 84. En
1: 84. 84, oui.
2: Et d'ailleurs, c'est assez amusant parce qu'ensuite, le pape Jean-Paul II, qui suivait très bien la réalité sportive, a créé les JMJ. 4 ans après, il y a eu les premières JMJ à Compostelle. Et je pense qu'il y a un petit lien, c'est-à-dire qu'on a... Les Jeux Olympiques de Los Angeles, on a vu la grande démesure marketing du sport, avec des droits télé qui arrivaient, avec les sponsors qui soutenaient le CIO, les organisateurs, et puis à travers ce carburant médiatique, à travers ce storytelling que tous les gens ont pu voir, eh bien, la mécanique d'identification a pu s'enclencher. Chaque pays voyait ses athlètes avec une nouvelle proximité et on a commencé à déployer des épopées sportives de façon beaucoup plus, proche, visible, incarnée par le canal de la télévision, le canal de la réalisation télé, et puis derrière, les sponsors ont permis, à travers tous les contrats de sponsoring, je pense évidemment à Coca-Cola, alors ça s'est ensuite démultiplié avec les JO d'Atlanta, eh bien, un phénomène de récurrence de la réalité sportive dans tous les espaces de consommation et tous les espaces de la société, en particulier de la société française. Donc il y a eu vraiment cette bascule, cette entrée dans le sport business. Tout à l'heure, on évoquera un sport qui était réglementé avec une présence de l'État très forte, mais je pense que cette bascule s'est vraiment opérée avec la puissance marketing des grandes marques.
1: Et aux États-Unis, bien sûr, il a fallu que ça passe par les États-Unis qui ont montré l'exemple, puisqu'ils ont le sens de la démesure, d'une certaine manière, et du grand spectacle. Et vous-même, vous connaissez ce monde anglo-saxon du marketing. Ça ne vous surprend pas, j'imagine.
0: Non, et je rebondis sur ce qu'Arnaud disait, j'étais aux Jeux Olympiques d'Atlanta, j'avais 18 ans. Et j'ai effectivement fait ce parallèle parce que donc en 96, Jeux Olympiques d'Atlanta, 97, JMJ de Paris, auquel j'avais 19 ans, et l'année d'après, on a la Coupe du Monde qui arrive en France en 98. Ouais. Et j'ai vécu ces 3 temps, donc 18, 19, 20 ans, un peu de la même manière. C'est ça qui m'a toujours surpris intérieurement, il y avait cette joie profonde de rassemblement, de vivre quelque chose de fraternel entre nous. Donc voilà, une similitude intéressante. Juste pour revenir rapidement sur ce sport qui devient un sport business, il faut quand même se rappeler qu'au départ, le sport, c'est pour occuper les élites, en tout cas en Europe. Et donc, c'est une activité de loisir. Et puis, petit à petit, ça devait être un enjeu sociétal pour structurer la jeunesse, pour éduquer. Et effectivement, c'est assez tardivement, il y a l'après-guerre, où tout d'un coup, on se dit, tiens, c'est un enjeu social important. Et puis, dans les années 80, l'argent arrive. Et là, depuis les années 2000 et le numérique, c'est une transformation qui, bien sûr, s'accélère de l'importance de l'argent dans ce monde-là.
1: Alors, nous allons parler de cette transformation juste après notre première pause musicale. Nous allons écouter Mickey 3D. Je pense que vous connaissez l'un et l'autre. Un peu, c'est du rock alternatif, sympa, hein, gentil. Avec une chanson qui s'appelle Johnny Rep, qui était une célébrité du début des années 80. Footballeur des Pays-Bas extraordinaire et coéquipier de Michel Platini à l'AS Saint-Etienne. Et il y a même des archives radio dans cette chanson de Jacques Vendroux qui commente un match de l'AS Saint-Etienne. Nous écoutons Mickey 3D, Johnny Rep.

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domination de Saint-Etienne. Saint-Etienne qui mène déjà 2-0, deux buts de Johnny Rep. Johnny Rep réussit d'ailleurs l'un des premiers doublés. Johnny Rep qui récupère le ballon en position derrière droit. Un Johnny Rep extrêmement défensif. Il laisse le ballon en retrait à Christian Lopez. Christian Lopez qui remet en retrait à Jean Castaneda. Castaneda qui relance immédiatement pour Gérard Janvion. Janvion qui change complètement de côté, qui donne à Gérard Farizon. Gérard Farizon à destination de Jacques Santini. Santini à Michel Platini. Michel Platini en profondeur pour Johnny Rep. Johnny Rep seul devant le gardien.

0: retour dans le studio de KTO Radio, émission Question Éco. Aujourd'hui, il y a du sport dans ce studio puisque nous parlons de économie et sport avec Isabelle de Châtelut, directrice des Holy Games, et Arnaud Boutéon, on va dire spécialiste de marketing sportif, auteur, conférencier sur tous ces thèmes du sport. Nous évoquions en première partie ce phénomène de société qu'est devenu le sport et l'arrivée du sport business, donc que vous situez l'un et l'autre à partir du milieu des années 80 avec le développement du marketing sportif, du sponsoring et la démesure des Jeux Olympiques de Los Angeles. Mais cependant, le sport était quand même très populaire déjà. Il y avait beaucoup de gens pour suivre le sport, mais il n'y avait pas ce modèle économique moderne.
1: Non, et d'ailleurs, c'est l'Olympique de Marseille qui a été la première équipe à avoir un sponsor maillot dans les années 60. Et c'est vrai que là, on entendait Jacques Vendroux là, dans la musique. Les nostalgiques du foot, il incarne un petit peu, je trouve, cette nostalgie-là, parlent souvent du foot des années 50, 60, comme le foot idéal, dans tous les sens du terme, avec du beau jeu, avec des beaux joueurs, avec peu d'argent. La réalité, c'est qu'en fait, ça ne pouvait pas durer longtemps. C'est-à-dire que à partir du moment où il y a un domaine comme ça qui commence à attirer beaucoup de monde, c'est inhérent à notre société, l'argent vient là-dedans. Et donc toute la question qu'on se pose aujourd'hui, c'est jusqu'où ça peut aller, quels sont les effets néfastes de cette arrivée massive d'argent. Moi, je vois dans le football, c'est intéressant de voir que on a donc des premiers sponsors maillots, puis ensuite on commence à avoir le championnat qui prend un nom commercial, la Ligue 1 Orange au début des années 2000. Oui. Moi j'ai commencé à me dire
0: McDonald's aujourd'hui.
1: Voilà, qu'est-ce que ça veut dire? Qu'est-ce que c'est que ce nom d'une ligue? Et puis maintenant on a les stades. Le stade, c'est le lieu. C'est
0: le Groupama Stadium.
1: Voilà, alors que c'est le lieu où on se retrouve, c'est notre maison. Quand on est un supporter, on va dans une maison, on s'approprie le lieu, et tout d'un coup on nous donne un nom qui est une marque.

0: Alors, est-ce que c'est bien, est-ce que c'est pas bien? Quand on est supporter, on voit ça d'un mauvais œil, mais la réalité, c'est que ça fait vivre le club. Et c'est ça aussi qui entraîne l'achat de nouveaux joueurs et de plus beaux matchs. Donc, on a l'impression que c'est sans fin.
1: Alors, on va parler du football, mais avant ça, peut-être sur cette dimension économique des choses, parce qu'on en parle du sport professionnel, mais il y a le sport amateur, puisque quand j'ai 60% des Français pratiquent régulièrement un sport, une part très infime des Français pratiquent un sport, on va dire, de haut niveau, ou encore moins haut niveau, professionnel, mais il y a un modèle économique très cloisonné ou décloisonné entre sport amateur et sport professionnel. Est-ce que par exemple le sport amateur profite du sport business tel qu'on le décrit?
2: Bien sûr, ce qui est très important dans le sport et dans une société aussi médiatisée, c'est la mécanique d'identification. Et c'est-à-dire que le jeune garçon de 7 ans qui est licencié dans son club de rugby, quand il va faire une passe, il va se prendre pour Dupont. Et je reviens toujours au rêve de l'enfant. Et donc le sport professionnel sera une sorte de moteur émotionnel pour driver et inspirer tous les sportifs amateurs. Ensuite, aujourd'hui, ce qu'on voit, il y a un sport bien-être qui se développe de plus en plus. Et puis le sport a été aussi inscrit dans les programme scolaire, hein, dans l'enseignement catholique, il y a Luxel qui développait le sport. Dans notre histoire, dans notre ADN, il y avait les patronages catholiques, les patronages laïques, qui permettaient d'occuper les enfants et de leur faire goûter aussi aux vertus humaines et à l'esprit collectif. Donc là, il y a eu beaucoup, beaucoup d'éducateurs dans les années 50 qui ont écrit dessus. Et puis l'État a voulu aussi encadrer le sport. Il y a eu des débats au moment du passage au professionnalisme. Quand on regarde des écrits de Coubertin, il était vent debout contre le professionnalisme, le développement du professionnalisme, même la féminisation du sport. Et il avait écrit un petit texte absolument phénoménal qui s'appelait... Il avait la prescience du dopage. Il avait écrit même un petit texte qui s'appelait le développement et l'avènement du pur sang humain. Il voyait jusqu'où demain, un siècle, avec la professionnalisation du sport et avec le marché qui allait finalement investir dans ce terrain de loisirs, de gratuité, de désintéressement qui était le sport. Il voyait cette espèce d'hubris mercantile et puis même ces dérapages anthropologiques qu'on pourra évoquer. L'art du pur sang humain, c'est totalement effrayant.
1: Alors il y a la dérive mercantile donc, qui est incontestable, mais il y a aussi par exemple en France une volonté que tout l'argent brassé par le sport retombe vers le sport amateur. Je crois que c'est en 2000 que la ministre des Sports, Marie-Georges Buffet, instaurer une taxe, et si j'ai bien compris, il s'agit d'instaurer une solidarité du sport professionnel envers le sport amateur. Donc en France, il y a un modèle qui fonctionne comme ça quand même. Ça limite un peu la prédation du marché, si j'ose dire.
0: Pour autant, moi, je vois vraiment une rupture entre ce qu'on appelle le sport professionnel et le sport amateur. D'abord, qu'est-ce que c'est que le sport professionnel? Il est finalement assez peu répandu dans la mesure où il y a très peu de sportifs qui peuvent vraiment vivre de leur métier.
1: Oui.
0: Donc, c'est vrai qu'avec les médias, on a ce sentiment que beaucoup de gens vivent du sport. En réalité, non. On regarde dans le tennis, chez les hommes, on peut dire que jusqu'au 120e joueur mondial, ils arrivent à vivre, à financer leur équipe. Au-delà, c'est catastrophique. Donc la réalité du sport professionnel, et c'est pareil dans le football, bien sûr qu'en Ligue 1 les joueurs de football vivent très bien, mais dès qu'on descend, alors la Ligue 2 aussi je pense que, mais leur problème c'est que leurs carrières sont très très courtes.
1: Oui.
0: Donc le sport professionnel,
2: c'est moins de 10 000 personnes.
0: Voilà, c'est vraiment une réalité, et on l'a vu aux Jeux Olympiques, je pense qu'on en reparlera, il y a très très très peu de joueurs, d'athlètes qui ont participé aux Jeux Olympiques qui vivent de leur métier.
1: Donc c'est resté une réalité amateur,
0: ouais.
1: D'amateurs majoritairement, c'est... Coubertin serait content de ça, peut-être grâce aux Jeux Olympiques à ce moment-là.
0: Je pense. En tout cas, on a côtoyé là, pendant les JO pas mal de judokas, par exemple, dont même des judokas qui ont été médaillés d'or et qui, en fait, n'en vivent pas, qui, heureusement, ont des structures. Et on en revient à la place de l'État dans le développement du sport. Heureusement, il y a des structures comme l'INSEP qui sont largement financées par l'État et qui permettent de faire émerger des sportifs de haut niveau, qui permettent de les accompagner. Et de leur permettre d'envisager de vivre de ça. Mais dans le monde du judo, par exemple, il n'y a que des Teddy Riner qui vivent vraiment de son métier.
1: Et le judo est une discipline très pratiquée en France, avec un niveau exceptionnel. Et là, donc, il faut arriver vraiment au niveau de Teddy Riner pour être...
0: Il n'y en a qu'un.
1: Pour vivre vraiment, mais un Teddy Riner, forcément, il ne peut y en avoir qu'un. On parlait de l'État, 15 milliards d'euros par an, c'est le coût en termes de finances publiques. Si on cumule État et collectivités locales, c'est beaucoup quand même, c'est beaucoup d'argent bien supérieur, un montant bien supérieur à ce qui

0: fait en Allemagne, c'est deux fois plus qu'en Allemagne. L'Angleterre, j'en parle pas, parce que là, l'argent public, on ne met pas du tout dans ces choses-là, mais même beaucoup plus important que l'Italie ou l'Espagne. Est-ce que ça se justifie de mettre 15 milliards d'euros pour l'État dans le sport aujourd'hui?
1: Ben, je pense que le sport coule la société. Quand je dis qu'elle coule la société, c'est que c'est un terrain de mixité sociale, c'est un terrain de rencontre, c'est un terrain d'échange. Et dans l'esprit aussi français jacobin, c'était quelque chose de très important. De la même façon que dans les années 50, il y a eu un plan Malraux pour la culture, il y a eu un plan Herzog pour le sport, il y a eu une vraie volonté pour l'État de réglementer, de contrôler le sport. Les structures fédérales aujourd'hui sont extrêmement verticales et il y a toujours une tutelle étatique dans le sport. On pose toujours la question de savoir à qui appartient le sport. À qui appartient le sport? Est-ce qu'il appartient aux sportifs eux-mêmes? Est-ce qu'il appartient à ceux qui investissent, qui le financent? Est-ce qu'il appartient à ceux qui payent pour son déploiement, aux chaînes de télé, à la pub? Ou est-ce qu'il appartient à l'État? Et on réalise que dans les moments de crise, parfois, au moment de la crise en Afrique du Sud, quand les joueurs étaient descendus du bus, je ne sais pas si vous vous en souvenez.
0: La Coupe du Monde de football, donc voilà, ils avaient fait grève, les joueurs français.
1: Le cauchemar de Nisna, eh bien, il y a eu le président de la Fédé qui se retrouve convoqué par le ministre. Mais on s'en fichait du ministre.
0: Parce que ça avait fait un scandale, parce que des joueurs de foot si bien payés faisaient grève, refusaient de descendre du bus pour s'entraîner, parce qu'il y avait eu des dissensions autour de l'exclusion d'un des joueurs qui était Nicolas Anelka. C'est bien ça.
1: C'était ça. Et là, il y a un sujet aussi dont on reparle. Enfin, on a vu une prise de parole aujourd'hui même de la ministre des Sports, parce qu'il y a eu une erreur de visiblement dans le suivi des protocoles pour les tests de féminité au championnat du monde féminin de boxe. Et donc, la ministre descend dans l'arène en disant « qu'est-ce que c'est que ça ?» etc. « Je veux savoir qu'est-ce qui s'est passé, les joueuses sont prises en otage. » Cette chose-là ne se serait jamais passée en Angleterre. Les Anglais raisonnent par filière, c'est intéressant. Par exemple, pour les Jeux Olympiques en Angleterre, ils n'ont jamais investi en volleyball, en handball. Ils ont sacrifié quelques sports. En France, on veut être bon partout. On veut occuper tous
0: les
1: territoires.
0: Notamment dans les sports d'équipe, on est bon. Voler en handball, en basket, en foot, en tout.
1: C'est exceptionnel. Mais donc, finalement, c'est cette vision un peu du bien commun sportif, alors que les pays les plus libéraux vont tout de suite avoir un raisonnement d'investisseur en disant « je donne 100, je veux récupérer 300 ». En France, heureusement, je pense que c'est vraiment une question de bien commun de la société, parce qu'on a vu cyniquement, on peut dire aussi que ça calme les gens, que ça absorbe aussi des tensions, mais on voit que le sport est, comme la religion, est une forme, ce que disent certains politiques, hein, d'opium du peuple pour apaiser, pour calmer la marmite. Et en tout cas, il y a un vrai bienfait.
0: Un vrai bienfait. Donc, mais alors, heureusement, l'économie du sport ne dépend pas uniquement de l'État, même si 15 milliards, c'est pas rien. Les entreprises, énormément. Vous parliez des premiers sponsors maillots dans les années 70 ou 80. Il y avait RTL pour Paris Saint-Germain, Manu France pour l'AS Saint-Etienne, etc., etc. Et alors, aujourd'hui, est-ce que ces entreprises, ces grandes marques qui associent donc leur image à l'identité des clubs, par exemple, de foot, mais aussi de d'autres disciplines sportives, retrouvent leur argent? Est-ce que ça leur rapporte vraiment quelque chose?
2: Je voudrais revenir sur les 15 milliards. Vous posiez la question de l'utilité de ces dépenses-là. Dépenser de l'argent dans le sport, ça a un impact positif sur la santé, ça a un impact positif sur l'éducation, ça a un impact positif sur la cohésion sociale, donc peut-être sur la sécurité. Donc voilà, je pense qu'il y a ça aussi derrière. Investir dans le sport, c'est aussi investir pour plus grand que cela. Le sport, c'est pas une fin en soi, c'est un moyen aussi pour améliorer la cohésion, etc. Pour revenir aux entreprises, moi je suis intéressée par ce que vient de faire LVMH avec sa filière Agache Sport et dans le Paris FC.
0: Football Club qui revient Paris en Ligue 1 cette année.
2: Voilà. Et beaucoup s'interrogent sur cet investissement en disant est-ce qu'ils vont trouver un retour sur investissement? Certainement que non. Mais le sport véhicule quelque chose aussi de l'ordre de l'imaginaire, de l'émotion. Et je pense que c'est pour ça qu'ils sont allés là-dedans. Pour autant, il y a des grandes marques. Je pense à une marque comme Decathlon, qui, moi, me fascine. C'est une des marques que je trouve fascinantes, qui explique l'évolution du sport, qui en tout cas accompagne l'évolution du sport. Decathlon a démocratisé le sport de manière exceptionnelle.
0: En rendant accessible en prix les équipements, quoi.
2: Exactement. C'est-à-dire qu'il y a des sports qu'on n'aurait jamais imaginé faire, et Decathlon a rendu possible cette pratique du sport. Et Decathlon, qui a toujours été une marque grand public, a tout récemment, c'est tout récemment dit, alors j'imagine pour des questions financières, on va développer une gamme expert. Donc

0: l'image qu'on regardait quand on était jeune et on se souvient de la boulangère, on se souvient voilà, de marques qui, dans notre imaginaire, sont associées au sport et à la joie et à nos émotions.
1: Alors moi, je suis une petite nuance. Oui. Je pense qu'aujourd'hui, beaucoup de sponsors, en particulier avec l'avènement de la data, aujourd'hui sont vraiment, en apposant leur marque à côté d'une compétition sportive, d'une équipe, cherchent réellement à parler à leur marché. La clé du marketing et du marketing sportif, c'est de la segmentation de marché. Et aujourd'hui, les grands sponsors du Tour de France sont vraiment capables de vous dire l'impact que la présence lors de la caravane a sur leur réseau, sur leurs clients d'abord, sur leur personnel et sur leurs parties prenantes.
2: Donc leur réseau commercial, par exemple, de magasins ou tout.
1: Exactement,
2: ça.
1: Exactement. Donc, fondamentalement, quand vous accolez votre marque à côté d'une plateforme de marquer un événement sportif, un club sportif, etc., ou même un athlète, fondamentalement, vous êtes là pour parler à vos clients. La dimension un peu philanthropique, mécénat, je pense que ça concerne quand même. On évoquait le KLVMH, c'est très très très minoritaire. Le gros du sponsoring, c'est que je me sers de cette plateforme pour parler à ma clientèle et pour vendre mieux mes produits. Et c'est pour ça qu'on a tout ce travail autour de la marque, en disant, je pense à Bricorama va s'associer au rugby, et à chaque pause lors des matchs de rugby, vous verrez toujours des pubs pour des voitures et pour des magasins de bricolage, parce que le public qui regarde le rugby, qui est masculin à 80%, va consommer le produit qui est vendu lors de la page de pub.
2: Alors, comme poumon des connus du sport, on a parlé de l'État, on a parlé des entreprises, et il faut parler quand même de la télévision, les fameux droits télévisés. Alors là, dans le football, ça a explosé. C'était la poule aux œufs d'or pour la Ligue de football, mais là, patatras. Ils avaient distribué 190 millions au club en 2024-2025, ce sera seulement 80 millions d'euros cette saison. Que se passe-t-il? Eh bien, ils ont eu les yeux plus gros que le ventre. Il me semble.
0: Oui, puis on a des clubs qui se retrouvent en grand danger financier dans le championnat de France de Ligue 1, avec Montpellier, Le Havre, Angers, qui se retrouvent vraiment dans des situations complexes, parce que la grande partie de leurs recettes reposait sur ces droits de retransmission. Et donc, une grande partie de leurs recettes disparaissent d'un coup. Donc, on a même Lyon là, qui a failli être relégué, on a Bordeaux qui a fait faillite. Donc, il y a quand même une situation très complexe. Ça fait très longtemps qu'on sait qu'il y a une bulle financière dans le monde du football.
2: Ils vendaient trop cher les droits et les diffuseurs n'y trouvaient pas leur compte.
0: Voilà.
2: Donc à un moment, ils ont dit stop.
0: Et un monde c'est qui, ça. Tout est devenu trop cher, c'est-à-dire que acheter un joueur, même si cette expression est terrible, c'est celle qui est utilisée, c'est très cher. Et donc il y a bien un moment où la bulle va exploser, alors avec des situations qui sont très différentes d'un pays à l'autre. On a presque l'impression aujourd'hui que le championnat anglais va phagocyter tout le championnat européen, parce que la situation en Espagne n'est pas tellement...
2: Oui, là, c'est la dette là-bas qui finance voilà. Tout, d'accord. La dette des clubs.
1: Ce qu'il faut vraiment comprendre, c'est que quand les droits sont très chers, l'épopée sportive c'est un mix, un concentré de quatre réalités. La première, c'est l'émotion. Donc, l'émotion sportive, la procuration. La deuxième, c'est l'identité. Et on est sur des ressorts identitaires. Oui. On voit la pub aujourd'hui même de Marseille pour le retour à la Ligue des Champions. La troisième réalité, c'est la vitesse. Et la quatrième, c'est l'incertitude. Et quand vous mélangez ces quatre réalités ensemble, ça fait un produit très attractif, addictif, avec un storytelling, avec des rebondissements, avec des incertitudes, des rivalités, des haines, des amours, des drames. Enfin, c'est ça qui est absolument merveilleux. Quand vous avez en fin de journée de championnat 4-5 équipes qui se tirent la bourre, ben vous tenez en haleine un pays. Voilà. Et derrière, c'est des personnes, c'est des présidents qui sont caractériels, c'est des peuples qui s'enflamment. Enfin, donc c'est une histoire incroyable.
2: Alors Arnaud Boutéon, c'est vous qui avez choisi le titre de la deuxième pause musicale, c'est Miossec, une chanson que je ne connais pas. Dites-nous en un mot, qu'allons-nous écouter?
1: Alors c'est une chanson, c'est ce qui se passe dans la tête de celui qui, tous les dimanches, se réveille tôt, prend ses affaires de sport et va courir. Et là, voilà. Donc c'est une sorte de prière laïque du jogger du dimanche.
2: Nous écoutons Miossec.

0: Merci Arnaud Boutéon de nous avoir fait découvrir ce titre de Mieux-Sec que je ne connaissais pas. Donc nous sommes avec Arnaud Boutéon et Isabelle de Châtelut dans un studio, dans le studio de KTO Radio. Question Éco, c'est le nom de notre émission. Le sport et l'argent, le sport et l'économie, c'est le thème de notre émission. Et dans cette troisième partie, nous allons parler un peu des choses qui fâchent. Sport et argent, couple béni ou couple maudit, dérive, corruption, etc. Il y a beaucoup de problèmes. On a déjà évoqué une dénaturation par le sport business d'un certain nombre de réalités. Mais avant quand même de parler de choses un peu négatives, des belles histoires à raconter, on y tenait. Une belle histoire, par exemple, de marketing sportif réussi, parce que c'était une opération marketing. Max Guazzini, patron du Stade Français, donc club de rugby majeur parisien, a réussi une chose incroyable, c'est dans le cadre du championnat de France top 14, remplir le Stade de France 3 ou 4 fois par an, c'est-à-dire 80 000 personnes, ce qui est une audience exceptionnelle pour le rugby en championnat, qui est une audience normale pour le tournoi destination, mais pas pour le championnat. Et comment a-t-il fait pour attirer autant de gens au stade, ce Max Guazzini ?
1: Eh bien, Max Guazzini a compris le besoin de disruption et surtout le besoin, la dimension religieuse du sport, le besoin de rites, la dimension populaire et religieuse avec l'entrée des joueurs en procession. Les gens, en venant voir le match de façon accessible, parce qu'il y avait un tarif unique à 5 euros, les gens communiaient à un magnifique événement. Il assumait un peu le côté jeu du stade, complètement. Oui. Mais les joueurs étaient magnifiés. Il y avait des processions d'entrée, il y avait de la musique, il y avait des lumières. Les maillots étaient nouveaux. Et donc, les drapeaux étaient distribués partout avec des couleurs très vives.
0: Et sur le maillot, d'ailleurs, je vous coupe une.

0: Seconde, mais
1: et la Vierge Marie.
0: Il y a eu la Vierge Marie. Est-ce qu'il n'y a pas eu Sainte-Geneviève aussi?
2: Alors, c'était la Vierge Marie.
0: Ah, c'était la Vierge Marie.
2: C'était la Vierge Marie, mais il était plus acceptable par le sponsor de comprendre que c'était Sainte-Geneviève, la patronne de Paris, mais c'était Notre-Dame.
0: Ah, c'était Notre-Dame. On a le fin mot de l'histoire, parce que tout le monde se posait la question. Hein. Voilà. Et donc, Magozzini
2: a révolutionné le rugby. Oui.
0: C'est un génie marketing.
2: Voilà. Ouais. Et puis, il a compris aussi... Enfin, moi, je pense que son génie, c'est un génie d'abord humain, parce qu'il savait parler aux joueurs et aux entraîneurs. Il comprenait les ressorts profonds des joueurs. Et c'est ça qui lui a permis de construire la magnifique épopée du Stade français.
0: Et c'est un homme de foi aussi, de foi catholique. Alors, Isabelle de Châtelet, vous aussi, vous voulez nous parler d'une belle histoire, c'est... Aurélie Aubert, c'est bien ça?
3: Oui, effectivement.
0: Et une discipline qu'on appelle la boccia, je ne sais même pas ce que c'est.
3: Je ne sais pas si les auditeurs de KTO se rappellent, c'était, je crois, il y a tout juste un an, peut-être même au jour près, c'était les Jeux Paralympiques en France. On découvrait tous un certain nombre de sports, dont un qui s'appelle la boccia, qui est un sport que très peu connaissent, puisqu'il est surtout pratiqué dans des centres de rééducation. Il y avait une jeune femme, Aurélie Aubert, qui pratique ce sport-là, qui a quasiment aucun moyen, qui a une éducatrice qui l'accompagne et qui, depuis l'âge de 12 ans, donc apprend la boccia. Et pour la récompenser, son éducatrice, Claudine, lui donnait régulièrement des Kinder, la motivait pour le prochain entraînement en lui disant « Allez, après l'entraînement, on mangera un Kinder ». Cette fameuse Aurélie Aubert, pour ceux qui ne s'en souviennent pas vraiment, allez regarder ces images extraordinaires. Elle remporte une médaille d'or aux Jeux Paralympiques l'année dernière de manière complètement inattendue. Elle fond en larmes, beaucoup d'émotions. Elle est même choisie pour être porte-drapeau de l'équipe de France à la fin des Jeux Paralympiques. Extraordinaire. Et lors d'un interview où on lui demande alors cette médaille inattendue, racontez-nous, et elle dit écoutez, j'espère que Kinder va devenir sponsor de ce sport totalement méconnu parce que c'est grâce à eux que je suis là. C'est eux qui m'ont motivée sans le savoir. À tous mes entraînements, j'avais droit à la fin à ma plaquette de Kinder. Et Ferrero a vu cette interview. Ferrero est donc devenu via Kinder le sponsor d'Aurélie Aubert dans un sport mais où il n'y a pas un sou. Un sport totalement inconnu. Et Aurélie Aubert, elle raconte, pour moi, c'est une histoire extraordinaire d'émotion, d'inclusion, de ce sport qui devient un moyen extraordinaire d'éducation, de renforcement de la cohésion sociale. Et elle est allée chercher, j'ai envie de dire, grâce à ce témoignage-là, un sponsor. Et aujourd'hui, donc, Ferrero l'accompagne sur tous ces championnats de boccia.
0: Alors, sport et argent, couple béni ou couple maudit, après la belle histoire, effectivement, de cette grande championne qui est Aurélie Aubert, c'est ça? C'est bien son nom?
3: Tout à fait.
0: Et puis celle, bien sûr, de l'épopée du Stade français, cette épopée marketing, mais populaire. Tiens, puisqu'on est sur le rugby, Arnaud Boutéon, vous connaissez bien cette discipline. Par exemple, ça peut être une manière de comprendre les choses, le rugby est devenu un sport très médiatique, beaucoup plus qu'auparavant, un sport qui était assez régional, qui est devenu national et en France, et puis c'est un sport mondial, mais pas totalement universel, c'est pas, il y a une minorité de pays qui pratiquent le rugby à haut niveau. En France, on a professionnalisé le rugby, le football était professionnel bien avant, et le rugby, c'était des amateurs, ils allaient faire leur travail, mais ils allaient le soir à l'entraînement et les matchs le week-end. Et ça fait quoi, une trentaine d'années que le rugby s'est professionnalisé, peut-être? Bilan on tire? Ça l'a perverti ou ça, au contraire, ça lui a donné un nouvel élan?
2: Ça lui a clairement donné un nouvel élan, mais avec de la casse humaine, psychologique, parce que le rythme de vie des joueurs, évidemment, n'est pas le même. Et aujourd'hui, tiré par le marché, tiré par la cadence, tiré par les revenus marketing professionnels, le besoin de spectacle et le besoin de nourrir l'hydre médiatique multicanal, eh bien aujourd'hui, on tire sur les organismes. La pression autour des matchs est beaucoup plus forte parce que les prize money, la rémunération est plus forte aussi. Donc on voit dans le rugby des débats sur l'épuisement des corps, sur l'épuisement des âmes, des burn-out, la violence des chocs.
0: Les dégâts neurologiques notamment.
2: Absolument.
0: On l'a vu avec Sébastien Chabal qui a témoigné récemment sur ce sujet.
2: Et un peu comme dans la boxe aussi. Et aujourd'hui, se posent des questions dans beaucoup de sports sur jusqu'où augmenter cette cadence, parce qu'on a l'impression que la demande est très très forte. On est vraiment dans le marché, hein, dans les règles du marché, avec une demande très forte de spectacles et d'exposition de joueurs. Cette offre, qui est du temps de travail, jusqu'à quand, combien de temps elle va se démultiplier, elle va souffrir, elle va s'exposer au marché. Oui. Voilà, c'est tout le sujet, et derrière, les gens sont prêts à payer très très cher pour que cette offre s'expose. Donc on est vraiment sur du temps de cerveau disponible et c'est du temps de présence disponible de Messi, de Ronaldo et de tous ces joueurs-là.
0: Voilà. Le marché a besoin de gladiateurs, en fait, d'une certaine manière. C'est des gladiateurs, tous ces gens-là.
3: Oui, c'est des gladiateurs. Je voudrais quand même comparer le foot et le rugby en termes de budget, c'est intéressant. Le PSG, aujourd'hui, c'est 800 millions d'euros de budget. Le Stade Toulousain, qui est le plus grand club de rugby, c'est 50 millions. Donc, c'est quand même pas négligeable, hein, 50 millions, ça le positionne. Si on le mettait sur le classement de la Ligue 1, il serait 12, 13e, c'est pas si mal. Hein. Mais ce que ça dit derrière, c'est effectivement jusqu'où on va aller. Vous voyez, quand j'étais dans les années, fin des années 90, j'avais 16 ans, j'allais au Parc des Princes, je payais 16 francs pour entrer au Parc des Princes. Aujourd'hui, pour assister à la Ligue des Champions, il faut à minima mettre 300 ou 400 euros. Vous voyez où on est allé, et ça veut dire qu'aujourd'hui, on est devenu, on a une société dans laquelle le sport est tellement élitiste qu'il devient presque inaccessible. Ça coûte beaucoup plus cher d'aller au Parc des Princes que d'aller à l'Opéra. Est-ce normal ? Vous avez une réalité qui fait que le sport qui est censé inclure, rassembler, finit par exclure, parce qu'en fait, pour atteindre ce sport de très haut niveau, on finit par mettre les gens de côté, parce qu'on ne peut plus aller dans des stades, parce que c'est trop cher.
0: D'ailleurs, l'ambiance baisse au Parc des Princes, parce qu'il y a moins de supporters populaires.
3: Les années Messi étaient catastrophiques, c'est-à-dire que dans le stade, on venait comme au théâtre, avec une place numérotée, on n'avait pas le droit de se lever. Moi, j'ai quand même été reprise à plusieurs reprises, parce qu'on n'avait pas le droit de se lever dans le stade pour manifester sa joie sur un but, parce qu'on allait déranger les autres spectateurs.
0: Dans certaines tribunes, du moins.
3: Exactement.
0: Parce que dans les virages, ça se levait.
3: Il reste un virage au Parc des Princes, qui est le virage Auteuil. Mais à Boulogne, qui était une tribune traditionnelle plutôt très animée, était devenue complètement aseptisée. Donc ça, c'est un des effets aussi du sport business. C'est-à-dire qu'en fait, qu'est-ce que je viens vivre comme émotion si en fait je suis assis sur mon siège et que je n'ai plus le droit de parler, plus le droit de bouger? Pour moi, ça n'a plus de sens parce que le sport, c'est un lieu d'expression.
0: Il y a un paradoxe, je pense, avec le football, c'est qu'on parle de sport business, on parle de sommes astronomiques, mais finalement, vous disiez 800 millions d'euros de budget pour le PSG. Je crois qu'il y a 750 salariés au PSG. Ça fait une grosse PME, une entreprise de taille intermédiaire, une ETI, comme on dit aujourd'hui. Et finalement, l'argent, il va principalement, d'ailleurs, dans la poche des joueurs. Il y a une énorme masse salariale. Finalement, est-ce que ce n'est pas justifié que les joueurs, les premiers bénéficient d'argent? Et est-ce qu'on ne surévalue pas un petit peu trop les volumes financiers du football? Puisque, je répète, 800 millions d'euros de chiffre d'affaires, ça fait une grosse PME.
2: Alors après, ce qui est intéressant aussi, c'est au-delà de la dimension financière, c'est de voir l'impact sur la société. L'ancien directeur de la com du Paris Saint-Germain m'expliquait que quand il est arrivé avec le Qatar, le PSG sur les réseaux sociaux, la fanbase, qu'on appelle la fanbase du PSG, c'est cette capacité du club, l'institution à parler à ses supporters, c'était 500 000 personnes. 80% étaient en France. Aujourd'hui, la fanbase du PSG, c'est 120 millions de personnes.
0: On peut traduire ça comme les sympathisants du
2: PSG. Les sympathisants, les supporters, ceux qui sont prêts à consommer du PSG.
0: Voilà.
2: Mais à acheter un mug, un maillot, etc. Aujourd'hui, c'est 120 millions de fans sur lesquels le club a un contact. Donc, c'est deux fois la population de la France. Et 10% est en France. Ça veut dire que quand Messi vient, et quand on vend un maillot Messi, si on le vend 100 millions... 100 euros, il suffit, admettons qu'il y ait 1 million de personnes qui l'achètent sur une fanbase de 110 millions de personnes, vous avez 100 millions. C'est délirant. Donc aujourd'hui, le sportif, avec l'importance des data, avec l'importance cette clientèle, de ce réseau de clientèle, le sportif est un homme sandwich. Et on se retrouve un peu à jouer. Vous évoquez les gladiateurs, mais c'est aussi un acteur. Quand on se souvient de Beckham, Beckham a fait moins de 10 matchs avec le PSG. Et ça a rentabilisé totalement. Donc on est aussi dans des situations avec d'un côté une dimension chaud et une dimension sportive de compétition à outrance. Mais il y a cette dimension chaud pour élargir cette fanbase. Et cet impact sur la société. Aujourd'hui, le PSG, même l'OM, C'est une religion. Localement, c'est une religieuse. Ce sont des institutions religieuses.
0: Oui, il y a une religion marseillaise qui inclut l'OM et Notre-Dame de la Garde, la Bonne
2: voilà,
0: Mère.
2: Voilà, avec des cathédrales, oui, que sont leurs stades, avec des fidèles, avec plusieurs cercles de fidèles, avec les ultras, qui sont un peu les intégristes des clubs. Et puis quand on élargit le cercle, on a comme ça... Voilà, ce sont les zélotes, ce sont ceux qui sont surengagés. Et puis à la fin, on a les bourgeois, ceux qui chantent un peu à la messe, ceux qui suivent comme ça le sport avec moins d'intérêt.
0: Alors, là où il y a de l'argent, il y a de la corruption. On ne va peut-être pas parler en détail de la corruption liée notamment à l'attribution des Jeux Olympiques au Qatar, tous les scandales du CIO, puis on pourrait multiplier les scandales de l'histoire, des scandales de corruption dans le football. Il doit y en avoir aussi dans le rugby, j'imagine. Mais quand même, l'argent pervertit de toute manière quelque chose dans le monde du sport et partout là où il est, d'une certaine manière. Donc ça, c'est pas très surprenant, d'une certaine manière, ce qu'il faut pas vivre avec, Isabelle de Châtelet.
3: Moi, ce qui me gêne dans ce sport business à outrance, ce sont les conséquences humaines. Si je prends deux exemples, celui de Kylian Mbappé, dont on sait très bien qu'il a été remarquablement éduqué par son père, par ses parents, pardon. Et puis à un moment, ce garçon, il gagne tellement d'argent qu'il se retrouve dans des situations qui ne sont pas du tout souhaitables. Moi, je dis souvent aux jeunes que je rencontre, mais en fait, Mbappé, moi, ça me fait pas du tout rêver. Le gaillard, aujourd'hui, il n'est pas marié. Si une femme vient le voir, c'est forcément pour son argent. Quelles sont les relations véritables que ce garçon peut construire pour sa vie personnelle? Donc, pour moi, c'est un désastre humain que ça crée, ce sport business. Le deuxième exemple, c'est dans le tennis. On sait qu'aujourd'hui, le tennis, qui est un sport individuel, rend fou. C'est-à-dire que les joueurs de tennis de haut niveau sont... pour beaucoup, en grave dépression. Je prends l'exemple d'une Caroline Garcia qui vient de partir à la retraite. Quel âge elle a? Je ne sais pas si elle a 30 ans.
0: Elle a une trentaine d'années, 30 ans, je crois.
3: Elle part à la retraite parce qu'elle n'en peut plus, en fait, de ce sport.
0: Ça fait 2 ans qu'elle ne fait plus aucun sport. Elle sombre.
3: Voilà. Et Osaka, qui était une joueuse japonaise, a connu le même sort. C'est-à-dire qu'aujourd'hui, ce sport business... Elle essaye de revenir.
0: Elle est en demi-finale maintenant, l'US Open,
3: tant mieux. Oui. Mais je vois en fait des conséquences humaines absolument dramatiques. Et c'est ça qui me chagrine, parce que qu'il y ait de l'argent et qu'un joueur coûte cher, j'ai envie de dire, c'est presque la loi du marché. Par contre, quand ça a des conséquences dramatiques sur l'humain, c'est là que ça pose un vrai problème.
0: Alors, il y a un sujet intéressant, parce que Arnaud Boutéon, vous avez travaillé dans les courses. Donc c'est des paris sur le sport.
2: Oui.
0: Et là, c'est des paris sportifs en ligne. C'est plus le PMU de nos grands-pères. C'est Winamax. Winamax dit le plus important, c'est de gagner. Là où Coubertin disant l'essentiel, c'est de participer. Et là, il y a, rien que pour la France, 1,7 milliard d'euros de chiffre d'affaires sur les paris en ligne. 46 milliards dans le monde. Et là, il y a quelque chose aussi qui a un impact très fort.
2: On peut parier sur les défaites aussi.
0: Ouais.
2: On peut parier sur les cartons jaunes. On peut parier sur tout. Et on sait que neurologiquement, psychologiquement et collectivement, quand on investit de l'argent sur ce spectacle qu'est une compétition sportive, ça booste l'adrénaline et ça booste l'émotion, tout simplement. Et ça vous réengage un peu plus dans l'immersion et dans la façon avec laquelle vous allez vivre le programme. Donc on est vraiment dans l'expérientiel, dans tout ce que ça peut avoir de fascinant, parce que quand vous pariez, enfin moi j'ai eu l'occasion, j'ai beaucoup parié dans les courses hippiques, c'est exceptionnel de joie, de jubilation, ce que vous avez eu l'œil. L'expérience du pari gagnant est remarquable. Aujourd'hui, quand je vois les jeunes parier, ils identifient plein de types de paris et j'ai plus l'impression d'avoir des espèces de spéculateurs cyniques que des vrais parieurs passionnés. Je voudrais juste revenir sur ce qu'évoquait Isabelle de Châtelus tout à l'heure sur les champions. Aujourd'hui, c'est intéressant, c'est qu'on fait des champions avec ce sport business. Un jour, on évoquait le drame des hommes politiques, des gens qui étaient un peu pourris dans le boulot, écrasés d'argent, écrasés de pression. Et on m'avait dit la chose suivante, c'est-à-dire pour faire de la politique, pour diriger l'entreprise, pour être un grand chanteur, il faut 3 éléments. Il faut être obsessionnel. Les champions sont totalement obsessionnels.
0: C'est une quête.
2: Il faut, à un certain niveau, être paranoïaque. Et ils sont tous paranoïaques, la plupart des grands champions. Ils se libèrent de leurs entraîneurs, etc. La question de la relation entre l'entraîneur et le joueur est très intéressante. Et ils sont narcissiques, malheureusement. Ils sont dans une mise en scène narcissique. Et donc, on a ces 3 névroses qui touchent les champions, À côté de ça, je voudrais terminer sur une note positive, il y a des vertus humaines de rédemption, de courage, d'endurance, qui sont absolument merveilleuses. Le sport, c'est un miroir grossissant sur notre humanité. Donc vous verrez le pire de la corruption et du vice, et vous verrez les plus belles des vertus. C'est ça, ouais. C'est pour ça que ça nous rassemble aujourd'hui.
0: Bah on est, c'est une belle manière de conclure, parce qu'on y est presque à la conclusion de l'émission. Et Isabelle de Châtelu, vous vouliez ajouter un mot sur ce que vient de dire Arnaud, ou un message que vous voulez faire passer à nos éditeurs.
3: Oui, je m'interroge beaucoup sur l'éthique sportive, et je trouve que le Paris Saint-Germain nous interroge beaucoup sur ce qui vient de se passer. C'est-à-dire que ça fait quand même 15 ans que le PSG est décrié pour ses investissements, la place du Qatar, et effectivement ça nous pose beaucoup de questions. Ce que vient de réaliser le PSG, c'est de gagner la Ligue des Champions, son Graal, avec enfin une équipe de joueurs qui s'entendent bien, où il n'y a pas de stars, qui jouent en équipe. Et pour moi, c'est ça la victoire du sport. Et on se dit, c'est très étonnant parce que finalement, le sport business peut réussir à gagner. Le sport business peut réussir à gagner tant qu'il garde sa valeur fondamentale, c'est que le sport, c'est une équipe. Ce sont des joueurs qui jouent les uns pour les autres et qu'il n'y a plus cette individualité qui cherche à ressortir avec tout ce que tu parles, tout ce que tu évoquais à l'instant. Donc je trouve que le PSG nous invite à réfléchir justement sur est-ce que quand même le sport business ne peut pas avoir des vertus. C'est qu'honnêtement, cette année, voir le PSG jouer, c'était un régal, c'était de l'art, et c'était des émotions formidables.
0: Et pourtant, il n'y avait plus Lionel Messi, l'un des plus grands footballeurs de l'histoire. Il n'y avait plus Neymar, il n'y avait plus Kylian Mbappé, le plus grand joueur français.
3: Il n'y avait plus qu'une équipe, et non des individualités.
0: Quelques joueurs très connus quand même, hein, mais pas de ce niveau-là, en tout cas. Quel sport pratiquez-vous, Isabelle ?
3: Tennis, principalement.
0: Tennis, vous êtes classée en plus ?
3: Oui, exactement.
0: Et je peux vous demander quel classement ?
3: 15-3.
0: Ah, 15-3, on ferait un match équilibré, je pense. Et Arnaud, quel sport ?
2: Aujourd'hui, je cours et je joue de façon amateur au foot, ouais.
0: Toujours le football. Vive le football, moi j'adore le foot. Moi, tennis et foot. Mais surtout tennis, parce que je suis trop vieux pour le foot. Et mes chers auditeurs, merci d'avoir suivi cette émission Questions Éco consacrée à sport et économie. Merci beaucoup Isabelle de Châtelu d'être venue. On est tous en basket dans le studio aujourd'hui. Merci beaucoup Arnaud Boutéon. Et merci à tous de nous avoir suivis. En attendant la prochaine édition de Questions Éco sur KTO Radio.
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0: Bonjour et bienvenue sur KTO et KTO Radio. Dans cette émission, la doctrine sociale de l'Église, nous continuons d'approfondir le thème de la dignité de la personne humaine avec nos invités. Dominique Serra-Coatanea, bonjour.
1: Bonjour.
0: Enseignante aux facultés Loyola à Paris. Et Tuc Duhal-Derville, bonjour.
2: Bonjour.
0: Cofondateur du Courant pour l'écologie humaine. Dans les émissions précédentes, vous nous avez déjà aidé à bien comprendre les fondements et les conséquences aussi de ce principe de la dignité inaltérable, inaliénable pardon, de la personne humaine. Mais dans le compendium, très vite, l'Église évoque aussi ce sujet des droits de l'homme qui découle directement de cette idée de la dignité de la personne humaine, avec cette citation par exemple au paragraphe 153, « La source ultime des droits humains ne se situe pas dans une simple volonté des êtres humains, dans la réalité de l'État, dans les pouvoirs publics, mais dans l'homme lui-même et en Dieu, son Créateur ». Dominique Coatanea, on peut faire ce lien direct entre cette conception de la dignité de la personne humaine et ce qu'on appelle aujourd'hui les droits de l'homme?
1: Alors, le pape François le fait immédiatement. Avant lui, le pape Paul VI l'avait très très bien décliné dans un texte du magistère qui s'appelle Pacem in Terris, dans lequel il reprenait la dynamique des droits humains fondamentaux. Et le pape François, dans Fratelli Tutti, qui est un magnifique texte sur la question de la dignité, pas que sur la question de la dignité, mais de l'amitié sociale et de la fraternité universelle, au numéro 107, je le cite, « Tout être humain a le droit de vivre dans la dignité et de se développer pleinement, et ce droit fondamental ne peut être nié par aucun pays. Il possède ce droit même s'il n'est pas très efficace, même s'il est né ou a grandi avec des limites. » Donc il y a là un principe qui est vraiment qualifié de droit fondamental. Donc vous voyez, la manière dont on a parlé de cette dignité intrinsèque, de cette dignité ontologique, inaliénable, c'est que personne ne peut en être départi, et qui du coup est un combat, je dirais, pour le magistère de l'Église catholique, que tous les pays, que partout dans le monde, les hommes et les femmes, chrétiens ou non chrétiens, puissent être reconnus dans ce droit fondamental et donc un droit opposable. Le principe des droits, c'est que les droits doivent être mobilisés dans un combat qui est souvent un combat de pot de terre contre le pot de fer, quand les régimes politiques, quand les régimes, on pourrait dire, institutionnels, sont dégradants quant à la capacité des hommes et des femmes à faire valoir ce droit fondamental.
0: Et vous avez cité Fratelli Tutti, dans Centesimus Annus aussi, Jean-Paul II lui-même fait carrément une liste des droits, le droit de vivre, le droit de vivre dans une famille, et allant aussi jusqu'au droit de la liberté religieuse. Tuc Duhal-Derville, ces paroles, cette liste un petit peu des droits que les papes ont repris dans leurs textes, elles ont animé aussi les engagements qui ont été les vôtres. Comment rappeler ces droits fondamentaux, quels sont-ils pour lesquels l'Église et toutes les personnes qui partagent cette vision de la personne humaine sont invitées dont ils sont invités à prendre soin?
3: Oui, vous en avez cité quelques-uns, des fondamentaux. Je pourrais peut-être faire une liste presque à la Prévert, mais je crois qu'il faut rester sur ce droit à la liberté religieuse. Hein. On ne peut ni forcer, ni interdire. La conscience doit être vraiment libérée, et on est parfois loin du compte. Et puis, le droit à la vie, c'est bien sûr le premier des droits, sans lequel d'autres libertés ne peuvent pas s'exprimer. Et là, on est loin du compte, y compris en démocratie. Et donc là, je renvoie aussi aux pages très belles que le pape Jean-Paul II a écrites dans l'Évangile de la vie, Évangile Vitae, où il exprime à quel point la démocratie se dénature, donc ne se respecte pas elle-même, lorsqu'elle ne respecte pas justement cette dignité ontologique de l'être humain, en niant à certains sa dignité, et notamment ce premier des droits induits, qui est le droit de vivre. Donc on est effectivement dans une tension avec le monde sur ces sujets, et il y a des sujets qui sont quasiment consensuels, des sujets sur lesquels on progresse ensemble, et des sujets de fracture qui demeurent, et qui parfois s'élargissent, et qui sont des lieux effectivement de débats difficiles, et même doux.

0: douloureux parce que ce sont des vies qui sont en jeu.
1: Mmh. Le pape François a aussi insisté sur cette nécessité de défendre la vie depuis sa conception jusqu'à sa fin naturelle et à toutes les étapes de la vie et quelles que soient les conditions d'existence, cette dignité de la personne humaine, enfin vraiment c'est cette amplitude très large depuis le tout début de la vie jusqu'à sa fin. Dominique Serra Coatanea, c'est cette idée-là qu'on retrouve dans la pensée de l'Église.
2: Alors le pape déploie effectivement, comme on vient de le dire, une ligne de fond. On a bien vu que la pensée sociale chrétienne, elle est sur cette ligne de fond fondamentale qui donc, je l'appelle vraiment le pilier de l'ensemble des principes, la dignité de la personne humaine et la dynamique du bien commun. Pour dire que cette dignité doit se déployer dans un contexte social qui la favorise. Donc en fait, l'enjeu d'une société, d'une co-construction, d'une société civile qui prend de mieux en mieux conscience de cet engagement pour les droits, mais aussi pour les devoirs. Ouais. Le pape continuait dans ce numéro en disant « Lorsque ce principe élémentaire n'est pas préservé, il n'y a d'avenir ni pour la fraternité, ni pour la survie de l'humanité. » Vraiment, c'est un processus d'humanisation. Et au fond, nos sociétés s'humanisent à la mesure de leur capacité à se laisser questionner par les derniers, ce qu'on ignore, ce qu'on ne veut pas voir, ce qu'on met à la marge. Et au fond, Laudato aussi, qui conjugue cri de la terre et cri des pauvres, vient dire à quel point dans nos sociétés hyper techniques, vous avez parlé de la dernière émission du paradigme techno-scientifique, dans Laudato aussi, François nous met en garde en nous disant nous sommes dans un ethos, dans une manière de penser la vie qui est la domination du technique. Au fond, la technique va nous sauver. Et l'enjeu, c'est d'entendre encore une fois à quel point ceux qui génèrent de la société juste, c'est-à-dire ajustée à sa vocation fondamentale de répondre de sa vie à l'appel de Dieu, y compris dans des processus qui sont des processus qui ne reconnaissent pas le Dieu des chrétiens, mais qui sont des processus qui reconnaissent la beauté du vivant, la beauté de la vie, et on peut se mettre d'accord que le Dieu chrétien est un Dieu créateur et sauveur. Et donc tout élément du créé a une valeur propre.
0: Je voudrais peut-être compléter justement par le fait que les papes successifs ont une pastorale qui en éventail, se soucie à la fois du principe de vie et des conditions de vie. Et c'est tout le génie et du respect du reste de la création, dans son ensemble. Et c'est cette pédagogie qui va nous secouer, nous qui sommes souvent ceux qui prennent un sujet pour nous pour être à l'aise avec, une conscience tranquille, sans peut-être voir le reste. Donc on est toujours invité à des déplacements. Et le pape Léon XIV récemment, dans un colloque sur l'intelligence artificielle, s'est exprimé en disant que le critère de son usage, c'est la dignité humaine. Le respect de la dignité humaine. Voilà, le critère de la bonne utilisation d'outils technologiques, ça va être le respect plein et entier de la personne dans toutes ses dimensions. Et donc cette pastorale ne doit pas être amputée. C'est tout le risque. Et je le vois pour moi-même quand certaines catégories de personnes que je connais, avec lesquelles je suis à l'aise, j'ai pu passer du temps, m'émerveiller. Et d'autres, j'ai pu mettre des œillères et ne pas les considérer. Donc tout un travail d'élargissement pour que nos sociétés effectivement s'humanisent sans oublier une grande partie de cet enjeu de la dignité.
1: Alors dans l'enseignement social chrétien, il y a aussi un lien direct qui est fait entre ces droits que donne la dignité de la personne humaine et les devoirs qui y sont liés. Je cite une phrase de Jean 23. « Ceux qui, dans la revendication de leurs droits, oublient leurs devoirs ou ne les remplissent qu'imparfaitement, risquent de démolir d'une main ce qu'ils construisent de l'autre. » On peut dire qu'il y a ce lien très fort aussi dans l'enseignement social chrétien. Et puis, c'est un enjeu pour notre société de jamais séparer ces droits de la personne humaine, mais aussi les devoirs afférents.
2: Absolument. L'enjeu et alors la spécificité, on pourrait dire que telle est la spécificité de la prise de parole, notamment de Paul VI, dans Pacem in Terris et de toutes les papes qui ont succédé, qui est d'appeler la conscience sociale dans notre discernement comme citoyen de ne jamais on pourrait dire désolidariser l'engagement pour les droits, et il est tout à fait légitime de revendiquer, on pourrait dire, la capacité à faire valoir ses droits, que ce soit comme salarié, que ce soit comme père et mère de famille, etc., mais aussi d'engager pour la société et dans la société des devoirs qui ont afférents à ses droits, qui sont afférents à ses droits. J'ai évidemment le droit de pratiquer ma religion et inversement, la société a le devoir

0: pouvoir de me reconnaître cette possibilité d'exprimer dans l'espace public, lorsque c'est possible et que ça ne gêne pas, on pourrait dire, l'ordre public, la possibilité d'exprimer des convictions qui me tiennent à cœur et qui ne viennent pas bafouer la dignité des autres frères et sœurs humains. Et le pape François, pour cela, souligne à quel point la belle formule républicaine, liberté, égalité, fraternité, fait parfois défaut de fraternité. Et au fond, l'enjeu de la fraternité, dans Fratelli Tutti, c'est de dire à quel point il y a là un devoir pour chacun d'engager sa vie avec les autres en ayant conscience que nous appartenons tous à la même famille humaine. Et le terme de famille vient dire cet enjeu que l'autre n'est pas un ennemi pour ma vie, mais il est un frère à découvrir derrière des visages plus ou moins attractifs.
1: Tu dis, Derville, à travers les engagements qui ont été les vôtres, comment entendre aussi cette invitation au devoir? Comment se lie ce droit des personnes en raison de leur dignité, mais aussi les devoirs auxquels ça les engage?
2: Bien, c'est l'accueil dans ces magnifiques textes de l'enseignement social de l'Église, de tout ce qui va me faire bouger, m'appeler à transformer ma façon de voir les choses, à transformer ma façon de vivre. Il y a, par exemple, dans Laudato Si, à un moment donné, je vais légèrement le paraphraser, mais c'est presque ces mots-là, le pape cite les évêques de Nouvelle-Zélande, il dit « Quel est le sens de l'interdit de tuer si 20% de la population du monde vole aux nations pauvres et aux générations futures ce qui est essentiel pour elles ?» Pour leur vie. Ça vient moi qui me défends la vie de son commencement à sa fin, et je me dis « Oui, mais alors, et dans ma manière de vivre, est-ce que je ne suis pas finalement complice de situations d'indignité de vie par le manque de respect pour les nations les plus pauvres, par peut-être la surconsommation par rapport aux générations futures ? Donc tout est lié, tout est lié, et la dignité est aussi un appel. Cette conscience de la dignité de tout être humain fait que tout ce qui est porte atteinte à cette dignité doit générer en moi une forme de souffrance. Et un engagement, une action, quelque chose qui va essayer de venir. Je ne peux pas tout faire, bien sûr, mais c'est donc un appel à nous engager auprès des plus pauvres et des plus fragiles, et pour le respect de toute vie, bien sûr.
1: Et donc le devoir de nous interroger sur dans quelle mesure nous-mêmes, chacun dans nos façons de vivre, nous prenons soin de cette dignité de la personne humaine. Merci beaucoup, Dominique Serra Coatanea, enseignante aux facultés Loyola Paris, et Tuc Dualderville, fondateur du Courant pour l'écologie humaine, de nous avoir éclairé sur ce sujet de la dignité humaine pendant ces 3 émissions. Ce n'est évidemment qu'une introduction, il faudrait approfondir beaucoup plus. On peut déjà en tout cas réécouter et partager ces émissions sur ktotv.com et ktoradio.com. Et on se retrouve le mois prochain avec un nouveau thème. À bientôt, merci pour votre fidélité.

Lecture du livre de la sagesse. Il n'y a pas d'autre Dieu que toi qui prenne soin de toutes choses. Tu montres ainsi que tes jugements ne sont pas injustes. Ta force est à l'origine de ta justice et ta domination sur toutes choses te permet d'épargner toutes choses. Tu montres ta force si l'on ne croit pas à la plénitude de ta puissance. Et ceux qui la bravent sciemment, tu les réprimes. Mais toi qui disposes de la force, tu juges avec indulgence. Tu nous gouvernes avec beaucoup de ménagement, car tu n'as qu'à vouloir pour exercer ta puissance. Par ton exemple, tu as enseigné à ton peuple que le juste doit être humain. À tes fils, tu as donné une belle espérance. Après la faute, tu accordes la conversion. Le livre de la sagesse a été écrit en grec par un juif d'Alexandrie, donc sur le sol grec, 30 ou 40 ans peut-être avant la venue du Christ. Pourtant, comme tous les auteurs bibliques, l'auteur de ce livre veut transmettre à ses lecteurs la foi juive reçue de la tradition des pères. Mais la difficulté réside dans le fait que ces lecteurs sont insérés dans la culture grecque, ou plutôt ils en sont imprégnés, imbibés. Or, dans le monde grec, ce qu'on admire le plus, c'est l'intelligence, et en particulier la philosophie. Le mot même, philosophie, veut dire l'amour de la sagesse. Ce sont tous les efforts de l'intelligence humaine pour atteindre les secrets de la connaissance. Or, pour les Juifs, il ne fait pas de doute que Dieu seul les connaît. L'auteur du livre biblique de la sagesse, je devrais dire le prédicateur, va donc dire haut et fort à ses contemporains que la vraie sagesse, les secrets de la connaissance, Dieu seul les possède. Dans le passage que nous lisons aujourd'hui, il médite sur deux thèmes majeurs de la foi juive, la puissance de Dieu et la bonté de Dieu. Je commence par cette dernière, car l'auteur y insiste particulièrement. Je reprends ces termes. D'après lui, Dieu prend soin de toutes choses. Il épargne toutes choses. Il juge avec indulgence. Il nous gouverne avec beaucoup de ménagement. Et enfin, après la faute, il accorde la conversion. Dans toutes ces affirmations, nous reconnaissons bien les acquis de la foi juive au terme de l'histoire biblique. En même temps, le Dieu d'Israël est tout puissant, cela ne fait aucun doute. Il n'y a pas d'autre Dieu que toi, Seigneur. Il domine sur toutes choses. Il dispose de la force. Il n'a qu'à vouloir pour exercer sa puissance. Vous avez reconnu le texte. Mais ce qui est particulièrement intéressant dans ce texte d'aujourd'hui, c'est que l'auteur fait un lien entre la bonté de Dieu et sa puissance. Pour lui, c'est une évidence. Si Dieu est aussi indulgent avec les hommes, c'est parce qu'il est tout-puissant. Ta domination sur toute chose te permet d'épargner toute chose. Et ici, il compare la puissance de Dieu et la volonté de puissance des hommes. Parce qu'ils ne possèdent pas la force en eux-mêmes, les hommes éprouvent le besoin d'en faire étalage. Dans la vie courante, il nous arrive de rencontrer ce qu'on appelle des petits chefs. Ils prennent des airs importants, précisément parce que leur pouvoir est limité. Dieu, au contraire, qui dispose de la puissance infinie, ne montre que douceur et patience. Toi, Seigneur, qui dispose de la force, tu juges avec indulgence. Tu nous gouvernes avec beaucoup de ménagement, car tu n'as qu'à vouloir pour exercer ta puissance. Cette découverte d'un Dieu à la fois tout-puissant et bon est un acquis magnifique de la religion juive. Et il a fallu des siècles de pédagogie de Dieu pour en arriver là. Ce regard sur Dieu ne nous est absolument pas spontané. Il semble même que le mystère d'un Dieu d'amour soit irrémédiablement inaccessible à notre intelligence. Vos pensées ne sont pas mes pensées. Et mes chemins

ne sont pas vos chemins, oracle du Seigneur. C'est que les cieux sont hauts par rapport à la terre. Ainsi mes chemins sont hauts par rapport à vos chemins et mes pensées par rapport à vos pensées. Vous avez reconnu ce texte d'Isaïe, chapitre 55. Mais grâce à la révélation patiente de Dieu, par l'intermédiaire de ses prophètes, indiscutablement, au long des siècles, le regard des croyants sur Dieu s'est peu à peu transformé. On a appris que Dieu est tendresse et douceur et pardon. Ici, par exemple, nous avons entendu « Après la faute, tu accordes la conversion ». On a appris également que sa puissance n'est pas tapageuse, qu'elle est celle invincible, mais discrète, du véritable amour. C'est bien la même découverte qu'avait faite le grand prophète Élie à l'Horeb. Vous vous rappelez, le Dieu Tout-Puissant n'est pas dans l'ouragan, ni dans le feu, ni dans le tremblement de terre, mais dans le murmure de la brise légère. Et ce n'est pas fini. Notre texte de ce dimanche va encore plus loin. Car toute découverte du mystère de Dieu entraîne des exigences nouvelles pour l'homme, si celui-ci prend au sérieux sa ressemblance avec Dieu. Du coup, et c'est le deuxième aspect de la foi d'Israël, le regard sur l'homme change, et avec le regard, l'idéal humain change. Si Dieu n'est qu'amour et tendresse, et s'il nous a créés à son image, la conséquence ne se fait pas attendre. Il nous faut abandonner peu à peu toute idée de violence et de puissance. Et on en a l'écho dans notre texte d'aujourd'hui. Par ton exemple, tu as enseigné à ton peuple que le juste doit être humain. Et Jésus, à son tour, s'inscrivait bien dans la même ligne quand il disait à ses disciples « Les chefs des nations les dominent en maître et les grands les tiennent sous leur pouvoir. Il ne doit pas en être ainsi parmi vous. Pourquoi ? Parce que notre vocation est de ressembler chaque jour davantage à celui qui épargne toute chose. » Psaume 85. Toi qui es bon et qui pardonne, plein d'amour pour tous ceux qui t'appellent. Écoute ma prière, Seigneur. Entends ma voix qui te supplie. Toutes les nations que tu as faites viendront se prosterner devant toi, car tu es grand et tu fais des merveilles, toi, Dieu, le seul. Toi, Seigneur, Dieu de tendresse et de pitié, lent à la colère, plein d'amour et de vérité, regarde vers moi, prends pitié de moi. La première lecture de ce dimanche est extraite du livre de la Sagesse. Et l'auteur s'émerveille à la fois de la grandeur et de la tendresse de Dieu. Et il dit que l'une explique l'autre. Si Dieu est indulgent avec l'homme, c'est précisément parce qu'il est tout-puissant. Toi, Seigneur, qui disposes de la force, tu juges avec indulgence. Ta domination sur toute chose te permet d'épargner toute chose. Et on retrouve bien ce double accent dans le psaume d'aujourd'hui. La première et la troisième strophe que nous avons entendues développent le thème de l'indulgence. La deuxième strophe dit la grandeur de Dieu. Je les reprends partiellement. Première strophe sur l'indulgence de Dieu. Toi qui es bon et qui pardonne, plein d'amour pour ceux qui t'appellent. Troisième strophe sur le même ton. Toi, Seigneur, Dieu de tendresse et de pitié, lent à la colère, plein d'amour et de vérité. Et la deuxième strophe sur la grandeur de Dieu. Tu es grand et tu fais des merveilles. Toi, Dieu, le seul. Je les reprends maintenant une à une. Je commence par la troisième, qui évoque d'emblée pour nous une phrase célèbre. Toi, Seigneur, Dieu de tendresse et de pitié, lent à la colère, plein d'amour et de vérité, regarde vers moi, prends pitié de moi. La première phrase est l'une des grandes révélations de Dieu à Moïse au Sinaï. Je vous le rappelle. Le Seigneur passa devant Moïse et proclama « Le Seigneur, Dieu miséricordieux et bienveillant,
lent à la colère.

père, plein de fidélité et de loyauté. C'est au chapitre 34 de l'Exode. Or, cette révélation de la miséricorde de Dieu intervenait au meilleur moment qui soit. C'était immédiatement après l'épisode du veau d'or. Vous vous rappelez, Moïse est entré dans une grande colère. Il a jeté par terre les tables de la loi que Dieu venait de lui donner. C'est donc le signe de l'alliance qui était détruit par Moïse lui-même, après que l'alliance elle-même ait été profanée par le peuple qui s'était fabriqué une idole, le veau d'or. Eh bien, Dieu, lui, ne renie pas l'alliance pour autant. Il dit à Moïse, « Taille de nouvelles plaques de pierre qui seront les tables de la loi. J'écrirai sur ces nouvelles tables les mêmes paroles que sur les premières tables. » Voilà bien une preuve de sa miséricorde. Et c'est à ce moment précis qu'il a dit à Moïse cette phrase, « le Seigneur, Dieu miséricordieux et bienveillant, lent à la colère, plein de fidélité et de loyauté. » Et comment Moïse a-t-il réagi ? Il a pris Dieu au mot, si j'ose dire. Je cite le texte, « Aussitôt Moïse s'agenouilla à terre et se prosterna et il dit, « Si vraiment j'ai trouvé grâce à tes yeux, ô Seigneur, que le Seigneur marche au milieu de nous, c'est un peuple à la nuque raide que celui-ci, mais tu pardonneras notre faute et notre péché et tu feras de nous un peuple qui t'appartienne. » L'auteur de notre psaume réagit exactement comme Moïse. Il rappelle la miséricorde de Dieu et il le prend au mot, c'est-à-dire qu'il le supplie. « Toi, Seigneur, Dieu de tendresse et de pitié, lent à la colère, plein d'amour et de vérité, regarde vers moi, prends pitié de moi. » Au fond, dans toutes nos prières, nous faisons la même chose. Nous prenons Dieu au mot. Nous nous souvenons de son projet de bonheur, de son dessein bienveillant pour l'humanité, et nous le supplions de hâter son accomplissement. Ce sera le sujet de notre deuxième lecture. Nous retrouvons exactement le même mouvement dans la première strophe d'aujourd'hui. Le rappel de la miséricorde de Dieu précède et encourage la prière. Toi qui es bon et qui pardonne, plein d'amour pour ceux qui t'appellent, écoute ma prière, Seigneur. Entends ma voix qui te supplie. Vous allez voir que le parallèle entre notre psaume et le livre de l'Exode continue. Jusqu'ici, nous avons lu dans le livre de l'Exode la révélation de Dieu et la réponse de Moïse. Dieu dit qu'il est miséricordieux et bienveillant. Et Moïse répond, « Tu nous pardonneras. » Je lis maintenant la phrase suivante de Dieu. « Je vais conclure une alliance. Devant tout ton peuple, je vais réaliser des merveilles, telles qu'il n'en fut créé nulle part sur la terre, ni dans aucune nation. » Alors en écho, la deuxième strophe de notre psaume chante « Tu es grand et tu fais des merveilles, toi Dieu le seul. » On peut penser que l'auteur du psaume connaissait bien le livre de l'Exode puisqu'il reprend exactement le même vocabulaire. Mais l'autre verset de cette même strophe nous offre une nouveauté par rapport au livre de l'Exode parce qu'il est probablement plus tardif. Le psaume aborde un autre aspect de la foi juive. Au cours de l'exil à Babylone, on a mieux pris conscience de l'universalisme du projet de Dieu et on a compris que toutes les nations sont appelées à le connaître. Or, comment se convertiront-elles ? En découvrant l'œuvre de Dieu en faveur de son peuple. C'est une découverte tardive, mais magnifique de la foi juive. Le peuple juif ne prétend pas convertir les autres peuples, mais il réalise que l'œuvre de Dieu en sa faveur devient le moyen de la conversion des autres peuples. S'ils ouvrent les yeux, ils sont amenés à reconnaître le Dieu d'Israël comme le Sauveur et ils se tournent vers lui. Condition nécessaire et suffisante pour être sauvés à leur tour. Lecture de la lettre de saint Paul apôtre aux Romains. Frères, l'Esprit Saint vient au secours de notre faiblesse, car nous ne savons pas prier comme il faut. L'Esprit lui-même intercède pour nous par des gémissements inexprimables. Et Dieu, qui scrute les cœurs, connaît les intentions de l'Esprit, puisque c'est selon Dieu que l'Esprit intercède pour les fidèles.

naissance. Il nous disait « Les douleurs de la mise au monde d'un nouveau-né ne sont pas rien, mais elles sont le prélude d'un grand bonheur. » Je vous rappelle ce passage de la lettre de Paul. « J'estime qu'il n'y a pas de commune mesure entre les souffrances du temps présent et la gloire que Dieu va bientôt révéler en nous. Nous le savons bien, la création tout entière crie sa souffrance. Elle passe par les douleurs d'un enfantement qui dure encore. » Aujourd'hui, il nous parle de la prière et il nous dit que l'Esprit guide notre prière pour nous faire entrer dans ce fameux projet de Dieu. Le texte d'aujourd'hui est très court, mais il met bien en valeur un rapprochement intéressant. D'une part, et c'est le dernier verset, c'est selon Dieu que l'Esprit intercède pour les fidèles, dit Paul. Et d'autre part, il vient au secours de notre faiblesse, car nous ne savons pas prier comme il faut. Si je comprends bien, prier comme il faut, c'est entrer dans la volonté de Dieu, vouloir ce que Dieu veut. C'est regarder le monde au sens large, mais aussi notre entourage proche, avec le regard de Dieu. C'est nous réjouir quand nous voyons des signes, même petits, de l'avancement du royaume de Dieu, des progrès de fraternité, de partage, de solidarité, de respect. C'est refuser de baisser les bras devant les lenteurs des progrès de l'humanité, puisque l'Esprit souffle sans arrêt, même si cela n'apparaît pas toujours en pleine lumière. On pense évidemment au Notre Père, que ton nom soit sanctifié, que ton règne vienne, que ta volonté soit faite sur la terre comme au ciel. Ces trois vœux que nous formulons sont notre manière d'entrer dans les vues de Dieu. Nous comprenons du coup pourquoi nous ne savons pas prier comme il faut. Comment saurions-nous nous hisser par nous-mêmes au niveau du projet de Dieu? Il nous faut bien l'assistance de l'Esprit-Saint pour éclairer notre prière. Au fond, c'est ce que Jésus avait promis à ses disciples le dernier soir. « Moi, je prierai le Père, et il vous donnera un autre défenseur qui sera pour toujours avec vous. » Si je comprends bien, la prière commence peut-être tout simplement par appeler l'Esprit à notre secours, car il connaît, lui, les secrets du projet de Dieu. Le meilleur modèle pour notre prière, en définitive, c'est certainement Jésus lui-même, puisqu'il était en permanence conduit par l'Esprit-Saint. Or, tout au long de sa vie terrestre, on peut voir à quel point sa prière et toutes ses paroles et ses gestes ont été sous le signe de l'accomplissement de la mission confiée par son Père. Les évangiles sont parsemés d'épisodes où il se montre à l'écoute de la volonté du Père. J'en retiens quelques-uns. Cela commence dès son adolescence. D'après l'évangile de Luc, à Marie qui s'inquiète de lui, l'enfant répond « Ne saviez-vous pas qu'il me faut être chez mon Père ?» Quelques années plus tard, avant de commencer ce que l'on appelle sa vie publique, il affronte le tentateur au désert. Et ce qui fait la différence entre les deux protagonistes, justement, c'est la volonté ferme de Jésus de se maintenir dans l'obéissance à la parole de son Père. À chaque sollicitation du diable, il répond par une parole de l'Écriture. Quelques années plus tard, à la veille de sa mort, au cours de la longue prière qu'il développe devant ses disciples et que Jean nous rapporte, on est frappé de cet ajustement du Christ à la volonté de son Père. « J'aime mon Père et j'agis conformément à ce que le Père m'a prescrit. » Et l'on connaît la prière qu'il prononcera quelques heures plus tard au jardin de Gethsémani. « Père, non pas ce que je veux, mais ce que tu veux. » On comprend pourquoi l'auteur de la lettre aux Hébreux résume ainsi la vie de Jésus en une phrase. « En entrant dans le monde, Jésus dit, « Voici, je suis venu pour faire ta volonté. » Une autre caractéristique de la prière de Jésus, qui doit être le modèle de la nôtre, c'est l'action de grâce. Or, sa joie éclate chaque fois qu'il voit des signes de l'accomplissement du projet de Dieu. Par exemple, chaque fois qu'il constate la foi de ses interlocuteurs, ou encore au retour des 72 disciples qu'il avait envoyés en mission, Jésus laisse déborder sa joie. Luc écrit,
à l'insu.

instant même, il exulta sous l'action de l'Esprit-Saint et dit « Je te loue, Père, Seigneur du ciel et de la terre, d'avoir caché cela aux sages et aux intelligents et de l'avoir révélé aux tout-petits. » Voilà qui devrait chasser nos craintes. Tout petit, nous le sommes. Mais ne nous attristons plus de notre faiblesse. Elle est en nous la porte ouverte à l'Esprit-Saint. Évangile de Jésus-Christ selon saint Matthieu. En ce temps-là, Jésus proposa cette parabole à la foule. Le royaume des cieux est comparable à un homme qui a semé du bon grain dans son champ. Or, pendant que les gens dormaient, son ennemi survint. Il sema de l'ivraie au milieu du blé et s'en alla. Quand la tige poussa et produisit l'épi, alors l'ivraie apparut aussi. Les serviteurs du maître vinrent lui dire « Seigneur, n'est-ce pas du bon grain que tu as semé dans ton champ ? D'où vient donc qu'il y a de l'ivraie ?» Il leur dit « C'est un ennemi qui a fait cela. » Les serviteurs lui disent « Veux-tu donc que nous allions l'enlever ?» Il répond « Non. En enlevant l'ivraie, vous risquez d'arracher le blé en même temps. Laissez-les pousser ensemble jusqu'à la moisson. Et au temps de la moisson, je dirai au moissonneur « Enlevez d'abord l'ivraie, liez-la en bottes pour la brûler. Quant au blé, ramassez-le pour le rentrer dans mon grenier. » Extraite de son contexte, on pourrait penser que la parabole de l'ivraie est un début de réponse au problème de l'origine du mal. Ce n'est pas Dieu qui le crée, tout comme ce n'est pas le maître de maison qui a semé l'ivraie. Le récit de la création dans la Genèse y insistait déjà. Alors que les autres religions considéraient que les divinités avaient créé le mal, tout autant que le bien, l'auteur inspiré affirmait que tout ce que Dieu a fait était très bon. Jésus s'inscrit dans cette ligne, puisqu'il affirme que le maître de maison n'a semé que du bon grain. Mais si on replace la parabole de l'ivraie dans le contexte du chapitre 13 de saint Matthieu, il semble qu'elle parle d'autre chose, car elle suit immédiatement la parabole du semeur et l'explication que Jésus en donne. La parabole du semeur que nous lisions dimanche dernier nous obligeait à admettre que les semailles ne sont pas forcément récompensées. Pour le dire autrement, l'annonce de la bonne nouvelle ne rencontre pas toujours les oreilles attentives et les cœurs ouverts dont nous rêvons. La parabole de l'ivraie prend exactement la suite en posant la question. Si l'on peut identifier les causes de nos échecs dans la mission d'évangélisation, ne peut-on pas prendre des mesures tout de suite ? Nous nous retrouvons dans ce champ que son propriétaire a ensemencé. Le récit précédent insistait sur la qualité du terrain, plus ou moins favorable à une bonne récolte. La présente parabole fait intervenir un ennemi qui sème nuitamment au milieu du blé une mauvaise herbe qui risque de l'étouffer. Le traducteur l'appelle « ivraie ». En grec, c'est « zizanion ». C'est de là, nous le savons, qu'est venue l'expression « semer la zizanie », la discorde. Alors qu'il était bien difficile de changer la nature du terrain dans la parabole du semeur, il paraît davantage possible d'intervenir pour supprimer le parasite. Mais l'histoire nous dit que le propriétaire s'y oppose. C'est au maître de la moisson et à lui seul qu'il revient de faire le tri quand il le jugera bon. Traduisez, c'est à Dieu et à personne d'autre qu'il revient de déraciner le mal. Cela veut dire que Jésus nous invite à accepter comme notre condition de créature ce mélange permanent de bien et de mal. Il vise peut-être ici la tentation d'élitisme qui prend certaines communautés. Certains pharisiens, par exemple, méprisaient parfois ceux qu'ils appelaient le petit peuple du pays, ceux qui avaient bien du mal à respecter toute la loi et les commandements. D'autre part, les zélotes partaient parfois en guerre contre ceux qu'ils considéraient comme trop tièdes. On sait maintenant que ce fut l'origine de la révolte juive de l'an 70 de notre ère. Or, Matthieu est le seul des évangélistes à rapporter cette parabole. On peut en déduire que la communauté pour laquelle il écrivait avait particulièrement besoin d'entendre cette leçon-là.
Un jour viendra pourtant où le maître de la moisson dira que l'heure a sonné de faire le tri. Et Jésus reprend là, dans l'explication qu'il donne à ses disciples, le style et l'imagerie traditionnelle du thème du jugement dans toute la Bible. Il est toujours présenté comme une division en deux camps, les bons d'un côté, les mauvais de l'autre. Personne ne s'y trompe. Personne n'oserait se vanter d'être entièrement bon. Personne non plus ne peut être accusé d'être entièrement mauvais. La frontière qui sépare les bons des méchants passe en réalité en chacun de nous. Nous sommes tous des êtres partagés. Quand Malachie oppose les humbles aux arrogants, quand les psaumes parlent des justes et des méchants, quand Jésus oppose bon grain et ivraie, nous sommes tous concernés, tous à la fois humbles et arrogants, justes et méchants, bon grain et ivraie. Nous retrouverons exactement la même opposition dans la parabole du jugement dernier, également chez saint Matthieu. Mais alors, comment comprendre concrètement? Et comment concilier la brutalité promise aux méchants et la récompense promise aux bons si nous sommes chacun les deux à la fois? C'est Malachie qui nous donne la réponse. Le soleil de justice fera germer tout ce qui est bon et le mal disparaîtra en un clin d'œil. Le psaume 1 dit la même chose avec une autre image. Le bon grain sera moissonné, le mal sera tout simplement emporté par le vent. Jésus traduit le maître de la moisson qui ne peut supporter de voir déraciner le moindre épi de blé avec l'ivraie ne condamnera pas en nous le bien avec le mal. Si Dieu se montre aussi patient, c'est peut-être parce qu'il ne faut pas risquer de perdre de bonnes gerbes en arrachant les mauvaises herbes. Tout jardinier connaît ce risque. Mais c'est surtout aussi parce qu'il ne désespère jamais de transformer l'ivraie de nos cœurs elle-même en bon grain.

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2: Nous souhaitons une belle fête aux Aurore, Oriane et Ornella. C'est une famille bien particulière que celle de notre sainte du jour. La grand-mère est sainte Macrine l'Ancienne. Le père est saint Basile l'Ancien. La mère

sainte Émilie de Césarée. Et dans la fratrie de 9 ou 10 enfants, nous trouvons notamment saint Basile de Césarée, saint Grégoire de Nice et saint Pierre de Sébaste. Et aujourd'hui, dans cette famille de Césarée, nous demandons la sœur aînée, Macrine la Jeune. Elle est éduquée dans une atmosphère très pieuse par sa mère qui, contrairement aux usages de l'époque, refuse de la laisser à une nourrice. Macrine apprend à lire avec le psautier familial qui accompagne tous les moments de sa vie quotidienne. Elle aime à le méditer tout en tenant son fuseau pour filer la laine. Lorsque sa mère devient veuve, Macrine fait le vœu de se consacrer à Dieu et de rester vivre auprès d'elle. Mais à ses 12 ans, les demandes en mariage sont nombreuses et elle est fiancée. Le jeune homme décède prématurément, ce qui évite à Macrine bien des problèmes de conscience. Sa mère se repose sur elle et Macrine devient l'âme du foyer. La maison se transforme en petit monastère. On y prie, on y exerce l'hospitalité et on y est particulièrement attentif aux plus pauvres. Ses frères reconnaissent par la suite que l'influence de leur grande sœur fut pour beaucoup dans leur vocation. C'est Grégoire qui est présent pour ses derniers instants. Ensemble, ils méditent sur le mystère de la résurrection. Et ce moment inspire à ce théologien son dialogue sur l'âme et la résurrection. Écoutons la prière de sainte Macrine avant de mourir. Tu nous as délivrés, Seigneur, de la crainte de la mort. Tu as fait du terme de notre vie le commencement de la vie véritable. Fais qu'une fois dépouillé de mon corps, je sois trouvé devant toi sans tache ni ride sur le visage de mon âme. Seigneur, donne-nous de désirer ardemment te présenter une âme toute pure au soir de notre vie.

0: La Joëlette chantante des sommets accessibles à tous.
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0: Nous sommes dans les Hautes-Alpes à plus de 800 mètres d'altitude et un curieux convoi sillonne les sentiers. Infatigables, les jeunes de la Joëlette chantante, comme Gérald, transportent leur capitaine Vianney, porteur de trisomie 21, dans un décor magnifique.
2: Qu'est-ce qu'il y a, Vianney, là?
3: Bonjour Gérald.
2: Ouais.
3: Je suis le capitaine. Je suis le chouchou.
2: Ça va, t'es contente de tes porteurs, Vianney?
3: Ouais.
2: C'est bien ça, hein. J'ai trouvé ça sympa de faire quelque chose d'un peu sportif, dans la nature, et avec du service. Permettre à des jeunes de faire des routes comme ça, je trouve ça hyper, hyper dépaysant et ressourçant aussi pour nous. Moi, j'attends de la joie, qu'on puisse bien s'amuser cette semaine. Que ça puisse bien nous dépayser, vivre des moments fraternels.
4: On en a pour, a priori, 12 km et plus ou moins 600 mètres de dénivelé négatif et 600 mètres de dénivelé positif aujourd'hui. On a déjà fait un quart, ça va aller. Et les équipes sont en pleine forme, n'est-ce pas?
0: Depuis 3 ans, la Joëlette chantante rassemble pendant une semaine chaque été une trentaine de participants, des jeunes professionnels ou étudiants, valides ou non, venus de France, de Suisse et de Belgique. Objectif, atteindre le sanctuaire de Notre-Dame-du-Lot pour y jouer un concert. Alban est le responsable de cette édition 2026.
5: Donc la Joëlette chantante, c'est la réunion de la marche avec des Joëlettes, des fauteuils roulants de randonnée, du chant, d'un pèlerinage spirituel, et tout ça dans un cadre de naturel. Parmi nous, il y a 4 participants à mobilité réduite, qu'on surnomme les capitaines. Pourquoi ? Pour qu'on vive tous ensemble une semaine entre amis, au-delà de cette différence du handicap.
6: Bientôt, je ne vous le cache pas, on arrive bientôt dans le dev.
0: Une quinzaine de kilomètres par jour sur les sommets, une Joëlette à pousser à tour de rôle et des nuits sous la tente, c'est un vrai défi physique et fraternel que ces jeunes sont venus relever comme Sixtine.
7: Moi, ce qui m'a marqué la première Joëlette, j'y arrivais, je ne connaissais personne. Et on est quand même tous hyper différents, on vient de plein d'horizons. L'accueil de tous, la rencontre avec des sensibilités différentes, la vie en fraternité. C'est trop beau parce qu'en fait, l'énergie de départ, c'est quand même d'être au service. Le fait d'avoir un capitaine, ça décentre tout de suite de soi. Et du coup, je trouve que les relations sont tout de suite plus simples, plus vraies, plus belles. C'est ce que je cherchais aussi, le côté pèlerinage. Justement, la vie en fraternité, c'est pas juste c'est sympa d'être ensemble. C'est qu'en fait, c'est apprendre à mettre Jésus au milieu de nous. Je pense qu'on tiendrait pas si on savait pas que le but à la fin, c'est quand même un sanctuaire. Si on n'est pas la vie de foi qui nous unit, je pense qu'honnêtement, on aurait arrêté en bas de la montée.
0: Et après la marche viennent les répétitions de chant pour les capitaines et leurs accompagnants. Un temps émouvant pour Manon et son capitaine.

0: c'était exceptionnel. Je suis émue, je pense, à chaque fois qu'on arrive à, en une demi-heure, créer un chant polyphonique magnifique. J'ai été heureuse de pouvoir aider donc Vianney, qui est juste derrière moi, à toutes nos montées, toutes nos jolies côtes, et juste partager des moments spirituels avec mon équipe. C'était un des plus beaux moments, je pense. J'espère continuer à se connaître les uns les autres, en vérité.
1: Bien sûr.
0: Poursuivre notre apprentissage des chants et avant tout bien se préparer pour le concert de la fin de Joëlette, qui j'espère sera beau.
2: Ce mélange entre Route Chantante et Joëlette, c'est ce que vient chercher Solène, une des capitaines, fidèle depuis la première édition.
3: Je trouve que c'est chouette d'allier le chant avec la montagne. C'est sympa. On voit des très beaux paysages. On se fait un peu brinque-baller, surtout dans des chemins de montagne, mais ça va. J'aime beaucoup chanter depuis que je suis toute petite. Et de chanter, le fait de chanter, je trouve que ça rapproche, ça embellit la liturgie. Et pour moi, ça permet de voir des jeunes d'à peu près mon âge.
2: Si cette troupe a encore une semaine devant elle pour préparer son concert à Notre-Dame-du-Lot, l'aventure de la Joëlette chantante n'en est qu'à ses débuts, puisqu'une autre route est déjà programmée pour le mois d'août.
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1: Notre concert se distingue par une singulière convergence de lieux, d'époques et d'esthétiques. Donné à Rome, dans l'une des églises françaises emblématiques, la Trinité des Monts, il réunit deux œuvres nées en 1750, année symbolique, marquée par la mort de

Jean-Sébastien Bach, comme un seuil entre l'apogée du baroque et l'aube d'un monde nouveau. La Missa Sacrum, traditionnellement attribuée à Vivaldi, bien que son authenticité demeure incertaine, porte néanmoins l'empreinte du style vénitien. Son écriture, claire et vivante, alterne avec aisance, soli et chœur dans un kyrie ardent, un gloria fragmenté et un credo animé, avant de s'achever dans la sobriété recueillie du Sanctus et de l'Agnus Dei. Qu'elle soit ou non de la main du prêtre roux, cette messe conserve une profondeur spirituelle et une simplicité expressive digne de son nom. Le concert se prolonge avec le psaume 18 de Mondonville, figure majeure de la musique française au XVIIIe siècle. Défenseur passionné du goût français face à l'Italie, il en emprunte pourtant la chaleur mélodique et l'éclat dramatique. Dans « Celi et Naron Gloriam Dei », la création entière devient langage sacré. Le soleil, messager lumineux, chante la bonté divine, tandis que la déclamation finale, solennelle et hiératique, grave le texte comme une enluminure sonore. Rendons-nous donc en l'église de la Sainte Trinité des Monts, à Rome, pour écouter la Cappella Ludovicea, son chœur et son orchestre, sous la direction d'Ildebrando Mura. Bon concert et à tout à l'heure.

0: nous ne pouvons que remercier les pieux établissements à Rome et à Lorette de nous avoir permis, de ce petit lopin de terre française qu'est l'église de la Sainte Trinité des Monts à Rome, d'écouter ce concert, témoin au milieu du XVIIIe siècle de la vivacité de la musique sacrée italienne et française. Deux styles sans doute bien différents, mais pourtant proches par leur élan de joie et de spontanéité. Merci de nous avoir suivis une nouvelle fois et à la semaine prochaine pour un nouveau concert de musique sacrée sur KTO.
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2: Mesdames et messieurs, bonjour et bienvenue dans votre rendez-vous de musique liturgique. Bienvenue sur Point d'Orgue. Et chose promise, chose due, nous continuons dans l'élaboration de cet ordinaire de messe que nous avons commencé, d'abord avec le Kyrie, puis ensuite avec le Gloria, et aujourd'hui vient le tour tant attendu du Sanctus. Alors avant de commencer à parler musique, je vous prie de bien vouloir m'excuser. Les auditeurs qui me connaissent déjà depuis un an savent que régulièrement je tombe un peu malade. Je pense que vous l'entendez, je suis encore malade. Donc je vous prie de bien vouloir m'excuser, mais je vous promets que cela n'altérera en rien les propos que je vais vous tenir. Et de toute façon, la musique parlera d'elle-même, donc nous n'aurons pas à nous préoccuper de cela. Alors aujourd'hui, je vais vous proposer un chef-d'œuvre parmi les chefs-d'œuvre, et ensuite bien sûr une autre œuvre qui servira d'élément de comparaison afin de voir comment les siècles peuvent transcender la musique et surtout comment elles peuvent exprimer une pensée, une même pensée, mais qui se traduit différemment. On va commencer par

un monument de la musique classique. Et je veux parler d'un extrait de la messe en si mineur de Jean-Sébastien Bach. Vraiment le sommet de l'art du maître de Leipzig. Vraiment une œuvre qui a une place totalement à part dans la façon dont Bach a pu écrire de la musique, à plus d'un titre, non seulement parce que ça fait partie de l'un de ses chefs-d'œuvre, mais en plus parce que le Sanctus en tant que tel n'a pas d'abord fait partie de cette fameuse messe en si. Il a été composé bien avant, dans la période de Noël, donc c'est tout à fait quelque chose de particulier dans le cœur de Bach, qu'il a beaucoup retravaillé en fait, tout au long de sa vie, et qui finalement a pu l'inclure dans cette messe en si, et finalement lui trouver une cohérence avec l'entièreté de l'œuvre. Alors si je vous dis que c'était dans le temps de Noël, c'est parce que c'est important. La dernière fois, quand je vous parlais du Gloria, je vous disais que c'était un chant angélique. Vous savez, avec les anges qui s'exclament. Et on retrouve finalement un petit peu la même chose dans un Sanctus, puisque vous allez vite le comprendre, en fait, ce sont le ciel et la terre qui acclame la sainteté du Seigneur. Et donc, vous avez une partie totalement angélique, vous allez vite le comprendre, et une partie beaucoup plus terrestre, là aussi symbolisée différemment dans la musique. Alors, il s'agit donc d'un Sanctus qui n'est pas dans la tonalité si mineure, hein, qui est plus intimiste, plus triste. D'ailleurs, la majorité de la messe en si mineur n'est absolument pas en si mineur. Là, on va être dans le relatif, donc la Ré majeur. Ré majeur, c'est une tonalité éclatante. Et quoi de plus triomphal qu'une tonalité éclatante? Et de la même manière, dans l'instrumentation, vous allez voir que tout est fait pour faire référence à la gloire de la sainteté de Dieu. Alors, avant de pouvoir vous parler de l'extrait que nous allons écouter, qui sera interprété par les chanteurs de John Eliot Gardiner, du Monteverdi Choir, je vais vous lire un extrait du livre extraordinaire « Musique au Château du Ciel » de ce même John Eliot Gardiner. Je vous conseille à tous de vous le procurer si vous aimez la vie du cantor. Et je vais simplement vous lire un extrait qui se rapporte à ce fameux Sanctus. Le Sanctus, avec son fracas angélique des cloches d'église pour célébrer la victoire finale sur la mort, son instrumentation elle-même comprend une augmentation et une expansion des forces utilisées jusqu'alors. Le trio des trompettes, des hautbois, un troisième hautbois faisant son apparition pour la première fois, et des cordes supérieures, est rejoint à présent par un double trio de lignes vocales, malgré la nouvelle façon qu'a Bach de les regrouper par paires. Ceci est un souvenir des six ailes des séraphins chez Isaïe, pour lui avoir donné l'idée de cet arrangement à six voix, deux pour se couvrir le visage, deux pour se couvrir les pieds, et deux pour voler. Donc vous voyez bien qu'il s'agit presque là d'un hymne séraphique, angélique, qui symbolise véritablement la sainteté de Dieu. Vous allez voir que effectivement ce côté par trois et par deux, qui est assez ambivalent finalement, c'est-à-dire qu'on va avoir tout ce côté de la Sainte Trinité, bien entendu, qui est de ces chiffres trois, qui correspond bien entendu à Dieu, mais qui est regroupé par paire, comme si on avait toujours cette dualité, mais finalement qui se complète entre le ciel et la terre. Donc vous allez voir que tout de suite l'instrumentation est très large, avec les coups de timbales et les trompettes éclatantes qui annoncent la gloire de Dieu et sa sainteté. Et bien entendu, dans le Sanctus, vous allez avoir ces voix aiguës, ces voix des sopranes et des femmes en général, qui se regroupent, qui font comme une espèce de cercle infini. Comme si on était déjà dans les sphères célestes. Et c'est là où, effectivement, on peut avoir cette idée des séraphins qui chantent avec ces voix aiguës, presque comme si c'était des enfants qui chantaient, puisque la représentation des anges se fait souvent par les enfants. Mais là, il y a vraiment quelque chose de tout à fait symbolique. Je tiens à vous dire, avant qu'on écoute l'extrait, qu'il s'agit aussi d'une œuvre très particulière. Là, je parle de la globalité de cette fameuse messe en si mineur, parce qu'il s'agit d'une œuvre catholique. Et quand on parle de Jean-Sébastien Bach, bien entendu, on pense avant tout au protestantisme. Et donc voilà, ne vous étonnez pas si c'est la tendance est catholique, c'est parce que le commanditaire de la pièce était catholique. Mais il y a également le fait que le texte est en latin. Donc il y avait vraiment une volonté, finalement, qui était plus que simplement catholique. On pense aussi que c'était une œuvre assez œcuménique, donc quelque chose d'ouvert. Et finalement, ça se retrouve bien dans la sainteté, puisque à partir du moment où on parle de saint et de ciel et de la terre, évidemment, il y a une volonté purement expansionniste et de s'adresser à tous. Alors, sans tarder, je vous laisse découvrir, ou redécouvrir pour ceux qui le connaissent, ce Sanctus de la messe en si mineur de Bach, interprété par John Eliot Gardiner.

Et voilà qui donne une pêche d'enfer, si j'ose dire, pour cette seconde partie de la messe en si mineur. Alors, certains grincheux, parmi les critiques, ont souvent décrété que la deuxième partie de la messe en si mineur, donc qui commence par le Sanctus, était assez faible par rapport à la première partie de la messe en si. Il est vrai que quand on voit le monument qui est le credo de cette fameuse messe en si, que je vous invite à découvrir, on se demande presque ce qu'a voulu parfois dire le compositeur. Mais là, véritablement, le tour de force est présent, et la musique sublime, et cela ne rend finalement que justice à non seulement au compositeur, mais également, bien entendu, à Dieu. Mais là, c'est typique des catholiques, une petite erreur, si j'ose dire, c'est-à-dire de cette espèce de façon de séparer le Sanctus et le Benedictus, parce que si vous avez fait attention aux paroles, vous savez qu'il manque une partie de ce qui est normalement chanté pendant le Sanctus, c'est le Benedictus. Alors, je dis que c'est effectivement typique des catholiques, et notamment des Français, de séparer cela, ça a été le plus long chez les Français, qui ont continué à vraiment séparer, presque à les traiter comme deux œuvres différentes. Alors, dans d'autres régions, ça s'est fait, notamment en Italie. Et il faut savoir qu'en fait, entre le Sanctus et le Benedictus, il y avait un moment tout à fait particulier qu'on appelait l'élévation. Donc en fait, le prêtre prenait l'hostie et la levait et la montrait aux fidèles, et ce qui fait qu'en général, là, il y avait un accompagnement musical. On peut penser aux prières de saint Thomas d'Aquin, au Salutaris Hostias, et bien entendu, d'autres formes de musique extrêmement développées. Et là, on ne peut que citer les très célèbres toccata de Frescobaldi, par exemple, qui jouait ces toccata per l'élévation, c'est-à-dire des pièces de méditation, et pour rendre gloire à cette élévation, et ensuite on reprenait le Benedictus presque comme si de rien n'était. En fait, ça permettait de remettre au centre du jeu la transsubstantation, c'est-à-dire le fait d'avoir le corps du Christ dans cette hostie. C'est pour ça qu'il y avait cette élévation au milieu finalement du Sanctus. Donc c'est pour ça que souvent le Sanctus et le Benedictus sont traités à part. Alors aujourd'hui, dans les chants plus modernes, on va dire, ça se fait beaucoup moins. Mais Bach, lui, les a bien distingués. Et vous allez voir que les choses sont totalement différentes quand on va s'attaquer, si j'ose dire, au Benedictus. Vous allez voir, là, la chose est beaucoup plus récitative, beaucoup plus interne, finalement. Mais finalement, c'est logique. Parce que, comme souvent, Bach construit ses choses en miroir, et donc en fait, ce Benedictus se situe entre deux Hosanna beaucoup plus prégnants, beaucoup plus forts, beaucoup plus triomphants, et c'est pour ça, finalement, que nous avons toujours cette musique qui se fait en miroir. Donc là, je vous laisse découvrir le Benedictus de cette fameuse messe en si de Jean-Sébastien Bach.

Et ainsi, presque suspendu par la douceur, se termine ce fameux Benedictus de la messe en si de Bach. Il est, comme je vous le disais, assez extraordinaire. Bon, alors on a un retour à la tonalité principale, si j'ose dire, en tout cas par laquelle est dénominée l'œuvre. Donc on est en si mineur, donc quelque chose de beaucoup plus intimiste, comme je vous le disais tout à l'heure. On n'est plus sur ce ré majeur triomphant, on est sur ce si mineur beaucoup plus intime. Vous avez cette espèce de dialogue, en tout cas de symbiose entre la flûte et le ténor soliste qui vient dérouler ce texte presque comme il était seul. Et c'est extraordinaire de voir que cette solitude se fait entre deux hosanna absolument gigantesques, énormes, et qui rappellent sur quel point la sainteté de Dieu n'a finalement pas de mesure. Donc c'est ça qui est extraordinaire dans cette œuvre, c'est finalement la pluralité des tons qu'a mis le compositeur au service donc d'un texte assez puissant, là aussi. Et maintenant, nous allons embarquer donc dans une période bien plus contemporaine. Vous avez vu que nous suivions une messe depuis le début de ces chroniques. Donc on va continuer, on va pas s'arrêter en si bon chemin. Et on va continuer d'écouter cette messe incroyable qu'est la Berliner Messe de Arvo Pärt et écouter son Sanctus. Là, attention, ça n'a bien entendu rien à voir. On reste dans des sonorités beaucoup plus particulière, on va dire en tout cas, qui se télescope, mais qui laisse finalement une ambiance absolument incroyable, toujours avec ces fameuses cordes, les violons, mais également des instruments bien plus graves, bien entendu, qui viennent déployer là aussi, de la même manière que vous aviez chez Bach, cette différence entre la terre et les cieux. Là aussi, vous avez beaucoup de graves et beaucoup d'aigus qui peuvent symboliser ça, mais il y a surtout une profonde et intense gravité dans ce Sanctus, très différent, très intérieur, que je vous invite à découvrir tout de suite, donc le Sanctus de la Berliner Messe d'Arvo Pärt.

0: Là encore, le génie du compositeur s'est exprimé jusqu'à cette fin suspendue. On attend une chute différente. Et c'est là, en fait, quand on écoute ce Sanctus extrêmement dramatique, presque plaintif, qu'on a une autre idée qui nous vient en tête. Là où Jean-Sébastien Bach mettait en avant la sainteté et la gloire de Dieu en avant, chantée par les séraphins avec leurs ailes enflammées, ici on a quelque chose de beaucoup plus lancinant, douloureux. Le ciel est ramené brutalement au sol par ces sons qui se répercutent et qui se frottent, désagréables. Et en fait, quand on entend « Hosanna in excelsis », en fait, on pense à autre chose, on pense plus à la gloire de Dieu, mais on pense tout simplement à l'entrée de Jésus à Jérusalem, entrée qui symbolise finalement la mort du Christ, puisque c'est à Jérusalem qu'il sera jugé et condamné. Et en fait, on a cette perspective, je pense que c'est ce qu'a voulu mettre en avant le compositeur, de la mort du Christ qui va venir, sous ses cris, sous ses vivats de la foule qui chantait « Hosanna », mais qui finalement vont l'envoyer sur le bois de la croix. Je pense que c'est un tour de force qu'a réussi ici le compositeur avec cette musique puissante, poignante, de nous montrer que finalement il y a d'autres symboliques sur quelque chose d'aussi particulier que le Sanctus. Voilà, nous en avons donc terminé pour aujourd'hui avec ce magnifique répertoire qu'est le Sanctus. Et la semaine prochaine, si vous le voulez bien, nous allons continuer et terminer notre voyage dans l'ordinaire de la messe en écoutant parmi les plus beaux Agnus Dei que nous offre le répertoire. Je vous souhaite une très belle fin de journée.
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Lecture du livre de la sagesse. Il n'y a pas d'autre Dieu que toi qui prenne soin de toutes choses. Tu montres ainsi que tes jugements ne sont pas injustes. Ta force est à l'origine de ta justice et ta domination sur toutes choses te permet d'épargner toutes choses. Tu montres ta force si l'on ne croit pas à la plénitude de ta puissance et ceux qui la bravent sciemment, tu les réprimes. Mais toi qui disposes de la force, tu juges avec indulgence. Tu nous gouvernes avec beaucoup de ménagement, car tu n'as qu'à vouloir pour exercer ta puissance.

acteurs sont insérés dans la culture grecque, ou plutôt ils en sont imprégnés, imbibés. Or, dans le monde grec, ce qu'on admire le plus, c'est l'intelligence, et en particulier la philosophie. Le mot même, philosophie, veut dire l'amour de la sagesse. Ce sont tous les efforts de l'intelligence humaine pour atteindre les secrets de la connaissance. Or, pour les Juifs, il ne fait pas de doute que Dieu seul les connaît. L'auteur du livre biblique de la sagesse, je devrais dire le prédicateur, va donc dire haut et fort à ses contemporains que la vraie sagesse, les secrets de la connaissance, Dieu seul les possède. Dans le passage que nous lisons aujourd'hui, il médite sur deux thèmes majeurs de la foi juive, la puissance de Dieu et la bonté de Dieu. Je commence par cette dernière, car l'auteur y insiste particulièrement. Je reprends ces termes. D'après lui, Dieu prend soin de toute chose, il épargne toute chose, il juge avec indulgence, il nous gouverne avec beaucoup de ménagement. Et enfin, après la faute, il accorde la conversion. Dans toutes ces affirmations, nous reconnaissons bien les acquis de la foi juive au terme de l'histoire biblique. En même temps, le Dieu d'Israël est tout-puissant, cela ne fait aucun doute. Il n'y a pas d'autre Dieu que toi, Seigneur. Il domine sur toute chose, il dispose de la force, il n'a qu'à vouloir pour exercer sa puissance, vous avez reconnu le texte. Mais ce qui est particulièrement intéressant dans ce texte d'aujourd'hui, c'est que l'auteur fait un lien entre la bonté de Dieu et sa puissance. Pour lui, c'est une évidence. Si Dieu est aussi indulgent avec les hommes, c'est parce qu'il est tout-puissant. Ta domination sur toute chose te permet d'épargner toute chose. Et ici, il compare la puissance de Dieu et la volonté de puissance des hommes. Parce qu'ils ne possèdent pas la force en eux-mêmes, les hommes éprouvent le besoin d'en faire étalage. Dans la vie courante, il nous arrive de rencontrer ce qu'on appelle des petits chefs. Ils prennent des airs importants, précisément parce que leur pouvoir est limité. Dieu, au contraire, qui dispose de la puissance infinie, ne montre que douceur et patience. Toi, Seigneur, qui disposes de la force, tu juges avec indulgence. Tu nous gouvernes avec beaucoup de ménagement, car tu n'as qu'à vouloir pour exercer ta puissance. Cette découverte d'un Dieu à la fois tout-puissant et bon est un acquis magnifique de la religion juive, et il a fallu des siècles de pédagogie de Dieu pour en arriver là. Ce regard sur Dieu ne nous est absolument pas spontané. Il semble même que le mystère d'un Dieu d'amour soit irrémédiablement inaccessible à notre intelligence. Vos pensées ne sont pas mes pensées, et mes chemins ne sont pas vos chemins, oracle du Seigneur. C'est que les cieux sont hauts par rapport à la terre. Ainsi mes chemins sont hauts par rapport à vos chemins, et mes pensées par rapport à vos pensées. Vous avez reconnu ce texte d'Isaïe, chapitre 55. Mais grâce à la révélation patiente de Dieu, par l'intermédiaire de ses prophètes, indiscutablement, au long des siècles, le regard des croyants sur Dieu s'est peu à peu transformé. On a appris que Dieu est tendresse et douceur et pardon. Ici, par exemple, nous avons entendu « Après la faute, tu accordes la conversion ». On a appris également que sa puissance n'est pas tapageuse, qu'elle est celle invincible, mais discrète, du véritable amour. C'est bien la même découverte qu'avait faite le grand prophète Élie à l'Horeb. Vous vous rappelez, le Dieu Tout-Puissant n'est pas dans l'ouragan, ni dans le feu, ni dans le tremblement de terre, mais dans le murmure de la brise légère. Et ce n'est pas fini. Notre texte de ce dimanche va encore plus loin. Car toute découverte du mystère de Dieu entraîne des exigences nouvelles pour l'homme, si celui-ci prend au sérieux sa ressemblance avec Dieu. Du coup, et c'est le deuxième aspect de la foi d'Israël, le regard sur l'homme change, et avec le regard, l'idéal humain change. Si Dieu n'est qu'amour et tendresse, et s'il nous a créés à son image, la conséquence ne se fait pas attendre.
Il nous faut abandonner.

ont donné peu à peu toute idée de violence et de puissance. Et on en a l'écho dans notre texte d'aujourd'hui. Par ton exemple, tu as enseigné à ton peuple que le juste doit être humain. Et Jésus, à son tour, s'inscrivait bien dans la même ligne quand il disait à ses disciples « Les chefs des nations les dominent en maître et les grands les tiennent sous leur pouvoir. Il ne doit pas en être ainsi parmi vous. Pourquoi ? Parce que notre vocation est de ressembler chaque jour davantage à celui qui épargne toute chose. » Psaume 85. Toi qui es bon et qui pardonne, plein d'amour pour tous ceux qui t'appellent, écoute ma prière, Seigneur, entends ma voix qui te supplie. Toutes les nations que tu as faites viendront se prosterner devant toi, car tu es grand et tu fais des merveilles, toi, Dieu le seul. Toi, Seigneur, Dieu de tendresse et de pitié, lent à la colère, plein d'amour et de vérité, regarde vers moi, prends pitié de moi. La première lecture de ce dimanche est extraite du livre de la Sagesse. Et l'auteur s'émerveille à la fois de la grandeur et de la tendresse de Dieu. Et il dit que l'une explique l'autre. Si Dieu est indulgent avec l'homme, c'est précisément parce qu'il est tout-puissant. Toi, Seigneur, qui disposes de la force, tu juges avec indulgence. Ta domination sur toute chose te permet d'épargner toute chose. Et on retrouve bien ce double accent dans le psaume d'aujourd'hui. La première et la troisième strophe que nous avons entendues développent le thème de l'indulgence. La deuxième strophe dit la grandeur de Dieu. Je les reprends partiellement. Première strophe sur l'indulgence de Dieu. Toi qui es bon et qui pardonne, plein d'amour pour ceux qui t'appellent. Troisième strophe sur le même ton. Toi, Seigneur, Dieu de tendresse et de pitié, lent à la colère, plein d'amour et de vérité. Et la deuxième strophe sur la grandeur de Dieu. Tu es grand et tu fais des merveilles. Toi, Dieu, le seul. Je les reprends maintenant une à une. Je commence par la troisième, qui évoque d'emblée pour nous une phrase célèbre. « Toi, Seigneur, Dieu de tendresse et de pitié, lent à la colère, plein d'amour et de vérité, regarde vers moi, prends pitié de moi. » La première phrase est l'une des grandes révélations de Dieu à Moïse au Sinaï. Je vous le rappelle. Le Seigneur passa devant Moïse et proclama « le Seigneur, Dieu miséricordieux et bienveillant, lent à la colère, plein de fidélité et de loyauté. » C'est au chapitre 34 de l'Exode. Or, cette révélation de la miséricorde de Dieu intervenait au meilleur moment qui soit. C'était immédiatement après l'épisode du veau d'or. Vous vous rappelez, Moïse est entré dans une grande colère. Il a jeté par terre les tables de la loi que Dieu venait de lui donner. C'est donc le signe de l'alliance qui était détruit par Moïse lui-même, après que l'alliance elle-même ait été profanée par le peuple qui s'était fabriqué une idole, le veau d'or. Eh bien, Dieu, lui, ne renie pas l'alliance pour autant. Il dit à Moïse, « Taille deux nouvelles plaques de pierre qui seront les tables de la loi. J'écrirai sur ces nouvelles tables les mêmes paroles que sur les premières tables. » Voilà bien une preuve de sa miséricorde. Et c'est à ce moment précis qu'il a dit à Moïse cette phrase, « le Seigneur, Dieu miséricordieux et bienveillant, lent à la colère, plein de fidélité et de loyauté. » Et comment Moïse a-t-il réagi? Il a pris Dieu au mot, si j'ose dire. Je cite le texte. « Aussitôt Moïse s'agenouilla à terre et se prosterna et il dit, « Si vraiment j'ai trouvé grâce à tes yeux, ô Seigneur, que le Seigneur marche au milieu de nous. C'est un peuple à la nuque raide que celui-ci. Mais tu pardonneras notre faute et notre péché, et tu feras de nous un peuple qui t'appartienne. » L'auteur de notre psaume réagit exactement comme Moïse. Il rappelle la miséricorde de Dieu
Et il le prend au mot, c'est-à-dire qu'il le supplie. « Toi, Seigneur, Dieu de tendresse et de pitié, lent à la colère, plein d'amour et de vérité, regarde vers moi, prends pitié de moi. » Au fond, dans toutes nos prières, nous faisons la même chose. Nous prenons Dieu au mot. Nous nous souvenons de son projet de bonheur, de son dessein bienveillant pour l'humanité, et nous le supplions de hâter son accomplissement. Ce sera le sujet de notre deuxième lecture. Nous retrouvons exactement le même mouvement dans la première strophe d'aujourd'hui. Le rappel de la miséricorde de Dieu précède et encourage la prière. Toi qui es bon et qui pardonne, plein d'amour pour ceux qui t'appellent, écoute ma prière, Seigneur. Entends ma voix qui te supplie. Vous allez voir que le parallèle entre notre psaume et le livre de l'Exode continue. Jusqu'ici, nous avons lu dans le livre de l'Exode la révélation de Dieu et la réponse de Moïse. Dieu dit qu'il est miséricordieux et bienveillant. Et Moïse répond, « Tu nous pardonneras. » Je lis maintenant la phrase suivante de Dieu. « Je vais conclure une alliance. Devant tout ton peuple, je vais réaliser des merveilles, telles qu'il n'en fut créé nulle part sur la terre, ni dans aucune nation. » Alors en écho, la deuxième strophe de notre psaume chante, « Tu es grand et tu fais des merveilles. » Toi, Dieu le seul. On peut penser que l'auteur du psaume connaissait bien le livre de l'Exode, puisqu'il reprend exactement le même vocabulaire. Mais l'autre verset de cette même strophe nous offre une nouveauté par rapport au livre de l'Exode, parce qu'il est probablement plus tardif. Le psaume aborde un autre aspect de la foi juive. Au cours de l'exil à Babylone, on a mieux pris conscience de l'universalisme du projet de Dieu. Et on a compris que toutes les nations sont appelées à le connaître. Or, comment se convertiront-elles ? En découvrant l'œuvre de Dieu en faveur de son peuple. C'est une découverte tardive, mais magnifique de la foi juive. Le peuple juif ne prétend pas convertir les autres peuples, mais il réalise que l'œuvre de Dieu en sa faveur devient le moyen de la conversion des autres peuples. S'ils ouvrent les yeux, ils sont amenés à reconnaître le Dieu d'Israël comme le Sauveur et ils se tournent vers lui. Condition nécessaire et suffisante pour être sauvés à leur tour. Lecture de la lettre de Saint Paul apôtre aux Romains. Frères, l'Esprit Saint vient au secours de notre faiblesse, car nous ne savons pas prier comme il faut. L'Esprit lui-même intercède pour nous par des gémissements inexprimables. Et Dieu, qui scrute les cœurs, connaît les intentions de l'Esprit, puisque c'est selon Dieu que l'Esprit intercède pour les fidèles. Vous avez entendu l'insistance de saint Paul sur le rôle de l'Esprit-Saint. Dans le seul chapitre 8 de la lettre aux Romains, dont est extrait notre texte, Paul le nomme 18 fois. À l'entendre, notre vie de baptisé se déroule tout entière sous l'influence de l'Esprit-Saint. Si nous nous laissons faire, évidemment. Nous restons libres, nous ne le savons que trop. Mais Paul, rappelez-vous, a des formules très fortes. Par exemple, il a affirmé que l'Esprit habite en nous. C'était il y a 15 jours, pour le 14e dimanche. Et la semaine dernière, pour le 15e dimanche, il nous a parlé de ce grand projet de Dieu qui couvre toute l'histoire de l'humanité et qui ressemble à une naissance. Il nous disait « Les douleurs de la mise au monde d'un nouveau-né ne sont pas rien, mais elles sont le prélude d'un grand bonheur. » Je vous rappelle ce passage de la lettre de Paul. J'estime qu'il n'y a pas de commune mesure entre les souffrances du temps présent et la gloire que Dieu va bientôt révéler en nous. Nous le savons bien, la création tout entière crie sa souffrance. Elle passe par les douleurs d'un enfantement qui dure encore. Aujourd'hui, il nous parle de la prière et il nous dit que l'Esprit guide notre prière pour nous faire entrer dans ce fameux projet de Dieu. Le texte d'aujourd'hui est très court, mais il met bien en valeur un rapprochement intéressant. D'une part, et c'est le dernier verset, c'est selon Dieu
que l'Esprit intercède pour les fidèles, dit Paul. Et

D'autre part, il vient au secours de notre faiblesse, car nous ne savons pas prier comme il faut. Si je comprends bien, prier comme il faut, c'est entrer dans la volonté de Dieu, vouloir ce que Dieu veut. C'est regarder le monde au sens large, mais aussi notre entourage proche, avec le regard de Dieu. C'est nous réjouir quand nous voyons des signes, même petits, de l'avancement du royaume de Dieu, des progrès de fraternité, de partage, de solidarité, de respect. C'est refuser de baisser les bras devant les lenteurs des progrès de l'humanité, puisque l'esprit souffle sans arrêt, même si cela n'apparaît pas toujours en pleine lumière. On pense évidemment au Notre Père, que ton nom soit sanctifié, que ton règne vienne, que ta volonté soit faite sur la terre comme au ciel. Ces trois vœux que nous formulons sont notre manière d'entrer dans les vues de Dieu. Nous comprenons du coup pourquoi nous ne savons pas prier comme il faut. Comment saurions-nous nous hisser par nous-mêmes au niveau du projet de Dieu ? Il nous faut bien l'assistance de l'Esprit-Saint pour éclairer notre prière. Au fond, c'est ce que Jésus avait promis à ses disciples le dernier soir. « Moi, je prierai le Père, et il vous donnera un autre défenseur qui sera pour toujours avec vous. » Si je comprends bien, la prière commence peut-être tout simplement par appeler l'Esprit à notre secours, car il connaît, lui, les secrets du projet de Dieu. Le meilleur modèle pour notre prière, en définitive, c'est certainement Jésus lui-même, puisqu'il était en permanence conduit par l'Esprit-Saint. Or, tout au long de sa vie terrestre, on peut voir à quel point sa prière et toutes ses paroles et ses gestes ont été sous le signe de l'accomplissement de la mission confiée par son Père. Les évangiles sont parsemés d'épisodes où il se montre à l'écoute de la volonté du Père. J'en retiens quelques-uns. Cela commence dès son adolescence. D'après l'évangile de Luc, à Marie qui s'inquiète de lui, l'enfant répond « Ne saviez-vous pas qu'il me faut être chez mon père ?» Quelques années plus tard, avant de commencer ce que l'on appelle sa vie publique, il affronte le tentateur au désert. Et ce qui fait la différence entre les deux protagonistes, justement, c'est la volonté ferme de Jésus de se maintenir dans l'obéissance à la parole de son père. À chaque sollicitation du diable, il répond par une parole de l'Écriture. Quelques années plus tard, à la veille de sa mort, au cours de la longue prière qu'il développe devant ses disciples et que Jean nous rapporte, on est frappé de cet ajustement du Christ à la volonté de son Père. « J'aime mon Père et j'agis conformément à ce que le Père m'a prescrit. » Et l'on connaît la prière qu'il prononcera quelques heures plus tard au jardin de Gethsémani. « Père, non pas ce que je veux, mais ce que tu veux. » On comprend pourquoi l'auteur de la lettre aux Hébreux résume ainsi la vie de Jésus en une phrase. « En entrant dans le monde, Jésus dit, « Voici, je suis venu pour faire ta volonté. » Une autre caractéristique de la prière de Jésus, qui doit être le modèle de la nôtre, c'est l'action de grâce. Or, sa joie éclate chaque fois qu'il voit des signes de l'accomplissement du projet de Dieu. Par exemple, chaque fois qu'il constate la foi de ses interlocuteurs, ou encore au retour des 72 disciples qu'il avait envoyés en mission, Jésus laisse déborder sa joie. Luc écrit « À l'instant même, il exulta sous l'action de l'Esprit-Saint et dit « Je te loue, Père, Seigneur du ciel et de la terre, d'avoir caché cela aux sages et aux intelligents, et de l'avoir révélé aux tout-petits. » Voilà qui devrait chasser nos craintes. Tout-petits, nous le sommes. Mais ne nous attristons plus de notre faiblesse. Elle est en nous la porte ouverte à l'Esprit-Saint. Évangile de Jésus-Christ selon saint Matthieu. En ce temps-là, Jésus proposa cette parabole à la foule. Le royaume des cieux est comparable à un homme qui a semé du bon grain dans son champ. Or,
Pendant que les gens dorment,

mais son ennemi survint. Il sema de l'ivraie au milieu du blé et s'en alla. Quand la tige poussa et produisit l'épi, alors l'ivraie apparut aussi. Les serviteurs du maître vinrent lui dire « Seigneur, n'est-ce pas du bon grain que tu as semé dans ton champ? D'où vient donc qu'il y a de l'ivraie ?» Il leur dit « C'est un ennemi qui a fait cela. » Les serviteurs lui disent « Veux-tu donc que nous allions l'enlever ?» Il répond « Non. En enlevant l'ivraie, vous risquez d'arracher le blé en même temps. Laissez-les pousser ensemble jusqu'à la moisson. Et au temps de la moisson, je dirai au moissonneur « Enlevez d'abord l'ivraie, liez-la en bottes pour la brûler. Quant au blé, ramassez-le pour le rentrer dans mon grenier. » Extraite de son contexte, on pourrait penser que la parabole de l'ivraie est un début de réponse au problème de l'origine du mal. Ce n'est pas Dieu qui le crée, tout comme ce n'est pas le maître de maison qui a semé l'ivraie. Le récit de la création dans la Genèse y insistait déjà. Alors que les autres religions considéraient que les divinités avaient créé le mal, tout autant que le bien, l'auteur inspiré affirmait que tout ce que Dieu a fait était très bon. Jésus s'inscrit dans cette ligne, puisqu'il affirme que le maître de maison n'a semé que du bon grain. Mais si on replace la parabole de l'ivraie dans le contexte du chapitre 13 de saint Matthieu, il semble qu'elle parle d'autre chose, car elle suit immédiatement la parabole du semeur et l'explication que Jésus en donne. La parabole du semeur que nous lisions dimanche dernier nous obligeait à admettre que les semailles ne sont pas forcément récompensées. Pour le dire autrement, l'annonce de la bonne nouvelle ne rencontre pas toujours les oreilles attentives et les cœurs ouverts dont nous rêvons. La parabole de l'ivraie prend exactement la suite en posant la question. Si l'on peut identifier les causes de nos échecs dans la mission d'évangélisation, ne peut-on pas prendre des mesures tout de suite? Nous nous retrouvons dans ce champ que son propriétaire a ensemencé. Le récit précédent insistait sur la qualité du terrain, plus ou moins favorable à une bonne récolte. La présente parabole fait intervenir un ennemi qui sème nuitamment au milieu du blé une mauvaise herbe qui risque de l'étouffer. Le traducteur l'appelle « ivraie ». En grec, c'est « zizanion ». C'est de là, nous le savons, qu'est venue l'expression « semer la zizanie », la discorde. Alors qu'il était bien difficile de changer la nature du terrain dans la parabole du semeur, il paraît davantage possible d'intervenir pour supprimer le parasite. Mais l'histoire nous dit que le propriétaire s'y oppose. C'est au maître de la moisson et à lui seul qu'il revient de faire le tri quand il le jugera bon. Traduisez, c'est à Dieu et à personne d'autre qu'il revient de déraciner le mal. Cela veut dire que Jésus nous invite à accepter comme notre condition de créature ce mélange permanent de bien et de mal. Il vise peut-être ici la tentation d'élitisme qui prend certaines communautés. Certains pharisiens, par exemple, méprisaient parfois ceux qu'ils appelaient le petit peuple du pays, ceux qui avaient bien du mal à respecter toute la loi et les commandements. D'autre part, les zélotes partaient parfois en guerre contre ceux qu'ils considéraient comme trop tièdes. On sait maintenant que ce fut l'origine de la révolte juive de l'an 70 de notre ère. Or, Matthieu est le seul des évangélistes à rapporter cette parabole. On peut en déduire que la communauté pour laquelle il écrivait avait particulièrement besoin d'entendre cette leçon-là. Un jour viendra pourtant où le maître de la moisson dira que l'heure a sonné de faire le tri. Et Jésus reprend là, dans l'explication qu'il donne à ses disciples, le style et l'imagerie traditionnelle du thème du jugement dans toute la Bible. Il est toujours présenté comme une division en deux camps, les bons d'un côté, les mauvais de l'autre. Personne ne s'y trompe. Personne n'oserait se vanter d'être entièrement bon. Personne non plus ne peut être accusé d'être entièrement mauvais. La frontière qui sépare les bons des méchants passe en réalité en chacun de nous. Nous sommes tous des êtres partagés. Quand Malachie oppose les humbles aux arrogants, quand les psaumes parlent des justes et des méchants, quand Jésus oppose bon grain et ivraie, nous sommes tous concernés, tous à la fois humbles et arrogants, justes et méchants, bon grain et ivraie.
Nous retrouverons exactement la même opposition dans la parabole du jugement dernier, également chez saint Matthieu. Mais alors, comment comprendre concrètement? Et comment concilier la brutalité promise aux méchants et la récompense promise aux bons si nous sommes chacun les deux à la fois? C'est Malachie qui nous donne la réponse. Le soleil de justice fera germer tout ce qui est bon et le mal disparaîtra en un clin d'œil. Le psaume 1 dit la même chose avec une autre image. Le bon grain sera moissonné, le mal sera tout simplement emporté par le vent. Jésus traduit, le maître de la moisson qui ne peut supporter de voir déraciner le moindre épi de blé avec l'ivraie ne condamnera pas en nous le bien avec le mal. Si Dieu se montre aussi patient, c'est peut-être parce qu'il ne faut pas risquer de perdre de bonnes gerbes en arrachant les mauvaises herbes. Tout jardinier connaît ce risque. Mais c'est surtout aussi parce qu'il ne désespère jamais de transformer l'ivraie de nos cœurs elle-même en bon grain.

0: Bonjour, aujourd'hui dans Lumière intérieure, nous recevons quelqu'un qu'on a beaucoup entendu dans les années 70-80. Sa voix nous a accompagnés aussi de nombreuses années. Elle a vendu 27 millions de disques. J'ai nommé Isabelle Morizet, également connue sous le nom de Karen Cheryl. Bonjour Isabelle Morizet.
1: Bonjour Bénédicte.
0: Merci de nous rejoindre sur KTO.
1: Alors, merci de m'avoir fait cette invitation. Non, je suis très touchée. Et très heureuse d'être avec vous aujourd'hui sur cette chaîne, parce que je vous avoue qu'il m'arrive, pas suffisamment d'ailleurs, je le confesse, mais voilà, de regarder les émissions, les programmes, les discussions que vous permettez donc d'engager ici dans un monde plutôt chaotique où on a besoin d'une élévation de l'âme.
0: Ah, alors aujourd'hui, c'est vous qui allez nous élever.
1: Oh là là, j'ai pas cette prétention.
0: En nous partageant votre lumière intérieure.
1: Mais en tout cas, tout ce que je peux vous assurer, c'est que je parlerai le plus sincèrement du monde.
0: Ça, j'en suis sûre. Voilà. Alors, nous vous recevons dans le cadre de votre actualité, dont on peut dire quand même d'emblée quelques mots. Vous sortez en octobre un vinyle collector avec 4 de vos titres.
1: Alors, ce n'est pas moi qui le sors. C'est une aventure magique et je suis la plus heureuse des spectatrices parce que moi j'avais changé de vie il y a de cela 35 ans, j'ai arrêté de chanter, voilà, et je me suis consacrée à la radio.

0: Et Warner Music France a eu l'idée de ressortir, donc l'année dernière, des disques avec des titres qui dormaient donc depuis plusieurs décennies, qui ont été remasterisés, qui ont été remixés, avec des pochettes absolument incroyablement joyeuses, festives, avec des photos inédites, avec tout un concept étonnant qui fait que... Franchement, lorsque j'ai vu démarrer donc toute cette aventure, je me suis dit, mais c'est pas possible. Tout ça dormait depuis 35 ans. Voilà que ça ressurgit. Comment le public va réagir? Et le titre, est, en fait, l'album est arrivé directement, le premier album qui est sorti, donc, et qui ne concernait que le répertoire en français, est arrivé directement à la quatrième place derrière l'album de Lady Gaga, lorsque c'est sorti. Et puis, il y a eu des ruptures, des demandes à nouveau. Là, donc, au cours de ce mois d'octobre, sortent différents best-of, des maxi, avec des titres, certains inédit, des maxis de couleurs, c'est un voyage dans le temps, hein. C'est vraiment une Madeleine de Proust. Et puis le 16 janvier sortira donc là le best-of avec tous les titres américains, et c'était pour moi l'époque disco, ça a été l'aventure la plus folle à l'international, des disques enregistrés à New York, enregistrés à Philadelphie avec les musiciens, les choristes de Barry White, des titres qui m'ont permis de me retrouver sur les plateaux de télé avec, avec Gloria Gaynor, avec Chic, avec Michael Jackson, avec Donna Summer, toute une partie de ma vie voilà, qui était enfouie dans les souvenirs. Et,
1: qui ressuscite.
0: Qui ressuscite, ah ouais. Exactement. Et ce qui est incroyablement euphorisant dans cette histoire, c'est que le public est présent, le public suit, le public a demandé à ce qu'il y ait plus encore de rééditions.
1: Ah, pour vous, c'est très émouvant. C'est très émouvant.
0: Mais oui, c'est émouvant, parce que moi, j'avais tiré ma révérence parce que je ne voulais pas devenir une chanteuse de compilation. L'époque changeait, voilà. Et je suis quelqu'un de discret. Je ne renie certainement pas toute cette époque, mais je la tenais au chaud dans un coin de mon cœur et de ma tête. Mmh. Et puis soudain, je suis entraînée dans ce grand mouvement complètement fou. Donc c'est très euphorisant, et ce qui s'annonce cet hiver, mais qui a commencé déjà là avec la sortie de tous les grands maxi ce mois-ci, est impressionnant.
1: Alors peut-être que vous auriez envie de nous raconter, en tout cas nous, je crois qu'on aurait envie d'entendre, qu'est-ce qui vous a conduit de devenir Karen Cheryl? Est-ce que c'était écrit comme ça? Est-ce que ça a été pour vous une surprise? Comment ça s'est fait, cette affaire-là?
0: C'est une vraie surprise, parce que moi j'ai grandi à la campagne. Mon père était agriculteur, maman était d'une famille citadine. Le frère de maman était un grand musicien de jazz, Jean-Louis Vial, qui était batteur, qui a fait un album avec Miles Davis, qui était le batteur également de Sinatra pour toutes les tournées internationales, qui a joué avec Thelonious Monk, qui a joué avec Bill Evans. Et moi, fascinée, quand j'étais enfant, j'allais l'écouter, le voir sur scène. Et j'ai voulu apprendre à jouer de la batterie à cause de mon oncle. Et puis un jour... Oh, j'ai commencé très jeune, je devais avoir 11 ans. Et je suis allée chez Dante Agostini, j'en suis sortie avec un premier prix de batterie ex aequo.
1: Bravo.
0: Que j'ai partagé donc avec quelqu'un qui, lui, est devenu plus tard batteur professionnel, batteur de Johnny. Oui. Et le prix m'a été remis par Kenny Clark. Il y avait Dante Agostini, qui est un grand batteur français, qui était présent également. Et d'ailleurs, le solo de batterie que j'avais inventé à l'époque, on peut toujours le retrouver. Il est édité, il est publié à Paris. Si on va à la baguetterie, on demande le solo en afro-cubain écrit par Isabelle Morizet. C'était pas encore Karen Cheryl à l'époque, adolescente.
1: Donc, il existe quoi, toujours. Vous aviez quoi à ce moment-là? Vous aviez 15 ans,
0: alors, quand
1: 16
0: on
1: ans
0: m'a remis ce prix, j'avais 16 ans et demi.
1: 16 ans. Et votre oncle était super fier.
0: Et mon oncle, ça l'amusait beaucoup.
1: Ah ouais.
0: Je ne sais pas s'il était fier, mais ça l'amusait. Et puis... J'étais une enfant, parce qu'on est une enfant encore, adolescente, surtout à cette époque-là. Aujourd'hui, on est très mûre à 16 ans. Mais à cette époque, J'étais encore une enfant et alors j'écoutais beaucoup de musique qui allait de la pop au jazz rock, Weather Report, Stanley Clark, Chick Corea, je jouais de la batterie sur les albums de Santana, et puis je m'amusais à chanter. Et j'adorais chanter en anglais sur des mélodies de Burt Bacharach. Et un jour, j'ai enregistré comme ça, a cappella, sur un magnétocassette. Ça n'existe plus aujourd'hui, magnétocassette, c'est préhistorique. Et puis maman, arrivant dans la chambre pour vérifier que la chambre était bien rangée pendant que j'étais au lycée, voit le magnétocassette et comme ça, pose le doigt. Écoute. Et entend sa fille, jamais je n'avais chanté devant mes parents, j'étais beaucoup trop timide pour ça. Et elle entend sa fille chanter donc a cappella avec une voix plutôt grave, donc à l'époque.
1: Et là, elle est stupéfaite.
0: Elle est intriguée. Et elle prend la cassette, sans rien me dire, elle la fait écouter à son frère, qui dit mais ce serait drôle de lui faire enregistrer vraiment les mélodies avec mes amis musiciens de jazz. Et je me suis retrouvée, tout à fait par hasard, dans une séance d'enregistrement à l'époque, en studio, avec Eddie Lewis, au clavier, extraordinaire organiste de jazz, donc mon oncle à la batterie, il y avait Jimmy Gourlay, qui était un très grand guitariste de jazz, connu de manière internationale, qui jouait enfin un orchestre incroyable, de grands musiciens, et moi, la petite lycéenne, je n'avais jamais de ma vie, je m'étais trouvée devant un micro, j'étais dans un studio de professionnels chez Pathé Marconi, et j'ai enchaîné donc différentes chansons de Burt Bacharach en anglais, et puis ensuite la maquette s'est promenée. Moi j'ai passé mon bac, je voulais devenir médecin, donc j'y suis allée avec
1: votre fraîcheur aussi.
0: Oui, avec mes failles, ma sincérité, ma fraîcheur. J'accepte le mot, c'est ça, et je pense que les gens ont été touchés par ça parce qu'ils ont bien vu que j'étais lâchée comme ça dans les airs.
1: C'était authentique, c'est ça.
0: Totalement.
1: Qui a du plus
0: plaisir. Et j'ai appris ce métier en le faisant.
1: Alors Isabelle Morizet, c'est le moment de passer à la seconde partie de cette émission, la petite surprise de Catéo, qui est qu'on vous laisse ici, dans cette pièce, entourée de lumière. Vous entendez ma voix et oui. Des mots vont s'afficher. On va vous donner quatre mots et à partir de ces quatre mots, on va vous écouter continuer de nous partager votre lumière intérieure.
0: Oh, alors je regarde l'écran, Bénédicte.
1: Voilà, et vous entendez ma
0: D'accord.
1: voix.
0: D'accord.
1: Vous n'êtes pas complètement seule.
0: D'accord.
1: Merci
0: Très
1: beaucoup,
0: bien.
1: À tout de suite.
0: À tout de suite.
1: Nous sommes dans Lumière intérieure et nous avons l'honneur de recevoir aujourd'hui Isabelle Morizet ou Karen Cheryl dans cette deuxième séquence où nous vous proposons des mots. Et ce premier mot qui nous a évoqué votre histoire, c'est le mot automne. L'automne.
0: Ah, automne. Alors, automne de ma vie, sans doute, c'est la période que je traverse aujourd'hui. Automne. Il y a une beauté mélancolique dans l'automne. On appréhende toujours les choses finissantes, n'est-ce pas ? Mmh. Automne, je vous avoue que qui me suis toujours efforcée de ne pas regarder derrière mon épaule, à l'automne de ma vie, justement, je le fais. Je fais ressurgir des souvenirs lumineux. Ça m'apaise et ça me permet de marcher peut-être plus sereinement vers l'hiver. Je suis très sensible à la lumière. Couchant, le soleil couchant me bouleverse pour plein de raisons. Pas la lumière du lever qui est chargée de belles promesses et qui est si positive, mais la lumière du couchant, parce que je la trouve infiniment plus mystérieuse. Ma famille vit sur le Pacifique, de l'autre côté du monde, en Californie, mon fils et ma sœur. Ah. Oui, c'est une famille réduite. Il y a l'homme de ma vie, Jérôme Bellet, mon mari, auprès duquel je suis, bien évidemment, ici en France. Mais j'ai une famille très réduite qui vit...

0: voilà, dans la course du soleil, de l'autre côté, et quand la lumière glisse à l'horizon, je sais qu'elle va apparaître chez eux, puisqu'il y a 9 heures de décalage. Et il y a une poésie mélancolique, presque funeste. Il y a ce flamboiement avant de disparaître. Il y a cette beauté somptueuse des forêts d'automne, ce rougeoiement, ce feu. Tout ça, ça me bouleverse. Moi, la fille d'agriculteur que je suis et qui ne pourrait pas vivre en ville. On n'a pas le sens des saisons, du cycle des saisons, quand on vit en ville. Moi, j'ai besoin d'avoir un jardin, de mettre les mains dans la terre. Et puis, quand l'automne touche à sa fin et que les arbres se mettent à ressembler aux arbres des tableaux de Bernard Buffet, c'est-à-dire lorsque l'hiver s'installe. Alors, là, je vous avoue que je suis dans une espèce de désespoir. La nuit, qui arrive à pas de loup, vers 16h, 16h30, tout ça me désespère, moi qui suis à la recherche de la lumière. Je marche toujours le nez en l'air, d'ailleurs, vers le ciel, tournée vers le ciel. La recherche de la lumière, bah, d'une manière métaphorique, et voilà, lumière intérieure, comme le titre de votre émission. Automne, en même temps, c'est le cycle de la vie auquel croyait tant mon père agriculteur, qui savait bien, lui, que voilà, tout naît, prospère, s'épanouit somptueusement, puis décline, puis disparaît, pour renaître. Pour renaître.
1: Donc quand vous dites que vous marchez vers l'hiver, qu'est-ce que vous indiquez par là ?
0: Je marche vers l'hiver de ma vie, bien sûr. J'en suis très consciente, j'ai 70 ans. Je n'ai pas peur du tout de la mort. J'ai peur de la mort de ceux que j'aime. J'ai peur, égoïstement, du chagrin dans lequel je me trouverais si il partait avant moi. Rien de pire que la perte d'un enfant, par exemple. J'y pense sans arrêt. Je vais vous faire une confidence. J'avais une maman suicidaire. Et c'est moi qui toujours la retrouvais. Et la première fois, j'avais 7 ans. Et je me suis mise à inventer des prières, comme des prières chamaniques, mes propres mantras intérieurs, pour essayer d'avoir la vigilance permanente et extrême, pour être toujours présente, pour être là au moment où elle serait tentée de nous échapper et de passer à un acte définitif. Et donc j'inventais ces prières, et j'étais en classe, j'étais à l'école, et je me disais, oh là là, mon Dieu, pourvu que ce ne soit pas maintenant. Et si on était dans une dictée, ou si le professeur avait donné un devoir de maths, je m'interrompais pour faire ses prières, pour la protéger.
1: Et vous parliez à qui dans ces prières ?
0: Alors justement, je parlais à cette force supérieure qui nous domine, à laquelle je veux croire.
1: Mais elle n'avait pas de visage pour vous.
0: Mais qui n'avait pas de visage. Et là, ça pose la question de la foi. Alors la foi, j'aime bien cette phrase de Victor Hugo qui dit que, vous savez, la foi, c'est l'âme qui marche vers la lumière. Avoir la foi, c'est croire en ce qu'on ne voit pas, mais en ce qu'on espère, bien sûr, puisqu'on veut la clarté, et sinon tout serait vain. Et tout ne peut pas être vain, sinon c'est la désespérance. On a besoin de cette élévation. On a besoin de se dire que, aussi misérable qu'on soit, dans cette humanité fourmillante, chacun doit aller vers la lumière. Il faut que ce passage sur Terre serve à quelque chose.
1: Donc, au fond, la foi, ce serait avancer dans l'obscurité à tâtons en pensant qu'une lumière existe.
0: Voilà, en espérant.
1: En espérant.
0: Alors, moi, mes parents, lorsque je suis entrée en sixième, m'ont mise à l'institution Notre-Dame.

0: femme, rue des Ursulines, à Saint-Germain-en-Laye. Je n'étais pas baptisée parce que ma maman était d'origine protestante, mon papa était catholique. Et voilà, il y a eu des discussions et finalement, je n'ai pas été baptisée. Mais je suis rentrée dans cette institution catholique où on ne désespérait pas de me convertir. Effectivement, j'étais une enfant très à l'écoute et tellement à l'écoute que j'étais mystique. Alors, on me faisait des cours de catéchisme en permanence, on venait me chercher, j'étais la seule de toute l'institution qui n'était pas baptisée, et Sœur Catherine venait me chercher pour me donner des cours de catéchisme à toutes les heures de la matinée ou de l'après-midi. Je lisais les psaumes au réfectoire, et j'étais de plus en plus happée, et ça cheminait en moi. Ça cheminait, et avec le mysticisme de l'enfance, mais attention, c'est pas du tout une parole négative, parce que aujourd'hui je passe du temps dans les églises, comme Souchon. Alain Souchon passe beaucoup de temps dans les églises, même s'il a écrit cette chanson. Et là-haut, si le ciel était vide, j'avais écrit, alors c'est la question redoutée, mais on veut croire furieusement qu'il ne l'est pas, justement. À cette époque-là, j'étais tellement mystique, d'ailleurs, que je jouais à rendre mon âme à Dieu. Mais c'était plus qu'un jeu. J'étais presque en catalepsie au fond du parc de l'Institut Notre-Dame.
1: Qu'est-ce que ça voulait dire, rendre son âme à Dieu ?
0: Rendre mon âme à Dieu, c'est-à-dire mourir. Mourir dans la grâce absolue. Et offrir mon âme à Dieu.
1: Et
0: j'avais mes camarades de classe qui récitaient des prières. J'étais allongée sur un lit de feuilles et je rendais mon âme à Dieu. Et je me souviens d'une bonne sœur qui était venue me réveiller par une gifle magistrale. Mademoiselle, relevez-vous immédiatement. Mais qu'est-ce que c'est que ce théâtre obscène ? Mais à quoi jouez-vous ? J'avais été punie. Très lourdement, alors que tout ça était plein d'innocence
1: Mathieu,
0: et de...
1: Oui.
0: Et au contraire, je vivais chaque seconde. Mais j'avais vu à l'époque Les Compagnons de J.U., qui était une série en noir et blanc sur l'ORTF. Et le héros montait, c'était sous la Révolution, montait les marches de l'échafaud, allait vers la guillotine avec beaucoup de dignité. Et celle qui était amoureuse de lui avait décidé de mourir ainsi, donnant son âme à Dieu. Et en fait, avec une force intérieure si vive qu'elle avait pu faire cesser son cœur de battre. Voilà. Et donc je me disais, je dois être capable de la même chose. Bon. La foi, ce sont les hommes ici-bas qui m'en ont écarté. Ce monde est chaotique. Il faut beaucoup, beaucoup de force pour continuer de croire. Et j'admire. J'admire ceux qui croient. Je les envie. Je les envie. Comme je parle très sincèrement, je voudrais croire. Mais je continue de m'interroger puisque je vais très souvent à l'église Notre-Dame, qui est rue de la Paroisse, à Versailles, juste avant les vêpres. Et je peux rester une heure. Je m'assieds et à la fois je plonge en mon fort intérieur et à la fois j'élève mon esprit. Je regarde la lumière traverser les vitraux. À cette heure-là, toujours en biais, la lumière... Comme une lumière automnale, on en revient à une longue digression après le mot que vous m'avez proposé. Cette lumière mélancolique est si chargée avec la lumière qui traverse les vitraux des églises. Elle me chavire, elle me donne envie de pleurer. Et je sors à ce moment-là à la fois apaisée, plus forte. Et je rejoins le monde réel

0: ce monde qui est violent, qui est un monde de guerre permanent.
1: Ça voilà. nous permet de passer, Isabelle Morizet, justement à ce second mot oui. que vous nous introduisez parfaitement. C'est le mot « mal ».
0: Alors, le mot « mal », je vais être obligée de vous avouer la phrase que mon papa m'a dite quand j'avais... justement, c'était la première année où il me conduisait. Maman était souffrante et la ferme de mon père était assez éloignée de cette institution religieuse, Notre-Dame à Saint-Germain-en-Laye. Et mon père m'avait conduite en voiture. C'était l'hiver, j'adorais discuter avec lui. J'étais assise à l'arrière de la voiture, on traversait la forêt de Saint-Germain. La lumière était très sombre, les arbres très hauts, très noirs. Conversation grave et intense avec mon père que j'adorais. Et soudain, il me dit je vais te confier quelque chose que je te confie, mais le cœur déchiré. Mais c'est pour te protéger. Et puis ça va cheminer en toi. Souviens-toi, Isabelle, que le mal, hélas, est parfois plus efficace que le bien. Hélas. Ce qui veut dire que le bien, il faut sans cesse et sans cesse revenir à lui pour qu'il soit efficace. Car le mal est là partout, tout le temps, et le mal, il est rapide. Une mère élève son fils avec tout l'amour pour en faire un homme. Il faut une vingtaine d'années, il faut éveiller son esprit, il faut nourrir son esprit et son cœur. Il faut lui montrer les bons chemins. Il faut en faire un homme solide et qui a conscience du bien. Et puis un coup de feu anéantit tout en un dixième de seconde.
1: Donc votre
0: père m'avait
1: frappé. Il voulait vous protéger en vous montrant que le mal avait des vraies conséquences qui pouvaient dévaster une vie.
0: Donc cette phrase, elle a résonné, mais jusqu'à maintenant, je l'ai dite à mon fils. Tu te souviendras, Oscar, que le mal, hélas, est parfois plus efficace que le bien. Hélas.
1: Et c'est votre expérience aujourd'hui, Isabelle Morizet ? Dans votre propre vie, maintenant que les années sont passées, ça a été votre expérience ?
0: Alors moi, je me suis entourée de personnes qui étaient bonnes et généreuses. Je pense que certains ont un sens inné du bien. Ont un sens inné de la bonté, de la gentillesse qui est un mot galvaudé, de la générosité, aussi bien avec les humains qu'avec le monde animal, qu'avec la nature. Je suis très sensible à tout ça. Et il y a des gens qui sont doués pour donner et rendre les autres heureux. C'est dans leur ADN. Et puis, il y a ceux auxquels il faut enseigner le bien, il faut les aiguiller. Et puis, c'est terrifiant de dire ça sur la chaîne KTO, mais il y a ceux qui sont rétifs et qui sont naturellement porteurs de ce mal. Alors, il faut en permanence établir le contact, en permanence essayer d'établir le contact, parce qu'eux peuvent être immédiatement violents et refuser ce contact. Mais aujourd'hui, comme on a l'info 24 heures sur 24, c'est mon mari en même temps, vous savez, qui a amené l'info continue, puisque c'est lui qui a créé LCI et qui a créé France Info, et qui a amené l'info continue en France. Par moments, il s'en désespère, parce que l'être humain n'est pas armé pour prendre en permanence 24 heures sur 24
1: le mal du monde entier,
0: tout le mal de la planète entière, frontalement. C'est quelque chose de terrible. Et à l'époque, je vous parlais de mon père, mais mon père, on avait connaissance par les journaux. Ou alors, mon père, agriculteur, il savait ce qui se passait dans les villages et les villes alentour. Point. Et sinon, il fallait lire le journal pour avoir une connaissance nationale. Et puis alors, l'actualité.

0: internationale, elle nous échappait. Mais aujourd'hui, c'est effroyable. Et il y a une digestion de cette information funeste qui fait que l'habitude peut nous rendre indifférents.
1: Et vous diriez, Isabelle Morizet, que le mal vient de quelqu'un pour vous ? D'où vient ce mal qui fait rage et que vous évoquez ?
0: Je pense qu'il y a quelque chose... Quand je regarde les émissions animalières, avec des images superbes, absolument superbes, je pense à un documentaire que j'ai vu il y a quelque temps, en temps réel, c'est-à-dire qu'on filmait dans un milieu vraiment de nature exotique des animaux, la caméra était plantée là, et il y avait un petit oiseau, comme un oiseau de paradis, qui était d'une beauté, vraiment de toutes les couleurs, et qui lissait son plumage, et qui faisait sa toilette. Il était sur une branche, il y avait un soleil de feu, c'était magnifique. J'étais hypnotisée par cette image, ça passait sur la chaîne, sur la 5, je crois, émission animalière. Et je regardais, je prenais un café dans la cuisine, et je regardais cet animal, une beauté insensée, un don de Dieu, la grâce, la beauté, c'était merveilleux. Tchac ! C'est un serpent qui l'a avalé. Soudain, et la caméra, elle était sur pied, elle ne bouge pas, et on voit les petites pattes, et on sent bien que le corps, comme ça, dans la douleur atroce, se débat, on voit les ailes broyées, on voit les plumes broyées, et puis on voit le corps descendre lentement dans le serpent. Et ça m'épouvante.
1: Et vous parlez d'un serpent.
0: Ça m'épouvante parce que le mal, en fait... Alors, on répond quoi à ça ? C'est l'équilibre de la nature. On va vous dire que le plus petit est mangé par le plus gros. Qui est lui-même mangé par encore plus gros et ainsi de suite. Alors, les derniers seront les premiers. Et on veut tous y croire. On veut tous y croire que les plus pauvres, les plus faibles, les plus fragiles, ceux qui sont malades, ceux qui sont handicapés, arriveront en haut de cette pyramide pour enfin vivre la sérénité, la paix, l'amour. Mais la nature nous prouve le contraire et ça me questionne. J'en ai parlé avec Olivier de Kersauzon qui était parti pas au pôle Nord mais au pôle Sud qui est beaucoup plus sauvage le pôle Sud que le pôle Nord. Et il m'avait dit: la nature au pôle Sud est effrayante de sauvagerie. Et il m'avait dit dans ses termes à lui, à la fois cru et très beau, mais magistralement cru, il m'avait dit qu'il y avait une odeur à la fois de terre, de sang, de quand on arrive au pôle Sud, parce que tout le monde mange tout le monde et broie tout le monde. Quand vous voyez sur les terres de glace du pôle Sud, tous ces animaux ensemble, mais qui vivent dans une espèce de chaos sanguinaire, après le monde, l'homme est arrivé... alors en même temps, l'homme mange les animaux, se nourrit, je pense...
1: Vous connaissez, en vous écoutant, je m'interroge, Isabelle Morizet, vous connaissez le poète Marie-Noël, peut-être ?
0: Je ne le connais pas.
1: Ah, bah peut-être que vous l'aimeriez beaucoup. Je pensais à elle, à Marie-Noël, en vous entendant. C'est un poète d'Auxerre qui a connu la guerre 14-18 et qui meurt un petit peu après 39-45. Et elle écrit un magnifique poème sur ce que vous décrivez dans la création. Qu'est-ce qui s'est passé ? Parce que tout le monde mange et veut... Enfin, tout le monde doit être mangé et tout le monde veut manger. Et j'aime beaucoup vous entendre parce que vous nous décrivez bien un monde... magnifique, comme vous avez dit, don de Dieu avec cet oiseau de paradis et en même temps abîmé par quelque chose. Et je ne sais pas si vous avez fait exprès, mais vous avez parlé d'un serpent, comme dans le livre de la Genèse, comme une créature
0: maléfique. Alors, c'est les images que j'ai vues sur Arte, parce que ça m'a tellement... Comme c'était en temps long et que je me suis arrêtée devant la grâce de cet oiseau. Et je ne pouvais pas imaginer une seconde la suite... abominable. D'ailleurs, j'ai eu un sursaut, j'ai renversé ma tasse de café, j'ai poussé un petit cri, mais c'est le monde.
1: Alors ça nous permet peut-être de passer au troisième mot qui a plus d'espoir que celui-là. Et ce troisième mot, c'est donner.
0: Ah, donner, oui. Donner parce que sinon, rien n'a de sens. C'est-à-dire que la vie... Surtout, je m'en rends compte maintenant que je suis âgée. Je suis une vieille dame de 70 ans. Et moi, j'ai essayé

0: Donner de son temps déjà, donner aussi bien évidemment, quand on a les moyens, donner de son argent à plein d'associations. Mon papa est disparu depuis 10 ans maintenant, et je reçois toujours le courrier de Médecins Sans Frontières, par exemple, de plein d'associations comme ça, auxquelles il donnait, auxquelles je continue. Mais simplement parce que sinon le monde... Puis surtout, il faut espérer que ceux à qui on donne auront les moyens à leur tour de donner plus tard. C'est ça.
1: Alors, je vous ai entendu dire que vous étiez très touchée par ceux qui donnaient leur vie. Et vous aviez parlé de Carlo Acutis.
0: Oh là là! Alors, voilà. Alors là, j'ai la chair de poule. J'ai découvert son existence. Je ne connaissais pas. J'ai découvert l'existence de Carlo Acutis quand j'ai appris cet été qu'il allait donc être canonisé. Lui, décédé à l'âge de 15 ans. Lui, jeune adolescent, totalement intégré dans son époque. Issu d'une famille qui n'était pas plus pratiquante que cela. Mais touché par la grâce et la lumière, jeune adolescent aimant l'informatique, ayant son ordinateur, travaillant donc sur son ordi, pas du tout mystique et coupé du monde, simplement avec un degré de conscience, parce que je pense que c'est comme l'intelligence. En fait, on devrait la mesurer au degré de conscience, parce qu'il y a plein de formes d'intelligence, comme il y a plein de formes de bonté, de générosité. Et là, c'est par le degré de conscience. Il était habité avant l'heure par cela, comme si son chemin avait été très long. On a l'impression, quand on voit son histoire, qu'il décide en fait de mourir de cette leucémie fulgurante, n'est-ce pas ?
1: Oui. Mais alors, il est quand même en réanimation.
0: Voilà.
1: Mais ça lui tombe dessus comme la foudre. Au début, on croit qu'il a les oreillons.
0: Comme une... Je retrouve les tics de mon enfance quand je vous parle. J'ai une petite fille, j'avais plein de tics parce que j'étais très préoccupée, très dans le questionnement, très...
1: Mais ce qui vous ressemble aussi dans Carlo Acutis, c'est cet appel de Dieu ressenti très gratuitement. C'est peut-être ça aussi qui vous a touchée, comme vous, petite.
0: Alors, oui, mais là, attendez, mon histoire est dérisoire, ce n'est rien. Je voudrais parler de lui. Ça questionne énormément. Ça questionne énormément parce que l'extrême jeunesse, tout ce qu'il a fait pour les autres, la manière dont il a utilisé son temps si jeune.
1: Sans gaspiller
0: une seconde.
1: Oui, c'est sa phrase.
0: Et la manière dont il a, autour de lui, converti, sinon planté cette graine de conscience, et ensuite la manière dont il a, pour le coup, au sens premier du terme, rendu son âme à Dieu, offert son âme à Dieu, parce que la réanimation, mais vous savez, j'ai des personnes très proches qui étaient en réanimation auxquelles je parlais et qui sont revenues. Il y a des mystères qu'on ne connaît pas aujourd'hui, et c'est très bien. Et c'est très bien que les mystères gardent comme ça leur statut.
1: Et diriez-vous...
0: En tout cas, Carlo Acutis, oui. ça me bouleverse. Et je trouve formidable que l'Église ait décidé de ne pas attendre cette Église et ce pape que je trouve aussi... on attend beaucoup de lui. On attend... Il est temps... Nous sommes en 2025 et il faut... que l'Église ne parle pas seulement à ceux qui ont la foi,
1: mais à ceux
0: mais
1: qui
0: qu'elle
1: sont dehors.
0: Parle à ceux qui s'interrogent, à ceux qui doutent, voire à ceux qui ne croient pas. Et Carlo Acutis, je pense qu'il va y avoir des résonances très fortes.
1: Est-ce qu'il y a un âge pour répondre à l'appel de Dieu, Isabelle
0: Morizet ? Non, il n'y en a pas.
1: Donc on peut répondre à tout âge ?
0: Mais bien sûr.
1: On peut répondre maintenant.
0: Il en est la preuve. Il n'y en a pas. Il n'y en a pas.
1: Mais donc on peut répondre à l'automne, à l'hiver de sa vie, à tout âge.
0: Mais oui. Alors simplement, il ne faut pas répondre.

0: au seuil de la mort par la peur.
1: Ah oui.
0: Ça, ça n'est pas joli.
1: Vous voulez répondre par l'amour, Isabelle Morizet?
0: Bien sûr, parce que soudain, il y a beaucoup de gens qui se mettent à être pratiquants, croire en Dieu, aller à l'église, parce que la maladie est là, le grand âge est arrivé, et qu'ils ont peur de mourir. Mmh. Alors, est-ce que... Je ne peux pas vous dire, pour des raisons personnelles, je n'ai pas peur de mourir, et voilà, je l'ai prouvé. En revanche, je suis terrorisée par la perte éventuelle des gens que j'aime. Vivre ça, mourir après les gens que j'aime, ça c'est un cauchemar absolu. Mais sinon, avoir la foi au seuil de la mort, juste par la crainte, par la terreur, c'est très laid.
1: Mmh. Isabelle Morizet, on est touchés de vous recevoir et d'entendre que ce qui vous pousse, c'est l'amour. Et je voudrais vous proposer le dernier mot maintenant. Et ce dernier mot rappelle votre histoire, le mot psaume. Ah.
0: Eh bien. Eh bien, quelqu'un qui m'est infiniment proche était très malade, très très malade et en réanimation. Voilà, il y a un an de cela, et je me suis retrouvée dans la petite chapelle de l'hôpital. On m'a demandé de lire des psaumes. Et j'ai ressenti, c'était très étrange, comme une sorte de décorporation. Soudain, je n'étais plus dans cette petite pièce, cette chapelle modeste de l'hôpital, à dire des mots, mais j'étais auprès de ceux qui les ont écrits. Et la personne que j'aime est sortie de réanimation. Hasard ou pas. Hasard ou
1: pas. Et c'était quoi le psaume que vous priez, que vous en rappelez ?
0: Je ne me souviens plus. Je ne me souviens plus. On m'a donné le texte à lire. Je suis montée... Le livre était ouvert sur le pupitre et j'ai lu. Je crois que c'était Saint Jean, je ne m'en souviens plus. Mais je me souviens de tout ce qui s'est passé à ce moment-là et après.
1: Et c'était la boucle bouclée de votre enfance avec ces psaumes de votre enfance et cet appel de Dieu dans cette prière enfantine où vous disiez aimer lire les psaumes, ce qui est quand même pas très commun chez une petite fille.
0: Je n'avais pas fait la connexion. C'est vrai, je ne l'avais pas faite. Je me revois dans ce grand réfectoire d'un bâtiment qui n'existe plus, qui a disparu rue des Ursulines, qui avait été construit en 1802 par Napoléon, par décret de Napoléon. Et je me revois sous ces voûtes impressionnantes, un autre temps, un autre siècle, avec, en fait, ma voix résonnant, c'était très étrange, parce qu'à la fois, il y avait la résonance intérieure des mots, de leur sens, de leur signification, et la résonance de la voix qui va s'échapper sous les voûtes.
1: Qui
0: et
1: monte
0: comme
1: jusqu'au
0: une
1: ciel.
0: Scène, voilà, c'était comme une scène. Il y avait une estrade et un pupitre. Et en silence, toutes les adolescentes, les jeunes filles qui déjeunaient, et les sœurs qui étaient présentes. Et c'était comme une. C'était à la fois comme une scène et comme, effectivement, cette voix qui montait. En fait, ce jour-là, dans la petite chapelle de l'hôpital, c'était l'hôpital Ambroise Paré, à Boulogne, nous étions assez peu nombreux. Nous devions être une dizaine de personnes. Mmh. Et toutes les personnes étaient pratiquantes, très pratiquantes, sauf moi. Mmh. Et elles m'ont demandé de lire.
1: Ah, c'est
0: comme
1: touchant.
0: Comme si elles avaient senti qu'il y avait cette porte entrebâillée. Mmh.
1: Les psaumes, c'est l'homme qui crie vers Dieu, c'est aussi un chant. Isabelle Morizet, et vous étiez justement avec cette vocation de chanteuse, donc Dieu vous connaissait bien. Est-ce que les psaumes, c'est aussi Dieu qui appelle l'homme ?
0: Oui, je veux croire cela. Oui, bien sûr. Bien sûr. Ça ne peut pas partir d'en bas.
1: Oui.
0: Ça ne peut pas partir du sol. Ils sont écrits par un être humain, mais bien sûr que c'est Dieu qui appelle l'homme.
1: Donc c'est à la fois l'homme qui crie vers Dieu de son bas, de ses ténèbres,
0: voilà.
1: Et Dieu qui appelle l'homme.
0: Bien sûr.
1: Et avez-vous déjà pensé que le Christ avait prié ces psaumes ?
0: Je ne me suis pas posé la question.
1: C'était sa prière de tous les jours, de tous les matins, comme bon juif pratiquant. Et dans l'Évangile, on voit, par exemple, à Gethsémanie, avant de mourir, la dernière chose qu'il fait, c'est d'aller prier les psaumes. Et certainement, il les a chantés, d'ailleurs, comme vous qui êtes chanteuse.
0: Vous me l'apprenez. Alors, ça veut dire qu'il y a des textes dont le sens est immanent.
1: Et qui, finalement, nous emportent,
0: voilà.
1: Comme vous, votre voix jusqu'au ciel.
0: Les textes, ces textes-là, ont un sens immanent. Donc... oui, effectivement.
1: Vous auriez envie de les reprendre aujourd'hui, ces psaumes ?
0: Vous voulez m'en faire lire ?
1: Alors peut-être qu'on peut s'en rappeler par cœur, parce que j'ai pas de Bible sur moi, mais « Le Seigneur est mon berger, je ne manque de rien. Sur des prés d'herbes fraîches, il me fait reposer. Il me mène vers les eaux tranquilles, il me fait revivre. Il me conduit par de justes chemins pour l'honneur de son nom. » Grâce et bonheur m'accompagnent tous les jours de ma vie. J'habiterai dans la maison du Seigneur. Merci Isabelle Morizet. Vous nous avez fait voyager, vous nous avez touchés et émus. Et nous pouvons passer à la dernière partie de cette émission. Et je vais revenir vous rejoindre sur le plateau. À tout de suite.
0: À tout de suite.
1: Alors, Isabelle Morizet, comment vous sentez-vous ?
0: Complètement chavirée, Bénédicte. Vous m'entraînez à dire des choses que je n'ai jamais dites devant une caméra, jamais. Mais c'est vous, Bénédicte. C'est la chaîne KTO. On est là, ce n'est pas de la télévision, pas du tout. On est là à échanger. Mm-hmm. Donc voilà, je livre ce que jamais je n'ai livré en des décennies de télévision. Jamais, voilà.
1: Et grâce à vous, je pense qu'on va pouvoir ce soir chacun reprendre nos psaumes et les prier avec vous, les prier avec le Christ qui les a priés. Vous avez dit que dans cette chapelle, vous les avez priés avec ceux qui les ont écrits, donc cette génération
0: voilà.
1: De priants, de croyants qui ont traversé les ténèbres de la foi, comme vous l'avez si bien exprimé. Donc on le fera grâce à vous, Isabelle Morizet, merci. Et puis vous nous avez aussi rappelé que ces psaumes, c'était un appel de Dieu. Et peut-être on peut conclure ce très bel entretien grâce à vous. En réfléchissant sur cet appel de Dieu qui est la mort, finalement. Et vous avez dit que vous marchiez vers l'hiver de votre vie. Est-ce que vous ne marchez pas plutôt vers l'été de la vie éternelle ?
0: Alors, je vais m'approprier cette phrase, Bénédicte. Oui, vers l'été de la vie éternelle. Voilà, puisque de toute façon, Cette disparition aux yeux des humains, cette disparition est éternelle. Mais cette disparition qu'on appelle mort est chargée de quoi ? C'est, je vous parlais de mon père qui croyait en la renaissance et au cycle de la nature, des saisons. Voilà. Donc, vous savez, si on verse du côté scientifique, les scientifiques disent qu'il y a un nombre exact d'atomes qui ne changent pas, n'est-ce pas, dans ce qui est créé depuis le Big Bang. Bon, alors si ce nombre d'atomes ne change pas, ça veut dire qu'en fait, on est tous là, toujours, que ce soit le règne des humains, le règne animal, que ce soit le végétal, que ce soit... Enfin, je veux croire, oui, je veux croire que ce chemin qui, lui, sera sans un horizon final, soit paisible, soit serein.
1: Est-ce que le paradis vous attire ?
0: Non, je trouve le mot paradis trop naïf.
1: Ah oui. Alors qu'est-ce que ça pourrait être
0: non,
1: le
0: je veux
1: Dieu
0: juste
1: qui vous attend.
0: La paix et la lumière.
1: La paix et la lumière.
0: Votre émission a pour nom Lumière intérieure.
1: Ouais.
0: Alors je réfute le mot paradis,
1: ouais.
0: comme le mot enfer, mais simplement marcher vers la lumière, la clarté. Je ne sais plus comment Victor Hugo l'a écrite cette phrase, mais effectivement, il disait que il s'agissait en fait de marcher vers la clarté. Avoir la foi, c'est croire en ce qu'on ne voit pas, mais en la clarté de ce que l'on espère. Donc voilà.
1: Ce vent qui va venir.
0: Voilà, mais un vent très doux. Et puis, pendant qu'on est vivant, essayer de faire des choses belles, positives, fortes, d'être bienveillant. Il y a plein de manières d'être finalement bon et généreux, par l'écoute, par le fait d'aider, le fait d'observer, le fait d'ouvrir sa porte, le fait...
1: Finalement, ce que vous nous avez décrit de ce petit Carlo très simple,
0: oui.
1: qui a une vie simple.
0: Voilà.
1: Donc en fait, c'est à notre portée
0: voilà.
1: d'aimer et de donner aujourd'hui.
0: Oui, et puis ce que j'ai découvert de... Bien sûr... Et ce que j'ai découvert de mon père après coup, parce que je ne savais pas qu'il donnait à autant d'associations, parce qu'il n'en avait jamais parlé.
1: Très discret, jamais. Le vrai don, comme vous dites.
0: Voilà. Et après, j'ai reçu toutes les lettres, Monsieur Morizet.
1: Merci beaucoup, Isabelle Morizet.
0: Non, merci à vous, Bénédicte.
1: Merci parce infiniment que, pour ce beau voyage.
0: Je vous avoue que je vais repartir... avec toutes les questions soudain que vous m'avez permis de réaborder, elles sont là dans ma tête et moi qui suis insomniaque, alors je sais que cette nuit je vais pas du tout dormir parce que je vais penser à mille choses et puis c'est très bien. Alors est-ce que je peux terminer juste la manière de dire au revoir? Je voudrais juste dire, que Dieu nous aime et que les dieux nous aiment, que les dieux nous aiment. Je voudrais que tous les dieux soient aussi bons que le nôtre. Il en est certains dieux qui sont guerriers, qui sont guerriers.
1: Qui n'ont pas le visage de l'amour.
0: Qui n'ont pas le visage de l'amour. Le nôtre, si.
1: Alors que cet amour nous soit notre lumière.
0: Voilà.
1: Merci beaucoup, Isabelle Morizet. Vous pourrez retrouver cette très belle émission sur kto.tv.com. Merci beaucoup. Isabelle Morizet, vous étiez là dans le cadre de votre actualité, la sortie d'un vinyle en octobre.
0: Mais certes, c'est très joyeux et ça fait partie de l'euphorie, mais il y a une autre forme de joie qui est toutes les questions qu'on a pu aborder ensemble.
2: Merci beaucoup Isabelle Morizet. À la semaine prochaine.

0: Au nom du Père et du Fils et du Saint-Esprit,
1: Amen.
0: Que la grâce et la paix de Dieu notre Père et du Seigneur Jésus le Christ soient toujours avec vous. Frères et sœurs, préparons-nous à célébrer le mystère de l'Eucharistie en reconnaissant que nous avons péché. Je confesse à Dieu Tout-Puissant, je reconnais devant vous, frères et sœurs, que j'ai péché en pensée, en parole, par action et par omission. Oui, j'ai vraiment péché. C'est pourquoi je supplie la bienheureuse Vierge Marie, les anges et tous les saints, et vous aussi, frères et sœurs, de prier pour moi, le Seigneur, notre Dieu. Que Dieu Tout-Puissant nous fasse miséricorde, qu'il nous pardonne nos péchés et nous conduise à la vie éternelle.
2: Amen.

prions le Seigneur. Sois favorable à tes fidèles, Seigneur, et dans ta bonté, multiplie pour eux les dons de ta grâce, afin que, brûlant de charité, de foi et d'espérance, ils soient toujours vigilants pour garder tes commandements. Par Jésus-Christ, ton Fils,

0: Lecture du livre de la sagesse. Il n'y a pas d'autre Dieu que toi qui prenne soin de toutes choses. Tu montres ainsi que tes jugements ne sont pas injustes. Ta force est à l'origine de ta justice et ta domination sur toutes choses te permet d'épargner toutes choses. Tu montres ta force si l'on ne croit pas à la plénitude de ta puissance. Et ceux qui la bravent sciemment, tu les réprimes. Mais toi qui disposes de la force, tu juges avec indulgence. Tu nous gouvernes avec beaucoup de ménagement, car tu n'as qu'à vouloir pour exercer ta puissance. Par ton exemple, tu as enseigné à ton peuple que le juste doit être humain. À tes fils, tu as donné une belle espérance. Après la faute, tu accordes la conversion. Parole du Seigneur.
1: Nous rendons grâce à Dieu.

Lecture de la lettre de Saint Paul apôtre aux Romains. Frères, l'Esprit Saint vient au secours de notre faiblesse, car nous ne savons pas prier comme il faut. L'Esprit lui-même intercède pour nous par des gémissements inexprimables. Et Dieu qui scrute les cœurs connaît les intentions de l'Esprit, puisque c'est selon Dieu que l'Esprit intercède pour les fidèles. Parole du Seigneur.

En ce temps-là, Jésus proposa cette parabole à la foule. Le royaume des cieux est comparable à un homme qui a semé du bon grain dans son champ. Or, pendant que les gens dormaient, son ennemi survint. Il sema de l'ivraie au milieu du blé et s'en alla. Quand la tige poussa et produisit l'épi, alors l'ivraie apparut aussi. Les serviteurs du maître vinrent lui dire, « Seigneur, n'est-ce pas du bon grain que tu as semé dans ton champ? D'où vient donc qu'il y a de l'ivraie ?» Il leur dit, « C'est un ennemi qui a fait cela. » Les serviteurs lui disent, « Veux-tu donc que nous allions l'enlever ?» Il répond, « Non, en enlevant l'ivraie, vous risquez d'arracher le blé en même temps. Laissez-les pousser ensemble jusqu'à la moisson. Et au temps de la moisson, je dirai au moissonneur, enlevez d'abord l'ivraie, liez-la en botte pour la brûler. Quant au blé, ramassez-le pour le rentrer dans mon grenier. » Il leur proposa une autre parabole. Le royaume des cieux est comparable à une graine de moutarde qu'un homme a prise et qu'il a semée dans son champ. C'est la plus petite de toutes les semences, mais quand elle a poussé, elle dépasse les autres plantes potagères et devient un arbre. Si bien que les oiseaux du ciel viennent et font leur nid dans ses branches. Il leur dit une autre parabole. Le royaume des cieux est comparable au levain qu'une femme a pris et qu'elle a enfui dans 3 mesures de farine jusqu'à ce que toute la pâte ait levé. Tout cela, Jésus le dit aux foules en parabole. Et il ne leur disait rien sans parabole, accomplissant ainsi la parole du prophète. J'ouvrirai la bouche pour des paraboles. Je publierai ce qui est caché depuis la fondation du monde. Alors, laissant les foules, il vint à la maison. Et ses disciples s'approchèrent et lui dirent, explique-nous clairement la parabole de l'ivraie dans le champ. Il leur répondit, celui qui sème le bon grain, c'est le Fils de l'homme. Le champ, c'est le monde. Le bon grain, ce sont les fils du royaume. L'ivraie, ce sont les fils du mauvais. L'ennemi qui l'a semé, c'est le diable. La moisson, c'est la fin du monde. Les moissonneurs, ce sont les anges.

De même que l'on enlève l'ivraie pour le jeter au feu, ainsi en sera-t-il à la fin du monde. Le Fils de l'homme enverra ses anges et ils enlèveront de son royaume toutes les causes de chute et ceux qui font le mal. Ils les jetteront dans la fournaise, là il y aura des pleurs et des grincements de dents. Alors les justes resplendiront comme le soleil dans le royaume de leur Père. Que celui qui a des oreilles, qu'il entende. Acclamons la

chers amis, voilà cette parabole de l'ivraie. Est-ce que vous savez de quel mot grec et latin vient ce mot ivraie? Je vous le donne en mille. Dizania, dizania. Le diable vient semer la zizanie dans nos vies. Les problèmes relationnels, ils viennent de lui. Il faut que nous sachions cela. Quand nous savons que c'est lui, les choses deviennent plus faciles. Il faut le voir. Il ne faut pas le voir partout, mais il faut savoir qu'il agit. Et quand on sait que c'est lui, à ce moment-là, on excuse notre frère avec lequel on est en zizanie. Parce qu'on sait que le problème qu'il y a entre nous et lui vient du démon. Il faut que le démon ait bon dos. Il faut qu'on le charge des problèmes. C'est lui le responsable. Il me fait regarder le défaut de l'autre. Il me fait me fixer sur lui. C'est un petit peu le défaut de l'autre, mais c'est surtout le démon qui me fait regarder ce défaut uniquement. C'est lui qui sème la zizanie dans nos vies. Alors bien sûr, la zizanie, ce n'est pas que la mésentente. Hein. Comme le dit Jésus quand il explique la parabole, il dit que ce sont tous les causeurs de chute. L'ivraie, c'est ce qui nous épuise. Ce qui est très étrange, c'est que Jésus commande à ses anges que cette ivraie demeure, qu'elle soit maintenue. Il dit que si jamais elle est enlevée, le blé va mourir. La présence de l'ivraie qui est semée par le démon est une question de vie ou de mort. C'est très étrange, n'est-ce pas? Il y a cette petite histoire du curé d'Ars qui pourra nous éclairer, nous faire comprendre les choses. Donc il était curé à Ars depuis un certain temps quand il fut flanqué d'un vicaire qui s'appelait l'abbé Raymond. Et on ne sait pas pourquoi cet homme-là croyait que tous les fruits que portait Ars alors qu'il n'y était pas encore émanaient de sa propre personne. J'exagère un petit peu, mais il était comme cela. Il a laissé à la postérité ce souvenir un peu d'orgueil, même s'il fut un homme droit aussi et honnête envers le curé d'Ars. Après, donc quand il arriva, il s'installa dans la chambre du curé d'Ars. Vous imaginez un petit peu, qui fut prié de partir, de déloger, et les paroissiens s'en offusquèrent. Ils réclamèrent au curé d'Ars de se défendre. Ils réclamèrent à l'évêque de faire partir ce triste individu, de le rappeler là d'où il venait. Et le curé d'Ars protestait, il disait « Laissez-le, il me dit mes vérités. » Il disait « Si on n'est pas content, on s'en ira tous les deux. » Il disait encore « Si je n'avais pas eu cette épreuve, je n'aurais jamais su si j'aimais le bon Dieu. » Donc il réclamait que l'abbé Raymond reste à ses côtés. Il réclamait de pouvoir subir ses souffrances, histoire d'avoir des choses, des sacrifices, histoire de pouvoir faire des offrandes à Dieu, si vous voulez. Parce que sinon, sa charité, d'après lui, n'aurait pas été suffisamment active. C'est ça la question de vie ou de mort. Si j'ai des problèmes, j'ai des occasions de démontrer, j'ai des occasions de me sacrifier et d'offrir des choses à Jésus. J'ai des occasions d'amour finalement, des occasions de vie. Alors ce n'est pas tout, Jésus nous offre deux autres paraboles juste après qui sont très réconfortantes. Il y a celle du grain de blé qui est semé, le grain de moutarde pardon, qui est tout petit, et puis qui se déploie, qui étend ses branches, finalement, qui est le plus grand des arbres, et dans ses branches viennent se nicher les passereaux, viennent se nicher les petits oiseaux. Alors bien sûr, c'est le Père qui sème son Fils dans notre humanité, et le Fils, comme nous disent les évangiles, croit en sagesse, en taille et en grâce, déploie ses bras sur l'arbre de la croix, et il offre ainsi, par ses souffrances, un refuge à tous ceux qui sont la proie de l'ivraie. Le Seigneur Jésus est venu se faire la proie de l'ivraie lui aussi. Il a grimpé sur la croix, il a étendu ses bras et nous pouvons trouver près de lui le réconfort. Comme dit saint François de Sales, près de la croix du Seigneur, toutes nos amertumes deviennent douces. Donc Jésus est là en lequel on peut aller se nicher.
lors de la troisième apparition de Marie à Bernadette, le 18 février 1858, les deux conversent et Bernadette revient de cette conversation avec Notre-Dame, nous livrant d'elle trois paroles qu'on connaît bien, la troisième étant celle-ci: « Je ne vous promets pas de vous rendre heureuse sur la terre, mais plus dans ce monde, mais plutôt dans l'autre monde. » Bernadette fut la proie de l'ivraie des maladies. Elle fut maltraitée par certaines de ses sœurs qui avaient peur qu'elle s'enorgueillisse du fait d'avoir vu la Sainte Vierge et qui s'employaient du coup à l'humilier, ce qui n'était pas forcément nécessaire, avons-nous tendance à croire. Elle ne fut donc pas très heureuse en ce monde, mais elle trouvait en Jésus, en la grotte en laquelle elle allait en esprit, son réconfort. Elle rentrait dans la blessure du Christ, dans son côté. Elle rentrait, elle allait sur l'arbre de la croix. Elle se mettait dans la blessure de Jésus. « Intra tua vulnera abscondeme »« Dans tes blessures, cache-moi » chante saint Ignace de Loyola. Et c'est ce que faisait Bernadette. Dans son épreuve, elle rejoignait Jésus crucifié en esprit. Elle allait se mettre dans la plaie du Christ. Elle allait se mettre dans le creux du rocher qui est le Christ. Et puis il y a cette troisième parabole. Ce n'est plus le Père qui sème son Fils en notre humanité pour qu'il compatisse à nos souffrances. C'est une femme qui met du levain dans la pâte humaine jusqu'à ce que celle-ci ait gonflé. Alors qui est ce levain? On le sait par saint Paul, qui nous dit que c'est le Christ. Le Christ, le levain, est mis dans la pâte par une femme. C'est celle-là, bien sûr. C'est celle-ci qui met Jésus dans notre humanité parce qu'elle lui offre son corps. Par l'Esprit Saint, elle incarne le Fils de Dieu. Elle lui donne de prendre chair dans notre humanité. Donc elle enfouit dans notre pâte humaine ce levain divin qui est Jésus. Par Marie, merci Marie, nous avons Jésus, nous avons le Fils de Dieu qui s'incarne, qui devient la proie de l'ivraie pour compatir à nos souffrances et qui nous offre sa résurrection jusqu'à ce que toute la pâte est levée. Ce n'est pas seulement la consolation que Jésus nous offre quand nous le côtoyons, c'est, si nous voulons bien nous mêler à lui par une intimité forte, sa résurrection. Non seulement il nous console quand nous sommes assaillis par l'ivraie, quand nous sommes étouffés par elle, mais si nous le laissons nous imprégner, alors il va nous faire gonfler, nous ressusciter. Et déjà, on peut connaître sa joie. Les joies mystérieuses que nous éprouvons sont des gages de résurrection. Plus nous sommes intimes du Christ, plus nous avons des chances de sentir un peu cette résurrection germer dans notre chair et elle s'épanouira complètement au soir de notre vie. La seule chose qui nous est demandée, donc, c'est, dans la traversée de ce monde, dans la traversée de cette vallée de larmes, d'être comme Bernadette, en lien avec Jésus, tout simplement. Comme saint Jean. Regardez, il était tout contre Jésus, tout contre son cœur. Or, à quel endroit était-il quand il était tout contre le cœur de Jésus? Il était à table. Cela signifie que l'intimité qu'il déployait

qu'il avait avec Jésus était une intimité de table, une intimité simple. C'est Jésus qui nous dit « Sois avec moi comme en famille, parle-moi, n'attends pas d'être parfait pour m'aimer, parle-moi, vis en lien avec moi et tu verras les merveilles que je vais faire dans ta vie en attendant de sentir ma résurrection ».

proclamons notre foi. Je crois en un seul Dieu, le Père Tout-Puissant, Créateur du ciel et de la terre, de l'univers visible et invisible. Je crois en un seul Seigneur Jésus-Christ, le Fils unique de Dieu, né du Père avant tous les siècles. Il est Dieu, né de Dieu, lumière, né de la lumière, vrai Dieu, né du vrai Dieu, engendré, non pas créé, consubstantiel au Père, et par lui tout a été fait. Pour nous les hommes et pour notre salut, il descendit du ciel. Par l'Esprit Saint, il a pris chair de la Vierge Marie et s'est fait homme. Crucifié pour nous sous Ponce Pilate, il souffrit sa passion et fut mis au tombeau. Il ressuscita le troisième jour, conformément aux Écritures, et il monta au ciel. Il est assis à la droite du Père. Il reviendra dans la gloire pour juger les vivants et les morts, et son règne n'aura pas de fin. Je crois en l'Esprit Saint, qui est Seigneur et qui donne la vie. Il procède du Père et du Fils. Avec le Père et le Fils, il reçoit même adoration et même gloire. Il a parlé par les prophètes. Je crois en l'Église, une, sainte, catholique et apostolique. Je reconnais un seul baptême pour le pardon des péchés. J'attends la résurrection des morts et la vie du monde à venir. Amen. Élargissons notre supplication à la mesure de la charité du Christ et présentons au Père les intentions de tous nos frères les hommes.

Prions pour l'Église, qu'à l'écoute de la parole du Seigneur, elle sache se faire proche de tous les hommes et ouvre le chemin vers le royaume des cieux. Prions le Seigneur.

Prions pour ceux qui sont affectés par les conflits humains et les catastrophes naturelles. Que chacun trouve dans la foi, l'espérance et la charité, la force de traverser cette épreuve. Prions le Seigneur.

Prions pour toutes les personnes en vacances cet été, qu'elles sachent profiter de ce temps de ressourcement et de repos pour se mettre à l'écoute de Dieu et pour méditer sa parole. Prions le Seigneur.

Prions pour les membres de notre assemblée et les pèlerins de Lourdes. Que l'Évangile ravive en nous la joie et l'espérance, et que chacun trouve comment aimer son prochain comme lui-même. Prions le Seigneur.

0: Priez, frères et sœurs, que mon sacrifice, qui est aussi le vôtre, soit agréable à Dieu, le Père Tout-Puissant.
1: Que le Seigneur reçoive de vos mains ce sacrifice, à la louange et à la gloire de son nom, pour notre bien et celui de toute l'Église.
0: Seigneur Dieu, dans le sacrifice unique et parfait de ton Fils, tu as porté à leur achèvement les multiples sacrifices de l'ancienne loi. Reçois maintenant le sacrifice offert par tes fidèles serviteurs et sanctifie-le comme tu as béni les présents d'Abel. Que les dons offerts par chacun pour honorer ta gloire servent au salut de tous par le Christ notre Seigneur.
2: Amen.
0: Le Seigneur soit avec vous.
1: Et avec toi.
0: Élevons notre cœur.
1: Nous le tournons vers le Seigneur.
0: Rendons grâce au Seigneur notre Dieu. Vraiment, il est juste et bon pour ta gloire et notre salut de t'offrir notre action de grâce toujours et en tout lieu, Seigneur, Père très saint, Dieu éternel et tout-puissant, par le Christ notre Seigneur. Dans sa pitié pour nos égarements, il a voulu naître de la Vierge Marie. Par la souffrance de la croix, il nous a délivrés de la mort éternelle. Par sa résurrection d'entre les morts, il nous a donné la vie qui n'aura pas de fin. C'est pourquoi avec les anges et les archanges, avec les puissances d'en haut et tous les esprits bienheureux, nous chantons l'hymne de ta gloire et sans fin nous proclamons.

Toi qui es vraiment saint, toi qui es la source de toute sainteté, Dieu notre Père, nous voici rassemblés devant toi et dans la communion de toute l'Église, nous célébrons le jour où le Christ est ressuscité d'entre les morts. Par lui que tu as élevé à ta droite, nous te prions. Sanctifie ces offrandes en répandant sur elles ton esprit, qu'elles deviennent pour nous le corps et le sang de Jésus le Christ, notre Seigneur. Au moment d'être livré et d'entrer librement dans sa passion, il prit le pain, il rendit grâce, il le rompit et le donna à ses disciples en disant « Prenez et mangez-en tous, ceci est mon corps livré pour vous ».

De même, après le repas, il prit la coupe. De nouveau, il rendit grâce et la donna à ses disciples en disant « Prenez et buvez-en tous, car ceci est la coupe de mon sang, le sang de l'Alliance nouvelle et éternelle, qui sera versé pour vous et pour la multitude en rémission des péchés. Vous ferez cela en mémoire de moi. »

0: faisant ainsi mémoire de la mort et de la résurrection de ton Fils, nous t'offrons, Seigneur, le pain de la vie et la coupe du salut, et nous te rendons grâce, car tu nous as estimés dignes de nous tenir devant toi pour te servir. Humblement, nous te demandons qu'en ayant part au corps et au sang du Christ, nous soyons rassemblés par l'Esprit Saint en un seul corps.
1: Souviens-toi, Seigneur, de ton Église répandue à travers le monde. Fais-la grandir dans ta charité, en union avec notre pape Léon, notre évêque Jean-Marc, et tous les évêques, les prêtres et les diacres.
2: Souviens-toi aussi de nos frères et sœurs qui se sont endormis dans l'espérance de la résurrection. Et souviens-toi dans ta miséricorde de tous les défunts. Accueille-les dans la lumière de ton visage.
3: Sur nous tous, enfin, nous implorons ta bonté. Permets qu'avec la Vierge Marie, la bienheureuse Mère de Dieu, avec Saint Joseph, son époux, les apôtres et tous les saints qui ont fait ta joie au long des âges, nous ayons part à la vie éternelle et que nous chantions ta louange et ta gloire par ton Fils Jésus le Christ. Amen.

0: Comme nous l'avons appris du Sauveur et selon son commandement, nous osons chanter. Nous osons dire, Notre Père, qui es aux cieux, que ton nom soit sanctifié, que ton règne vienne, que ta volonté soit faite sur la terre comme au ciel. Donne-nous aujourd'hui notre pain de ce jour. Pardonne-nous nos offenses, comme nous pardonnons aussi à ceux qui nous ont offensés. Et ne nous laisse pas entrer en tentation, mais délivre-nous du mal. Délivre-nous de tout mal, Seigneur, et donne la paix à notre temps. Soutenus par ta miséricorde, nous serons libérés de tout péché, à l'abri de toute épreuve. Nous qui attendons que se réalise cette bienheureuse espérance, l'avènement de Jésus-Christ, notre Sauveur. Seigneur Jésus-Christ, tu as dit à tes apôtres, « Je vous laisse la paix, je vous donne ma paix. » Ne regarde pas nos péchés, mais la foi de ton Église. Pour que ta volonté s'accomplisse, donne-lui toujours cette paix et conduis-la vers l'unité parfaite, toi qui vis et règnes pour les siècles des siècles.
1: Amen.
0: Que la paix du Seigneur soit toujours avec vous.
2: Dans la charité du Christ, donnez-vous la paix. Thank you.

0: voici l'agneau de Dieu, voici celui qui enlève les péchés du monde. Heureux les invités au repas des noces de l'agneau.
1: Seigneur, je ne suis pas digne de te recevoir, mais seulement un pardon et je serai guéri.

next.

prions le Seigneur. Dans ta bienveillance, reste auprès de ton peuple, nous t'en prions, Seigneur. Puisque tu l'as initié au sacrement du ciel, fais-le passer de

Chers pèlerins, vous pouvez poursuivre votre démarche de pèlerinage en participant cet après-midi au chemin de la grâce, dont le départ est prévu à 14h et le rendez-vous devant la Vierge couronnée. Également, la présentation du message de Lourdes par un chapelain du sanctuaire à 16h15 au centre information. À 17h, la procession eucharistique au départ du podium de la Prairie, de l'autre côté du Gave. Et enfin, ce soir, à 21h, la procession mariale au flambeau sur l'esplanade du sanctuaire. Un très bon pèlerinage à chacun et chacune d'entre vous au sanctuaire Notre-Dame de Lourdes. Le Seigneur.

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Lecture du livre de la sagesse. Il n'y a pas d'autre Dieu que toi qui prenne soin de toutes choses. Tu montres ainsi que tes jugements ne sont pas injustes. Ta force est à l'origine de ta justice et ta domination sur toutes choses te permet d'épargner toutes choses. Tu montres ta force si l'on ne croit pas à la plénitude de ta puissance et ceux qui la bravent sciemment, tu les réprimes. Mais toi qui disposes de la force, tu juges avec indulgence. Tu nous gouvernes avec beaucoup de ménagement, car tu n'as qu'à vouloir pour exercer ta puissance. Par ton exemple, tu as enseigné à ton peuple que le juste doit être humain. À tes fils, tu as donné une belle espérance. Après la faute, tu accordes la conversion. Le livre de la sagesse a été écrit en grec par un juif d'Alexandrie, donc sur le sol grec, 30 ou 40 ans peut-être avant la venue du Christ. Pourtant, comme tous les auteurs bibliques, l'auteur de ce livre veut transmettre à ses lecteurs la foi juive reçue de la tradition des pères. Mais la difficulté réside dans le fait que ses lecteurs sont insérés dans la culture grecque, ou plutôt ils en sont imprégnés, imbibés. Or, dans le monde grec, ce qu'on admire le plus, c'est l'intelligence, et en particulier la philosophie. Le mot même, philosophie, veut dire l'amour de la sagesse. Ce sont tous les efforts de l'intelligence humaine pour atteindre les secrets de la connaissance. Or, pour les Juifs, il ne fait pas de doute que Dieu seul les connaît. L'auteur du livre biblique de la sagesse, je devrais dire le prédicateur, va donc dire haut et fort à ses contemporains que la vraie sagesse, les secrets de la connaissance, Dieu seul les possède. Dans le passage que nous lisons aujourd'hui, il médite sur deux thèmes majeurs de la foi juive, la puissance de Dieu et la bonté de Dieu. Je commence par cette dernière, car l'auteur y insiste particulièrement. Je reprends ces termes. D'après lui, Dieu prend soin de toutes choses, il épargne toutes choses, il juge avec indulgence, il nous gouverne avec beaucoup de ménagement. Et enfin, après la faute, il accorde la conversion. Dans toutes ces affirmations, nous reconnaissons bien les acquis de la foi juive au terme de l'histoire biblique. En même temps, le Dieu d'Israël est tout-puissant, cela ne fait aucun doute. Il n'y a pas d'autre Dieu que toi, Seigneur. Il domine sur toutes choses. Il dispose de la force. Il n'a qu'à vouloir pour exercer sa puissance. Vous avez reconnu le texte.

Mais ce qui est particulièrement intéressant dans ce texte d'aujourd'hui, c'est que l'auteur fait un lien entre la bonté de Dieu et sa puissance. Pour lui, c'est une évidence. Si Dieu est aussi indulgent avec les hommes, c'est parce qu'il est tout-puissant. Ta domination sur toute chose te permet d'épargner toute chose. Et ici, il compare la puissance de Dieu et la volonté de puissance des hommes. Parce qu'ils ne possèdent pas la force en eux-mêmes, les hommes éprouvent le besoin d'en faire étalage. Dans la vie courante, il nous arrive de rencontrer ce qu'on appelle des petits chefs. Ils prennent des airs importants, précisément parce que leur pouvoir est limité. Dieu, au contraire, qui dispose de la puissance infinie, ne montre que douceur et patience. Toi, Seigneur, qui dispose de la force, tu juges avec indulgence. Tu nous gouvernes avec beaucoup de ménagement, car tu n'as qu'à vouloir pour exercer ta puissance. Cette découverte d'un Dieu à la fois tout-puissant et bon est un acquis magnifique de la religion juive, et il a fallu des siècles de pédagogie de Dieu pour en arriver là. Ce regard sur Dieu ne nous est absolument pas spontané. Il semble même que le mystère d'un Dieu d'amour soit irrémédiablement inaccessible à notre intelligence. Vos pensées ne sont pas mes pensées, et mes chemins ne sont pas vos chemins, oracle du Seigneur. C'est que les cieux sont hauts par rapport à la terre. Ainsi mes chemins sont hauts par rapport à vos chemins, et mes pensées par rapport à vos pensées. Vous avez reconnu ce texte d'Isaïe, chapitre 55. Mais grâce à la révélation patiente de Dieu, par l'intermédiaire de ses prophètes, indiscutablement, au long des siècles, le regard des croyants sur Dieu s'est peu à peu transformé. On a appris que Dieu est tendresse et douceur et pardon. Ici, par exemple, nous avons entendu « Après la faute, tu accordes la conversion ». On a appris également que sa puissance n'est pas tapageuse, qu'elle est celle invincible, mais discrète, du véritable amour. C'est bien la même découverte qu'avait faite le grand prophète Élie à l'Horeb. Vous vous rappelez, le Dieu Tout-Puissant n'est pas dans l'ouragan, ni dans le feu, ni dans le tremblement de terre, mais dans le murmure de la brise légère. Et ce n'est pas fini. Notre texte de ce dimanche va encore plus loin. Car toute découverte du mystère de Dieu entraîne des exigences nouvelles pour l'homme, si celui-ci prend au sérieux sa ressemblance avec Dieu. Du coup, et c'est le deuxième aspect de la foi d'Israël, le regard sur l'homme change, et avec le regard, l'idéal humain change. Si Dieu n'est qu'amour et tendresse, et s'il nous a créés à son image, la conséquence ne se fait pas attendre. Il nous faut abandonner peu à peu toute idée de violence et de puissance. Et on en a l'écho dans notre texte d'aujourd'hui. Par ton exemple, tu as enseigné à ton peuple que le juste doit être humain. Et Jésus, à son tour, s'inscrivait bien dans la même ligne quand il disait à ses disciples « Les chefs des nations les dominent en maître et les grands les tiennent sous leur pouvoir. Il ne doit pas en être ainsi parmi vous. Pourquoi ? Parce que notre vocation est de ressembler chaque jour davantage à celui qui épargne toute chose. » Psaume 85. Toi qui es bon et qui pardonne, plein d'amour pour tous ceux qui t'appellent, écoute ma prière, Seigneur, entends ma voix qui te supplie. Toutes les nations que tu as faites viendront se prosterner devant toi, car tu es grand et tu fais des merveilles, toi, Dieu le seul. Toi, Seigneur, Dieu de tendresse et de pitié, lent à la colère, plein d'amour et de vérité. Regarde vers moi, prends pitié de moi. La première lecture de ce dimanche est extraite du livre de la Sagesse. Et l'auteur s'émerveille à la fois de la grandeur et de la tendresse.

tendresse de Dieu. Et il dit que l'une explique l'autre. Si Dieu est indulgent avec l'homme, c'est précisément parce qu'il est tout-puissant. Toi, Seigneur, qui disposes de la force, tu juges avec indulgence. Ta domination sur toute chose te permet d'épargner toute chose. Et on retrouve bien ce double accent dans le psaume d'aujourd'hui. La première et la troisième strophe que nous avons entendues développent le thème de l'indulgence. La deuxième strophe dit la grandeur de Dieu. Je les reprends partiellement. Première strophe sur l'indulgence de Dieu, toi qui es bon et qui pardonne, plein d'amour pour ceux qui t'appellent. Troisième strophe sur le même ton. Toi, Seigneur, Dieu de tendresse et de pitié, lent à la colère, plein d'amour et de vérité. Et la deuxième strophe sur la grandeur de Dieu. Tu es grand et tu fais des merveilles. Toi, Dieu, le seul. Je les reprends maintenant une à une. Je commence par la troisième, qui évoque d'emblée pour nous une phrase célèbre. Toi, Seigneur, Dieu de tendresse et de pitié, lent à la colère, plein d'amour et de vérité, regarde vers moi, prends pitié de moi. La première phrase est l'une des grandes révélations de Dieu à Moïse au Sinaï. Je vous le rappelle. Le Seigneur passa devant Moïse et proclama. Le Seigneur, Dieu miséricordieux et bienveillant, lent à la colère, plein de fidélité et de loyauté. C'est au chapitre 34 de l'Exode. Or, cette révélation de la miséricorde de Dieu intervenait au meilleur moment qui soit. C'était immédiatement après l'épisode du veau d'or. Vous vous rappelez, Moïse est entré dans une grande colère. Il a jeté par terre les tables de la loi que Dieu venait de lui donner. C'est donc le signe de l'alliance qui était détruit par Moïse lui-même, après que l'alliance elle-même ait été profanée par le peuple qui s'était fabriqué une idole, le veau d'or. Eh bien, Dieu, lui, ne renie pas l'alliance pour autant. Il dit à Moïse, « Taille deux nouvelles plaques de pierre qui seront les tables de la loi. J'écrirai sur ces nouvelles tables les mêmes paroles que sur les premières tables. » Voilà bien une preuve de sa miséricorde. Et c'est à ce moment précis qu'il a dit à Moïse cette phrase. Le Seigneur, Dieu miséricordieux et bienveillant, lent à la colère, plein de fidélité et de loyauté. Et comment Moïse a-t-il réagi? Il a pris Dieu au mot, si j'ose dire. Je cite le texte. Aussitôt Moïse s'agenouilla à terre et se prosterna et il dit « Si vraiment j'ai trouvé grâce à tes yeux, ô Seigneur, que le Seigneur marche au milieu de nous. » C'est un peuple à la nuque raide que celui-ci. Mais tu pardonneras notre faute et notre péché et tu feras de nous un peuple qui t'appartienne. » L'auteur de notre psaume réagit exactement comme Moïse. Il rappelle la miséricorde de Dieu et il le prend au mot, c'est-à-dire qu'il le supplie. « Toi, Seigneur, Dieu de tendresse et de pitié, lent à la colère, plein d'amour et de vérité, regarde vers moi, prends pitié de moi. » Au fond, dans toutes nos prières, nous faisons la même chose. Nous prenons Dieu au mot. Nous nous souvenons de son projet de bonheur, de son dessein bienveillant pour l'humanité, et nous le supplions de hâter son accomplissement. Ce sera le sujet de notre deuxième lecture. Nous retrouvons exactement le même mouvement dans la première strophe d'aujourd'hui. Le rappel de la miséricorde de Dieu précède et encourage la prière. Toi qui es bon et qui pardonne, plein d'amour pour ceux qui t'appellent, écoute ma prière, Seigneur. Entends ma voix qui te supplie. Vous allez voir que le parallèle entre notre psaume et le livre de l'Exode continue. Jusqu'ici, nous avons lu dans le livre de l'Exode la révélation de Dieu et la réponse de Moïse. Dieu dit qu'il est miséricordieux et bienveillant. Et Moïse répond, « Tu nous pardonneras. » Je lis maintenant la phrase suivante de Dieu. « Je vais conclure une alliance. Devant tout ton peuple, je vais réaliser des merveilles, telles qu'il n'en fut créé nulle part sur la terre, ni dans aucune nation. » Alors en écho, la deuxième strophe de notre psaume chante « Tu es grand et tu fais des merveilles, toi Dieu le seul. » On peut penser que l'auteur du psaume connaissait bien le livre de l'Exode, puisqu'il reprend exactement le même vocabulaire.
Mais l'autre verset de cette même strophe nous offre une nouveauté par rapport au livre de l'Exode, parce qu'il est probablement plus tardif. Le psaume aborde un autre aspect de la foi juive. Au cours de l'exil à Babylone, on a mieux pris conscience de l'universalisme du projet de Dieu et on a compris que toutes les nations sont appelées à le connaître. Or, comment se convertiront-elles ? En découvrant l'œuvre de Dieu en faveur de son peuple. C'est une découverte tardive, mais magnifique de la foi juive. Le peuple juif ne prétend pas convertir les autres peuples, mais il réalise que l'œuvre de Dieu en sa faveur devient le moyen de la conversion des autres peuples. S'ils ouvrent les yeux, ils sont amenés à reconnaître le Dieu d'Israël comme le Sauveur, et ils se tournent vers lui. Conditions nécessaires et suffisantes pour être sauvés à leur tour. Lecture de la lettre de saint Paul apôtre aux Romains. Frères, l'Esprit Saint vient au secours de notre faiblesse, car nous ne savons pas prier comme il faut. L'Esprit lui-même intercède pour nous par des gémissements inexprimables. Et Dieu, qui scrute les cœurs, connaît les intentions de l'Esprit, puisque c'est selon Dieu que l'Esprit intercède pour les fidèles. Vous avez entendu l'insistance de saint Paul sur le rôle de l'Esprit Saint. Dans le seul chapitre 8 de la lettre aux Romains, dont est extrait notre texte, Paul le nomme 18 fois. À l'entendre, notre vie de baptisé se déroule tout entière sous l'influence de l'Esprit-Saint, si nous nous laissons faire, évidemment. Nous restons libres, nous ne le savons que trop. Mais Paul, rappelez-vous, a des formules très fortes. Par exemple, il a affirmé que l'Esprit habite en nous. C'était il y a 15 jours, pour le 14e dimanche. Et la semaine dernière, pour le 15e dimanche, il nous a parlé de ce grand projet de Dieu qui couvre toute l'histoire de l'humanité et qui ressemble à une naissance. Il nous disait « Les douleurs de la mise au monde d'un nouveau-né ne sont pas rien, mais elles sont le prélude d'un grand bonheur. » Je vous rappelle ce passage de la lettre de Paul. « J'estime qu'il n'y a pas de commune mesure entre les souffrances du temps présent et la gloire que Dieu va bientôt révéler en nous. Nous le savons bien, la création tout entière crie sa souffrance. Elle passe par les douleurs d'un enfantement qui dure encore. » Aujourd'hui, il nous parle de la prière et il nous dit que l'Esprit guide notre prière pour nous faire entrer dans ce fameux projet de Dieu. Le texte d'aujourd'hui est très court, mais il met bien en valeur un rapprochement intéressant. D'une part, et c'est le dernier verset, c'est selon Dieu que l'Esprit intercède pour les fidèles, dit Paul. Et d'autre part, il vient au secours de notre faiblesse, car nous ne savons pas prier comme il faut. Si je comprends bien, prier comme il faut, c'est entrer dans la volonté de Dieu, vouloir ce que Dieu veut. C'est regarder le monde au sens large, mais aussi notre entourage proche, avec le regard de Dieu. C'est nous réjouir quand nous voyons des signes, même petits, de l'avancement du royaume de Dieu, des progrès de fraternité, de partage, de solidarité, de respect. C'est refuser de baisser les bras devant les lenteurs des progrès de l'humanité, puisque l'Esprit souffle sans arrêt, même si cela n'apparaît pas toujours en pleine lumière. On pense évidemment au Notre Père, que ton nom soit sanctifié, que ton règne vienne, que ta volonté soit faite sur la terre comme au ciel. Ces trois vœux que nous formulons sont notre manière d'entrer dans les vues de Dieu. Nous comprenons du coup pourquoi nous ne savons pas prier comme il faut. Comment saurions-nous nous hisser par nous-mêmes au niveau du projet de Dieu ? Il nous faut bien l'assistance de l'Esprit Saint pour éclairer notre prière. Au fond, c'est ce que Jésus avait promis à ses disciples le dernier soir. « Moi, je prierai le Père, et il vous donnera un autre défenseur qui sera pour toujours avec vous. » Si je comprends bien,
La prière commence peut-être tout simplement par appeler l'Esprit à notre secours, car il connaît, lui, les secrets du projet de Dieu. Le meilleur modèle pour notre prière,

inquiète de lui, l'enfant répond « Ne saviez-vous pas qu'il me faut être chez mon père ?» Quelques années plus tard, avant de commencer ce que l'on appelle sa vie publique, il affronte le tentateur au désert. Et ce qui fait la différence entre les deux protagonistes, justement, c'est la volonté ferme de Jésus de se maintenir dans l'obéissance à la parole de son père. À chaque sollicitation du diable, il répond par une parole de l'Écriture. Quelques années plus tard, à la veille de sa mort, au cours de la longue prière qu'il développe devant ses disciples et que Jean nous rapporte, on est frappé de cet ajustement du Christ à la volonté de son Père. « J'aime mon Père et j'agis conformément à ce que le Père m'a prescrit. » Et l'on connaît la prière qu'il prononcera quelques heures plus tard au jardin de Gethsémani. « Père, non pas ce que je veux, mais ce que tu veux. » On comprend pourquoi l'auteur de la lettre aux Hébreux résume ainsi la vie de Jésus en une phrase. « En entrant dans le monde, Jésus dit, « Voici, je suis venu pour faire ta volonté. » Une autre caractéristique de la prière de Jésus, qui doit être le modèle de la nôtre, c'est l'action de grâce. Or, sa joie éclate chaque fois qu'il voit des signes de l'accomplissement du projet de Dieu. Par exemple, chaque fois qu'il constate la foi de ses interlocuteurs, ou encore au retour des 72 disciples qu'il avait envoyés en mission, Jésus laisse déborder sa joie. Luc écrit « À l'instant même, il exulta sous l'action de l'Esprit-Saint et dit « Je te loue, Père, Seigneur du ciel et de la terre, d'avoir caché cela aux sages et aux intelligents et de l'avoir révélé aux tout-petits. » Voilà qui devrait chasser nos craintes. Tout-petits, nous le sommes, mais ne nous attristons plus de notre faiblesse. Elle est en nous la porte ouverte à l'Esprit-Saint. Évangile de Jésus-Christ selon saint Matthieu. En ce temps-là, Jésus proposa cette parabole à la foule. Le royaume des cieux est comparable à un homme qui a semé du bon grain dans son champ. Or, pendant que les gens dormaient, son ennemi survint. Il sema de l'ivraie au milieu du blé et s'en alla. Quand la tige poussa et produisit l'épi, alors l'ivraie apparut aussi. Les serviteurs du maître vinrent lui dire « « Seigneur, n'est-ce pas du bon grain que tu as semé dans ton champ ? D'où vient donc qu'il y a de l'ivraie ?» Il leur dit « C'est un ennemi qui a fait cela. » Les serviteurs lui disent « Veux-tu donc que nous allions l'enlever ?» Il répond « Non. En enlevant l'ivraie, vous risquez d'arracher le blé en même temps. Laissez-les pousser ensemble jusqu'à la moisson. Et au temps de la moisson, je dirai au moissonneur « Enlevez d'abord l'ivraie, liez-la en bottes pour la brûler. Quant au blé, ramassez-le pour le rentrer dans mon grenier. » Extraite de son contexte, on pourrait penser que la parabole de l'ivraie est un début de réponse au problème de l'origine du mal. Ce n'est pas Dieu qui le crée, tout comme ce n'est pas le maître de maison qui a semé l'ivraie. Le récit de la création dans la Genèse y insistait déjà. Alors que les autres religions considéraient que les divinités avaient créé le mal, tout autant que le bien, l'auteur inspiré affirmait que tout ce que Dieu a fait était très bon. Jésus s'inscrit dans cette ligne, puisqu'il affirme que le maître de maison n'a semé que du bon grain. Mais si on replace la parabole de l'ivraie dans le contexte du chapitre 13 de saint Matthieu, il semble qu'elle parle d'autre chose, car elle suit immédiatement la parabole du semeur, et l'explication que Jésus en donne. La parabole du semeur que nous lisions dimanche dernier nous obligeait à admettre que les semailles ne sont pas forcément récompensées. Pour le dire autrement, l'annonce de la bonne nouvelle ne rencontre pas toujours les oreilles attentives et les cœurs ouverts dont nous rêvons. La parabole de l'ivraie prend exactement la suite en posant la question. Si l'on peut identifier les causes de nos échecs dans la mission d'évangélisation, ne peut-on pas prendre des mesures tout de suite ? Nous nous retrouvons dans ce champ que son propriétaire a ensemencé.

Le récit précédent insistait sur la qualité du terrain, plus ou moins favorable à une bonne récolte. La présente parabole fait intervenir un ennemi qui sème nuitamment au milieu du blé une mauvaise herbe qui risque de l'étouffer. Le traducteur l'appelle ivraie. En grec, c'est zizanion. C'est de là, nous le savons, qu'est venue l'expression semer la zizanie, la discorde. Alors qu'il était bien difficile de changer la nature du terrain dans la parabole du semeur, il paraît davantage possible d'intervenir pour supprimer le parasite. Mais l'histoire nous dit que le propriétaire s'y oppose. C'est au maître de la moisson et à lui seul qu'il revient de faire le tri quand il le jugera bon. Traduisez, c'est à Dieu et à personne d'autre qu'il revient de déraciner le mal. Cela veut dire que Jésus nous invite à accepter comme notre condition de créature ce mélange permanent de bien et de mal. Il vise peut-être ici la tentation d'élitisme qui prend certaines communautés. Certains pharisiens, par exemple, méprisaient parfois ceux qu'ils appelaient le petit peuple du pays, ceux qui avaient bien du mal à respecter toute la loi et les commandements. D'autre part, les zélotes partaient parfois en guerre contre ceux qu'ils considéraient comme trop tièdes. On sait maintenant que ce fut l'origine de la révolte juive de l'an 70 de notre ère. Or, Matthieu est le seul des évangélistes à rapporter cette parabole. On peut en déduire que la communauté pour laquelle il écrivait avait particulièrement besoin d'entendre cette leçon-là. Un jour viendra pourtant où le maître de la moisson dira que l'heure a sonné de faire le tri. Et Jésus reprend là, dans l'explication qu'il donne à ses disciples, le style et l'imagerie traditionnelle du thème du jugement dans toute la Bible. Il est toujours présenté comme une division en deux camps. Les bons d'un côté, les mauvais de l'autre. Personne ne s'y trompe. Personne n'oserait se vanter d'être entièrement bon. Personne non plus ne peut être accusé d'être entièrement mauvais. La frontière qui sépare les bons des méchants passe en réalité en chacun de nous. Nous sommes tous des êtres partagés. Quand Malachie oppose les humbles aux arrogants, quand les psaumes parlent des justes et des méchants, quand Jésus oppose bon grain et ivraie, nous sommes tous concernés, tous à la fois humbles et arrogants, justes et méchants, bons grains et ivraies. Nous retrouverons exactement la même opposition dans la parabole du jugement dernier, également chez saint Matthieu. Mais alors, comment comprendre concrètement? Et comment concilier la brutalité promise aux méchants et la récompense promise aux bons si nous sommes chacun les deux à la fois? C'est Malachie qui nous donne la réponse. Le soleil de justice fera germer tout ce qui est bon et le mal disparaîtra en un clin d'œil. Le psaume 1 dit la même chose avec une autre image. Le bon grain sera moissonné, le mal sera tout simplement emporté par le vent. Jésus traduit, le maître de la moisson qui ne peut supporter de voir déraciner le moindre épi de blé avec l'ivraie ne condamnera pas en nous le bien avec le mal. Si Dieu se montre aussi patient, c'est peut-être parce qu'il ne faut pas risquer de perdre de bonnes herbes en arrachant les mauvaises herbes. Tout jardinier connaît ce risque. Mais c'est surtout aussi parce qu'il ne désespère jamais de transformer l'ivraie de nos cœurs elle-même en bon grain.

Bonjour. Les incendies de forêt géants qui se sont multipliés ces dernières années affligent tous les amoureux de la nature. On se souvient du méga-feu de 2022 en Gironde. Même quand les vies et les habitations humaines sont sauvées, la dévastation d'une multitude d'espèces animales nous désole. C'est un signe positif de notre attachement au reste du vivant et de notre conscience de sa valeur. Vous connaissez peut-être l'essai « Almanach d'un comté des sables ». Son auteur, Aldo Leopold, est l'un des pères de la pensée écologique. Cet Américain, qui était à la fois chasseur, pêcheur et défenseur de la nature, a publié ce texte prophétique, poétique et politique en 1940. Dès la première phrase, sa lecture m'a beaucoup touché. Il y a des gens qui peuvent se passer des êtres sauvages et d'autres qui ne le peuvent pas. Et Aldo Leopold avouait qu'il ne le peut pas. Son essai n'a rien perdu de son actualité. Il nous appelle à la responsabilité. Ces grands incendies aussi, parce que l'homme, dans l'immense majorité des cas, en est la cause. Cause directe, comme incendiaire, par maladresse ou malveillance, mais aussi cause de l'ampleur des dégâts, par sa façon de gérer la nature sans sagesse. Ces lourds bilans incitent à des remises en cause, notamment celle de la monoculture forestière de pins maritimes. Napoléon III ayant créé dans les anciennes Landes de Gascogne la plus grande forêt artificielle d'Europe, le paysage que nous connaissons a rendu ces espaces de plus en plus desséchés et excessivement vulnérables. Des experts réfléchissent à la façon d'entamer une inflexion dans cette politique forestière. Ils relèvent la façon dont la résilience de la nature s'opère après un méga-feu. La biodiversité se redéploie surtout à partir d'oasis de survie en marge des grandes plantations de résineux, marécages et lagunes notamment, mais aussi lisières de feuillus épargnées par les flammes de 2022. Les défenseurs des forêts en libre évolution, c'est-à-dire sans intervention humaine, soulignent qu'en 2012, le puissant incendie qui ravageait l'île de Gomera, aux Canaries, s'est arrêté net là où commençait la forêt primaire. Dense et impénétrable, elle a opposé une barrière naturelle aux flammes. Composée d'étages et d'espèces variées, surtout de feuillus, de tous âges, elle coupe le vent et retient l'humidité. On ne va pas du jour au lendemain faire basculer la sylviculture des Landes en agroforesterie, mais quelques pionniers tentent de démontrer qu'une alternative est possible. Ils vantent une forêt multifonctionnelle, conciliant la production de bois avec un paysage en mosaïque, facteur de biodiversité. Un documentaire de France 3 intitulé « Après le feu » donne la parole à l'un de ces forestiers des Landes. Il explique avoir convaincu certains propriétaires qu'en laissant les feuillus et résineux pousser spontanément ensemble, on peut obtenir une rentabilité supplémentaire de 30% tout en offrant un tout autre paysage. À condition bien sûr de résister à la pression des grandes entreprises sylvicoles détenues par des investisseurs qui imposent une rentabilité à court terme. Si le feu dévastateur pouvait déclencher une prise de conscience qu'il faut relâcher notre emprise sur la nature pour la laisser exprimer sa résilience, ce serait une bonne nouvelle.

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Bienvenue tous, Jésus Christus, loué soit Jésus-Christ. Bienvenue à vous tous qui êtes connectés en direct sur notre site internet www.vaticannews.va ainsi que sur notre page Facebook et notre chaîne YouTube. Vous vous êtes connectés, vous êtes avec nous pour suivre en direct la prière mariale de l'Angélus que le pape Léon XIV va bientôt présider à Castel Gandolfo où il séjourne pendant ce temps pour son temps de repos. Comme vous pouvez l'apercevoir sur vos écrans, la place de l'appartement pontifical, de la résidence du pape pour ce temps d'été, est pleine demande des fidèles, des pèlerins qui sont venus participer à ce temps de prière. Pour vous accompagner avec les commentaires depuis le Vatican, Jean-Paul Kamba, qui vous remercie de rester avec nous. Et vous nous suivez également en direct à travers nos radios et télévisions partenaires, Radio Salve Regina en Corse, KTO Radio en France, IWTN TV, Radio RCF Notre-Dame, Radio Espérance, CFRT Le Jour du Seigneur, Lumen Christi TV au Bénin, Radio Chrétienne Associée en France, Celle et Lumière Télévision, Radio et TV Catholique Elika à Kinshasa, en République démocratique du Congo, Radio Notre-Dame de Bangui en Centrafrique, Radio Maria en RDC, Ecclesia TV de Côte d'Ivoire. Vous êtes donc nombreux et nombreuses à vous joindre à nous pour vivre ce temps de prière. Comme vous pouvez le constater, les fidèles attendent l'apparition du Saint-Père pour ce temps de la prière. Et c'est vraiment sous un soleil, on peut dire, accablant, un soleil accablant.

0: Blanc d'été, ces jours-ci, les températures sont suffisamment élevées et quoi de plus normal que de voir et d'apercevoir tous ces parasols sur la place devant l'appartement pontifical du Saint-Père en été ici à Castel Gandolfo. Dans les minutes qui vont suivre, le Saint-Père va faire son apparition ici pour présider la prière mariale de l'Angélus. Donc, comme on le sent, les fidèles sont enthousiaste et heureux de voir le Saint-Père apparaître pour ce temps de prière. Le Saint-Père va partager ces mots de méditation. Chers frères et sœurs, bon dimanche.
1: Dopo la parabola del seminatore.
0: Après la parabole du semeur, Jésus continue de s'adresser aux foules à travers plusieurs images. Le bon grain et l'ivraie, la graine de moutarde, le levain dans la farine. Il s'agit de trois petites paraboles qui visent à rappeler l'avènement du royaume des dieux dans l'histoire, son action dans la vie des hommes, la manière dont il grandit, se développe et transforme le monde de l'intérieur. Par ces récits, Jésus nous met en garde contre la tentation de considérer Dieu comme une figure puissante qui s'impose par la force, qui occupe l'espace pour dominer, qui arrive de manière triomphante. Au contraire, Dieu privilégie la petitesse, signe de son amour discret, qui nous laisse libres de l'accueillir ou de le refuser, qui cherche à se frayer un chemin, même au milieu de l'ivraie, et qui agit de manière cachée et invisible, comme la plus petite des graines, et qui fait lever la pâte en silence. Frères et sœurs, à travers ces paraboles, Jésus nous dit quelque chose d'important sur la manière dont Dieu agit dans nos vies et dans l'histoire. Parfois, nous nous attendons à quelque chose de spectaculaire. Nous souhaitons un Dieu qui intervienne d'en haut pour arracher immédiatement l'ivraie du mal. Nous imaginons un Dieu fort et puissant, et malheureusement, c'est à cette image que nous adaptons également notre manière d'être chrétien et d'être Église. Au contraire, le royaume des dieux se répand même au milieu de l'ivraie et nous demande un regard capable de saisir le bien qui germe, même dans les ténèbres du mal, sans tout juger aussitôt. Il vient comme la plus petite des graines et exige donc la patience de savoir accompagner le processus en les reconnaissant dans la petitesse du quotidien et dans la simplicité de la vraie vie, la vie ordinaire. Il grandit de manière invisible comme le levain dans la farine et ainsi il nous libère du découragement et nous invite à avoir confiance même lorsqu'il nous semble que Dieu est absent. Car en réalité, il nous accompagne toujours et son amour est toujours à l'œuvre pour nous. Ce style de Dieu doit également devenir la manière dont, tant comme individu qu'en tant qu'Église, nous habitons la réalité qui nous entoure. Nous sommes appelés à adopter un style évangélique sans nous opposer précipitamment par des jugements arrogants, sans nous imposer par le pouvoir et la force, sans perdre confiance dans l'œuvre de Dieu. Il s'agit, disait alors le cardinal Ratzinger, de nous soumettre à la logique de la graine, qui n'est pas celle du succès et de la grandeur, mais qui nous demande de nous faire petits et de servir à la vie des personnes. Ainsi, nous deviendrons nous-mêmes comme une petite graine de l'Évangile qui germe et comme un levain d'amour qui transforme la pâte du monde. Prions la très sainte Vierge Marie qui a su accueillir la graine de la parole dans la petitesse afin qu'elle nous soutienne sur notre chemin et intercède pour nous.
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0: Nous venons là d'écouter la méditation du Saint-Père, la méditation qui porte sur l'évangile de ce 16e dimanche du temps ordinaire de l'année A. Chers frères et sœurs, pendant que je passe quelques jours de repos, je renouvelle mes salutations et ma gratitude à vous tous, habitants de Castel Gandolfo, et vous tous, tous les pèlerins qui arrivent de toutes les parties du monde.
1: Continuiamo a seguire. Con apprensione.
0: Nous continuons de suivre avec désolation ce qui arrive dans le monde, les questions des guerres et des violences. N'oublions pas ceux qui souffrent à cause des conflits. Nous unissons notre constante prière.
1: Comunità Cenacolo di Madre Elvira, riunita a Saluzzo in occasione della festa della vita. Il movimento famiglie nuove.
0: Je salue la communauté Cenacolo de Mère Elvira qui si réunit a Saluzzo à l'occasion de la fête de la vie, le mouvement des familles nouvelles de Focolari rassemblé pour l'école internationale, les étudiants mexicains qui participent à l'APRA et le groupe de la Catholic

0: Worldview Fellowship.
1: I extend my greetings to the young adult Regnum Christi.
0: J'étends mes salutations aux jeunes adultes membres du Regnum Christi qui participent au cours international des formateurs.
1: And I also greet those taking part in the Lion Pilgrimage.
0: Je salue également ceux qui participent au pèlerinage. Le pape salue ceux qui viennent de l'Australie en pèlerinage. Il salue les différents groupes des pèlerins qui sont ici à Castel Gandolfo participant à cette prière de l'Angelus.
1: A tutti voi auguro una serena domenica.
0: À vous tous, je souhaite un dimanche serein. Comme on le voit, le Saint-Père vient de finir ce moment de prière mariale de l'Angelus à Castel Gandolfo. Il va passer un moment de proximité avec le peuple des dieux. Il va donc marcher, sillonner. On l'espère bien dans les allées pour saluer les différentes personnes, les différents pèlerins qui sont ici. Et comme vous le savez, le pape a participé hier, c'est-à-dire samedi 18 juillet, à un concert ici à Castel Gandolfo, un concert qui a été organisé par le diocèse d'Albano en signe de proximité et d'affection avec le souverain pontife en séjour estival en cette partie de Rome. Et donc, on voit le Saint-Père qui a choisi de ne pas prendre la papa mobile, mais de pouvoir marcher et saluer de manière suffisamment proche les fidèles qui sont ici sur la place du Castel Gandolfo, devant la résidence estivale du Saint-Père. Et donc, pour revenir au concert d'hier, le concert auquel le Saint-Père a participé, il a pris la parole pour exprimer quelques idées et c'était très très fort. Le Saint-Père a par exemple dit « Nous vivons dans un monde où la beauté fait défaut ». Nous vivons dans un monde où la beauté fait défaut. Il y a tant de problèmes, des guerres, des conflits, de haine, des violences, chômage et bien d'autres choses encore. Et c'est précisément sur cette même question, ce même appel à la paix que le Saint-Père venait de revenir tout à l'heure après la méditation qui précédait la prière mariale de l'Angelus. Et donc, on voit très bien que le souverain pontife a à cœur la question de la paix. Une paix, il le disait au tout début de son pontificat, qui doit être désarmée et désarmante. Le Saint-Père, de toutes les manières, invite au désarmement. Pourquoi? Parce que la personne humaine est sacrée et la dignité de cette personne humaine ne doit pas être sacrifié sur l'autel des intérêts personnels, des intérêts partisans. Et donc, il en appelle de tous ses voeux à une

une paix effective, une paix désarmée, une paix désarmante. Et le monde prend feu dans ces guerres, comme le disait le pape François d'heureuse et de lumineuse mémoire, que le monde vit une expérience de troisième guerre mondiale en morceaux. Et donc, on sent que le souverain pontife, à travers ses différents appels, revient sur l'invitation à déposer les armes et à construire la paix. Une paix, on le redira jamais assez, désarmée et désarmante. Et donc, hier soir, à Castel Gandolfo, lors de ce concert, il a encore une fois rappelé combien était important de travailler pour l'éradication, la jugulation de l'expérience de la guerre. Et le pape s'est réjouissait que dans ce contexte marqué par la guerre dans le monde, il était important de se retrouver dans ce cadre d'un concert, et pour lui c'était vraiment un immense et magnifique cadeau, car a-t-il dit, cela nous rappelle qu'il y a plus que tout cela. Ça veut dire que la guerre, les conflits, les violences dans le monde n'ont pas le dernier mot. Les hommes et les femmes, quand ils le veulent, c'est encore le pape qui le disait hier soir, tous ensemble, nous pouvons faire resplendir cette beauté qui, de cœur à cœur, nous aide à voir et à lever les yeux vers le ciel. Et donc, c'est une invitation très, très, très forte à précisément être des artisans de la paix. On voit le pape continuer à sillonner ici dans les allées, saluant les différents pèlerins qui sont venus ici à Castel Gandolfo. Et donc, le Saint-Père regagne l'appartement pontifical de Castel Gandolfo. Merci à vous tous et à vous toutes, chers auditeurs, pour votre accompagnement, votre présence dans ce temps de prière. Merci à vous tous qui êtes restés connectés sur le site www.vaticannews.va, ainsi que sur notre page Facebook et notre chaîne YouTube, mais aussi à travers nos différentes chaînes de radio et télévision partenaires. Merci d'être encore une fois toujours à l'écoute de nos programmes. Laudetur Jesus Christus, loué soit Jésus-Christ.

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2: Nous souhaitons une belle fête aux Aurore, Oriane et Ornella. C'est une famille bien particulière que celle de notre sainte du jour. La grand-mère est sainte Macrine l'Ancienne. Le père est saint Basile l'Ancien. La mère, sainte Émélie de Césarée. Et dans la fratrie de 9 ou 10 enfants, nous trouvons notamment saint Basile de Césarée, saint Grégoire de Nice et saint Pierre de Sébaste. Et aujourd'hui, dans cette famille de Césarée, nous demandons la sœur aînée, Macrine la Jeune. Elle est éduquée dans une atmosphère très pieuse par sa mère qui, contrairement aux usages de l'époque, refuse de la laisser à une nourrice. Macrine apprend à lire avec le psautier familial qui accompagne tous les moments de sa vie quotidienne. Elle aime à le méditer tout en tenant son fuseau pour filer la laine. Lorsque sa mère devient veuve, Macrine fait le vœu de se consacrer à Dieu et de rester vivre auprès d'elle. Mais à ses 12 ans, les demandes en mariage sont nombreuses et elle est fiancée. Le jeune homme décède prématurément, ce qui évite à Macrine bien des problèmes de conscience. Sa mère se repose sur elle et Macrine devient l'âme du foyer. La maison se transforme en petit monastère. On y prie, on y exerce l'hospitalité et on y est particulièrement attentif aux plus pauvres. Ses frères reconnaissent par la suite que l'influence de leur grande sœur fut pour beaucoup dans leur vocation. C'est Grégoire qui est présent pour ces derniers instants. Ensemble, ils méditent sur le mystère de la résurrection. Et ce moment inspire à ce théologien son dialogue sur l'âme et la résurrection. Écoutons la prière de sainte Macrine avant de mourir. Tu nous as délivrés, Seigneur, de la crainte de la mort. Tu as fait du terme de notre vie le commencement de la vie véritable. Fais qu'une fois dépouillé de mon corps, je sois trouvé devant toi sans tache ni ride sur le visage de mon âme. Seigneur, donne-nous de désirer ardemment te présenter une âme toute pure au soir de notre vie.

0: Bonjour et bienvenue sur KTO et KTO Radio. Dans cette émission, la doctrine sociale de l'Église, nous continuons d'approfondir le thème de la dignité de la personne humaine avec nos invités. Dominique Serraco-Atanea, bonjour.
1: Bonjour.
0: Enseignante aux facultés Loyola à Paris. Et Tuc Duhal-Derville, bonjour.
2: Bonjour.
0: Cofondateur du courant pour l'écologie humaine. Dans les émissions précédentes, vous nous avez déjà aidé à bien comprendre les fondements et les conséquences aussi de ce principe de la dignité inaltérable, inaliénable de la personne humaine. Mais dans le compendium, très vite, l'Église évoque aussi ce sujet des droits de

0: l'homme qui découle directement de cette idée de la dignité de la personne humaine, avec cette citation par exemple au paragraphe 153, « La source ultime des droits humains ne se situe pas dans une simple volonté des êtres humains, dans la réalité de l'État, dans les pouvoirs publics, mais dans l'homme lui-même et en Dieu, son Créateur. » Dominique Coatanea, on peut faire ce lien direct entre cette conception de la dignité de la personne humaine et ce qu'on appelle aujourd'hui les droits de l'homme?
1: Alors, le pape François le fait immédiatement. Avant lui, le pape Paul VI l'avait très très bien décliné dans un texte du magistère qui s'appelle Pacem in Terris, dans lequel il reprenait la dynamique des droits humains fondamentaux. Et le pape François, dans Fratelli Tutti, qui est un magnifique texte sur la question de la dignité, pas que sur la question de la dignité, mais de l'amitié sociale et de la fraternité universelle, au numéro 107, je le cite, « Tout être humain a le droit de vivre dans la dignité et de se développer pleinement, et ce droit fondamental ne peut être nié par aucun pays. Il possède ce droit même s'il n'est pas très efficace, même s'il est né ou a grandi avec des limites. » Donc il y a là un principe qui est vraiment qualifié de droit fondamental. Donc, vous voyez la manière dont on a parlé de cette dignité intrinsèque, de cette dignité ontologique, inaliénable, c'est que personne ne peut en être départi, et qui du coup est un combat, je dirais, pour le magistère de l'Église catholique, que tous les pays, que partout dans le monde, les hommes et les femmes, chrétiens ou non chrétiens, puissent être reconnus dans ce droit fondamental, et donc un droit opposable. Le principe des droits, c'est que les droits doivent être mobilisés dans un combat qui est souvent un combat de peau de terre contre le pot de fer, quand les régimes politiques, quand les régimes, on pourrait dire, institutionnels, sont dégradants quant à la capacité des hommes et des femmes à faire valoir ce droit fondamental.
0: Et vous avez cité Fratelli Tutti, dans Centesimus Annus aussi, Jean-Paul II lui-même fait carrément une liste des droits, le droit de vivre, le droit de vivre dans une famille, et allant aussi jusqu'au droit de la liberté religieuse. Tuc du Helderville, ces paroles, cette liste un petit peu des droits que les papes ont repris dans leurs textes, elles ont animé aussi des engagements qui ont été les vôtres. Comment rappeler ces droits fondamentaux, quels sont-ils, pour lesquels l'Église et toutes les personnes qui partagent cette vision de la personne humaine sont invitées dont ils sont invités à prendre soin?
2: Oui, vous en avez cité quelques-uns des fondamentaux. Je pourrais peut-être faire une liste presque à la Prévert, mais je crois qu'il faut rester sur ce droit à la liberté religieuse. Hein. On ne peut ni forcer ni interdire. La conscience doit être vraiment libérée, et on est parfois loin du compte. Et puis le droit à la vie, c'est bien sûr le premier des droits, sans lequel d'autres libertés ne peuvent pas s'exprimer. Et là, on est loin du compte, y compris en démocratie. Et donc là, je renvoie aussi aux pages très belles que le pape Jean-Paul II a écrites dans l'Évangile de la vie, et moi je l'invite, où il exprime à quel point la démocratie se dénature, donc ne se respecte pas elle-même lorsqu'elle ne respecte pas justement cette dignité ontologique de l'être humain, en niant à certains sa dignité, et notamment ce premier des droits induits qui est le droit de vivre. Donc on est effectivement dans une tension avec le monde sur ces sujets, et il y a des sujets qui sont quasiment consensuels, des sujets sur lesquels on progresse ensemble, et des sujets de fracture qui demeurent et qui parfois s'élargissent et qui sont des lieux effectivement de débats difficiles et même douloureux, parce que ce sont des vies qui sont en jeu.
0: Le pape François a aussi insisté sur cette nécessité de défendre la vie depuis sa conception jusqu'à sa fin naturelle et à toutes les étapes de la vie, et quelles que soient les conditions d'existence, cette dignité de la personne humaine, enfin vraiment c'est cette amplitude très large depuis le tout début de la vie jusqu'à sa fin. Dominique Serra Coatanea, c'est cette idée-là qu'on retrouve dans la pensée de l'Église.
1: Alors le pape déploie effectivement, comme on vient de le dire, une ligne de fond. On a bien vu que la pensée sociale chrétienne, elle est sur cette ligne de fond fondamentale qui, donc, je l'appelle vraiment le pilier de l'ensemble des principes, la dignité de la personne humaine et la dynamique du bien commun. Pour dire que cette dignité doit se déployer dans un contexte social qui la favorise. Donc en fait, l'enjeu d'une société, d'une co-construction, d'une société civile qui prend de mieux en mieux conscience de cet engagement pour les droits, mais aussi pour les devoirs. Ouais. Le pape continuait dans ce numéro en disant « Lorsque ce principe élémentaire n'est pas préservé, il n'y a d'avenir ni pour la fraternité, ni pour la survie de l'humanité. » Vraiment, c'est un processus d'humanisation. Et au fond, nos sociétés

0: et s'humanisent à la mesure de leur capacité à se laisser questionner par les derniers, ce qu'on ignore, ce qu'on ne veut pas voir, ce qu'on met à la marge. Et au fond, Laudato aussi, qui conjugue cri de la terre et cri des pauvres, vient dire à quel point dans nos sociétés hyper techniques, vous avez parlé de la dernière émission du paradigme techno-scientifique, dans Laudato aussi, François nous met en garde en nous disant nous sommes dans un ethos, dans une manière de penser la vie qui est la domination du technique. Au fond, la technique va nous sauver. Et l'enjeu, c'est d'entendre encore une fois à quel point ceux qui génèrent de la société juste, c'est-à-dire ajustée à sa vocation fondamentale de répondre de sa vie à l'appel de Dieu, y compris dans des processus qui sont des processus qui ne reconnaissent pas le Dieu des chrétiens, mais qui sont des processus qui reconnaissent la beauté du vivant, la beauté de la vie, et on peut se mettre d'accord que le Dieu chrétien est un Dieu créateur et sauveur. Et donc tout élément du créé a une valeur propre.
1: Je voudrais peut-être compléter justement par le fait que les papes successifs ont une pastorale qui en éventail se soucie à la fois du principe de vie et des conditions de vie. Et c'est tout le génie et du respect du reste de la création dans son ensemble. Et c'est cette pédagogie qui va nous secouer, nous qui sommes souvent ceux qui prennent un sujet pour nous pour être à l'aise avec, une conscience tranquille, sans peut-être voir le reste. Donc on est toujours invité à des déplacements. Et le pape Léon XIV récemment, dans un colloque sur l'intelligence artificielle, s'est exprimé en disant que le critère de son usage, c'est la dignité humaine. Le respect de la dignité humaine. Voilà, le critère de la bonne utilisation d'outils technologiques, ça va être le respect plein et entier de la personne dans toutes ses dimensions. Et donc cette pastorale ne doit pas être amputée. C'est tout le risque. Et je le vois pour moi-même quand certaines catégories de personnes que je connais, avec lesquelles je suis à l'aise, ben j'ai pu passer du temps, m'émerveiller. Et d'autres, j'ai pu mettre des œillères et ne pas les considérer. Donc tout un travail d'élargissement pour que nos sociétés effectivement s'humanisent sans oublier une grande partie de cet enjeu de la dignité.
2: Alors dans l'enseignement social chrétien, il y a aussi un lien direct qui est fait entre ces droits que donne la dignité de la personne humaine et les devoirs qui y sont liés. Je cite une phrase de Jean 23. « Ceux qui, dans la revendication de leurs droits, oublient leurs devoirs ou ne les remplissent qu'imparfaitement, risquent de démolir d'une main ce qu'ils construisent de l'autre. » On peut dire qu'il y a ce lien très fort aussi dans l'enseignement social chrétien. Et puis, c'est un enjeu pour notre société de jamais séparer ces droits de la personne humaine, mais aussi les devoirs afférents.
0: Absolument. L'enjeu et alors la spécificité, on pourrait dire que telle est la spécificité de la prise de parole, notamment de Paul VI, dont Pacem in Terris, et de toutes les papes qui ont succédé, qui est d'appeler la conscience sociale dans notre discernement comme citoyen, de ne jamais désolidariser l'engagement pour les droits. Il est tout à fait légitime de revendiquer, on pourrait dire, la capacité à faire valoir ses droits, que ce soit comme salarié, que ce soit comme père et mère de famille, etc. Mais aussi d'engager pour la société et dans la société des devoirs qui ont afférents à ses droits, qui sont afférents à ses droits. J'ai évidemment le droit de pratiquer ma religion et inversement, la société a le devoir de me reconnaître cette possibilité d'exprimer dans l'espace public, lorsque c'est possible et que ça ne gêne pas, on pourrait dire, l'ordre public, la possibilité d'exprimer des convictions qui me tiennent à cœur et qui ne viennent pas bafouer la dignité des autres frères et sœurs humains. Et le pape François, pour cela, souligne à quel point la belle formule républicaine, liberté, égalité, fraternité, fait parfois défaut de fraternité. Et au fond, l'enjeu de la fraternité, dans Fratelli Tutti, c'est de dire à quel point il y a là un devoir pour chacun d'engager sa vie avec les autres en ayant conscience que nous appartenons tous à la même famille humaine. Et le terme de famille vient dire cet enjeu que l'autre n'est pas un ennemi pour ma vie, mais il est un frère à découvrir derrière des visages plus ou moins attractifs.
2: Tu dois le dire, à travers les engagements qui ont été les vôtres, comment entendre aussi cette invitation au devoir comment se lie ce droit des personnes en raison de leur dignité, mais aussi les devoirs auxquels ça les engage.
1: Bien, c'est l'accueil dans ces magnifiques textes de

0: manque de respect pour les nations les plus pauvres, par peut-être la surconsommation par rapport aux générations futures. Donc tout est lié, comme le, tout est lié, la dignité est aussi un appel. Cette conscience de la dignité de tout être humain fait que tout ce qui est porte atteinte à cette dignité doit générer en moi une forme de souffrance. Et un engagement, une action, quelque chose qui va essayer de venir. Je ne peux pas tout faire, bien sûr, mais c'est donc un appel à nous engager auprès des plus pauvres et des plus fragiles, et pour le respect de toute vie, bien sûr.
1: Et donc le devoir de nous interroger sur dans quelle mesure nous-mêmes, chacun dans nos façons de vivre, nous prenons soin de cette dignité de la personne humaine. Merci beaucoup, Dominique Serra-Coatanea, enseignante aux facultés Loyola Paris, et Tuc Dualderville, fondateur du Courant pour l'écologie humaine, de nous avoir éclairé sur ce sujet de la dignité humaine pendant ces 3 émissions. Ce n'est évidemment qu'une introduction, il faudra approfondir beaucoup plus. On peut déjà en tout cas réécouter et partager ces émissions sur kto.tv.com et kto.radio.com. Et on se retrouve le mois prochain avec un nouveau thème. À bientôt, merci pour votre fidélité.

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2: Amis et fidèles auditeurs, bienvenue et merci d'être à l'écoute de ce programme. Le pape continue de séjourner à Castel Gandolfo dans le cadre de sa pause estivale. La semaine du pape reviendra sur quelques activités à Castel Gandolfo, notamment l'actualité de l'Église sur le continent nous mènera en Zambie où, à l'approche des élections présidentielles et législatives du 13 août prochain, les évêques appellent à des élections pacifiques sans violence et respectueuse des règles de la vie civile. Notre correspondant au Tchad nous rendra compte de la poursuite du mois de Nazareth qui réunit les prêtres du Rwanda, du Cameroun, du Burkina Faso et du Tchad au centre diocésain de formation de la mission catholique de Pala. Une rencontre organisée par la fraternité sacerdotale Saint-Charles de Foucauld de l'association Jésus Caritas. Au terme de quelques brèves de l'actualité sociale et politique sur les continents, nous chuterons par la méditation dominicale avec les textes de la liturgie du 16e dimanche du temps ordinaire A. À tous et à chacun, bonne condition d'écoute.
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2: Et commençons par la semaine du pape avec Marie-Josée Moando Boisboileau.
3: Depuis le 5 jusqu'au 27 juillet, le pape Léon XIV se trouve au palais apostolique de Castel Gandolfo pour son séjour d'été. Bien que ce mois de juillet marque une pause permettant au souverain pontife de se retirer temporairement à Castel Gandolfo, le bureau de presse du Saint-Siège a officialisé plusieurs décisions du Saint-Père, notamment la nomination le jeudi 16 juillet du prêtre capucin Jean Miguina comme nouvel évêque de Sar au Tchad, succédant à Mgr Miguel Angel Sébastien. Le bureau de presse du Saint-Siège a rendu public mercredi 15 juillet la démission pour limite d'âge de l'ancien évêque de Kabale en Ouganda, Mgr Calistus Rubaramira, la nomination du nouvel évêque, le père Bonaventure Bosco Ngoubaziré par le pape Léon XIV a également été annoncée à la même date. L'encyclique Magnifica Humanitas du pape Léon XIV a constitué le cadre éthique et doctrinal central de l'Assemblée mondiale des lauréats du prix Nobel, des experts et scientifiques internationaux, des chefs religieux et d'anciens chefs d'État et de gouvernement sur l'intelligence artificielle et la guerre nucléaire, dont les sessions de travail se sont déroulées sur une durée totale de 3 jours. Du 14 au 16 juillet, d'abord au sein du Borgo Laudato Si dans les jardins pontificaux de Castel Gandolfo, ensuite au Capitole de Rome pour la clôture des travaux et la signature de la déclaration finale. Les participants à la rencontre ont souligné combien l'encyclique Magnifica Humanitas est un véritable cri d'alarme face aux dérives technologiques contemporaines. Signalons pour terminer le concert en l'honneur du Saint-Père Léon XIV offert par le diocèse

0: d'Albano qui se déroule dans la soirée du samedi 18 juillet dans la cour du palais apostolique de Castel Gandolfo. Pour l'évêque d'Albano, Monseigneur Vincenzo Viva, cette soirée vise à exprimer au souverain pontife la joie, la proximité spirituelle et l'affection de l'Église locale et de ses habitants.
1: Merci Marie-Josée. Alors que les Zambiens s'apprêtent à aller aux élections présidentielles et législatives du 13 août prochain, les évêques catholiques ont publié une déclaration pastorale appelant à des campagnes électorales et à des élections pacifiques, sans violence et respectueuses des règles de la vie civile. Les évêques affirment que la paix n'est pas simplement l'absence de conflit, mais le fruit de la justice, du respect mutuel et de la solidarité entre les citoyens. Tout acte de violence politique, écrivent-ils, porte atteinte à la dignité de la personne humaine, nuit au bien commun et sape la confiance sur laquelle repose la société démocratique. Les prélats zambiens appellent explicitement à des campagnes et à des élections sans violence. La violence politique, disent-ils, qu'elle soit commise dans le feu de l'action ou planifiée à l'avance, ne doit en aucun cas être tolérée par quiconque, quel que soit le camp. La Zambie est l'un des rares pays africains à n'avoir connu aucune guerre civile depuis son indépendance en 1964. Elle a également connu des transferts de pouvoir pacifiques d'un parti politique à un autre. Autre nouvelle, ouverte le 8 juillet dernier, la rencontre internationale de la fraternité sacerdotale Saint-Charles de Foucauld de l'association Jésus Caritas qui rassemble les prêtres venant du Rwanda, du Cameroun, du Burkina Faso et du Tchad s'est poursuit au centre diocésain de formation de la mission catholique de Pala. Un compte-rendu de Edouard Takadji.
2: Cette rencontre organisée par la fraternité sacerdotale Saint-Charles de Foucauld de l'association Jésus Caritas qui regroupe les prêtres venus du Rwanda, du Cameroun, du Burkina Faso et du Tchad a pour but de renforcer les liens entre les prêtres africains et consolider leur foi dans la mission de Jésus-Christ, explique l'abbé Sawa Dogo Honoré, coordinateur du Mont de Nazareth et membre de la fraternité sacerdotale Jésus Caritas.
3: Guider les prêtres en leur donnant un soutien fraternel et spirituel pour vivre leur ministère dans la sainteté. Parmi les moyens que l'association spirituelle Jésus Caritas des prêtres offre à ses membres, il y a ce qu'on appelle le mois de Nazareth, qui est un mois, 4 semaines environ, que l'on prend ensemble entre frères pour pouvoir partager nos vies, pour pouvoir approfondir la spiritualité, la connaissance de Saint-Charles de Foucauld, pour avoir une retraite et pouvoir nous renouveler en vue d'un nouveau départ.
2: L'abbé Sawa Dogo Honoré précise pourquoi le Tchad a été retenu pour abriter cette rencontre.
3: Le mois de Nazareth que nous vivons ici à Pala a été voulu par la fraternité du Tchad et toute l'Afrique s'est unie pour essayer d'appuyer la fraternité du Tchad pour que nous puissions organiser ce mois de Nazareth. Le mois de Nazareth est composé d'une semaine de fraternité, de partage fraternel, de 2 semaines d'approfondissement de la connaissance et de la spiritualité Saint-Charles de Foucauld et d'une semaine de retraite.
2: Edouard Takadji Ndjamena pour Radio Vatican.
4: Dans quelques instants, l'actualité sociopolitique.
1: Le bilan d'un accident de car scolaire survenu jeudi soir en Ouganda est monté à 23 élèves d'une école primaire et un adulte tué a annoncé dans la nuit de vendredi à samedi la police ougandaise alors que tous les voyages scolaires ont été suspendus dans le pays. Le bus transportant des élèves de l'école primaire King David de Ndjeje près de la capitale Kampala revenait selon les premières informations d'une excursion quand son chauffeur a apparemment perdu le contrôle du véhicule, lequel est sorti de la route, a percuté une grosse pierre et s'est retourné, avait indiqué vendredi les forces de l'ordre. Alors que 2 autres bus scolaires avaient connu des accidents faisant plusieurs blessés dans la semaine précédant celui de l'école King David, le ministre de l'Éducation a annoncé la suspension temporaire de toutes les sorties éducatives scolaires à travers le pays pour améliorer la sécurité des élèves. L'ancien président sénégalais Macky Sall, en campagne pour le poste de secrétaire général de l'ONU, a été reçu vendredi au palais présidentiel à Dakar par son successeur Bassirou Diomaye Faye, selon les médias sénégalais. Cette visite est critiquée par les détracteurs de M. Sall qui réclament la lumière.

0: dernière sur des dizaines d'homicides commis sous son règne. C'est la première fois que Macky Sall, à la tête du Sénégal de 2012 à 2024, revient dans le pays depuis son départ du pouvoir en avril 2024. Un journaliste d'une importante radio privée détenu à la prison civile de Kolo au sud-ouest du Niger a été libéré vendredi après plus d'un an de détention, a indiqué une association de médias nigériens privés. Sa libération a également été annoncée vendredi par les médias R Info qui appartient au même groupe de presse que Radio Sahara FM. Le père jésuite Adrien Lintiampa nous introduit à la méditation avec les textes du 16e dimanche du temps ordinaire, année liturgique A.
1: Chers frères et sœurs, l'évangile de ce dimanche nous propose trois paraboles. Celle du bon grain et de l'ivraie, suivie de celle du grain, de moutarde et celle du levain. Nous pouvons croire que les deux dernières petites paraboles nous aident à entrer dans l'intelligence de la première parabole. Et que nous enseigne cette parabole du bon grain et de l'ivraie ? Il est bon de noter que le bon grain que le Seigneur sème dans notre monde et dans nos cœurs est identifié au blé qui donne le pain, symbole de fraternité, d'amour et de paix. Ce grain de blé représente le Seigneur Jésus. N'est-il pas le pain rompu pour la vie du monde ? Grain de blé jeté en terre, le Seigneur Jésus mort et ressuscité inaugure l'avènement du royaume des cieux parmi nous. Et au milieu de ce monde pour lequel Jésus donne sa vie, la parabole nous dit que l'ennemi sème l'ivraie, cette petite graine qui ressemble fort au grain de blé, mais qui ne peut nourrir ceux qui l'accueillent. Là où le blé donne la vie et favorise l'amitié et la fraternité, l'ivraie, malgré sa ressemblance avec le blé, ne sert à rien, sinon à appauvrir le sol, donc à semer la mort autour de soi. L'ivraie est une plante toxique, inutile, envahissante. Ce n'est peut-être pas pour rien que le mot grec qui désigne cette graine signifie « zizanie », c'est-à-dire « celui qui divise ». Cela montre bien les troubles qu'apporte cette plante lorsqu'elle s'invite ou est semée par un voisin malveillant dans le champ. Elle jette les troubles, apporte la confusion et conduit à la division. La parabole du bon grain et de l'ivraie nous enseigne ainsi que dans notre monde, mais aussi dans nos cœurs, peut se développer l'ivraie à côté du bon grain que le Seigneur ne cesse de semer et qu'il voudrait voir croître pour donner du bon fruit. Cette parabole nous offre ainsi le critère pour juger de la justesse de notre vie. Notre manière de vivre est-elle source de plus de fraternité d'amour autour de nous ou est-elle toxique comme l'ivraie? Il ne s'agit pas de nous contenter d'un faux semblant, d'une vie chrétienne d'apparence, comme c'est le cas de l'ivraie qui, par son aspect extérieur, peut donner l'illusion de pouvoir comme le blé produit du bon pain, alors qu'elle ne provoque vertige et ivresse. Par cette parabole, nous apprenons ainsi que tout ce qui ne favorise pas la fraternité et l'amitié, comme c'est le cas du grain de blé qui produit le pain, ne peut être que l'œuvre de l'ennemi, quelle que soit sa ressemblance extérieure au bon grain. De cette parabole du bon grain délivré, nous pouvons aussi admirer la patience de Dieu envers nous, ses créatures. Il nous montre sa puissance et sa force en nous jugeant avec indulgence et en nous gouvernant avec ménagement, comme nous le disons dans la première lecture de ces jours. Toujours prompt à nous donner du temps pour changer nos cœurs et en faire une source de vie, d'amour et de fraternité, le Seigneur nous donne une belle espérance. Après la faute, nous accorde la conversion. Dieu est patient envers nous, ses créatures, parce qu'il veut que nous rejoignions en toutes choses l'écrit et l'œuvre de l'Esprit Saint en nous. C'est l'Esprit qui vient constamment au secours de notre faiblesse, comme nous le rappelle Saint Paul dans la deuxième lecture de ce dimanche. Il s'agit pour chacun de se laisser conduire par la main de Dieu. En effet, c'est par sa grâce que, malgré notre faiblesse et notre petitesse, nous pourrons devenir pour ceux dont la vie perd goût et sens comme un arbre où ils pourront venir trouver ressourcement et réconfort, à l'instar de la graine de moutarde de la deuxième parabole de l'Évangile de ce dimanche. C'est en restant en syntonie avec l'Esprit Saint que nos vies

0: pourront devenir ferments de bonté et de vie pour notre monde, comme le levain de la troisième parabole de l'évangile de ces jours. Pour cela, demandons au Seigneur bon et miséricordieux de multiplier pour nous les dons de sa grâce, afin que, brûlant de charité, de foi et d'espérance, nous soyons toujours vigilants pour vivre selon les cris et l'œuvre de l'Esprit Saint en nous. Amen.
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2: C'est par ici que nous mettons un point final à notre programme aujourd'hui. Merci de l'avoir suivi et

0: du psaume 32.
1: Criez de joie pour le Seigneur, homme juste. Homme droit, à vous la louange. Rendez grâce au Seigneur sur la cithare, jouez pour lui sur la harpe à 10 cordes. Chantez-lui le cantique nouveau, de tout votre art soutenez l'ovation. Oui, elle est droite, la parole du Seigneur. Il est fidèle en tout ce qu'il fait. Il aime le bon droit et la justice. La terre est remplie de son amour. Le Seigneur a fait les cieux par sa parole, l'univers par le souffle de sa bouche. Il amasse, il retient l'eau des mers, les océans, il les garde en réserve. Il parla et ce qu'il dit exista. Il commanda et ce qu'il dit survint. Le Seigneur a déjoué les plans des nations, anéanti les projets des peuples. Le plan du Seigneur demeure pour toujours. Les projets de son cœur subsistent d'âge en âge. La joie de notre cœur vient de lui. Notre confiance est dans son nom très saint.

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1: Cette semaine à l'émission, on reçoit une journaliste, un ancien sportif d'élite et une nutritionniste pour plonger dans les méandres de l'industrie du bien-être. Bref, on n'est pas du monde. Bonjour à tous et bienvenue à votre magazine Foi et culture. Ici Antoine Malenfant, votre animateur pour cet épisode consacré à l'industrie du bien-être. Et comme je le disais d'entrée de jeu, je suis très bien accompagné par un beau plateau, vraiment diversifié. Bravo pour votre belle diversité de compétences professionnelles. Moi, je suis très ravi de parler de ce thème-là avec vous. Frédéric Bérubé, journaliste, bonjour.
2: Salut Antoine.
1: Tu travailles pour Le Verbe Média depuis quelques temps déjà. Mm-hmm. Ça t'intéresse, toi, l'industrie du bien-être?
2: Oui, c'est ça. C'est pour ça que je suis là aujourd'hui, j'imagine. Non, c'est un sujet qui... effectivement, je lis quand même beaucoup sur ça. Puis sans être une experte dans le sujet, ça m'intéresse.
1: Génial.
2: Je suis toujours bien curieuse.
1: On a une experte du bien-être alimentaire,
2: exact.
1: En tout cas. Pascal Bélanger, bonjour.
3: Bonjour, Antoine.
1: On te reçoit à l'occasion, on n'est pas du monde. C'est toujours un plaisir de t'avoir avec nous pour que tu nous éclaires de ta science. T'enseignes aussi en nutrition?
3: Oui, c'est tout récent, oui, au cégep. Là, je donne un cours de base, justement, qui s'appelle santé et alimentation.
1: Alors, il faut partager
3: les principes
1: cette,
3: de base,
1: cette passion-là, oui. Ouais. Alors, tu vas nous scruter notre alimentation aujourd'hui. Tu vas voir
3: faire un journal alimentaire.
2: On va juger si on mange bien ou pas.
3: Ouais, non, on va parler peut-être plus d'un autre côté, là, de tout ce qui se dit dans les médias, sur les réseaux sociaux, sur l'alimentation. C'est pas toujours fait justement par des nutritionnistes ou des gens qui ont étudié la science de la nutrition. Alors, ça peut parfois créer beaucoup
1: tout,
3: de... Oui, c'est ça. Ça peut créer beaucoup d'incertitudes, de questionnements chez les gens, là. Oui, on voit vraiment ça. Il y a beaucoup de désinformation.
1: Alors, on essaiera de justement clarifier les choses. Merci d'être là, Pascal.
3: Fait plaisir.
1: Gabriel Marceau, salut.
4: Bonjour, ça va?
1: Ça va très bien. On t'avait fait venir la dernière fois pour parler de sport.
4: Exact.
1: Tu as eu une carrière, on peut le dire, on peut mettre des guillemets quand même,
4: ouais.
1: Dans le badminton d'élite. Tu avais évolué dans ce milieu-là. Mm-hmm. Mais la question du bien-être, plus du côté du sport, ça t'a toujours intéressé aussi.
4: Ben oui, absolument. Puis je pense que c'est un concept qui est assez présent là, dans notre société aujourd'hui puis qui est, je pourrais dire, un peu une mode. Là.
1: Ouais.
4: Puis, puis ça s'applique beaucoup dans le domaine du sport, là, notamment dans aussi la nutrition, l'entraînement.
3: Mm-hmm. Ça va ensemble, ça.
4: Ouais. Exact. Mais pour les sportifs, ça va de pair.
3: C'est ça. Mm-hmm.
1: T'as déjà fréquenté des gyms, des salles d'entraînement?
4: Oui, mais j'en fréquente encore.
1: À ce jour?
4: Oui, mais au dernier épisode, j'avais dit avoir arrêté. J'ai repris avec une philosophie plutôt de bien-être. Donc, vous allez voir, là, ça...
3: Ça a évolué, là.
4: Ça a évolué.
2: Tu fais pas la même chose que ce que tu faisais avant.
4: Non, exactement. Moins intense. Moins sur l'apparence, plutôt sur les bonnes habitudes de vie, je dirais.
1: OK.
4: Ouais.
1: Tu penses que c'est équilibré maintenant?
4: Je dirais plus. Est-ce que c'est assez? Je sais pas.
2: Okay. Tu vas combien de fois par semaine?
4: Ben là, je suis récemment papa, donc je voudrais que j'ai un peu moins de temps qu'avant. Mais j'irais peut-être 3-4 fois.
2: Ça va, ça va.
4: Ouais. C'est plus 6.
3: Ouais, ouais, ouais.
1: Est-ce que tu fais des squats avec ton bébé dans les bras?
4: Non, parce qu'il est encore un peu trop jeune.
1: Okay.
4: Je
1: ne
4: voudrais pas l'influencer. Là. Non, donc c'est ça. Ouais.
1: Avant d'aller plus loin, j'aimerais ça qu'on pose les bases là, de la discussion. Quand on parle d'industrie du bien-être, ça comporte beaucoup de choses. Là. Je voyais même sur certains sites, dans certains instituts, on parle de sport, d'alimentation, d'huiles essentielles, de yoga,
2: de sommeil,
1: de sommeil, de pratiques spirituelles,
3: méditation.
1: Il y a toute une littérature aussi dans cet univers-là. C'est parmi les livres les plus vendus dans les librairies, tout ce qui touche à ces aspects-là de la vie. Ça ratisse large quand même, Fred. Quand on parle de bien-être, là, je me tourne vers toi parce que je sais que, justement, tu as étudié un peu la question. On parle d'une industrie de plusieurs milliards et même de milliers de milliards de dollars à l'échelle de la planète.
2: Ouais. Oui, ben c'est ça, comme tu l'as bien dit. C'est vraiment, aujourd'hui, c'est vraiment un effet de mode, moi, je trouve, là, sur, il suffit de regarder les réseaux sociaux, puis c'est comme si on avait presque une pression de devoir être, t'sais, ben, en tout cas, moi, là, je parle pour moi, il y a presque une pression quand tu regardes les médias sociaux de d'être parfait dans toutes tes habitudes de vie, notamment, c'est ça, l'alimentation, le sport, est-ce que je dors assez? Puis oui, je pense que c'est une industrie qui fait énormément d'argent parce qu'elle va arriver à nous vendre des produits pour arriver à un mode de vie très sain qui va nous rendre, t'sais, vraiment heureux et bien. Donc, tu parlais des huiles essentielles, c'est un exemple. Je dis pas que c'est juste mauvais, les huiles essentielles, mais ça coûte cher, puis il y a vraiment une industrie autour de ça. La culture des diètes aussi, ça nous vend diètes à n'en plus finir, qui coûtent très cher, des fois aussi. C'est vraiment pas tout le monde qui pourrait faire ça, puis... Fait que c'est vraiment, ça ratisse large. Je pense que c'est vrai que le bien-être, je pense que c'est un tout en même temps. T'sais, c'est normal que... Ouh, il y a une mouche.
1: On a de la visite.
2: Elle veut en parler. Mais je pense que c'est ça, c'est que c'est un tout. Donc, c'est vrai que oui, c'est l'alimentation, oui, c'est sport, oui, c'est le sommeil, c'est vrai que c'est tout ça. Mais il faut vraiment, je pense, en prendre et en laisser sur ce qui est dit parce que c'est ça, quand ça devient presque une pression puis que tu te sens coupable parce que je dors pas 8 heures par nuit, j'ai pas un bon sommeil, il faudrait que je fasse ça. Je pense que c'est rendu malsain, en fait. Là. On n'est plus dans la santé.
1: Trouvez-vous que ça vous influence? Vous êtes sur les réseaux sociaux, là. Vous consommez consciemment ou non, volontairement ou non, plutôt, des Reels ou des TikTok là, d'influenceurs qui parlent de telle méthode ou justement telle alimentation, telle... technique de sommeil. Ça, sentez-vous que ça joue dans votre vie? Ça vient... Pascal?
3: Oui, bien, c'est une bonne question. Moi, je pense qu'on est vraiment plus influencés qu'on le pense, là, tous, là, par... Il y a tellement de marketing dans l'industrie du bien-être. Puis même quand on... Comme moi, mettons, je suis nutritionniste, je sais déjà quand même, tu sais, c'est quoi nos besoins, par exemple, en vitamines minéraux, nos besoins en protéines, je les connais, nos... Mais,
1: il y a des consensus scientifiques, il y a beaucoup d'études, des méta-études sur ces données-là. Et
3: on a des données scientifiques et tout, mais là, quand tu vois des vidéos d'une telle qui a perdu tant de poids parce qu'elle a consommé tant de grammes de protéines, puis là, elle a remplacé sa routine du matin par telle sorte de matcha cérémonial, puis là, ça, c'est la meilleure chose. Puis là, tu commences à dire, qu'est-ce que je fais à bonne affaire, finalement? Est-ce que... j'ai besoin de tous ces produits-là, moi aussi, pour être en meilleure santé. Puis je trouve que ça vient vraiment comme s'insinuer dans notre tête, là, au final, de dire, ah, peut-être que je pourrais acheter ce petit produit-là, puis ça ferait des miracles aussi pour moi, j'aurais plus d'énergie, je serais mieux.
2: C'est que ça nous vend des attentes, des miracles, comme si ça allait changer.
3: Je trouve que souvent, c'est pas comme tout de suite, mais c'est à la longue, à force de cette répétition-là, là, on commence à douter de ce qu'on fait. Puis
4: malheureusement, aussi, souvent, ces gens-là, ils réussissent à arriver à des résultats sans même faire ce qu'eux disent faire. Puis des fois, il y a même du marketing derrière. Tu sais, tu lis la description, puis il y a la marque du matcha qui apparaît.
3: Ils ont toujours des redevances. C'est que dans le fond, c'est toujours lié à une entreprise. Tu sais, en fait, quelqu'un qui promeut des produits X sur les réseaux sociaux, souvent, elle va avoir un code affilié. Sur cette marque-là. Exact. Fait que là, elle propose tel matcha, mais pour dire quelque chose, mais elle fait 15% dessus, là. C'est ça. Fait que, tu sais, à un moment donné, c'est ça qu'il faut que ça lève des drapeaux rouges dans notre tête, là, dire, ben, tu sais, au final, est-ce qu'elle est vraiment objective, là? C'est son gagne-pain, là.
2: Fait à quel point elle pense qu'elle dit ou c'est de la publicité?
3: Tu sais, au final, à un moment donné, c'est pas nécessairement qu'elle dit des mensonges, pas ça. Mais est-ce que j'ai absolument besoin de ça, tu sais, pour vivre. C'est ça un peu la question qu'on doit se poser.
1: Frédéric le disait un petit peu aussi, c'est que ça joue des fois sur des toi aussi tu l'as soulevé, ça joue sur des insécurités ou des problèmes qu'on a tous, c'est-à-dire qui n'a jamais eu de problème de sommeil? Je pense à Gabrielle présentement qui dort pas beaucoup à cause de son bébé. Ou même sans bébé, on peut avoir des problèmes de sommeil, avoir mal au dos, avoir un petit peu d'embonpoint, avoir des fois des maux de tête, des maux de ventre. Ça fait partie un peu de la condition humaine. Donc, est-ce qu'on doit être... est-ce que derrière cette industrie-là, il n'y a pas l'idée qu'on doit être bien tout le temps?
2: Tout le temps, ben oui.
3: à son meilleur. Là.
1: Ouais.
2: Ben oui.
3: Oui.
2: Mais c'est impossible. C'est...
3: Ben, je pense que c'est ça. Au fond, on n'accepte pas qu'il y ait de la souffrance, qu'il y ait des parties de nous qui ne soient pas à leur top. On doit toujours comme être à notre 110%. Mm. Puis au final, c'est ça, on n'accepte pas d'être... Tu sais, quand tu viens d'accoucher, tu n'es pas à ton meilleur. Ouais. Là. Quand tu as plusieurs enfants aussi, à un moment donné, ben, tu sais, il y a une fatigue là, qui est là, puis tu ne peux pas vraiment l'éjecter de ta vie comme ça.
1: En tout cas, certainement pas en appuyant sur un bouton ou en achetant une recette miracle.
3: En achetant une boisson énergisante qui va comme combler tous tes besoins, tu sais.
2: Mm-hmm. C'est ça, c'est, il me semble, la vie, tu sais, elle est telle qu'elle est, là, tu sais, ça peut pas toujours bien aller. Des fois, on a des moments où on est plus fatigué parce que tu travailles plus ou t'as moins de temps pour t'entraîner, justement, ou prendre soin de toi puis dormir, tu sais. Moi, je trouve que c'est là que c'est réaliste de toujours vouloir être bien, là. Mm-hmm. Puis c'est comme s'il fallait vite qu'on trouve la pilule qui va nous faire sentir bien. Mais en tout cas, je trouve que c'est là que c'est malsain, là, de penser ça, là.
1: Mm-hmm. Gabriel?
4: Vous disiez que, justement, c'était un peu de nier la réalité, là, de vouloir toujours avoir du bien-être. Puis je pense que, justement, ça met peut-être en lumière un problème avec le bien-être, que souvent, c'est tourné vers nous-mêmes, puis qu'on peut vraiment atteindre du vrai bien-être quand, en fait, on pense plus à nous. Tu parlais de mon bébé, bien, si moi, il faut que je fasse absolument ma séance, je sais pas moi, de méditation le matin, puis que le bébé crie, mais est-ce que je vais pas aller voir mon bébé pour avoir du bien-être? Donc là, ouais, c'est sûr.
2: Quel père indigne!
4: Donc oui, je vais faire ma séance de méditation.
2: Bébé,
4: oui, je vais dire, fais comme moi. Là. Donc c'est ça, je pense que quand c'est tourné vers nous-mêmes, oui, on peut atteindre un bien-être, mais est-ce qu'on est vraiment appelé à ça? Tout le monde, je sais pas.
1: Mm-hmm. On reviendra sur ce point-là dans le dernier segment de l'émission. C'est vraiment intéressant, la finalité ou le but là, de toutes ces pratiques-là, est-ce que c'est justement tourner vers nous ou tourner vers les autres ou vers quelque chose de plus grand, ça peut faire une bonne différence. Là, on parle beaucoup de cette industrie-là depuis le début en soulevant certains points négatifs ou certains écueils possibles. On s'attardera sur certains d'entre eux dans les prochaines minutes, mais j'aimerais qu'on prenne un instant pour voir d'où ça peut partir. C'est-à-dire, est-ce qu'il n'y a pas des intuitions ou des intentions qui sont saines, qui sont bonnes dans ce qui peut nous attirer vers ça? Je pense à justement, bon, Gabriel parlait de méditation, où on parle de... prenons les médecines alternatives par rapport à la médecine occidentale classique, là, à l'hôpital, là, faire une caricature. S'il y a un attrait pour les médecines alternatives, est-ce que c'est pas parce que la médecine occidentale, c'est un peu désincarné ou a déçu bien des gens? Je pense à l'industrie pharmaceutique aussi, qui, bien sûr, repose sur des études scientifiques, des études cliniques. Il y a tout un processus qui est réglementé par l'État aussi. On fait pas n'importe quoi avec les médicaments. En tout cas, au Canada, c'est très bien réglementé. Mais il y a des gens qui vivent des déceptions par rapport à ces pratiques-là qui sont, disons, la voie normale et qui vont se tourner vers des médecines alternatives. Il y a quelque chose de compréhensible là-dedans? Vous voyez ce que je veux dire?
3: Ben oui, je pense que ça répond à un besoin encore. Là. Puis c'est quand ça devient comme un marché qui, au final, va vraiment miser sur toutes tes insécurités, que là, ça peut devenir vraiment malsain, mais tu sais, c'est bien. Je pense qu'il y a toutes ces options plus naturelles, entre guillemets, qui peuvent parfois faire que tu n'as pas besoin d'aller chez le médecin ou d'aller à la pharmacie de chercher quelque chose dès que tu as un bobo. Là. Moi, j'en ai vendu des huiles essentielles. Là. Je sais qu'il y en a qui ont vraiment été aidantes. Et mon père, il utilise encore un mélange qui est super bon pour la digestion. Puis ça l'aide vraiment au quotidien là, avec ses problèmes particuliers. Mais je me dis, c'est pas mauvais en soi. Là, ça, c'est une bonne chose, c'est de découvrir le pouvoir de certaines plantes puis d'être capable de les utiliser. On a toujours fait ça. Là.
2: Ben oui, c'est ça.
3: Dans les anciennes civilisations, on faisait ça. On utilisait les plantes et tout. Mais c'est justement quand là, ça devient comme une industrie où il faut absolument que tu en achètes un nombre X à chaque mois pour te sentir comme bien puis être sûr que tu as tout ce qu'il te faut, ben là, ça, là c'est peut-être un peu...
2: C'est ça, quand il faut que tu prennes 15 suppléments le matin.
3: Oui, c'est ça, puis tu achètes 10 huiles par mois. Puis, ouais, tu sais, à un moment donné, je me suis posé la question, là, c'est trop, là, c'est comme...
2: Moi, ce que la différence que je vois, c'est que je pense que la médecine alternative, elle va peut-être être plus dans la prévention que dans la guérison que de la médecine, on va dire, occidentale, comme mm-hmm. tu disais. Puis c'est là que je trouve que ça peut être intéressant, tu sais, de se tourner vers des choses plus naturelles, c'est que si tu préviens, tu sais, si tu sais que bon, il te manque tel nutriment ou telle vitamine, ben d'en prendre, ça va te permettre de peut-être passer à côté d'une maladie un petit peu plus grave, que là, il faudra que tu ailles voir le médecin. Fait que moi, je vois pas le mal là-dedans, par contre, d'essayer de prévenir, tu sais, d'être au courant de ce qu'il te faut, puis de prendre soin de toi tout de suite. Pour plus tard, en mm-hmm. fait. Là.
3: Mais c'est
2: là,
3: juste je pense que Frédéric, c'est bien, mais il ne faut pas croire n'importe qui.
2: Ça, c'est tout à fait.
3: Qui nous dit, oui. par exemple, tu as besoin ouais. de tel produit,
2: ah, ouais.
3: oh, de oui. tel supplément, mais au final, il faut toujours rester critique parce que cette personne-là, mm. d'abord, est-ce que c'est une représentante de cette compagnie? Il y a ça.
2: Ouais, ouais.
3: Est-ce qu'elle est formée pour t'aider mm-hmm. à savoir ce que tu as besoin en vitamines, minéraux?
2: Ben, c'est ça. Exemple, idéalement, ouais. tu ne vas pas sur les réseaux sociaux c'est t'informer. Là. Idéalement,
3: ouais, voilà. dans tu vas voir un professionnel de santé.
2: Quelqu'un en phytomédecine, par exemple, là, qui vend les plantes et qui s'y connaît.
1: Mais même en pharmacie, il y a des produits naturels qui sont vendus ouais. et qui peuvent être conseillés par les pharmaciens qui sont des scientifiques, en fait, des professionnels certifiés.
3: Ils connaissent. C'est quoi aussi les doses maximales? Mm-hmm. Le nutritionniste aussi va aider pour dire, ben, dans le fond, oui, OK, je constate avec l'évaluation nutritionnelle que tu consommes pas assez, par exemple, de calcium ou de fer. Ben là, voici, c'est quoi les recommandations. Puis, tu sais, de prendre des bonnes choses pour toi, puis aussi de la bonne façon, mm-hmm. parce que, tu sais, il y a des interactions, tout ça. Donc, il faut faire les choses comme il faut. Parce que des fois, tu peux te nuire aussi, là, si tu prends 15 suppléments qui ont des interactions entre eux, puis finalement, tu exagères dans certains. Puis ça peut influencer aussi ton absorption de d'autres nutriments. Fait que, tu sais, tu peux quasiment te nuire. Donc, il faut...
2: Ouais, ouais, ça peut
1: comme ça peut arriver aussi dans des cocktails qui sont pris de pilules classiques. Là.
3: Oui.
1: C'est-à-dire, il y a des fois des interactions qui sont...
3: Oui.
1: Nuisible.
3: D'habitude, le pharmacien...
1: Normalement, ouais. oui, mais il y a quand même des cas où ça arrive, où justement, il n'y a pas de vigilance suffisante. Et là, la médecine devient... se nuit à elle-même, là, finalement.
3: Ouais.
1: Là. On retrouve ça aussi dans la médecine plus classique. Mais bref, faut rester vigilant et s'assurer qu'on n'ingère pas n'importe quoi.
2: Non,
1: si Pascal me dit de manger une feuille de plante ici pour... être sûr de jamais avoir de cancer.
2: Mais en fait, je pense que tout, là, la base, c'est l'éducation. C'est, ça dépend où tu vas t'informer. Là,
3: oui, exactement.
2: Moi, j'ai une plante du cœur. Non, mais c'est, je pense que c'est vraiment être vigilant puis être en fait un minimum consciente que l'information, c'est ça, il y en a plein qui se contredisent. Fait, mm-hmm. Ça dépend vraiment où tu vas chercher là, la source.
3: Oui.
1: On parlait du marketing un peu plus tôt. Il y a toute une mise en marché de cette industrie-là du bien-être qui se sert de certains leviers. Par exemple, une image de pureté. On s'appuie sur des experts aussi. Hein? Ça peut être confondant dans cette industrie-là où telle étude a dit que... comment on sait si l'étude est valide ou pas? Comment on fait pour savoir si... Mm. Parce qu'il peut y avoir, de fait, un biologiste ou un scientifique là, qui s'est penché sur les propriétés de tel ou tel produit.
3: Ouais.
1: Est-ce que c'est suffisant pour qu'on puisse aller de l'avant ou avoir une vision éclairée?
3: Bien, de retourner à la source, c'est toujours bien, t'sais, d'aller voir l'étude en question qui est citée. Puis là, on peut déjà faire parfois une première lecture, voir ça s'adressait à quelle population. Est-ce que c'était sur les... On a étudié, par exemple, je sais pas, moi, la canneberge ou n'importe quoi, là. Mais est-ce que c'est... On a regardé sur l'humain, on a fait une étude contrôlée ou on a comme plutôt analysé sur des rats ou peu importe, ça a été dans quelles conditions?
1: Ouais.
3: Après ça, on a... Quel autre facteur on a étudié en même temps qui ont pu influencer les résultats? Ça, c'est super important aussi, là. Si c'est par exemple une étude contrôlée, on avait une diète X, il y avait un groupe témoin, un groupe contrôle, tout ça. Donc là, on a comme vraiment des comparatifs plus intéressants. Mm-hmm. Puis, tu sais, normalement, une étude scientifique, dans les conclusions, on a toujours, tu sais, les limites. On donne, c'est quoi un peu les limites de, ben, on n'a pas pu tout mesurer. On n'a pas pu, par exemple, regarder des facteurs de risque qui sont présents ou peu importe.
1: Et il faudrait se pencher là-dessus.
3: Il faudrait se pencher dans d'autres études. Donc, il y a toujours comme des nuances. Donc, il faut toujours retourner, je pense, à la source.
1: Et s'il n'y a pas ça...
3: Là, c'est...
1: On dit un red flag là, en grec, mais il faut faire attention.
3: Il faut se méfier. Puis l'étude à l'escale a été financée par telle institution, ça aussi, il faut garder ça en tête. Là.
1: Mm-hmm. Mm. Gab?
4: Moi, je dirais qu'il faut faire, aussi, comme tu dis, un peu attention aussi à la source. Là. Souvent, les influenceurs, ils citent des études. Là, tu t'en vas voir l'étude. Souvent, les universités qui font des études comme ça, ils publient leurs études. Puis là, quand tu vas voir l'étude, tu dis, oh, c'est peut-être pas exactement ou c'est peut-être pas vulgarisé comme ça.
3: On a déformé ce qu'ils ont dit.
4: Exact. On prend l'information puis on la change pour notre avantage.
1: Ouais.
4: Donc,
2: puis il y a beaucoup d'études qui sont publiées, mais qui sont pas nécessairement scientifiques aussi. De plus en plus, hein, de magazines comme ça qui se disent scientifiques. Beaucoup en lien avec l'alimentation, notamment, publient des articles, mais qui n'ont pas été revus par des pairs nécessairement, puis qui sont pas véridiques finalement.
3: Dans un vrai journal scientifique, on peut googler là, le journal scientifique en question. Est-ce que
2: c'est ça?
1: Un dernier point aussi, un dernier levier qui peut être utile, c'est la question du féminisme. Ça peut être présenté comme... Il y a toute une industrie qui est pour le bien-être des femmes, le bien-être de la femme, mais ça devient un argument de vente, finalement. Là. Vous voyez ce que je veux dire? Cette industrie-là se sert de cette... aura, ou se sert... se présente comme un allié des femmes. Je pense à Gwyneth Paltrow aussi, là, qui a une immense... un empire, là, de... dans l'industrie du bien-être, qui joue beaucoup cette carte-là. Vous pensez quoi de ça, spécialement, vous, les filles?
2: C'est une bonne question, parce que
1: c'est
2: personnellement...
1: Ben,
2: c'est que j'ai jamais, moi, personnellement, vu ça comme ça, mais je comprends ton point, là. Je pense qu'effectivement, le bien-être, puis tu sais, d'être bien dans son corps, c'est vraiment, vraiment un message qu'on entend beaucoup aujourd'hui, là, chez la femme. Puis c'est comme vraiment mis de l'avant, tu sais, si tu te respectes, faut que tu te sentes belle, faut que tu fasses tout pour te sentir belle.
1: Tout pour tous les produits de beauté aussi.
2: Il y a ça, il y a les cosmétiques, on n'en parle même pas, là, ça aussi, là, les crèmes, les 4 étapes de crème qu'il faut que tu fasses le matin, soir. Mais moi, c'est vrai que ça me rejoint moins, mais je sais qu'il y en a plein que c'est ça, qui font ça, puis qui malheureusement tombent peut-être dans une autre industrie, là, d'acheter des crèmes magiques pour que t'aies la peau douce puis sans acné. Mais je sais pas, moi, personnellement, je sens pas que je suis moins féministe parce que je vais pas écouter tous ces messages-là sur les médias sociaux parce que, ben, peut-être que j'essaie d'être vigilante puis de me dire, bon, être femme, c'est pas que ça, là. Je pense pas de mon apparence uniquement, là, mais c'est vrai que c'est vraiment mis de l'avant, malheureusement, dans...
3: C'est des styles de vie qui sont proposés. C'est des styles de... Dans le fond, souvent, il y en a qui disent ça, c'est pas un business, c'est un mode de vie. On entend ça tout le temps. Ouais. C'est pas un business, c'est un mode de vie que je vous propose. En fait, quand tu regardes ça après ça, c'est un business parce que, dans le fond, le mode de vie... Il s'appuie sur tant de boissons à acheter, tant de crèmes. C'est tout ensemble, hein, ces compagnies-là. C'est tout ensemble. Ils vendent les produits de beauté, mais aussi les suppléments nutritionnels. Ça va tout ensemble. Fait que c'est quand même un business. C'est pas un marketing caché, là.
1: Ça suffit pas de dire qu'on n'est pas un business pour que ça soit pas un business.
2: Non. Exactement.
1: Hey, on prend une petite pause, puis tout de suite après, on essaie de voir comment on peut prendre soin de son corps sans perdre la tête.
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3: Mais par rapport à ta question...
1: Oui, vas-y, Pascal, on est en onde.
3: Ah, OK. Par rapport à ta question, Antoine, là, par rapport aux femmes modèles, qui sont... Je pense que quand même, c'est un besoin qu'on a aussi d'avoir certains modèles. Avant, c'était peut-être plus sur la télé, il y avait des femmes... qui étaient vraiment vues, tu sais, sur un piédestal parce qu'elles avaient justement une certaine notoriété, mais aussi on trouvait qu'elles avaient l'air bien, en santé et tout. Tu sais, Gwyneth Paltrow, c'est un bon exemple. Ouais. Elle a ses jardins, elle cuisine tout de A à Z. Tu sais, il y a quelque chose de sain quand même là-dedans dans ce qu'elle propose. Je pense pas que c'est négatif de ce point de vue-là. Mais c'est sûr que, tu sais, après ça, ben c'est son business à elle aussi, là, de vendre ses livres et tout. Mais c'est vrai que ça peut être inspirant de la voir. Tu sais, moi, j'ai vu une vidéo, tu sais, elle fait un déjeuner puis elle va chercher dans ses jardins ses affaires. Tu sais, on la voit de, vraiment... Tu sais, son style de vie est intéressant, là. Tu sais, elle cultive ses légumes, elle sait ce qu'elle met dans son assiette. Il n'y a rien de mauvais là-dedans, là.
2: C'est ça, tu peux t'inspirer.
3: Ça peut t'inspirer.
2: Tu sais, je pense que les gens qui ont l'air bien dans la vie puis qui ça marche leur vie, tu sais, qui avancent, ben ça peut être juste inspirant puis tu peux t'inspirer de ça. Après, je pense que là où ça peut devenir malsain, c'est quand t'es vraiment juste dans la comparaison puis tu dis ah, tu sais, moi je suis pas comme ça, faut que je sois comme ça, tu sais, c'est non.
3: Oui. Après ça, ce modèle-là, est-ce qu'il y a absolument besoin, ce modèle-là pour les femmes, est-ce qu'il y a absolument besoin de vendre du collagène pour nous? Là, je pense pas qu'elle en vend, mais tu sais, il y en a qui font ça. Tu sais, qu'après ça, qui vont monétariser leur succès puis leur
1: On est de retour à On n'est pas du monde, là. Pour ceux qui rejoignent à nous, c'est toujours Antoine Malenfant à l'animation. Je suis accompagné de Pascal Bélanger, nutritionniste, Gabriel Marceau, étudiant en administration, c'est toujours vrai?
4: Non? En génie industriel.
1: En génie industriel, pardon, je ne suis pas à jour. Et ancien athlète de haut niveau et jeune papa qui fait du gym aussi.
4: Exactement, oui.
1: Je vais te lancer la parole dans quelques instants. Gab, je vais t'entendre sur un point en particulier. Et Frédéric Birubé, journaliste pour Le Verbe Média. On s'interroge aujourd'hui sur l'industrie du bien-être, sur les bons côtés, les revers aussi de cette industrie-là. J'aimerais qu'on regarde un peu comment... personnellement, on peut atteindre un certain équilibre sans virer fou avec ça. Là. Parce que je pensais au pape Léon XIV là, qui vient d'être élu, ben, en fait, il y a quelques mois de ça. On a découvert, là, après quelques semaines, que avant de son élection, il allait au gym assez régulièrement et il y avait toute une philosophie, c'est un peu fort, mais il disait quelque chose comme « c'est important pour moi de rester en forme pour pouvoir... être en service et au service le plus longtemps possible pour prendre soin de la machine, finalement, de la carrosserie pour qu'elle puisse rouler le plus longtemps possible. Je paraphrase, là, mais vous comprenez l'esprit. Fait que je vois Gab, moi, je t'admire, Gab, je vais jamais au gym, ces endroits-là, je me sens pas bien, je sais pas, je trouve ça oppressant, peut-être que je suis pas fait pour ça, mais comment on peut faire pour garder un certain équilibre dans ce milieu-là, désirer quelque chose de justement, ça peut être sain.
4: Ouais.
1: Comment ne pas verser dans les extrêmes?
4: Je te dirais que c'est un défi assez... c'est un beau défi parce qu'aujourd'hui, bon, malheureusement, des fois, dans certains gyms, on voit beaucoup l'idole du corps, là, comme on avait parlé là, dans un autre épisode, mais l'idole du corps qui est vraiment là, on peut voir, par exemple... les hommes qui portent des petites camisoles pour montrer leurs muscles, mais les filles...
1: Un t-shirt ferait bien l'affaire, pourtant. Là.
4: Oui, mais souvent... Ben, en fait, c'est pas tout le temps ça qu'on voit. Puis aussi, ben, pour les femmes, souvent... Ben, en fait, j'ai l'impression que plus ça va, moins il y a de tissus sur eux, mais...
1: Parce qu'il fait chaud.
4: Exactement. C'était l'été, là, j'avais oublié, excusez-moi. mais donc, c'est ça, je pense que c'est un défi qui est quand même... C'est un beau défi, puis je pense qu'il faut garder en tête que... il faut se poser les questions pourquoi on le fait. Mm. Moi, comme tu as dit, je suis encore étudiant à l'université, puis pour moi, c'est obligatoire de bouger dans ma journée parce que je reste assis une longue partie de ma journée à étudier, puis si je bouge pas, en fait, je serai pas productif. Comment est-ce que je peux bouger? Il y a plusieurs façons. Ça peut être la course, ça peut être l'entraînement. Moi, je trouve que l'entraînement, c'est... En salle. Mm-hmm. Je pense que c'est une formule pour moi qui fonctionne bien parce que je me garde en forme sans trop me fatiguer. Par exemple, la course, moi, j'ai... comme on disait tantôt, il y en a qui veulent suivre leur performance, leur temps. Moi, j'ai plutôt... en fait, j'amène pas de montre. Je sais même pas combien de kilomètres je cours. Je vais juste courir pour respirer, prendre l'air, me garder en forme, mais sans aspirer à des résultats mm-hmm. nécessairement.
1: Ça, c'est intéressant, ça. Est-ce que ça se peut... Ouais, t'es quasiment un énergumène d'une autre époque. Là. Ouais. Ça se peut-tu faire de l'activité physique sans compter, sans quantifier, ouais.
2: sans mesurer, sans performer?
1: Ou ça se peut-tu prendre un bon repas sans peser les protéines?
3: C'est
1: sûr
3: que ça se peut.
2: Je fais ça tous les jours.
1: Comment?
3: C'est ça qui est recommandé. Là, mais c'est vrai que c'est intéressant parce que maintenant, avec moi, j'en ai une, là, Apple Watch. Ben tu sais, quand tu n'as pas bougé assez, tu le sais. Ah. Quand tu
4: dangereux, ça.
3: Ouais, c'est dangereux, ouais, c'est vraiment dangereux.
2: J'en ai pas non plus, mais moi, ça me fait peur.
3: J'ai aimé ça, je dois dire, ça m'a quand même aidé, tu sais, après les accouchements, des fois, je me posais des questions, justement, est-ce que, ben, tu sais, je sais pas, tu sais, quand tu as l'impression de rien faire un peu de ta journée, tu restes, ben, c'est pas vrai, là, que tu fais rien, mais tu sais, tu bouges pas beaucoup parce que t'es au plus ou moins au lit, ben là, des fois, juste de sortir, prendre l'air, puis de voir que, ah, ben là, j'ai marché un 25 minutes, ça m'a vraiment fait du bien. Mais est-ce que j'aurais besoin absolument de la montre? Non,
2: c'est là. C'est ça. Mais... Tu sens que t'es pas bien parce que t'as passé la journée à l'intérieur. C'est pas ta montre, c'est ta tête qui va te le dire, d'après moi.
3: Fait que tu sors, puis ça te fait... C'est vrai, mais tu sais, c'est tout un peu le paradoxe. Des fois, on le sait, mais comme il y a comme une incitation un peu plus forte, là, tu sais, quand tu sors ta montre, ton cerf qui est vraiment comme... L'activité physique est vraiment comme à 10 %, là, puis là, tu te dis, OK, ouais, là, genre, faut que je me bouge un peu.
2: Mais est-ce que ça va te pousser à... Ouais, c'est ça, toi, ça te pousse à
3: Moi, ça me pousse
2: sortir,
3: un peu. Tu sais, moi, si je vois que... OK, là,
1: ça alimente ton anxiété puis ta culpabilité.
2: Mais c'est ça, l'impact, c'est quoi l'impact?
1: C'est une larme à deux tranchants.
3: Ouais. Moi, ça me motivait. Puis après l'accouchement, j'ai vu vraiment comme ma dernière, là, tu sais, j'ai eu des grandes difficultés, là, en postpartum. Puis, tu sais, au niveau de... mettons, de l'humeur puis de l'anxiété, justement. Puis je voyais vraiment que ça m'aidait à l'activité physique. C'était comme les journées que j'en faisais, il y avait quelque chose de vraiment différent dans mon bien-être. Vraiment, c'était vraiment ça. Parce que, tu sais, quand tu fais du spinning, mettons, une demi-heure, 45 minutes, tu vas chercher là, de l'adrénaline, tu vas chercher... Après ça, il y a une sensation là, de bien-être incroyable. Mm-hmm. Puis quand t'es dans une période plus difficile, là, ça fait une énorme différence, là, je pense.
2: Mais c'est ça, on parle beaucoup de bien-être, de santé physique, mais la santé mentale y est aussi pour beaucoup. Oui, là, personnellement, je suis un peu comme toi, Gab, je suis incapable de pas bouger dans une journée, presque. En tout cas, si je suis pas sortie, je vais comme le sentir. Ouais. Puis tu sais, c'est ma tête, on dirait qu'elle va exploser, puis là, je vais juste sinon aller marcher, puis là, ça sort, là, ça va être du bien. Puis, donc, tu sais, je pense que c'est un tout, là, c'est ça. C'est santé physique, c'est santé mentale, santé spirituelle. On va peut-être en parler aussi, mais je pense que c'est ça, c'est là que comment faire du sport sans devenir dans l'extrême, c'est peut-être de t'écouter puis de, effectivement, te rappeler pourquoi tu le fais. C'est pour la performance ou pour ton bien-être.
3: Puis on peut s'influencer positivement. Je pense que le bien-être, c'est vrai que ça a sa place, là, dans le sens tous les bienfaits de l'activité physique, de manger sainement, ça a vraiment des bienfaits.
1: Ouais.
3: Puis on peut s'influencer positivement. Moi, j'avais une amie qui m'avait dit... Merci, là, tu sais, tu as publié quand tu allais t'entraîner en fin de grossesse. Puis là, je me disais, hey, elle y va. Tu sais, avec sa grosse bedaine, puis c'est difficile, mais ça y fait du bien. Puis elle dit, ben moi, ça motive, moi aussi, puis ça m'a vraiment fait du bien. Donc, tu sais, là-dessus, je pense que c'est ça. On peut s'entraider, mais après ça, c'est trouver toujours le juste milieu dans tout ça.
1: Gabrielle, tu viens d'avoir un petit garçon. Pascal, t'es maman de 5 enfants.
3: 5 enfants, oui.
1: Qu'est-ce que vous voulez transmettre là, comme rapport au sport, à l'activité physique, au bien-être en général à vos enfants? Si vous aviez...
4: Moi, ce que je pourrais dire, c'est que le sport de haut niveau, en fait, ou plutôt le sport compétitif, moi, c'est quelque chose que je voudrais que mes enfants puissent y goûter. Jusqu'à un certain niveau, je pense, ça a été bénéfique dans ma vie pour plusieurs raisons, notamment la persévérance, l'effort acharné. Je pense aussi que ça a d'autres bienfaits, comme aussi peut-être décortiquer le succès. Tu sais, quand t'as des objectifs à atteindre, ben là, tu regardes qu'est-ce que t'as à faire. Par exemple, moi, je voulais gagner un tournoi, ben là,
1: C'est pas les étapes.
4: Exact. Mmh. Il fallait que je pratique mon déplacement, mes coups comme ci, comme ça, tant de fois par semaine pendant... Tu sais, je pense que... Puis ça aide après dans la vie de tous les jours peut-être de décortiquer le succès. Je pense que ça apporte plein d'autres valeurs aussi, mais je pense qu'à maintenant un certain âge, c'est de pouvoir peut-être remettre le sport à la bonne place et le faire pour les bonnes raisons. Tu le disais tantôt, aussi de s'écouter. La raison pourquoi est-ce qu'aujourd'hui, je suis capable de plus regarder mes performances, c'est que je veux écouter mon corps. Quand je vais courir, par exemple, là, que je sens...

0: Une aide.
1: Une aide, ou ouais. S'écouter soi, mais écouter ceux autour de nous qui pourraient dire, OK, là, ça suffit, là, ça fait 3 fois que tu pars courir aujourd'hui. Mm-hmm. Peut-être que c'est correct.
2: Ça commence à être une fuite.
1: À ce moment-là. Pour loin de ses responsabilités.
3: Exactement.
0: Mais je trouve tellement que les enfants, ils ont besoin quand même de nous voir. T'sais, ils vont nous prendre comme modèle aussi là-dedans.
1: Ah, c'est bon, ça.
0: Parce que, tu sais, moi, je
1: avant
0: le vois, mettons, notre aînée, là,
1: ouais.
0: Quand elle marche pour aller à l'école, on voit vraiment son humeur changer, là, parce qu'elle a beaucoup d'énergie, elle aussi. Donc là, le fait d'avoir marché, elle passe par un sentier en plus super beau, ça l'a détendue, ça lui a fait du bien. Elle revient complètement différente là, de l'école quand elle fait ce trajet-là, aller-retour. Et on voit vraiment t'sais, un bienfait. Fait que c'est sûr que si nous... on dit, ben, va jouer dehors, prendre une marche, va faire du vélo, mais nous, on n'y va jamais, ben, ils vont se dire, toi,
2: pourquoi?
0: Et je pense que s'ils voient que ça nous fait du bien, puis qu'on met ça dans notre vie aussi, ou en famille, ben, ils ont c'est envie vrai. Aussi de le faire, là.
3: Puis justement, tu dis un point qui je trouve très intéressant, puis j'ai comme eu une réflexion par rapport à ça cette semaine. Je me voyais aller faire du sport seul, par exemple, d'aller courir seul ou aller au gym tout seul. Puis je me disais, combien de temps est-ce que je vais faire ça tout seul? Là, tu parlais de peut-être l'enseigner à nos enfants, mais je pense que ça aussi, c'est une bonne chose à faire probablement, de dire, regarde, on va aller prendre une marche ou on va aller courir, puis d'aller à leur vitesse, à leur rythme, puis les impliquer là-dedans.
1: T'es pas dans la performance quand tu cours avec un enfant
3: plus
1: de 8 ans. Ou tu cours derrière son vélo, tu fais de l'activité, mais tu mettras pas ça sur Strada, là, Strava.
3: Strava, ouais.
1: Strava machin.
3: Non, c'est ça. Non.
1: C'est la preuve que je l'ai pas.
2: Tu vas courir avec tes enfants?
1: Des fois. Mes ados, des fois, ils me disent hey, « Papa, on va courir. » Mais là, c'est moi qui traîne derrière. Là,
0: ça doit être dur.
1: Ouais, des grands gars de 15-17 ans, là, ça court vite. Alors, on prend une petite pause, dans cette course folle, et on continue après la pause sur le rôle de la vie spirituelle dans cet équilibre-là du bien-être. À tout de suite.
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1: De retour à On n'est pas du monde avec Antoine Malenfant. On parle aujourd'hui du bien-être et de toute l'industrie qu'il y a derrière ça. Des beaux côtés, des côtés un peu plus pernicieux de cette industrie-là. Un des aspects de l'industrie, on a parlé de l'alimentation un peu, on y reviendra peut-être, on a parlé de l'activité physique, comment c'est important. Le bien-être, ça inclut toutes sortes de pratiques très, très à la mode, le yoga, les huiles essentielles, plein d'affaires. Il y a tout un aspect spirituel aussi qui est charrié par ça, qui est intégré bien souvent à ces pratiques-là. On parlait de méditation un peu plus tôt. Des fois, c'est même, ça frôle le chamanisme, l'ésotérisme. Il y a beaucoup de ces pratiques-là. C'est assez imbriqué. Certaines influenceuses, en particulier, vont proposer à la fois certains produits et certaines pratiques spirituelles presque occultes. Là. C'est des milieux, des fois, qui s'alimentent entre mutuellement, assez proches l'un de l'autre. Je me trompe pas. Hein.
0: Ouais, sûrement, dans les centres de yoga, il y a des... Joséanne Sarrazin, que vous aviez reçue, elle en avait parlé, je pense.
1: Tout à fait.
3: Dieu soleil ou quelque chose comme ça, là, dans le yoga.
1: Il y a toutes sortes de ponts là, qui se font entre ces milieux-là. D'ailleurs, c'est ça, Joséanne Sarrazin-Côté, je vous invite à aller écouter son témoignage. On mettra les liens là, dans les références sous la vidéo. Nous parlait de justement toutes les pratiques ésotériques qui sont associées au bien-être. Ça part, ça aussi, peut-être d'une méfiance qui s'est développée avec les années envers les religions plus institutionnelles, les grandes religions monothéistes. Il y a eu, évidemment, avec toute la modernisation, la sécularisation de la société, une méfiance qui s'est installée, une désillusion, un pas de recul qui s'est pris par rapport au christianisme, notamment, comme... étant un cadre moral. Et là, on désire aller vers quelque chose de plus libre. Mais finalement, ce qu'on réalise, c'est que c'est un nouveau cadre, c'est un nouveau...
0: C'est une religion.
1: C'est une nouvelle structure, c'est une nouvelle religion qui se crée.

0: sous apparence d'une grande liberté, finalement, on veut aussi nous vendre des choses associées à ça.
1: Ouais.
0: Il y a tout un marketing, là, on le disait un peu plus tôt. Il y a comme un transfert de crédulité qui s'est opéré, peut-être. On était peut-être un peu crédule auparavant envers certaines pratiques religieuses, puis là, la crédulité s'est transférée à ces...
1: À ces gens-là qui...
0: À ces influenceurs-là, c'est par vrai. Exemple. Gab?
2: Moi, je dirais que par rapport à ça, je pense que les gens sont beaucoup influencés aux résultats, comme on disait plus tôt. Tu sais, on regarde l'influenceur, ou bien, c'est pas obligé d'être influenceur, quelqu'un de notre entourage qui a, par exemple, une bonne routine, une bonne éthique de vie, là, tu sais, qui s'entraîne bien, qui mange bien, puis là, tu le regardes, puis tu dis, j'ai l'impression que ça fonctionne.
0: Ça m'intéresse. Mm-hmm.
2: Ça m'intéresse. Donc là, tu écoutes ce qu'il dit, puis est-ce que c'est nécessairement bon, nécessairement vrai, pas tout le temps? Donc, oui, je pense qu'il y a eu ce transfert-là, comme tu parles. Après, à savoir si c'est... aussi, il y a aussi une autre chose qu'il faut faire attention, c'est qu'on est tous différents, on a tous des besoins différents. Donc, c'est aussi une autre chose.
0: Je parlais de mes besoins, moi, quotidien, d'aller au spa, par exemple.
3: Mais c'est exact. La définition du bien-être à Paris, là, c'est
2: exact, mais comme quand on parlait de la nutrition, ben en fait, Pascal pourrait le dire, mais moi, j'ai pas les mêmes besoins que Frédéric, par exemple. Donc, de dire qu'il y a une formule gagnante, c'est pas non plus...
0: Ouais, la recette,
2: exact.
3: Moi, je pense que, pour revenir à ta question, là où ça peut être un peu problématique, je pense, c'est de vouloir à tout prix chercher notre bien-être, trouver notre bien-être dans des choses. Ce qui est différent dans la spiritualité, là, ce que la spiritualité elle apporte, c'est que, comme je disais tout à l'heure, c'est un tout, selon moi. Tu as la santé physique, tu as ta santé mentale, puis tu as ta santé spirituelle. Puis quand tu n'as pas la spiritualité, ben tu es peut-être débalancé, tu sais, il y a peut-être quelque chose qui manque. En
2: tu la cherches ailleurs.
3: Et donc, tu la cherches ailleurs et tu la cherches dans ton bien-être, mais corporel, puis dans des produits qu'on te vend afin de, ben, tu sais, dans l'espoir de trouver un bien-être, mais qui est finalement entier, qui est profond.
0: Holistique.
3: Exactement.
0: Exactement. Ces compagnies-là ont compris quelque chose, c'est que l'être humain est complet, puis on ne peut pas mettre de côté une de ces dimensions qui est fondamentale, qui est son
1: esprit. Un esprit sain dans un corps sain.
3: Exactement.
1: C'est.
0: Mais il n'y a pas un risque de... Ben, en fait, là, on est complètement ailleurs. Tu parlais, Pascal, au début de l'émission, de on veut éviter absolument la souffrance. On veut tasser tout ce qui est moins beau, ou moins bon, ou moins ajusté, moins parfait dans notre vie. Puis là, on cherche une solution à nos problèmes. Une solution rapide, miracle, si possible, à peu de frais, mais on finit par dépenser pas mal, finalement. Il y a dans le christianisme une autre spiritualité qui est celle qui est celle qui intègre la souffrance et qui l'amène à un autre niveau. On retrouve ça, entre autres, dans tous les théologiens, les mystiques qui parlent de la croix comme étant salvifique. Là. C'est un peu théologique, tout ça, mais... est-ce que ça résonne dans vos vies, Gabriel? Je sais que tu es chrétien, tu t'assumes pleinement.
2: Mm-hmm.
0: Comment ça résonne en toi, ça?
2: Ben, je dirais que... Ben, en fait, je suis d'accord un peu avec ce que tu dis. Puis, je dirais que le bien-être, ça peut être aussi un moyen d'avoir un contrôle sur ce qu'on n'a pas de contrôle. Par exemple, de vouloir être en santé. Donc là, on va contrôler toute l'alimentation. Après ça, on va être en forme. Donc, on va contrôler tout pour être sûr que rien de mal nous arrive. Mais dans le fond, c'est pas vraiment ça, la réalité.
1: C'est de l'insécurité, au fond. Beaucoup d'insécurité.
2: Exact.
1: Oui, c'est ça. Quand tu veux contrôler, c'est parce que t'es insécure. Puis, dans le fond, c'est là-dessus qu'ils misent, là. Tu sais, tu veux pas, justement, avoir de problèmes de sommeil. Parce que tu veux être performant au travail, puis parce que tu veux être en pleine santé, parce que tu veux pas avoir tel cancer, puis parce que tu veux vivre longtemps. Puis là, tu sais, c'est toute cette ligne-là qu'on essaie de...
0: Tu
1: deviens anxieux. Ouais. C'est vraiment, je trouve, c'est vraiment, ça peut devenir dangereux. Puis je pense que c'est vrai que l'Église catholique nous apprend quand même à accepter certaines contrariétés de la vie. Certaines précarités. Puis à voir qu'au fond... on n'est pas moins heureux On n'est pas moins nous-mêmes.

0: parce qu'on vit certaines croix, certaines difficultés. Et on voit qu'il y a des choses qui nous... Tu sais, moi, j'ai dit récemment, je me suis surpris à le dire, mais je suis quand même contente d'avoir vécu ma dépression postpartum, même si c'était très difficile puis je ne retournerais pas là, mais cette difficulté-là m'a vraiment changée, là. Je le vois tellement que je suis pas pareille. Il y a un an, genre, des fois, je suis comme, mon Dieu, je suis vraiment pas la même personne. Mais,
1: j'étais dedans, c'était...
0: Quand j'étais dedans, j'étais comme scandalisée. Là. Mm. J'étais genre, pourquoi je vis ça, puis ça, mais maintenant, je suis...
1: Puis s'il y avait une solution miracle pour toi à ce moment-là, ça aurait pu t'intéresser.
0: Ça aurait pu m'intéresser parce que tu veux fuir, on est tous pareils. Tu sais, si t'as mal, tu te sens pas bien, t'es vraiment découragé, là. C'est pas banal, là.
1: C'est pas le fun.
0: C'est pas le fun. Mm-hmm. Mais tu sais, c'est ça, je pense que comme on a cette espérance-là, que c'est pas pour rien, puis au final, puis qu'on peut devenir, peut-être plus charitable, on peut devenir plus proche des autres. Quand on souffre, souvent on dit ça.
1: Ah ouais.
0: Les gens qui sont tous parfaits, on les admire, mais on les aime pas parce que au fond,
2: nous rappellent comment on est imparfait.
0: On se sent juste inférieur, puis on est comme ben là, inatteignable.
1: À côté de Gwyneth Paltrow, tout le monde est un peu incompétent à gérer son jardin, et sa maison et sa vie sexuelle,
0: et sa cuisine
1: et t'sais.
0: Ah oui, c'est ça.
1: Et il n'y a pas aussi un risque d'orgueil, justement, à tout contrôler, les moindres paramètres de présomption. Moi, je suis en contrôle de tous les aspects de ma vie, de mon bien-être, dans toutes ces dimensions. Et après ça, on n'est plus approchable par personne. Vous voyez ce que je veux dire?
0: Oui, oui, c'est vrai.
2: Il y a même un danger, je dirais, de vouloir faire de nous-mêmes un dieu, tu sais, de sa réalité, puis des bonnes habitudes, puis que le monde nous vénère un peu, de dire « Hey, il l'a donc bien, l'affaire », tu sais.
0: Ouais.
2: Alors qu'on devrait plutôt aspirer, peut-être, à suivre notre Dieu, plutôt que vouloir en devenir un.
3: Faut rester humble. Ouais, mais c'est ça, je pense que c'est impossible d'être toujours parfait, puis de tout contrôler de toute manière. Puis, tu sais, vous êtes parents, puis tu sais, dans la seconde où tu vis avec quelqu'un aussi, là, tu sais, je sais que... Tu le disais tout à l'heure, tu demandais à ta femme si c'était le bon moment pour aller courir. Tu peux pas tout contrôler, là. Dans la seconde où tu vis avec quelqu'un d'autre, il y a quelqu'un d'autre qui vient déranger ton horaire, qui vient déranger tes petites routines personnelles, puis c'est pour le mieux, là. Il faut être dérangé. Je pense que si t'es dans un mode « je contrôle tout puis je fais que du sport », par exemple, ben, tu vas devenir vraiment plate. Là. Personne ne voudra passer de temps avec toi. Puis, si tu es toujours dans le contrôle de tout, ben, tu vas vouloir commencer à, je sais pas, contrôler l'autre ou contrôler sa vie. Ou... Là, ça devient... Je pense que ça peut vraiment devenir malsain.
1: Tôt ou tard, ça fera plus l'affaire puis on va passer à autre chose.
3: Ben,
1: là,
3: c'est ça.
1: Pascal, tu l'évoquais un petit peu tantôt en parlant d'alimentation, on n'a pas besoin de tout compter, là, tout mesurer, et c'est même ce qui est prôné par bien des nutritionnistes, et je suis sûr que tu en es, que ça peut être simple, ça peut être léger. En fait, idéalement, faut pas se prendre la tête, là, puis que ça soit compliqué. C'est vrai pour l'ensemble, je pense, si on extrapole l'ensemble du bien-être, es-tu d'accord avec ça?
0: Oui, dans le fond, moi, quand ça commence à être compliqué, puis là, je me dis, il faudrait que j'achète telle affaire pour mon matin, telle affaire pour mon déjeuner, tel supplément pour le dîner. Puis là, si ça arrête plus, je me dis, c'est pas normal. C'est pas censé être compliqué là, d'être en santé ou viser une certaine santé, un certain bien-être sain, là, dans le sens de sortir dehors, de manger des fruits, des légumes, on s'entend, c'est bon de manger plus à la maison, ensemble, en famille. C'est des conseils tellement simples. Puis là, quand on devient là, stressé avec justement le tant de grammes de protéines, on entend parler des protéines partout. Des gens pensent des fois qu'ils ont besoin de comme 400 grammes de protéines par jour. Là. C'est comme... tellement exagéré. C'est non, mais tu sais, j'exagère, mais tu sais, c'est
1: quoi? Je pense que mes ados ont besoin de 1000 grammes de protéines par repas.
2: Il y a un courant pensé qui dit que, tu sais, ceux qui veulent prendre la masse musculaire, on parle de 1 gramme par livre corporel.
0: Mm-hmm. C'est quand même beaucoup.
2: Donc, moi, je vous dirai pas mon poids, là, mais je serais au moins à 215 livres. Oh non!
0: 215
2: grammes! Ça, pour pas le mentionner. Là, donc,

0: Ça fait beaucoup, 215 grammes.
1: Ça fait trop, je te confirme.
2: Tu manges beaucoup.
1: Je te confirme, c'est trop, Gab.
0: Donc, c'est ça.
3: Ouais, peut-être que tu consultes un professionnel. Tu sais, dans le fond, il y a aussi de ça, c'est qu'il y a des professionnels qui existent dans toutes les disciplines. Là. Justement, on parle de nutrition. Ça évite justement des écueils de se lancer la tête baissée dans un univers qui franchement peut nous amener assez loin. Là.
1: Oh, oui, oui.
3: Mais c'est pas tout le monde qui a accès à un nutritionniste. Je parlais au début de l'émission du fait que les gens, s'ils délaissent la médecine classique puis vont vers des médecines alternatives, c'est bien plus facile d'écouter une vidéo sur TikTok que d'avoir un rendez-vous avec un médecin. Ça explique peut-être un peu ces dérives-là, l'accès aux professionnels de la santé.
1: Oui, il y a quelque chose qu'on apprend de ça parce qu'au fond, il y a des outils de santé publique sur la nutrition. T'sais, Santé Canada a publié des lignes directrices très complètes sur la saine alimentation, mais c'est pas promu, c'est pas quelque chose que les gens vont aller voir là, sur le site de Santé Canada, le guide alimentaire canadien, les recommandations par rapport justement aux aliments protéinés, tout ça. Alors, il y a comme un manque. Là. On n'est pas assez présent pour donner nos messages. Puis moi, je le vois, là, au fond, il y a d'autres qui prennent la place.
3: Il faudrait que Santé Canada engage Pascal comme influenceuse. tu préfères des vidéos de TikTok.
1: C'est ça.
3: Et engage Gabriel comme influenceur.
4: Il y en a aussi, là,
0: de fitness.
3: Ah, c'est ça. Puis je ne sais pas qui d'autre comme influenceur spirituel. Il y en a plein, hein, c'est ça. Si on regarde de plus en plus, en fait, là, pour répondre aux questions, aux aspirations de tout le monde, Fred, tu allais dire?
4: J'allais dire, il y en a aussi, là, des nutritionnistes qui ont leur titre de nutritionniste sur les réseaux sociaux. Mm-hmm. Là. Après, il suffit de les chercher, là, de les trouver, mais il y en a aussi qui brisent, qui viennent briser
3: des mythes alimentaires,
4: la culture des diètes, qui sont diffusés à grande échelle sur les réseaux sociaux, puis elles le disent là, vraiment clairement, c'est pas vrai, ou tu sais, c'est quand tu vois coach alimentaire, c'est un red flag, ça aussi, là, tu sais, c'est un drapeau rouge. Je sais, c'est pas une nutritionniste nécessairement, elle a pas nécessairement étudié là-dedans. Fait que, après, c'est de trouver les bonnes personnes.
3: Oui, puis il y a même des influenceurs qui vont prendre leur entraînement puis qui vont amener ça à un autre niveau. Gab, t'en suis quelques-uns?
0: Oui, à vrai dire, moi, j'ai un peu arrêté les médias sociaux, mais avant d'arrêter, j'ai vu que il y avait des influenceurs qui faisaient un lien entre l'entraînement et aussi le Christ, dans le sens que il y a moyen d'offrir ces entraînements au Seigneur comme un signe de, par exemple, si tu es paresseux, de dire, regarde, Seigneur, je veux vaincre ma paresse, donc aide-moi à t'offrir ça, en fait, puis aide-moi à rentrer là-dedans sans procrastiner. T'sais, tu disais souvent que tu avais un peu de la misère, tu aimerais aller au spa, mais des fois, peut-être, ça peut être un moyen de vaincre cette paresse-là. Là, je veux pas rien insinuer.
4: Conseil.
3: Merci à vous trois, c'était vraiment passionnant. À bientôt.
0: À bientôt.
3: Merci à Barthélémy Rieux et Marianne Martin à la technique. Et je vous invite à consulter leverbe.com si vous voulez d'autres contenus produits par notre équipe. Et je vous remercie d'avoir été avec nous. À très bientôt pour un autre épisode d'On n'est pas du monde.

Lecture du livre de la sagesse. Il n'y a pas d'autre Dieu que toi qui prenne soin de toutes choses. Tu montres ainsi que tes jugements ne sont pas injustes. Ta force est à l'origine de ta justice et ta domination sur toutes choses te permet d'épargner toutes choses. Tu montres ta force si l'on ne croit pas à la plénitude de ta puissance et ceux qui la bravent sciemment, tu les réprimes. Mais toi qui disposes de la force, tu juges avec indulgence. Tu nous gouvernes avec beaucoup de ménagement, car tu n'as qu'à vouloir pour exercer ta puissance. Par ton exemple, tu as enseigné à ton peuple que le juste doit être humain. À tes fils, tu as donné une belle espérance. Après la faute, tu accordes la conversion. Le livre de la sagesse a été écrit en grec par un juif d'Alexandrie, donc sur le sol grec, 30 ou 40 ans peut-être avant la venue du Christ. Pourtant, comme tous les auteurs bibliques, l'auteur de ce livre veut transmettre à ses lecteurs la foi juive reçue de la tradition des pères. Mais la difficulté réside dans le fait que ses lecteurs sont insérés dans la culture grecque, ou plutôt ils en sont imprégnés, imbibés. Or, dans le monde grec, ce qu'on admire le plus, c'est l'intelligence, et en particulier la philosophie. Le mot même, philosophie, veut dire l'amour de la sagesse. Ce sont tous les efforts de l'intelligence humaine pour atteindre les secrets de la connaissance. Or, pour les Juifs, il ne fait pas de doute que Dieu seul les connaît. L'auteur du livre biblique de la sagesse, je devrais dire le prédicateur, va donc dire haut et fort à ses contemporains que la vraie sagesse, les secrets de la connaissance, Dieu seul les possède. Dans le passage que nous lisons aujourd'hui, il médite sur deux thèmes majeurs de la foi juive, la puissance de Dieu et la bonté de Dieu. Je commence par cette dernière, car l'auteur y insiste particulièrement. Je reprends ces termes. D'après lui, Dieu prend soin de toutes choses, il épargne toutes choses, il juge avec indulgence, il nous gouverne avec beaucoup de ménagement. Et enfin, après la faute, il accorde la conversion. Dans toutes ces affirmations, nous reconnaissons bien les acquis de la foi juive au terme de l'histoire biblique. En même temps, le Dieu d'Israël est tout puissant, cela ne fait aucun doute. Il n'y a pas d'autre Dieu que toi, Seigneur. Il domine sur toutes choses. Il dispose de la force. Il n'a qu'à vouloir pour exercer sa puissance. Vous avez reconnu le texte. Mais ce qui est particulièrement intéressant dans ce texte d'aujourd'hui, c'est que l'auteur fait un lien entre la bonté de Dieu et sa puissance. Pour lui, c'est une évidence. Si Dieu est aussi indulgent avec les hommes, c'est parce qu'il est tout-puissant. Ta domination sur toute chose te permet d'épargner toute chose. Et ici, il compare la puissance de Dieu et la volonté de puissance des hommes. Parce qu'ils ne possèdent pas la force en eux-mêmes, les hommes éprouvent le besoin d'en faire étalage. Dans la vie courante, il nous arrive de rencontrer ce qu'on appelle des petits chefs. Ils prennent des airs importants, précisément parce que leur pouvoir est limité. Dieu, au contraire, qui dispose de la puissance infinie, ne montre que douceur et patience. Toi, Seigneur, qui dispose de la force, tu juges avec indulgence, tu nous gouvernes avec beaucoup de ménagement, car tu n'as qu'à vouloir pour exercer ta puissance. Cette découverte d'un Dieu à la fois tout-puissant et bon est un acquis magnifique de la religion juive. Et il a fallu des siècles de pédagogie de Dieu pour en arriver là. Ce regard sur Dieu ne nous est absolument pas spontané. Il semble même que le mystère d'un Dieu d'amour soit irrémédiablement inaccessible à notre intelligence. Vos pensées ne sont pas mes pensées, et mes chemins ne sont pas vos chemins, oracle du Seigneur. C'est que les cieux sont hauts par rapport à la terre. Ainsi mes chemins sont hauts par rapport à vos chemins et mes pensées par rapport à vos pensées. Vous avez reconnu ce texte d'Isaïe, chapitre 55. Mais grâce à la révélation patiente de Dieu,
par l'intermédiaire de ses prophètes, indiscutablement, au long des siècles, le regard des croyants sur Dieu s'est peu à peu transformé. On a appris que Dieu est tendresse et douceur et pardon. Ici, par exemple, nous avons entendu « Après la faute, tu accordes la conversion ». On a appris également que sa puissance n'est pas tapée.

courageuse, qu'elle est celle invincible, mais discrète, du véritable amour. C'est bien la même découverte qu'avait faite le grand prophète Élie à l'Horeb, vous vous rappelez. Le Dieu Tout-Puissant n'est pas dans l'ouragan, ni dans le feu, ni dans le tremblement de terre, mais dans le murmure de la brise légère. Et ce n'est pas fini. Notre texte de ce dimanche va encore plus loin. Car toute découverte du mystère de Dieu entraîne des exigences nouvelles pour l'homme, si celui-ci prend au sérieux sa ressemblance avec Dieu. Du coup, et c'est le deuxième aspect de la foi d'Israël, le regard sur l'homme change, et avec le regard, l'idéal humain change. Si Dieu n'est qu'amour et tendresse, et s'il nous a créés à son image, la conséquence ne se fait pas attendre. Il nous faut abandonner peu à peu toute idée de violence et de puissance. Et on en a l'écho dans notre texte d'aujourd'hui. Par ton exemple, tu as enseigné à ton peuple que le juste doit être humain. Et Jésus, à son tour, s'inscrivait bien dans la même ligne quand il disait à ses disciples « Les chefs des nations les dominent en maître et les grands les tiennent sous leur pouvoir. Il ne doit pas en être ainsi parmi vous. Pourquoi ? Parce que notre vocation est de ressembler chaque jour davantage à celui qui épargne toute chose. » Psaume 85. Toi qui es bon et qui pardonnes, plein d'amour pour tous ceux qui t'appellent, écoute ma prière, Seigneur, entends ma voix qui te supplie. Toutes les nations que tu as faites viendront se prosterner devant toi, car tu es grand et tu fais des merveilles, toi, Dieu, le seul. Toi, Seigneur, Dieu de tendresse et de pitié, lent à la colère, plein d'amour et de vérité, regarde vers moi, prends pitié de moi. La première lecture de ce dimanche est extraite du livre de la Sagesse. Et l'auteur s'émerveille à la fois de la grandeur et de la tendresse de Dieu. Et il dit que l'une explique l'autre. Si Dieu est indulgent avec l'homme, c'est précisément parce qu'il est tout-puissant. Toi, Seigneur, qui disposes de la force, tu juges avec indulgence. Ta domination sur toute chose te permet d'épargner toute chose. Et on retrouve bien ce double accent dans le psaume d'aujourd'hui. La première et la troisième strophe que nous avons entendues développent le thème de l'indulgence. La deuxième strophe dit la grandeur de Dieu. Je les reprends partiellement. Première strophe sur l'indulgence de Dieu, toi qui es bon et qui pardonne, plein d'amour pour ceux qui t'appellent. Troisième strophe sur le même ton. Toi, Seigneur, Dieu de tendresse et de pitié, lent à la colère, plein d'amour et de vérité. Et la deuxième strophe sur la grandeur de Dieu. Tu es grand et tu fais des merveilles. Toi, Dieu, le seul. Je les reprends maintenant une à une. Je commence par la troisième, qui évoque d'emblée pour nous une phrase célèbre. « Toi, Seigneur, Dieu de tendresse et de pitié, lent à la colère, plein d'amour et de vérité, regarde vers moi, prends pitié de moi. » La première phrase est l'une des grandes révélations de Dieu à Moïse au Sinaï. Je vous le rappelle. « Le Seigneur passa devant Moïse et proclama, « le Seigneur, Dieu miséricordieux et bienveillant, lent à la colère, plein de fidélité et de loyauté. » C'est au chapitre 34 de l'Exode. Or, cette révélation de la miséricorde de Dieu intervenait au meilleur moment qui soit. C'était immédiatement après l'épisode du veau d'or. Vous vous rappelez, Moïse est entré dans une grande colère. Il a jeté par terre les tables de la loi que Dieu venait de lui donner. C'est donc le signe de l'alliance qui était détruit par Moïse lui-même, après que l'alliance elle-même ait été profanée par le peuple qui s'était fabriqué une idole, le veau d'or. Eh bien, Dieu, lui, ne renie pas l'alliance pour autant. Il dit à Moïse, « Taille de nouvelles plaques de pierre qui seront les

tables de la loi. J'écrirai sur ces nouvelles tables les mêmes paroles que sur les premières tables. Voilà bien une preuve de sa miséricorde. Et c'est à ce moment précis qu'il a dit à Moïse cette phrase. Le Seigneur, Dieu miséricordieux et bienveillant, lent à la colère, plein de fidélité et de loyauté. Et comment Moïse a-t-il réagi? Il a pris Dieu au mot, si j'ose dire. Je cite le texte. « Aussitôt Moïse s'agenouilla à terre et se prosterna et il dit « Si vraiment j'ai trouvé grâce à tes yeux, ô Seigneur, que le Seigneur marche au milieu de nous. C'est un peuple à la nuque raide que celui-ci, mais tu pardonneras notre faute et notre péché et tu feras de nous un peuple qui t'appartienne. » L'auteur de notre psaume réagit exactement comme Moïse. Il rappelle la miséricorde de Dieu et il le prend au mot, c'est-à-dire qu'il le supplie. « Toi, Seigneur, Dieu de tendresse et de pitié, lent à la colère, plein d'amour et de vérité, regarde vers moi, prends pitié de moi. » Au fond, dans toutes nos prières, nous faisons la même chose. Nous prenons Dieu au mot. Nous nous souvenons de son projet de bonheur, de son dessein bienveillant pour l'humanité, et nous le supplions de hâter son accomplissement. Ce sera le sujet de notre deuxième lecture. Nous retrouvons exactement le même mouvement dans la première strophe d'aujourd'hui. Le rappel de la miséricorde de Dieu précède et encourage la prière. Toi qui es bon et qui pardonne, plein d'amour pour ceux qui t'appellent, écoute ma prière, Seigneur, entends ma voix qui te supplie. Vous allez voir que le parallèle entre notre psaume et le livre de l'Exode continue. Jusqu'ici, nous avons lu dans le livre de l'Exode la révélation de Dieu et la réponse de Moïse. Dieu dit qu'il est miséricordieux et bienveillant. Et Moïse répond, « Tu nous pardonneras. » Je lis maintenant la phrase suivante de Dieu. « Je vais conclure une alliance. Devant tout ton peuple, je vais réaliser des merveilles, telles qu'il n'en fut créé nulle part sur la terre, ni dans aucune nation. » Alors en écho, la deuxième strophe de notre psaume chante « Tu es grand et tu fais des merveilles, toi Dieu le seul. » On peut penser que l'auteur du psaume connaissait bien le livre de l'Exode puisqu'il reprend exactement le même vocabulaire. Mais l'autre verset de cette même strophe nous offre une nouveauté par rapport au livre de l'Exode, parce qu'il est probablement plus tardif. Le psaume aborde un autre aspect de la foi juive. Au cours de l'exil à Babylone, on a mieux pris conscience de l'universalisme du projet de Dieu et on a compris que toutes les nations sont appelées à le connaître. Or, comment se convertiront-elles? En découvrant l'œuvre de Dieu en faveur de son peuple. C'est une découverte tardive, mais magnifique de la foi juive. Le peuple juif ne prétend pas convertir les autres peuples, mais il réalise que l'œuvre de Dieu en sa faveur devient le moyen de la conversion des autres peuples. S'ils ouvrent les yeux, ils sont amenés à reconnaître le Dieu d'Israël comme le Sauveur et ils se tournent vers lui. Condition nécessaire et suffisante pour être sauvés à leur tour. Lecture de la lettre de saint Paul apôtre aux Romains. Frères, l'Esprit Saint vient au secours de notre faiblesse, car nous ne savons pas prier comme il faut. L'Esprit lui-même intercède pour nous par des gémissements inexprimables. Et Dieu, qui scrute les cœurs, connaît les intentions de l'Esprit, puisque c'est selon Dieu que l'Esprit intercède pour les fidèles. Vous avez entendu l'insistance de saint Paul sur le rôle de l'Esprit-Saint. Dans le seul chapitre 8 de la lettre aux Romains, dont est extrait notre texte, Paul le nomme 18 fois. À l'entendre, notre vie de baptisé se déroule tout entière sous l'influence de l'Esprit-Saint. Si nous nous laissons faire, évidemment. Nous restons libres, nous ne le savons que trop. Mais Paul, rappelez-vous, a des formules très fortes. Par exemple, il a affirmé que l'Esprit habite en nous. C'était il y a 15 jours, pour le 14e dimanche.
Et la semaine dernière, pour le 15e dimanche, il nous a parlé de ce grand projet de Dieu qui

couvre toute l'histoire de l'humanité et qui ressemble à une naissance. Il nous disait « Les douleurs de la mise au monde d'un nouveau-né ne sont pas rien, mais elles sont le prélude d'un grand bonheur. » Je vous rappelle ce passage de la lettre de Paul. « J'estime qu'il n'y a pas de commune mesure entre les souffrances du temps présent et la gloire que Dieu va bientôt révéler en nous. Nous le savons bien, la création tout entière crie sa souffrance. Elle passe par les douleurs d'un enfantement qui dure encore. » Aujourd'hui, il nous parle de la prière et il nous dit que l'Esprit guide notre prière pour nous faire entrer dans ce fameux projet de Dieu. Le texte d'aujourd'hui est très court, mais il met bien en valeur un rapprochement intéressant. D'une part, et c'est le dernier verset, c'est selon Dieu que l'Esprit intercède pour les fidèles, dit Paul. Et d'autre part, il vient au secours de notre faiblesse, car nous ne savons pas prier comme il faut. Si je comprends bien, prier comme il faut, c'est entrer dans la volonté de Dieu, vouloir ce que Dieu veut. C'est regarder le monde au sens large, mais aussi notre entourage proche, avec le regard de Dieu. C'est nous réjouir quand nous voyons des signes, même petits, de l'avancement du royaume de Dieu, des progrès de fraternité, de partage, de solidarité, de respect. C'est refuser de baisser les bras devant les lenteurs des progrès de l'humanité, puisque l'Esprit souffle sans arrêt, même si cela n'apparaît pas toujours en pleine lumière. On pense évidemment au Notre Père, que ton nom soit sanctifié, que ton règne vienne, que ta volonté soit faite sur la terre comme au ciel. Ces trois vœux que nous formulons sont notre manière d'entrer dans les vues de Dieu. Nous comprenons du coup pourquoi nous ne savons pas prier comme il faut. Comment saurions-nous nous hisser par nous-mêmes au niveau du projet de Dieu? Il nous faut bien l'assistance de l'Esprit-Saint pour éclairer notre prière. Au fond, c'est ce que Jésus avait promis à ses disciples le dernier soir. « Moi, je prierai le Père et il vous donnera un autre défenseur qui sera pour toujours avec vous. » Si je comprends bien, la prière commence peut-être tout simplement par appeler l'Esprit à notre secours, car il connaît, lui, les secrets du projet de Dieu. Le meilleur modèle pour notre prière, en définitive, c'est certainement Jésus lui-même, puisqu'il était en permanence conduit par l'Esprit-Saint. Or, tout au long de sa vie terrestre, on peut voir à quel point sa prière et toutes ses paroles et ses gestes ont été sous le signe de l'accomplissement de la mission confiée par son Père. Les évangiles sont parsemés d'épisodes où il se montre à l'écoute de la volonté du Père. J'en retiens quelques-uns. Cela commence dès son adolescence. D'après l'évangile de Luc, à Marie qui s'inquiète de lui, l'enfant répond « Ne saviez-vous pas qu'il me faut être chez mon Père ?» Quelques années plus tard, avant de commencer ce que l'on appelle sa vie publique, il affronte le tentateur au désert. Et ce qui fait la différence entre les deux protagonistes, justement, c'est la volonté ferme de Jésus de se maintenir dans l'obéissance à la parole de son Père. À chaque sollicitation du diable, il répond par une parole de l'Écriture. Quelques années plus tard, à la veille de sa mort, au cours de la longue prière qu'il développe devant ses disciples et que Jean nous rapporte, on est frappé de cet ajustement du Christ à la volonté de son Père. « J'aime mon Père et j'agis conformément à ce que le Père m'a prescrit. » Et l'on connaît la prière qu'il prononcera quelques heures plus tard au jardin de Gethsémani. « Père, non pas ce que je veux, mais ce que tu veux. » On comprend pourquoi l'auteur de la lettre aux Hébreux résume ainsi la vie de Jésus en une phrase. « En entrant dans le monde, Jésus dit, « Voici, je suis venu pour faire ta volonté. » Une autre caractéristique de la prière de Jésus, qui doit être le modèle de la nôtre, c'est l'action de grâce. Or, sa joie éclate chaque fois qu'il voit des signes de l'accomplissement du projet de Dieu. Par exemple, chaque fois qu'il constate la foi de ses interlocuteurs, ou encore au retour des 72 disciples qu'il avait envoyés en mission,
Jésus laisse déborder sa joie. Luc écrit « À l'instant même, il exulta sous l'action de l'Esprit-Saint et dit « Je te loue, Père, Seigneur du ciel et de la terre, d'avoir caché cela aux sages et aux intelligents et de l'avoir révélé aux tout-petits. » Voilà qui devrait chasser nos craintes. Tout-petits, nous le sommes. Mais ne nous attristons plus de notre faiblesse. Elle est en nous la porte ouverte à l'Esprit-Saint. Évangile de Jésus-Christ selon saint Matthieu. En ce temps-là, Jésus proposa cette parabole à la foule. Le royaume des cieux est comparable à un homme qui a semé du bon grain dans son champ. Or, pendant que les gens dormaient, son ennemi survint. Il sema de l'ivraie au milieu du blé et s'en alla. Quand la tige poussa et produisit l'épi, alors l'ivraie apparut aussi. Les serviteurs du maître vinrent lui dire « Seigneur, n'est-ce pas du bon grain que tu as semé dans ton champ ? D'où vient donc qu'il y a de l'ivraie ?» Il leur dit « C'est un ennemi qui a fait cela. » Les serviteurs lui disent « Veux-tu donc que nous allions l'enlever ?» Il répond « Non. En enlevant l'ivraie, vous risquez d'arracher le blé en même temps. Laissez-les pousser ensemble jusqu'à la moisson. Et au temps de la moisson, je dirai au moissonneur « Enlevez d'abord l'ivraie, liez-la en botte pour la brûler. Quant au blé, ramassez-le pour le rentrer dans mon grenier. » Extraite de son contexte, on pourrait penser que la parabole de l'ivraie est un début de réponse au problème de l'origine du mal. Ce n'est pas Dieu qui le crée, tout comme ce n'est pas le maître de maison qui a semé l'ivraie. Le récit de la création dans la Genèse y insistait déjà. Alors que les autres religions considéraient que les divinités avaient créé le mal, tout autant que le bien, l'auteur inspiré affirmait que tout ce que Dieu a fait était très bon. Jésus s'inscrit dans cette ligne, puisqu'il affirme que le maître de maison n'a semé que du bon grain. Mais si on replace la parabole de l'ivraie dans le contexte du chapitre 13 de saint Matthieu, il semble qu'elle parle d'autre chose, car elle suit immédiatement la parabole du semeur et l'explication que Jésus en donne. La parabole du semeur que nous lisions dimanche dernier nous obligeait à admettre que les semailles ne sont pas forcément récompensées. Pour le dire autrement, l'annonce de la bonne nouvelle ne rencontre pas toujours les oreilles attentives et les cœurs ouverts dont nous rêvons. La parabole de l'ivraie prend exactement la suite en posant la question. Si l'on peut identifier les causes de nos échecs dans la mission d'évangélisation, ne peut-on pas prendre des mesures tout de suite ? Nous nous retrouvons dans ce champ que son propriétaire a ensemencé. Le récit précédent insistait sur la qualité du terrain, plus ou moins favorable à une bonne récolte. La présente parabole fait intervenir un ennemi qui sème nuitamment au milieu du blé une mauvaise herbe qui risque de l'étouffer. Le traducteur l'appelle « ivraie ». En grec, c'est « zizanion ». C'est de là, nous le savons, qu'est venue l'expression « semer la zizanie », la discorde. Alors qu'il était bien difficile de changer la nature du terrain dans la parabole du semeur, il paraît davantage possible d'intervenir pour supprimer le parasite. Mais l'histoire nous dit que le propriétaire s'y oppose. C'est au maître de la moisson et à lui seul qu'il revient de faire le tri quand il le jugera bon. Traduisez, c'est à Dieu et à personne d'autre qu'il revient de déraciner le mal. Cela veut dire que Jésus nous invite à accepter comme notre condition de créature ce mélange permanent de bien et de mal. Il vise peut-être ici la tentation d'élitisme qui prend certaines communautés. Certains pharisiens, par exemple, méprisaient parfois ce qu'ils appelaient le petit peuple du pays, ceux qui avaient bien du mal à respecter toute la loi et les commandements. D'autre part, les zélotes partaient parfois en guerre contre ceux qu'ils considéraient comme trop tièdes. On sait maintenant que ce fut l'origine de la révolte juive de l'an 70 de notre ère. Or, Matthieu est le seul des évangélistes à rapporter cette parabole. On peut en déduire que la communauté pour laquelle il écrivait avait particulièrement besoin d'entendre cette leçon-là.
Un jour viendra pourtant où le maître de la moisson dira que l'heure a sonné de faire le tri. Et Jésus reprend là, dans l'explication qu'il donne à ses disciples, le style et l'imagerie traditionnelle du thème du jugement dans toute la Bible. Il est toujours présenté comme une division en deux camps, les bons d'un côté, les mauvais de l'autre. Personne ne s'y trompe. Personne n'oserait se vanter d'être entièrement bon. Personne non plus ne peut être accusé d'être entièrement mauvais. La frontière qui sépare les bons des méchants passe en réalité en chacun de nous. Nous sommes tous des êtres partagés. Quand Malachie oppose les humbles aux arrogants, quand les psaumes parlent des justes et des méchants, quand Jésus oppose bon grain et ivraie, nous sommes tous concernés, tous à la fois humbles et arrogants, justes et méchants, bon grain et ivraie. Nous retrouverons exactement la même opposition dans la parabole du jugement dernier, également chez saint Matthieu. Mais alors, comment comprendre concrètement? Et comment concilier la brutalité promise aux méchants et la récompense promise aux bons si nous sommes chacun les deux à la fois? C'est Malachie qui nous donne la réponse. Le soleil de justice fera germer tout ce qui est bon et le mal disparaîtra en un clin d'œil. Le psaume 1 dit la même chose avec une autre image. Le bon grain sera moissonné, le mal sera tout simplement emporté par le vent. Jésus traduit le maître de la moisson qui ne peut supporter de voir déraciner le moindre épi de blé avec l'ivraie ne condamnera pas en nous le bien avec le mal. Si Dieu se montre aussi patient, c'est peut-être parce qu'il ne faut pas risquer de perdre de bonnes herbes en arrachant les mauvaises herbes. Tout jardinier connaît ce risque. Mais c'est surtout aussi parce qu'il ne désespère jamais de transformer l'ivraie de nos cœurs elle-même en bon grain.

0: Bonjour, aujourd'hui dans Lumière intérieure, nous recevons quelqu'un qu'on a beaucoup entendu dans les années 70-80. Sa voix nous a accompagnés aussi de nombreuses années. Elle a vendu 27 millions de disques. J'ai nommé Isabelle Morizet, également connue sous le nom de Karen Cheryl. Bonjour Isabelle Morizet.
1: Bonjour Bénédicte.
0: Merci de nous rejoindre sur KTO.
1: Alors, merci de m'avoir fait cette invitation. Non, je suis très touchée. Et,

0: Très heureuse d'être avec vous aujourd'hui sur cette chaîne parce que je vous avoue qu'il m'arrive, pas suffisamment d'ailleurs, je le confesse, mais voilà, de regarder les émissions, les programmes, les discussions que vous permettez donc d'engager ici dans un monde plutôt chaotique où on a besoin d'une élévation de l'âme.
1: Ah, alors aujourd'hui, c'est vous qui allez nous élever.
0: Oh là là, j'ai pas cette prétention.
1: En nous partageant votre lumière intérieure.
0: Mais en tout cas, tout ce que je peux vous assurer, c'est que je parlerai le plus sincèrement du monde.
1: Ça, j'en suis sûre. Voilà. Alors, nous vous recevons dans le cadre de votre actualité, dont on peut dire quand même d'emblée quelques mots. Vous sortez en octobre un vinyle collector avec 4 de vos titres.
0: Alors, ce n'est pas moi qui le sors. C'est une aventure magique et je suis la plus heureuse des spectatrices parce que moi j'avais changé de vie il y a de cela 35 ans, j'ai arrêté de chanter, voilà, et je me suis consacrée à la radio. Et Warner Music France a eu l'idée de ressortir donc l'année dernière des disques avec des titres qui dormaient donc depuis plusieurs décennies, qui ont été remasterisés, qui ont été remixés. Avec des pochettes absolument incroyablement joyeuses, festives, avec des photos inédites, avec tout un concept étonnant qui fait que, franchement, lorsque j'ai vu démarrer donc toute cette aventure, je me suis dit, mais c'est pas possible. Tout ça dormait depuis 35 ans. Voilà que ça ressurgit. Comment le public va réagir? Et le titre est, en fait, l'album est arrivé directement, le premier album qui est sorti, donc, et qui ne concernait que le répertoire en français, est arrivé directement à la 4e place derrière l'album de Lady Gaga lorsque c'est sorti. Et puis, il y a eu des ruptures, des demandes à nouveau. Là, donc, au cours de ce mois d'octobre, sortent différents best-of, des maxi, avec des titres, certains inédits, des maxis de couleurs. C'est un voyage dans le temps, hein. C'est vraiment une Madeleine de Proust. Et puis, le 16 janvier, sortira donc là, le best-of avec tous les titres américains. Et c'était, pour moi, l'époque disco, ça a été l'aventure la plus folle à l'international. Des disques enregistrés à New York, enregistrés à Philadelphie, avec les musiciens, les choristes de Barry White. Des titres qui m'ont permis de me retrouver sur les plateaux de télé avec... avec Gloria Gaynor, avec Chic, avec Michael Jackson, avec Donna Summer, toute une partie de ma vie, voilà, qui était enfouie dans les souvenirs et
1: qui ressuscite
0: ah ouais. Exactement. Et ce qui est incroyablement euphorisant dans cette histoire, c'est que le public est présent, le public suit, le public a demandé à ce qu'il y ait plus encore de rééditions.
1: Ah, pour vous, c'est très émouvant. C'est très émouvant.
0: Mais oui, c'est émouvant parce que moi, j'avais tiré ma révérence parce que je ne voulais pas devenir une chanteuse de compilation. L'époque changeait, voilà. Et je suis quelqu'un de discret. Je ne renie certainement pas toute cette époque, mais je la tenais au chaud dans un coin de mon cœur et de ma tête. Mmh. Et puis soudain, je suis entraînée dans ce grand mouvement complètement fou. Donc c'est très euphorisant et ce qui s'annonce cet hiver, mais qui a commencé déjà là avec la sortie de tous les grands maxi ce mois-ci, est impressionnant.
1: Alors peut-être que vous auriez envie de nous raconter, en tout cas nous, je crois qu'on aurait envie d'entendre, qu'est-ce qui vous a conduit de devenir Karen Cheryl? Est-ce que c'était écrit comme ça? Est-ce que ça a été pour vous une surprise? Comment ça s'est fait, cette affaire-là?
0: C'est une vraie surprise, parce que moi j'ai grandi à la campagne. Mon père était agriculteur, maman était d'une famille citadine. Le frère de maman était un grand musicien de jazz, Jean-Louis Vial, qui était batteur, qui a fait un album avec Miles Davis, qui était le batteur également de Sinatra pour toutes les tournées internationales, qui a joué avec Thelonious Monk, qui a joué avec Bill Evans. Et moi, fascinée, quand j'étais enfant, j'allais l'écouter, le voir sur scène. Et j'ai voulu apprendre à jouer de la batterie à cause de mon oncle.

0: Et mon oncle, ça l'amusait beaucoup. Ah ouais. Je ne sais pas s'il était fier, mais ça l'amusait. Et puis, j'étais une enfant, parce qu'on est une enfant encore, adolescente, surtout à cette époque-là. Aujourd'hui, on est très mûre à 16 ans. Mais à cette époque, j'étais encore une enfant et... Alors j'écoutais beaucoup de musique qui allait de la pop au jazz rock, Weather Report, Stanley Clarke, Chick Corea, je jouais de la batterie sur les albums de Santana, et puis je m'amusais à chanter. J'adorais chanter en anglais sur des mélodies de Burt Bacharach. Et un jour j'ai enregistré comme ça, a cappella, sur un magnétocassette. Ça n'existe plus aujourd'hui, magnétocassette, c'est préhistorique.
1: C'est extraordinaire.
0: Et puis maman, arrivant dans la chambre pour vérifier que la chambre était bien rangée pendant que j'étais au lycée, voit le magnétocassette et comme ça, pose le doigt.
1: Écoute.
0: Et entend sa fille, jamais je n'avais chanté devant mes parents, j'étais beaucoup trop timide pour ça. Et elle entend sa fille chanter donc a cappella avec une voix plutôt grave, donc à l'époque.
1: Et là, elle est stupéfaite.
0: Elle est intriguée. Et elle prend la cassette, sans rien me dire, elle la fait écouter à son frère, qui dit mais ce serait drôle de lui faire enregistrer vraiment les mélodies avec mes amis musiciens de jazz. Et je me suis retrouvée, tout à fait par hasard, dans une séance d'enregistrement à l'époque, en studio, avec Eddie Lewis, au clavier, extraordinaire organiste de jazz, donc mon oncle à la batterie, il y avait Jimmy Gourlay, qui était un très grand guitariste de jazz, connu de manière internationale, qui jouait enfin un orchestre incroyable, de grands musiciens, et moi, la petite lycéenne, je n'avais jamais de ma vie, je m'étais trouvée devant un micro, j'étais dans un studio de professionnels chez Pathé Marconi, et j'ai enchaîné donc différentes chansons de Burt Bacharach en anglais, et puis ensuite la maquette s'est promenée. Moi, j'ai passé mon bac, je voulais devenir médecin. Donc j'y suis allée avec...
1: Votre fraîcheur aussi.
0: Oui, avec mes failles, ma sincérité, ma fraîcheur. Mmh. J'accepte le mot, c'est ça. Et je pense que les gens ont été touchés par ça, parce qu'ils ont bien vu que j'étais lâchée comme ça dans les airs.
1: C'était authentique, c'est ça.
0: Totalement.
1: Qui a du plus clair.
0: Et j'ai appris ce métier en le faisant.
1: Alors Isabelle Morizet, c'est le moment de passer à la seconde partie de cette émission, la petite surprise de Catéo, qui est qu'on vous laisse ici, dans cette pièce, entourée de lumière. Vous entendez ma voix et des mots vont s'afficher. On va vous donner quatre mots et à partir de ces quatre mots, on va vous écouter continuer de nous partager votre lumière intérieure.
0: Oh, alors je regarde l'écran, Bénédicte.
1: Voilà, et vous entendez ma voix.
0: D'accord.
1: Vous n'êtes pas complètement seule.
0: D'accord.
1: Merci beaucoup. À tout de suite.
0: À tout de suite.
1: Nous sommes dans Lumière intérieure et nous avons l'honneur de recevoir aujourd'hui Isabelle Morizet ou Karen Cheryl dans cette deuxième séquence où nous vous proposons des mots. Et ce premier mot qui nous a évoqué votre histoire, c'est le mot automne. L'automne.
0: Ah, automne. Alors, automne de ma vie, sans doute, c'est la période que je traverse aujourd'hui. Automne. Il y a une beauté mélancolique dans l'automne. On appréhende toujours les choses finissantes, n'est-ce pas? Mm-hmm. Automne, je vous avoue que qui me suis toujours efforcée de ne pas regarder derrière mon épaule, à l'automne de ma vie, justement, je le fais. Je fais ressurgir des souvenirs lumineux. Ça m'apaise et ça me permet de marcher peut-être plus sereinement vers l'hiver. Je suis très sensible à la lumière. Couchant, le soleil couchant me bouleverse pour plein de raisons. Pas la lumière du lever qui est chargée de belles promesses et qui est si positive, mais la lumière du couchant, parce que je la trouve infiniment plus mystérieuse. Ma famille vit sur le Pacifique, de l'autre côté du monde.

0: en Californie, mon fils et ma sœur. Ah. Oui, c'est une famille réduite. Il y a l'homme de ma vie, Jérôme Bellet, mon mari, auprès duquel je suis, bien évidemment, ici en France. Mais j'ai une famille très réduite qui vit voilà, dans la course du soleil de l'autre côté. Et quand la lumière glisse à l'horizon, je sais qu'elle va apparaître de chez eux, puisqu'il y a 9 heures de décalage. Et il y a une poésie mélancolique, presque funeste. Il y a ce flamboiement avant de disparaître. Il y a cette beauté somptueuse des forêts d'automne, ce rougeoiement, ce feu. Tout ça, ça me bouleverse, moi, la fille d'agriculteur que je suis et qui ne pourrait pas vivre en ville. On n'a pas le sens des saisons, du cycle des saisons, quand on vit en ville. Moi, j'ai besoin d'avoir un jardin, de mettre les mains dans la terre. Et puis, quand l'automne touche à sa fin et que les arbres se mettent à ressembler aux arbres des tableaux de Bernard Buffet, c'est-à-dire lorsque l'hiver s'installe. Alors, là, je vous avoue que je suis dans une espèce de désespoir. La nuit qui arrive à pas de loup vers 16h, 16h30, tout ça me désespère, moi qui suis à la recherche de la lumière. Je marche toujours le nez en l'air d'ailleurs, vers le ciel, tourné vers le ciel. La recherche de la lumière, bah, d'une manière métaphorique, et voilà, lumière intérieure, comme le titre de votre émission. Automne, en même temps, c'est le cycle de la vie auquel croyait tant mon père agriculteur, qui savait bien, lui, que voilà, tout naît, prospère, s'épanouit somptueusement, puis décline, puis disparaît, pour renaître. Pour renaître.
1: Donc quand vous dites que vous marchez vers l'hiver, qu'est-ce que vous indiquez par là ?
0: Je marche vers l'hiver de ma vie, bien sûr. J'en suis très consciente, j'ai 70 ans. Mmh. Je n'ai pas peur du tout de la mort. J'ai peur de la mort de ceux que j'aime. Mmh. J'ai peur, égoïstement, du chagrin dans lequel je me trouverais si il partait avant moi. Rien de pire que la perte d'un enfant, par exemple. J'y pense sans arrêt. Je vais vous faire une confidence. J'avais une maman suicidaire. Et c'est moi qui toujours la retrouvais. La première fois, j'avais 7 ans. Et je me suis mise à inventer des prières, comme des prières chamaniques. Mes propres mantras intérieurs, pour essayer d'avoir la vigilance permanente et extrême, pour être toujours présente, pour être là au moment où elle serait tentée de nous échapper et de passer à un acte définitif. Et donc j'inventais ces prières, et j'étais en classe, j'étais à l'école, et je me disais, oh là là, mon Dieu, pourvu que ce ne soit pas maintenant. Et si on était... dans une dictée, aussi le professeur avait donné un devoir de maths, je m'interrompais pour faire ses prières, pour la protéger.
1: Et vous parliez à qui dans ces prières ?
0: Alors justement, je parlais à cette force supérieure qui nous domine, à laquelle je veux croire.
1: Mais elle n'avait pas de visage pour vous.
0: Mais qui n'avait pas de visage. Mmh. Et là, ça pose la question de la foi. Alors la foi, j'aime bien cette phrase de Victor Hugo qui dit que, vous savez, la foi, c'est l'âme qui marche vers la lumière. Avoir la foi, c'est croire en ce qu'on ne voit pas, mais en ce qu'on espère, bien sûr, puisqu'on veut la clarté, et sinon tout serait vain. Et tout ne peut pas être vain, sinon c'est la désespérance. On a besoin de cette élévation. On a besoin de se dire que, aussi misérable qu'on soit, dans cette humanité fourmillante, chacun doit aller vers la lumière. Il faut que ce passage sur Terre serve à quelque chose.

0: choses.
1: Donc on fond la foi, ce serait avancer dans l'obscurité à tâtons en pensant qu'une lumière existe.
0: Voilà, en espérant.
1: En espérant.
0: Alors, moi, mes parents, lorsque je suis entrée en sixième, m'ont mise à l'institution Notre-Dame, rue des Ursulines, à Saint-Germain-en-Laye. Je n'étais pas baptisée parce que ma maman était d'origine protestante, mon papa était catholique. Et voilà, il y a eu des discussions et finalement, je n'ai pas été baptisée. Mais je suis rentrée dans cette institution catholique où on ne désespérait pas de me convertir. Effectivement, j'étais une enfant très à l'écoute et tellement à l'écoute que j'étais mystique. Alors, on me faisait des cours de catéchisme en permanence, on venait me chercher, j'étais la seule de toute l'institution qui n'était pas baptisée, et Sœur Catherine venait me chercher pour me donner des cours de catéchisme à toutes les heures de la matinée ou de l'après-midi. Je lisais les psaumes au réfectoire, et j'étais de plus en plus happée, et ça cheminait en moi. Ça cheminait, et avec le mysticisme de l'enfance, mais attention, c'est pas du tout une parole négative, parce que aujourd'hui je passe du temps dans les églises, comme Souchon. Alain Souchon passe beaucoup de temps dans les églises, même s'il a écrit cette chanson, et là-haut, si le ciel était vide. J'avais écrit, alors c'est la question redoutée, mais on veut croire furieusement qu'il ne l'est pas, justement. À cette époque-là, j'étais tellement mystique, d'ailleurs, que je jouais à rendre mon âme à Dieu. Mais c'était plus qu'un jeu. J'étais presque en catalepsie au fond du parc de l'Institut Notre-Dame.
1: Qu'est-ce que ça voulait dire, rendre son âme à Dieu ?
0: Rendre mon âme à Dieu, c'est-à-dire mourir. Mourir dans la grâce absolue. Et offrir mon âme à Dieu.
1: Et
0: j'avais mes camarades de classe qui récitaient des prières. J'étais allongée sur un lit de feuilles et je rendais mon âme à Dieu. Et je me souviens d'une bonne sœur qui était venue me réveiller par une gifle magistrale. Mademoiselle, relevez-vous immédiatement. Mais qu'est-ce que c'est que ce théâtre obscène ? Mais à quoi jouez-vous ? J'avais été punie très lourdement, alors que tout ça était plein d'innocence. Et au contraire, je vivais chaque seconde. Mais j'avais vu à l'époque Les Compagnons de J.U., qui était une série en noir et blanc sur l'ORTF. Et le héros montait, c'était sous la Révolution, montait les marches de l'échafaud, allait vers la guillotine avec beaucoup de dignité. Et celle qui était amoureuse de lui avait décidé de mourir ainsi, donnant son âme à Dieu. Et avec une force intérieure si vive qu'elle avait pu faire cesser son cœur de battre. Voilà. Et donc je me disais, je dois être capable de la même chose. La foi, ce sont les hommes ici-bas qui m'en ont écarté. Ce monde est chaotique. Il faut beaucoup, beaucoup de force pour continuer de croire. Et j'admire. J'admire ceux qui croient. Je les envie. Je les envie. Comme je parle très sincèrement, je voudrais croire. Mais je continue de m'interroger puisque je vais très souvent à l'église Notre-Dame, qui est rue de la Paroisse, à Versailles, juste avant les vêpres. Et je peux rester une heure. Je m'assieds et à la fois je plonge en mon fort intérieur et à la fois j'élève mon esprit. Je regarde la lumière traverser les vitraux. À cette heure-là, toujours en biais, la lumière, comme une lumière automnale, on en revient à une longue digression après le mot que vous m'avez proposé. Cette lumière mélancolique est si chargée avec voilà, la lumière qui traverse les vitraux des églises.

0: Elle me chavire, elle me donne envie de pleurer. Et je sors à ce moment-là à la fois apaisée, plus forte. Et je rejoins le monde réel, ce monde qui est violent, qui est un monde de guerre permanent.
1: Ça voilà. Nous permet de passer, Isabelle Morizet, justement à ce second mot que vous nous introduisez parfaitement. C'est le mot « mal ».
0: Alors, le mot « mal », je vais être obligée de vous avouer la phrase que mon papa m'a dite quand j'avais, justement, c'était la première année où il me conduisait. Maman était souffrante et la ferme de mon père était assez éloignée de cette institution religieuse, Notre-Dame à Saint-Germain-en-Laye. Et mon père m'avait conduite en voiture. C'était l'hiver. J'adorais discuter avec lui. J'étais assise à l'arrière de la voiture. On traversait la forêt de Saint-Germain. La lumière était très sombre, les arbres très hauts, très noirs. Conversation grave et intense avec mon père que j'adorais. Et soudain, il me dit je vais te confier quelque chose que je te confie, mais le cœur déchiré. Mais c'est pour te protéger. Et puis ça va cheminer en toi. Souviens-toi, Isabelle, que le mal, hélas, est parfois plus efficace que le bien. Hélas. Ce qui veut dire que le bien, il faut sans cesse et sans cesse revenir à lui pour qu'il soit efficace. Car le mal est là partout, tout le temps, et le mal, il est rapide. Une mère élève son fils avec tout l'amour pour en faire un homme. Il faut une vingtaine d'années, il faut éveiller son esprit, il faut nourrir son esprit et son cœur. Il faut lui montrer les bons chemins. Il faut en faire un homme solide et qui a conscience du bien. Et puis un coup de feu anéantit tout en un dixième de seconde.
1: Donc votre
0: Ça m'avait frappé.
1: Il voulait vous protéger en vous montrant que le mal avait des vraies conséquences qui pouvaient dévaster une vie.
0: Donc cette phrase, elle a résonné, mais jusqu'à maintenant, je l'ai dite à mon fils. Tu te souviendras, Oscar, que le mal, hélas, est parfois plus efficace que le bien. Hélas.
1: Et c'est votre expérience aujourd'hui, Isabelle Morizet, dans votre propre vie, maintenant que les années sont passées, ça a été votre expérience ?
0: Alors moi, je me suis entourée de personnes qui étaient bonnes et généreuses. Je pense que certains ont un sens inné du bien, ont un sens inné de la bonté, de la gentillesse, qui est un mot galvaudé, de la générosité, aussi bien avec les humains qu'avec le monde animal, qu'avec la nature. Je suis très sensible à tout ça. Et il y a des gens qui sont doués pour donner et rendre les autres heureux. C'est dans leur ADN. Et puis, il y a ceux auxquels il faut enseigner le bien, il faut les aiguiller. Et puis, c'est terrifiant de dire ça sur la chaîne KTO, mais il y a ceux qui sont rétifs et qui sont naturellement porteurs de ce mal. Alors, il faut en permanence établir le contact, en permanence essayer d'établir le contact, parce que eux peuvent être immédiatement violents et refuser ce contact. Mais aujourd'hui, on est, comme on a l'info, 24 heures sur 24. C'est mon mari en même temps, vous savez, qui a amené l'info continue, puisque c'est lui qui a créé LCI et qui a créé France Info, et qui a amené l'info continue. En France. Par moments, ils s'en désespèrent parce que l'être humain n'est pas armé pour prendre en permanence 24 heures sur 24
1: le mal du monde entier.
0: Tout le mal de la planète entière, frontalement. C'est quelque chose de terrible. Et à l'époque je vous parlais de mon père, mais mon père, on avait connaissance par les journaux. Ou alors, mon père, agriculteur, il savait ce qui se passait dans les villages et les villes alentour. Point. Et c'était sinon, il fallait lire le journal pour avoir une connaissance nationale. Et puis alors, l'actualité internationale, elle nous échappait. Mais aujourd'hui, c'est effroyable. Et il y a une digestion de cette information funeste qui fait que l'habitude peut nous rendre indifférents.
1: Et vous diriez, Isabelle Morizet, que le mal vient de quelqu'un pour vous ? D'où vient ce mal qui fait rage et que vous évoquez ?
0: Je pense qu'il y a quelque chose. Quand je regarde les émissions animalières, avec des images superbes, absolument superbes, je pense à un documentaire que j'ai vu il y a quelque temps, en temps réel, c'est-à-dire qu'on filmait dans un milieu vraiment de nature exotique des animaux. La caméra était plantée là et il y avait un petit oiseau, comme un oiseau de paradis, qui était d'une beauté, vraiment de toutes les couleurs, et qui lissait son plumage et qui faisait sa toilette. Il était sur une branche, il y avait un soleil de feu, c'était magnifique. J'étais hypnotisée par cette image, ça passait sur la chaîne, sur la 5, je crois, émission animalière. Et je regardais, je prenais un café dans la cuisine et je regardais cet animal, une beauté insensée, un don de Dieu, la grâce, la beauté, c'était merveilleux. Tchac ! C'est un serpent qui l'a avalé. Soudain, et la caméra, elle était sur pied, elle ne bouge pas, et on voit les petites pattes, et on sent bien que le corps, comme ça, dans la douleur atroce, se débat, on voit les ailes broyées, on voit les plumes broyées, et puis on voit le corps descendre lentement dans le serpent. Et ça m'épouvante.
1: Et vous parlez
0: ça
1: d'un
0: m'épouvante
1: serpent.
0: Parce que le mal, en fait, alors on répond quoi à ça ? C'est l'équilibre de la nature. On va vous dire que le plus petit est mangé par le plus gros, qui est lui-même mangé par encore plus gros, et ainsi de suite. Alors, les derniers seront les premiers. Et on veut tous y croire. On veut tous y croire que les plus pauvres, les plus faibles, les plus fragiles, ceux qui sont malades, ceux qui sont handicapés, arriveront en haut de cette pyramide pour enfin vivre la sérénité, la paix, l'amour. Mais la nature nous prouve le contraire. Et ça, ça me questionne. J'en ai parlé avec Olivier de Kersauzon, qui était parti, pas au pôle Nord, mais au pôle Sud, qui est beaucoup plus sauvage, le pôle Sud, que le pôle Nord. Et il m'avait dit... La nature au pôle Sud est effrayante de sauvagerie. Et il m'avait dit dans ses termes à lui, à la fois cru et très beau, mais magistralement cru, il m'avait dit qu'il y avait une odeur à la fois de terre, de sang, de quand on arrive au pôle Sud, parce que tout le monde mange tout le monde et broie tout le monde. Quand vous voyez sur les terres de glace du pôle Sud, tous ces animaux ensemble, mais qui vivent dans une espèce de chaos sanguinaire, après le monde, l'homme est arrivé... alors, en même temps, l'homme mange les animaux, se nourrit, je pense...
1: Vous connaissez, en vous écoutant, je m'interroge, Isabelle Morizet, vous connaissez le poète Marie-Noël, peut-être ?
0: Je ne le connais pas.
1: Ah, bah peut-être que vous l'aimeriez beaucoup. Je pensais à elle, à Marie-Noël, en vous entendant. C'est un poète d'Auxerre qui a connu la guerre 14-18 et qui meurt un petit peu après 39-45. Et elle écrit un magnifique poème sur ce que vous décrivez dans la création. Qu'est-ce qui s'est passé ? Parce que tout le monde mange et veut... Enfin, tout le monde doit être mangé et tout le monde veut manger. Et j'aime beaucoup vous entendre parce que vous nous décrivez bien un monde... magnifique, comme vous avez dit, don de Dieu avec cet oiseau de paradis, et en même temps abîmé par quelque chose. Et je ne sais pas si vous avez fait exprès, mais vous avez parlé d'un serpent, comme dans le livre de la Genèse, comme une créature
0: maléfique. Alors, c'est les images que j'ai vues sur Arte, parce que ça m'a tellement... Comme c'était en temps long, et que je me suis arrêtée devant la grâce de cet oiseau. Et je ne pouvais pas imaginer une seconde la suite... abominable. D'ailleurs, j'ai eu un sursaut, j'ai renversé ma tasse de café, j'ai poussé un petit cri, mais c'est le monde.
1: Alors ça nous permet peut-être de passer au troisième mot, qui a plus d'espoir que celui-là. Et ce troisième mot, c'est « donner ».

0: Donner, oui. Donner parce que... Parce que sinon, rien n'a de sens. C'est-à-dire que la vie... Surtout, je m'en rends compte maintenant que je suis âgée. Je suis une vieille dame de 70 ans. Et moi, j'ai essayé, tout au long de mon histoire, de façon discrète et anonyme, je l'ai jamais fait devant des caméras, parce que ça, c'est pas donné. Ça, c'est de faire de la com. Mmh. Je suis allée à une époque où je chantais. J'allais à Necker, les enfants malades. Il y a de ça. Donc, j'ai arrêté de chanter il y a 35 ans. Mais je suis allée de nombreuses fois et voir les enfants cancéreux. Et donner de son temps, déjà. Donner aussi, bien évidemment, quand on a les moyens, donner de son argent à plein d'associations. Mon papa est disparu depuis 10 ans maintenant. Et je reçois toujours le courrier de Médecins Sans Frontières, par exemple, de plein d'associations comme ça, auxquelles il donnait, auxquelles je continue. Mais simplement parce que sinon le monde... Puis surtout, il faut espérer que ceux à qui on donne auront les moyens à leur tour de donner plus tard. C'est ça.
1: Alors, je vous ai entendu dire que vous étiez très touchée par ceux qui donnaient leur vie. Et vous aviez parlé de Carlo Acutis.
0: Ah là là! Alors, voilà. Alors là, j'ai la chair de poule. J'ai découvert son existence. Je ne connaissais pas. J'ai découvert l'existence de Carlo Acutis quand j'ai appris cet été qu'il allait donc être canonisé. Lui, décédé à l'âge de 15 ans. Lui, jeune adolescent totalement intégré dans son époque, issu d'une famille qui n'était pas plus pratiquante que cela, mais touchée par la grâce et la lumière, jeune adolescent aimant l'informatique, ayant son ordinateur, travaillant donc sur son ordi, pas du tout mystique et coupé du monde, simplement avec un degré de conscience, parce que je pense que c'est comme l'intelligence. En fait, on devrait la mesurer au degré de conscience, parce qu'il y a plein de formes d'intelligence, comme il y a plein de formes de bonté, de générosité. Et là, c'est par le degré de conscience. Il était habité avant l'heure par cela, comme si son chemin avait été très long. On a l'impression, quand on voit son histoire, qu'il décide en fait de mourir de cette leucémie fulgurante, n'est-ce pas ?
1: Oui. Mais alors, il est quand même en réanimation.
0: Voilà.
1: Mais ça lui tombe dessus comme la foudre.
0: Ça lui tombe dessus comme une... Je retrouve les tics de mon enfance quand je vous parle. J'ai une petite fille, j'avais plein de tics parce que j'étais très préoccupée, très... dans le questionnement, très...
1: Et mais ce qui vous ressemble aussi dans Carlo Acutis, c'est cet appel de Dieu ressenti très gratuitement. C'est peut-être ça aussi qui vous a touchée, comme vous, petite.
0: Alors, oui, mais là, attendez, mon histoire est dérisoire, ce n'est rien. Je voudrais parler de lui. Ça questionne énormément. Ça questionne énormément parce que l'extrême jeunesse, tout ce qu'il a fait pour les autres, la manière dont il a utilisé son temps si jeune.
1: Sans gaspiller
0: une seconde.
1: Oui, c'est sa phrase.
0: Et la manière dont il a, autour de lui, converti, sinon planté cette graine de conscience. Et ensuite, la manière dont il a, pour le coup, au sens premier du terme, rendu son âme à Dieu. Offert son âme à Dieu. Parce que la réanimation, mais vous savez, j'ai des personnes très proches qui étaient en réanimation auxquelles je parlais et qui sont revenues. Il y a des mystères qu'on ne connaît pas aujourd'hui et c'est très bien. Et c'est très bien que les mystères gardent comme ça leur statut.
1: Et diriez-vous...
0: En tout cas, Carlo Acutis, oui. ça me bouleverse. Mmh. Et je trouve formidable que l'Église ait décidé de ne pas attendre cette Église et à ce pape que je trouve aussi... on attend beaucoup de lui. On attend... Il est temps... Nous sommes en 2025 et il faut que l'Église ne parle pas seulement à ceux qui ont la foi,
1: mais à ceux
0: mais
1: qui
0: qu'elle
1: sont dehors.
0: Parle à ceux qui s'interrogent, à ceux qui doutent, voire à ceux qui ne croient pas. Et Carlo Acutis, je pense qu'il va y avoir des résonances très fortes.
1: Est-ce qu'il y a un âge pour répondre à l'appel de Dieu, Isabelle?
0: Non, il
1: n'y
0: en a pas.
1: Donc on peut répondre à tout âge.
0: Mais bien sûr.
1: On peut répondre maintenant.
0: Il en est la preuve. Il n'y en a pas. Il n'y en a pas.
1: Mais donc on peut répondre à l'automne, à l'hiver de sa vie, à tout âge.
0: Mais oui. Alors simplement, il ne faut pas répondre au seuil de la mort par la peur.
1: Ah oui.
0: Ça n'est pas joli.
1: Vous voulez répondre par l'amour, Isabelle Morizet?
0: Bien sûr. Parce que soudain, il y a beaucoup de gens qui se mettent à être pratiquants, croire en Dieu, aller à l'église, parce que la maladie est là, le grand âge est arrivé, et qu'ils ont peur de mourir. Mmh. Alors, est-ce que... Je ne peux pas vous dire, pour des raisons personnelles, je n'ai pas peur de mourir, et voilà, je l'ai prouvé. En revanche, je suis terrorisée par la perte éventuelle des gens que j'aime. Vivre ça... Mourir après les gens que j'aime, ça c'est un cauchemar absolu. Mais sinon, avoir la foi au seuil de la mort, juste par la crainte, par la terreur, c'est très laid.
1: Mmh. Isabelle Morizet, on est touchée de vous recevoir et d'entendre que ce qui vous pousse, c'est l'amour. Et je voudrais vous proposer le dernier mot maintenant. Et ce dernier mot rappelle votre histoire, le mot psaume.
0: Ah. Eh bien, quelqu'un qui m'est infiniment proche était très malade, très très malade et en réanimation. Voilà. Il y a un an de cela, et je me suis retrouvée dans la petite chapelle de l'hôpital. On m'a demandé de lire des psaumes. Et j'ai ressenti, c'était très étrange, comme une sorte de décorporation. Soudain, je n'étais plus dans cette petite pièce, cette chapelle modeste de l'hôpital, à dire des mots, mais j'étais auprès de ceux qui les ont écrits. Et la personne que j'aime est sortie de réanimation. Hasard ou pas. Hasard.
1: Et c'était quoi le psaume que vous priez, que vous en rappelez?
0: Je ne me souviens plus. Je ne me souviens plus. On m'a donné le texte à lire. Je suis montée. Le livre était ouvert sur le pupitre. Et j'ai lu. Je crois que c'était Saint Jean, je ne m'en souviens plus. Mais je me souviens de tout ce qui s'est passé à ce moment-là et après.
1: Et c'était la boucle bouclée de votre enfance avec ces psaumes de votre enfance et cet appel de Dieu dans cette prière enfantine où vous disiez aimer lire les psaumes, ce qui est quand même pas très commun chez une petite fille.
0: Je n'avais pas fait la connexion. C'est vrai, je ne l'avais pas faite. Je me revois dans ce grand réfectoire

0: bâtiment qui n'existe plus, qui a disparu rue des Ursulines, qui avait été construit en 1802 par Napoléon, par décret de Napoléon. Et je me revois sous ces voûtes impressionnantes, un autre temps, un autre siècle, avec, en fait, une... Ma voix résonnant, c'était très étrange parce qu'à la fois, il y avait la résonance intérieure des mots, de leur sens, de leur signification, et la résonance de la voix qui va s'échapper sous les voûtes.
1: Qui
0: et comme une scène, voilà, c'était comme une scène. Il y avait une estrade et un pupitre. Et en silence, toutes les adolescentes, les jeunes filles qui déjeunaient et les sœurs qui étaient présentes. Et c'était comme une... C'était à la fois comme une scène et comme... effectivement, cette voix qui montait... En fait, ce jour-là, dans la petite chapelle de l'hôpital, c'était l'hôpital Ambroise Paré, à Boulogne. Nous étions assez peu nombreux. Nous devions être une dizaine de personnes. Mmh. Et toutes les personnes étaient pratiquantes, très pratiquantes, sauf moi. Mmh. Et elles m'ont demandé de lire.
1: Ah, c'est
0: comme si elles avaient senti qu'il y avait... qui avait cette porte entrebâillée.
1: Les psaumes, c'est l'homme qui crie vers Dieu, c'est aussi un chant. Isabelle Morizet, et vous étiez justement avec cette vocation de chanteuse, donc Dieu vous connaissait bien. Est-ce que les psaumes, c'est aussi Dieu qui appelle l'homme ?
0: Oui, je veux croire cela. Oui, bien sûr. Bien sûr. Ça ne peut pas partir d'en bas.
1: Oui.
0: Ça ne peut pas partir du sol. Ils sont écrits par un être humain, mais bien sûr que c'est Dieu qui appelle l'homme.
1: Donc c'est à la fois l'homme qui crie vers Dieu de son bas, de ses ténèbres,
0: voilà.
1: Et Dieu qui appelle l'homme.
0: Bien sûr.
1: Et avez-vous déjà pensé que le Christ avait prié ces psaumes ?
0: Je ne me suis pas posé la question.
1: C'était sa prière de tous les jours, de tous les matins, comme bon juif pratiquant. Et dans l'Évangile, on voit, par exemple, à Gethsémanie, avant de mourir, la dernière chose qu'il fait, c'est d'aller prier les psaumes. Et certainement, il les a chantés, d'ailleurs, comme vous qui êtes chanteuse.
0: Vous me l'apprenez. Alors, ça veut dire qu'il y a des textes dont le sens est immanent.
1: Et qui, finalement, nous emportent,
0: voilà.
1: Comme vous, votre voix jusqu'au ciel.
0: Les textes, ces textes-là, ont un sens immanent. Donc... oui, effectivement.
1: Vous auriez envie de les reprendre aujourd'hui, ces psaumes ?
0: Vous voulez m'en faire lire ?
1: Alors peut-être qu'on peut s'en rappeler par cœur, parce que j'ai pas de Bible sur moi, mais « Le Seigneur est mon berger, je ne manque de rien. Sur des prés d'herbes fraîches, il me fait reposer. Il me mène vers les eaux tranquilles, il me fait revivre. Il me conduit par de justes chemins pour l'honneur de son nom. » Grâce et bonheur m'accompagnent tous les jours de ma vie. J'habiterai dans la maison du Seigneur. Merci Isabelle Morizet. Vous nous avez fait voyager, vous nous avez touchés et émus. Et nous pouvons passer à la dernière partie de cette émission. Et je vais revenir vous rejoindre sur le plateau. À tout de suite.
0: À tout de suite.
1: Alors, Isabelle Morizet, comment vous sentez-vous ?
0: Complètement chavirée, Bénédicte. Vous m'entraînez à dire des choses que je n'ai jamais dites devant une caméra, jamais. Mais c'est vous, Bénédicte. C'est la chaîne KTO. On est là, ce n'est pas de la télévision. Pas du tout. On est là à échanger. Donc, voilà, je livre ce que jamais je n'ai livré en des décennies de télévision. Jamais, voilà.
1: Et grâce à vous, je pense qu'on va pouvoir ce soir chacun reprendre nos psaumes et les prier avec vous, les prier avec le Christ qui les a priés. Vous avez dit que dans cette chapelle, vous les avez priés avec ceux qui les ont écrits, donc cette génération de priants, de croyants qui ont traversé les ténèbres de la foi, comme vous l'avez si bien exprimé. Donc on le fera grâce à vous, Isabelle Morizet, merci. Et puis vous nous avez aussi rappelé que ces psaumes, c'était un appel de Dieu. Et peut-être on peut conclure ce très bel entretien grâce à vous, en réfléchissant sur cet appel de Dieu qui est la mort, finalement. Et vous avez dit que vous marchiez vers l'hiver de votre vie. Est-ce que vous ne marchez pas plutôt vers l'été de la vie éternelle?
0: Alors, je vais m'approprier cette phrase, Bénédicte. Oui, vers l'été de la vie éternelle. Voilà, puisque de toute façon, cette disparition aux yeux des humains, cette disparition est éternelle. Mais cette disparition qu'on appelle mort est chargée de quoi? C'est, je vous parlais de mon père qui croyait en la renaissance et au cycle de la nature, des saisons. Voilà. Donc, vous savez, si on verse du côté scientifique, les scientifiques disent qu'il y a, en fait, un nombre exact d'atomes qui ne changent pas, n'est-ce pas, dans ce qui est créé depuis le Big Bang. Bon, alors si ce nombre d'atomes ne change pas, ça veut dire qu'en fait, on est tous là, toujours, que ce soit le règne des humains, le règne animal, que ce soit le végétal, que ce soit... Enfin, je veux croire, oui, je veux croire que ce chemin qui, lui, sera sans un horizon final, soit paisible, soit serein.
1: Est-ce que le paradis vous attire ?
0: Non, je trouve le mot paradis trop naïf.
1: Ah oui. Alors qu'est-ce que ça pourrait être?
0: Non, je veux juste la paix et la lumière.
1: La paix et la lumière.
0: Votre émission a pour nom Lumière intérieure. Ouais. Alors je réfute le mot paradis comme le mot enfer, mais simplement marcher vers la lumière, la clarté. Je ne sais plus comment Victor Hugo l'a écrite cette phrase, mais effectivement, il disait que il s'agissait en fait de marcher vers la clarté. Avoir la foi, c'est croire en ce qu'on ne voit pas, mais en la clarté de ce que l'on espère. Donc voilà.
1: Ce levant qui va venir.
0: Voilà, mais un vent très doux. Et puis, pendant qu'on est vivant, essayer de faire des choses belles, positives, fortes, d'être bienveillant. Il y a plein de manières d'être finalement bon et généreux, par l'écoute, par le fait d'aider, le fait d'observer, le fait d'ouvrir sa porte, le fait...
1: Comme finalement, ce que vous nous avez décrit de ce petit Carlo très simple, qui a une vie simple.
0: Voilà.
1: Donc en fait, c'est à notre portée d'aimer et de donner aujourd'hui.
0: Oui, et puis ce que j'ai découvert de... Bien sûr... Et ce que j'ai découvert de mon père, après coup, parce que je ne savais pas qu'il donnait à autant d'associations, parce qu'il n'en avait jamais parlé.
1: Très discret, jamais. Le vrai don, comme vous dites.
0: Voilà. Et après, j'ai reçu toutes les lettres, Monsieur Morizet.
1: Merci beaucoup, Isabelle Morizet.
0: Non, merci à vous, Bénédicte.
1: Merci infiniment pour ce beau voyage.
0: Je vous avoue que je vais repartir... avec voilà toutes les questions soudain que vous m'avez permis de réaborder, elles sont là dans ma tête et moi qui suis insomniaque, alors je sais que cette nuit je vais pas du tout dormir parce que je vais penser à mille choses et puis c'est très bien. Alors est-ce que je peux terminer juste la manière de dire au revoir? Je voudrais juste dire, voilà, que Dieu nous aime et que les dieux nous aiment.

0: aime, que les dieux nous aiment. Je voudrais que tous les dieux soient aussi bons que le nôtre. Il en est certains dieux qui sont guerriers. Qui sont guerriers.
1: Qui n'ont pas le visage de l'amour.
0: Qui n'ont pas le visage de l'amour. Le nôtre, si.
1: Alors que cet amour nous soit notre lumière.
0: Voilà.
1: Merci beaucoup, Isabelle Morizet. Vous pourrez retrouver cette très belle émission sur kto.tv.com. Merci beaucoup. Isabelle Morizet, vous étiez là dans le cadre de votre actualité, la sortie d'un vinyle en octobre.
0: Mais certes, c'est très joyeux et ça fait partie de l'euphorie, mais il y a une autre forme de joie qui est toutes les questions qu'on a pu aborder ensemble.
1: Merci beaucoup Isabelle Morizet. À la semaine prochaine.

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1: Et ne permets pas que mes yeux s'éteignent. Merci, Maman Marie, pour toutes les grâces déjà reçues. Merci aussi à tous ceux qui prient pour nous. Amen.
2: Sainte Vierge Marie, je remets sous votre protection ma sœur Isabelle qui reçoit un lourd traitement contre un cancer et ma nièce Estelle qui est à ses côtés. Apportez-leur votre soutien. Donnez-leur aussi, ainsi qu'à toute la famille, la paix, la confiance et la force dans les épreuves. Merci Sainte Vierge Marie et merci à tous les pèlerins de Lourdes pour leurs prières.
3: Bonjour Sainte Marie, j'ai rendez-vous avec la sage-femme demain à 11h. J'aimerais que cette consultation se passe bien et qu'il en ressorte des nouvelles joyeuses. Donc merci de prier pour moi.
4: Bonjour.

0: À vous, pèlerins de Notre-Dame de Lourdes, ainsi qu'à vous tous, frères et sœurs, que nous rejoignons en ce dimanche pour méditer ensemble les mystères glorieux du rosaire. Prions à toutes les intentions qui nous sont confiées, celles que vous portez en votre cœur. Au nom du Père, et du Fils, et du Saint-Esprit,
1: Amen.
0: Je crois en Dieu, le Père Tout-Puissant, Créateur du ciel et de la terre, et en Jésus-Christ, son Fils unique, notre Seigneur, qui a été conçu du Saint-Esprit, est né de la Vierge Marie, a souffert sous Ponce Pilate, a été crucifié, est mort et a été enseveli, est descendu aux enfers, le troisième jour est ressuscité des morts, est monté aux cieux, est assis à la droite de Dieu le Père Tout-Puissant, d'où il viendra juger les vivants et les morts. Je crois en l'Esprit Saint, à la Sainte Église catholique, à la communion des saints, à la rémission des péchés, à la résurrection de la chair, à la vie éternelle. Amen. Prions pour les intentions du Saint-Père, le pape Léon, et pour son voyage en France. Notre Père, qui es aux cieux, que ton nom soit sanctifié, que ton règne vienne, que ta volonté soit faite sur la terre comme au ciel.
2: Donne-nous aujourd'hui notre pain de ce jour. Pardonne-nous nos offenses, comme nous pardonnons aussi à ceux qui nous ont offensés. Et ne nous laisse pas entrer en tentation, mais délivre-nous du mal.
0: Je vous salue, Marie, pleine de grâce, le Seigneur est avec vous. Vous êtes bénie entre toutes les femmes, et Jésus, le fruit de vos entrailles, est béni.
3: Sainte Marie, Mère de Dieu, priez pour nous pauvres pécheurs, maintenant et à l'heure de notre mort. Amen.
0: Je vous salue, Marie, pleine de grâce, le Seigneur est avec vous. Vous êtes bénie entre toutes les femmes, et Jésus, le fruit de vos entrailles, est béni.
3: Sainte Marie, Mère de Dieu, priez pour nous pauvres pécheurs, maintenant et à l'heure de notre mort. Amen.
0: Je vous salue, Marie, pleine de grâce, le Seigneur est avec vous. Vous êtes bénie entre toutes les femmes, et Jésus, le fruit de vos entrailles, est béni.
3: Sainte Marie, Mère de Dieu, priez pour nous pauvres pécheurs, maintenant et à l'heure de notre mort. Amen.
0: Glorie.

0: mystère glorieux, la résurrection du Seigneur. Jésus dit, « Moi, je suis avec vous pour toujours. » Jésus nous offre une présence éternelle, un amour qui ne fait jamais défaut. Prions pour toutes les personnes malades ou handicapées et toutes celles qui souffrent. Notre Père, qui es aux cieux, que ton nom soit sanctifié, que ton règne vienne, que ta volonté soit faite sur la terre comme au ciel.
1: Donne-nous aujourd'hui notre pain de ce jour. Pardonne-nous nos offenses, comme nous pardonnons aussi à ceux qui nous ont offensés. Et ne nous laisse pas entrer en tentation, mais délivre-nous du mal.
2: Je vous salue, Marie, pleine de grâce. Le Seigneur est avec vous. Vous êtes bénie entre toutes les femmes, et Jésus, le fruit de vos entrailles, est béni.
3: Sainte Marie, Mère de Dieu, priez pour nous pauvres pécheurs, maintenant et à l'heure de notre mort. Amen.
2: Je vous salue, Marie, pleine de grâce. Le Seigneur est avec vous. Vous êtes bénie entre toutes les femmes, et Jésus, le fruit de vos entrailles, est béni.
3: Sainte Marie, Mère de Dieu, priez pour nous pauvres pécheurs, maintenant et à l'heure de notre mort. Amen.
2: Je vous salue, Marie, pleine de grâce. Le Seigneur est avec vous. Vous êtes bénie entre toutes les femmes. Et Jésus, le fruit de vos entrailles, est béni.
3: Sainte Marie, Mère de Dieu, priez pour nous pauvres pécheurs, maintenant et à l'heure de notre mort. Amen.
2: Je vous salue, Marie, pleine de grâce. Le Seigneur est avec vous.

0: Je vous salue, Marie, pleine de grâce. Le Seigneur est avec vous. Vous êtes bénie entre toutes les femmes. Et Jésus, le fruit de vos entrailles, est béni.
1: Sainte Marie, Mère de Dieu, priez pour nous pauvres pécheurs, maintenant et à l'heure de notre mort. Amen.
0: Je vous salue, Marie, pleine de grâce. Le Seigneur est avec vous. Vous êtes bénie entre toutes les femmes. Et Jésus, le fruit de vos entrailles, est béni.
1: Sainte Marie, Mère de Dieu, priez pour nous pauvres pécheurs, maintenant et à l'heure de notre mort. Amen.
0: Je vous salue, Marie, pleine de grâce. Le Seigneur est avec vous. Vous êtes bénie entre toutes les femmes. Et Jésus, le fruit de vos entrailles, est béni.
1: Sainte Marie, Mère de Dieu, priez pour nous pauvres pécheurs, maintenant et à l'heure de notre mort. Amen.
0: Je vous salue, Marie, pleine de grâce. Le Seigneur est avec vous. Vous êtes bénie entre toutes les femmes. Et Jésus, le fruit de vos entrailles, est béni.
1: Sainte Marie, Mère de Dieu, priez pour nous pauvres pécheurs,

0: Marie conçue sans péché.
1: Priez pour nous qui avons recours à
0: vous. Deuxième mystère glorieux, l'ascension. Jésus dit, je vais vous préparer une place. Jésus va chez le Père pour y introduire les hommes. Seul lui peut ouvrir l'accès à tous. Lui qui est sorti du Père et qui maintenant retourne au Père. Demandons-lui par Marie de faire entrer nos défunts dans l'éternelle joie. Notre Père, qui es aux cieux, que ton nom soit sanctifié, que ton règne vienne, que ta volonté soit faite sur la terre comme au ciel.
1: Donne-nous aujourd'hui notre pain de ce jour. Pardonne-nous nos offenses, comme nous pardonnons aussi à ceux qui nous ont offensés. Et ne nous laisse pas entrer en tentation, mais délivre-nous du mal.
2: Je vous salue, Marie, pleine de grâce. Le Seigneur est avec vous. Vous êtes bénie entre toutes les femmes, et Jésus, le fruit de vos entrailles, est béni.
1: Sainte Marie, Mère de Dieu, priez pour nous pauvres pécheurs, maintenant et à l'heure de notre mort. Amen.
2: Je vous salue, Marie, pleine de grâce, le Seigneur est avec vous. Vous êtes bénie entre toutes les femmes, et Jésus, le fruit de vos entrailles, est béni.
1: Sainte Marie, Mère de Dieu, priez pour nous pauvres pécheurs, maintenant et à l'heure de notre mort.
2: Je vous salue, Marie, pleine de grâce, le Seigneur est avec vous. Vous êtes bénie entre toutes les femmes, et Jésus, le fruit de vos entrailles, est béni.
1: Sainte Marie, Mère de Dieu, priez pour nous pécheurs, maintenant et à l'heure de notre mort. Amen.
2: Je vous salue, Marie, pleine de grâce, le Seigneur est avec vous. Vous êtes bénie entre toutes les femmes, et Jésus, le fruit de vos entrailles, est béni.
1: Sainte Marie, Mère de Dieu, priez pour nous pauvres pécheurs, maintenant et à l'heure de notre mort. Amen.
2: Je vous salue, Marie, pleine de grâce, le Seigneur est avec vous. Vous êtes bénie entre toutes les femmes, et Jésus, le fruit de vos entrailles, est béni.
1: Sainte Marie, Mère de Dieu, priez pour nous pauvres pécheurs, maintenant et à l'heure de notre mort. Amen.
2: Je vous salue, Marie, pleine de grâce, le Seigneur est avec vous. Vous êtes bénie entre toutes les femmes, et Jésus, le fruit de vos entrailles, est béni.
1: Sainte Marie, Mère de Dieu, priez pour nous pauvres pécheurs, maintenant et à l'heure de notre mort. Amen.
2: Je vous salue, Marie, pleine de grâce, le Seigneur est avec vous. Vous êtes bénie entre toutes les femmes, et Jésus, le fruit de vos entrailles, est béni.
1: Sainte Marie, Mère de Dieu, priez pour nous pauvres pécheurs, maintenant et à l'heure de notre mort. Amen.
2: Je vous salue, Marie, pleine de grâce, le Seigneur est avec vous. Vous êtes bénie entre toutes les femmes, et Jésus, le fruit de vos entrailles, est béni.
1: Sainte Marie, Mère de Dieu, priez pour nous pauvres pécheurs,

0: Je vous salue, Marie, pleine de grâce, le Seigneur est avec vous. Vous êtes bénie entre toutes les femmes, et Jésus, le fruit de vos entrailles, est béni.
1: Sainte Marie, Mère de Dieu, priez pour nous pauvres pécheurs, maintenant et à l'heure de notre mort. Amen.
0: Je vous salue, Marie, pleine de grâce, le Seigneur est avec vous. Vous êtes bénie entre toutes les femmes, et Jésus, le fruit de vos entrailles, est béni.
1: Sainte Marie, Mère de Dieu, priez pour nous pauvres pécheurs, maintenant et à l'heure de notre mort. Amen.

0: ô Marie conçue sans péché.
1: Priez pour nous qui avons recours à vous.
0: Troisième mystère glorieux, la Pentecôte. Les apôtres virent apparaître des langues qu'on eût dites de feu et qui se posa sur chacun d'eux. Rendons grâce à Dieu pour le don de son Esprit Saint et prions pour chacun de nous. Notre Père, qui es aux cieux, que ton nom soit sanctifié, que ton règne vienne, que ta volonté soit faite sur la terre comme au ciel.
2: Donne-nous aujourd'hui notre pain de ce jour. Pardonne-nous nos offenses, comme nous pardonnons aussi à ceux qui nous ont offensés. Et ne laisse pas entrer en tentation, mais délivre-nous du mal.
3: Je vous salue, Marie, pleine de grâce. Le Seigneur est avec vous. Vous êtes bénie entre toutes les femmes. Et Jésus, le fruit de vos entrailles, est béni.
4: Sainte Marie, Mère de Dieu, priez pour nous pauvres pécheurs, maintenant et à l'heure de notre mort. Amen.
3: Je vous salue, Marie, pleine de grâce. Le Seigneur est avec vous. Vous êtes bénie entre toutes les femmes. Et Jésus, le fruit de vos entrailles, est béni.
4: Sainte Marie, Mère de Dieu, priez pour nous pauvres pécheurs, maintenant et à l'heure de notre mort. Amen.
3: Je vous salue, Marie, pleine de grâce. Le Seigneur est avec vous. Vous êtes bénie entre toutes les femmes. Et Jésus, le fruit de vos entrailles, est béni.
4: Sainte Marie, Mère de Dieu, priez pour nous pauvres pécheurs, maintenant et à l'heure de notre mort.
3: Je vous salue, Marie, pleine de grâce. Le Seigneur est avec vous. Vous êtes bénie entre toutes les femmes, et Jésus, le fruit de vos entrailles, est béni.
4: Sainte Marie, Mère de Dieu, priez pour nous pauvres pécheurs, maintenant et à l'heure de notre mort. Amen.
3: Je vous salue, Marie, pleine de grâce. Le Seigneur est avec vous. Vous êtes bénie entre toutes les femmes, et Jésus, le fruit de vos entrailles, est béni.
4: Sainte Marie, Mère de Dieu, priez pour nous pauvres pécheurs, maintenant et à l'heure de notre mort. Amen.
3: Je vous salue, Marie, pleine de grâce. Le Seigneur est avec vous. Vous êtes bénie entre toutes les femmes, et Jésus, le fruit de vos entrailles, est béni.
4: Sainte Marie, Mère de Dieu, priez pour nous pauvres pécheurs, maintenant et à l'heure de notre mort. Amen.
3: Je vous salue, Marie, pleine de grâce. Le Seigneur est avec vous. Vous êtes bénie entre toutes les femmes. Et Jésus, le fruit de vos entrailles, est béni.
4: Sainte Marie, Mère de Dieu, priez pour nous pauvres pécheurs, maintenant et à l'heure de notre mort. Amen.
3: Je vous salue, Marie, pleine de grâce. Le Seigneur est avec vous. Vous êtes bénie entre toutes les femmes. Et Jésus, le fruit de vos entrailles, est béni.
4: Sainte Marie, Mère de Dieu, priez pour nous pauvres pécheurs, maintenant et à l'heure de notre mort. Amen.
3: Je vous salue, Marie, pleine de grâce. Le Seigneur est avec vous. Vous êtes bénie entre toutes les femmes, et Jésus, le fruit de vos entrailles, est béni.
4: Sainte Marie, Mère de Dieu, priez pour nous pauvres pécheurs, maintenant et à l'heure de notre mort. Amen.
3: Je vous salue, Marie, pleine de grâce. Le Seigneur est avec vous. Vous êtes bénie entre toutes les femmes, et Jésus, le fruit de vos entrailles, est béni.
4: Sainte Marie, Mère de Dieu, priez pour nous pauvres pécheurs, maintenant et à l'heure de notre mort. Amen.

0: Ô Marie conçue sans péché,
1: priez pour nous qui avons recours à
0: vous. Quatrième mystère glorieux, l'Assomption de la Vierge Marie. Dans son action de grâce, Marie dit: le Seigneur s'est penché sur son humble servante. Désormais, toutes les générations me diront bienheureuse. La faveur dont la majesté divine l'honore est digne de nos louanges. Demandons au Seigneur de savoir admirer la beauté de Marie, prémisse de notre gloire future. Notre Père, qui es aux cieux, que ton nom soit sanctifié, que ton règne vienne, que ta volonté soit faite sur la terre comme au ciel.
1: Donne-nous aujourd'hui notre pain de ce jour. Pardonne-nous nos offenses, comme nous pardonnons aussi à ceux qui nous ont offensés. Et ne nous laisse pas entrer en tentation, mais délivre-nous du mal. Amen.
2: Je vous salue Marie, pleine de grâce, le Seigneur est avec vous. Vous êtes bénie entre toutes les femmes, et Jésus, le fruit de vos entrailles, est béni.
1: Sainte Marie, Mère de Dieu, priez pour nous pauvres pécheurs, maintenant et à l'heure de notre mort. Amen.
2: Je vous salue Marie, pleine de grâce, le Seigneur est avec vous. Vous êtes bénie entre toutes les femmes, et Jésus, le fruit de vos entrailles, est béni.
1: Sainte Marie, Mère de Dieu, priez pour nous pauvres pécheurs, maintenant et à l'heure de notre mort. Amen.
2: Je vous salue, Marie, pleine de grâce, le Seigneur est avec vous. Vous êtes bénie entre toutes les femmes, et Jésus, le fruit de vos entrailles, est béni.
1: Sainte Marie, Mère de Dieu, priez pour nous pauvres pécheurs, maintenant et à l'heure de notre mort. Amen.
2: Je vous salue Marie, pleine de grâce, le Seigneur est avec vous. Vous êtes bénie entre toutes les femmes, et Jésus, le fruit de vos entrailles, est béni.
1: Sainte Marie, Mère de Dieu, priez pour nous pauvres pécheurs, maintenant et à l'heure de notre mort. Amen.
2: Je vous salue Marie, pleine de grâce, le Seigneur est avec vous. Vous êtes bénie entre toutes les femmes, et Jésus, le fruit de vos entrailles, est béni.
1: Sainte Marie, Mère de Dieu, priez pour nous pauvres pécheurs, maintenant et à l'heure de notre mort. Amen.
2: Je vous salue, Marie, pleine de grâce, le Seigneur est avec vous. Vous êtes bénie entre toutes les femmes, et Jésus, le fruit de vos entrailles, est béni.
1: Sainte Marie, Mère de Dieu, priez pour nous pauvres pécheurs, maintenant et à l'heure de notre mort. Amen.
2: Je vous salue Marie, pleine de grâce, le Seigneur est avec vous. Vous êtes bénie entre toutes les femmes, et Jésus, le fruit de vos entrailles, est béni.
1: Sainte Marie, Mère de Dieu, priez pour nous pauvres pécheurs, maintenant et à l'heure de notre mort. Amen.
2: Je vous salue Marie, pleine de grâce, le Seigneur est avec vous. Vous êtes bénie entre toutes les femmes, et Jésus, le fruit de vos entrailles, est béni.
1: Sainte Marie, Mère de Dieu, priez pour nous pauvres pécheurs, maintenant et à l'heure de notre mort. Amen.
2: Je vous salue, Marie, pleine de grâce, le Seigneur est avec vous. Vous êtes bénie entre toutes les femmes, et Jésus, le fruit de vos entrailles, est béni.
1: Sainte Marie, Mère de Dieu, priez pour nous pauvres pécheurs, maintenant et à l'heure de notre mort. Amen.
2: Je vous salue, Marie, pleine de grâce. Le Seigneur est avec vous. Vous êtes bénie entre toutes les femmes. Et Jésus, le fruit de vos entrailles, est béni.
1: Sainte Marie, Mère de Dieu, priez pour nous pauvres pécheurs, maintenant et à l'heure de notre mort. Amen.

0: Ô Marie conçue sans péché,
1: priez pour nous, pécheurs, et à l'heure de notre mort.
0: Cinquième mystère glorieux, le couronnement de Marie. Un grand signe apparut dans le ciel. Une femme vêtue du soleil et ayant sur sa tête une couronne de 12 étoiles. La bienheureuse Vierge Marie est la reine des cieux et la mère du Fils unique de Dieu. Par son intercession, demandons au Seigneur de répandre dans le monde sa miséricorde sans mesure. Notre Père, qui es aux cieux, que ton nom soit sanctifié, que ton règne vienne, que ta volonté soit faite sur la terre comme au ciel.
1: Donne-nous aujourd'hui notre pain de ce jour. Pardonne-nous nos offenses, comme nous pardonnons aussi à ceux qui nous ont offensés. Et ne nous laisse pas entrer en tentation, mais délivre-nous du mal.
2: Je vous salue, Marie, pleine de grâce. Le Seigneur est avec vous. Vous êtes bénie entre toutes les femmes, et Jésus, le fruit de vos entrailles, est béni.
1: Sainte Marie, Mère de Dieu, priez pour nous pauvres pécheurs, maintenant et à l'heure de notre mort. Amen.
2: Je vous salue, Marie, pleine de grâce. Le Seigneur est avec vous. Vous êtes bénie entre toutes les femmes, et Jésus, le fruit de vos entrailles, est béni.
1: Sainte Marie, Mère de Dieu, priez pour nous pauvres pécheurs, maintenant et à l'heure de notre mort. Amen.
2: Je vous salue, Marie, pleine de grâce. Le Seigneur est avec vous. Vous êtes bénie entre toutes les femmes, et Jésus, le fruit de vos entrailles, est béni.
1: Sainte Marie, Mère de Dieu, priez pour nous pauvres pécheurs, maintenant et à l'heure de notre mort. Amen.
2: Je vous salue, Marie, pleine de grâce. Le Seigneur est avec vous. Vous êtes bénie entre toutes les femmes, et Jésus, le fruit de vos entrailles, est béni.
1: Sainte Marie, Mère de Dieu, priez pour nous pauvres pécheurs, maintenant et à l'heure de notre mort.
2: Je vous salue, Marie, pleine de grâce. Le Seigneur est avec vous. Vous êtes bénie entre toutes les femmes, et Jésus, le fruit de vos entrailles, est béni.
1: Sainte Marie, Mère de Dieu, priez pour nous pauvres pécheurs, maintenant et à l'heure de notre mort. Amen.
2: Je vous salue, Marie, pleine de grâce. Le Seigneur est avec vous. Vous êtes bénie entre toutes les femmes, et Jésus, le fruit de vos entrailles, est béni.
1: Sainte Marie, Mère de Dieu, priez pour nous pauvres pécheurs, maintenant et à l'heure de notre mort. Amen.
2: Je vous salue, Marie, pleine de grâce. Le Seigneur est avec vous. Vous êtes bénie entre toutes les femmes, et Jésus, le fruit de vos entrailles, est béni.
1: Sainte Marie, Mère de Dieu, priez pour nous pauvres pécheurs, maintenant et à l'heure de notre mort. Amen.
2: Je vous salue, Marie, pleine de grâce. Le Seigneur est avec vous. Vous êtes bénie entre toutes les femmes, et Jésus, le fruit de vos entrailles, est béni.
1: Sainte Marie, Mère de Dieu, priez pour nous pauvres pécheurs, maintenant et à l'heure de notre mort. Amen.
2: Je vous salue, Marie, pleine de grâce. Le Seigneur est avec vous. Vous êtes bénie entre toutes les femmes, et Jésus, le fruit de vos entrailles, est béni.
1: Sainte Marie, Mère de Dieu, priez pour nous pauvres pécheurs, maintenant et à l'heure de notre mort. Amen.
2: Je vous salue, Marie, pleine de grâce. Le Seigneur est avec vous. Vous êtes bénie entre toutes les femmes, et Jésus, le fruit de vos entrailles, est béni.
1: Sainte Marie, Mère de Dieu, priez pour nous pauvres pécheurs, maintenant et à l'heure de notre mort. Amen.

0: Ô Marie conçue sans péché,
1: priez pour nous qui avons recours à vous.
0: Prions le Seigneur. Seigneur, tu as préparé à ton Fils une demeure digne de lui par la conception immaculée de la Vierge Marie. Puisque tu l'as préservé de tout péché par la grâce venant déjà de la mort de ton Fils, accorde-nous à l'intercession de cette Mère très pure de parvenir jusqu'à toi. Purifiez-nous aussi de tout mal.

Notre-Dame de Lourdes. Notre-Dame de Lourdes. Notre-Dame de Lourdes. Saint-Joseph. Sainte-Bernadette.

0: Bonsoir à tous, c'est heureux de vous retrouver sur KTO et KTO Radio. 10 ans après la publication d'Amoris Laetitia, quel accompagnement pour les couples et les familles? Nous en parlons dans cette soirée de la rédaction. Cette exhortation apostolique du pape François, intitulée en français « La joie de l'amour », a fait suite aux 2 synodes sur la famille de 2014 et 2015. Ce texte a trop souvent été réduit à une note de bas de page sur l'aide des sacrements pour les personnes en situation difficile. 10 ans après, l'Église a-t-elle modifié sa manière d'accompagner les familles? Est-elle sortie d'une vision excessivement idéalisée de l'amour conjugal, comme le soulignait le pape François? Quel discernement, en particulier dans les moments difficiles, et quel est le but de cet accompagnement? Nous en parlons avec nos invités. Monseigneur Mathieu Dupont, bonsoir.
1: Bonsoir.
0: Merci beaucoup d'être là. Vous êtes évêque de Laval depuis 2024. Votre parcours a été marqué par la formation des prêtres, puisque vous avez été recteur au séminaire, du séminaire de Versailles, mais aussi enseignant en morale fondamentale formé à l'Institut Jean-Paul II pour la famille à Rome. Beaucoup ont en tête les fortes tensions autour de ces synodes sur la famille. En quoi est-ce nécessaire, utile, indispensable, peut-être, de remettre en perspective Amoris Laetitia aujourd'hui ?
1: Tout simplement parce que la famille est une réalité qui touche chacun d'entre nous, et puis que nous avons tendance dans notre temps à ce que tout coule. Et donc je crois qu'il y a vraiment un intérêt à sédimenter, j'allais dire, y compris les textes du

0: magister, donc de pouvoir les reprendre et voir justement comment ils infusent dans l'Église.
1: On va en parler dans notre émission. Merci d'être là. Pascaline Lanneau, bonsoir.
2: Bonsoir.
1: Vous êtes directrice de l'Institut Normand de Sciences Religieuses, basé à Caen et à Rouen, épouse d'un diacre permanent d'ailleurs, dans le diocèse de Bayeux-Lisieux. Vous avez 4 enfants, enseignante en théologie morale. Vous proposez un cours précisément sur les enjeux théologiques et pastoraux d'Amoris Laetitia.
2: Oui, parce que 10 ans après, je pense qu'on doit encore approfondir ce texte qui a beaucoup de choses à nourrir, à nous dire pour nourrir les familles. Et donc l'idée, c'était à la fois de le redécouvrir dans son entier et pas seulement chapitre 8, parce qu'il y a beaucoup de ressources, et puis de continuer à voir comment il peut infuser dans la pastorale.
1: Et vous avez été directrice du département famille de la Conférence des évêques de France. Thierry Véron-Lacroix, merci d'être là. Vous êtes un ingénieur qui a changé de voie pour devenir conseiller conjugal et familial et médiateur familial. Vous avez été responsable de la pastorale familiale dans le diocèse de Lyon entre 2004 et 2010 avec votre épouse. Vous êtes oui. Père et grand-père. Et ensemble, avec votre femme, vous avez créé la Maison des familles de Lyon. Puis, le réseau Familia, dont vous êtes aujourd'hui le président, de quoi s'agit-il ?
3: Exactement. En fait, c'est une réponse à l'appel d'Amoris Laetitia à prendre soin des couples et des familles. Au numéro 246, on peut lire « Notre tâche pastorale la plus importante envers les familles, c'est de renforcer l'amour et d'aider à guérir les blessures. » Et donc, ces maisons ont cette mission-là, accompagner les couples et les familles, leur proposer des activités et des parcours, des formations.
1: Oui, parce qu'on propose quoi concrètement ?
3: Très concrètement, c'est des parcours, des dîners à deux en amoureux avec des thématiques, des journées pour son couple, etc. Pour tout ce qui est aussi éducation à la vie relationnelle, ça commence avec les enfants, les jeunes, etc. Et puis il y a la partie accompagner les situations délicates, il y a des parcours pour les personnes divorcées, des parcours pour les enfants dont les parents se sont séparés, etc. On essaye d'être présent à tous les âges de la vie. Et cette année, on ouvrira notre 9e maison.
1: Et des maisons qui sont liées au diocèse, à l'Église.
3: C'est toujours monté en partenariat avec le diocèse, effectivement.
1: Laure Maréchal, bonsoir, merci d'être là. Vous êtes responsable de la pastorale familiale du diocèse de Créteil, mariée, 4 enfants également. Dans le Val-de-Marne, quelles sont les préoccupations, les priorités pastorales concernant les familles et les couples ?
4: Depuis Amoris Laetitia, il y a eu un gros travail sur la préparation au mariage qui s'est développé. Et puis, rejoindre la réalité des familles du diocèse de Créteil, notamment. Et c'est vrai qu'on a beaucoup, une grande diversité culturelle. Et puis, beaucoup de parents solos aussi, qui est une vraie réalité qu'on essaye de rejoindre et d'accompagner.
1: Je ne sais pas si vous êtes délégué épiscopal pour donner la bonne
4: Tout à fait.
1: fonction, la bonne responsabilité. On va revenir dans un instant sur ce que Amoris Laetitia a ouvert comme chemin pour les personnes en situation difficile. Mais avant, je voudrais citer le pape François au paragraphe 35. En tant que chrétien, nous ne pouvons pas renoncer à proposer le mariage pour ne pas contredire la sensibilité actuelle, pour être à la mode ou par complexe d'infériorité devant l'effondrement moral et humain. Nous priverions le monde des valeurs que nous pouvons et que nous devons apporter. Et François invite ensuite à un exercice d'autocritique pour l'Église, manque d'accompagnement, accent quasi exclusif sur le devoir de la procréation, présentation d'un idéal théologique du mariage trop abstrait, je le cite à nouveau. « Pendant longtemps, nous avons cru qu'en insistant seulement sur les questions doctrinale, bioéthique et morale, sans encourager l'ouverture à la grâce, nous soutenions déjà suffisamment les familles. » Je voudrais vous entendre, 10 ans après ce texte, 10 ans après Amoris Laetitia, est-ce que l'Église a modifié sa manière d'accompagner la famille ? Est-ce qu'on est sorti d'une vision excessivement idéalisée de l'amour conjugal ? Laure, peut-être.
4: Je ne sais pas si on est sorti d'une vision complètement idéalisée. Enfin, en tout cas, pour les couples qui sont... Je pense à tous ces jeunes qui cherchent à s'engager et qui ont un vrai désir du mariage chrétien. Parfois, ils en ont une vision idéalisée. Et là où on propose un idéal, c'est toujours quelque chose à remettre un peu en place, je trouve.
1: Qu'est-ce que ça veut dire, une vision idéalisée ?
4: Quelque chose qui soit trop parfait, en fait. On a l'impression que on pourrait occulter tout ce qui est épreuve, difficulté dans la relation des personnes. Il y a l'amour, et cet amour, il est beau, il est magnifique, et on le voit chez les fiancés. Mais du coup,

0: surtout à la première difficulté, il y a un certain nombre de jeunes très engagés qui se disent bah non, en fait, c'est pas ça. On vit pas ce qu'on est appelé à vivre. Alors qu'en fait, on est appelé à grandir ensemble et à grandir avec l'aide de la grâce, quoi. Et moi, c'est quelque chose qui me parle beaucoup, cette importance de la grâce dans Amoris Laetitia pour avancer.
1: Thierry, Pascaline.
2: Oui, il y a un midrash juif qui dit le mariage est un miracle plus grand que la traversée de la mer Rouge. Et effectivement, aujourd'hui, décider de se marier, c'est décider de passer 20 000 soirées avec la même personne, 3 000 week-ends. Forcément, il y aura des hauts et des bas. Forcément, il y aura des mers à traverser qui seront compliquées. Et cette idéalisation qui fait partie aussi du processus amoureux. On tombe amoureux et puis l'autre, il est parfait, etc. Jusqu'au jour où on s'aperçoit qu'il est imparfait, que je suis imparfait, a besoin d'une désidéalisation, mais pas pour dire c'est impossible, juste pour être dans le réel. Mmh. Et ça, la préparation au mariage doit inciter à cette démarche et doit faire découvrir ce qui va être magnifique, c'est de co-construire ensemble, de se laisser transformer par l'autre, et que je devienne quelqu'un de meilleur au contact de mon conjoint.
1: Je m'attendais à ce que vous me disiez, en tout cas pour la France, l'Europe, les pays occidentaux, que la désillusion est quand même très forte par rapport au mariage, du fait des ruptures, du fait des divorces. Vous parliez des enfants qui ont vécu ces séparations, je ne sais pas.
2: Alors, en termes de valeurs, si vous prenez l'université de Grenoble, qui fait une évaluation des valeurs tous les 8 ans depuis 40 ans, la famille reste au top. 90% des Français ou des Européens. La famille reste la première des valeurs. Ce qui est un peu différent du couple, quand même. Et donc, on est dans cette période un peu paradoxale où c'est la première des valeurs, c'est ce que les personnes veulent réussir au cours de leur vie, leur couple, leur famille, et en même temps, dans une époque où le couple et la famille sont extrêmement fragilisés. Et donc, quelle est la réponse qu'on apporte à ce double mouvement un peu complexe ?
1: Votre état d'esprit, 10 ans après, Amoris Laetitia ?
3: Et moi, je dirais, pour rebondir un peu sur ce que vous dites, c'est que l'idéal est là aussi parce qu'il est inscrit en nous. C'est étonnant, vous l'avez évoqué. Eh bien, l'échec des couples est quand même patent en région parisienne, par exemple, mais aussi dans tout notre Occident. Et pourtant, les jeunes veulent encore se marier. C'est-à-dire qu'il y a quelque chose qui est inscrit en nous. Mais je crois que la grande nouveauté d'Amoris, enfin la grande nouveauté, qui est pas si nouvelle, mais en fait un accent, c'est d'accompagner un processus. Et en cela, même le pape François cite Familiaris Consortio du pape Jean-Paul II. Et puis un autre aspect, et qui affleure, je trouve, dans nos échanges, le pape François évoque le mariage comme un signe imparfait. Et je crois que le mot imparfait avait peut-être été un peu oublié. C'est-à-dire que l'Église, voulant promouvoir, à raison, je crois, l'appel universel à la sainteté, pas réservé aux clercs ou à ceux qui sont engagés dans la vie consacrée, a voulu dire, creuser, comment, dans le mariage, bon, on peut devenir saint. Mais peut-être que l'imperfection a pu ne pas être mise en avant. Et j'ai l'impression que le pape François, il y a 10 ans, nous a plongé dans un bain de réalisme que nous avons à accueillir comme tel, et y compris dans cet idéal. Parce que si on n'a pas l'idéal du mariage, je ne crois pas qu'on se marie quand même. Et donc de pouvoir accompagner ce processus, ça c'est très pape François, mais je crois qu'il y a ça... J'ose le terme, un peu bouleverser notre pastoral familial. On n'est plus là à tant chercher à mettre les gens dans des cases, pour y revenir, mais à prendre les gens là où ils sont, et puis à les aider à devenir ce qu'ils sont. Parce que c'est inscrit en nous, cet appel au mariage.
1: Je mets les pieds dans le plat. Du coup, on se rappelle des grands débats. On a voulu opposer Jean-Paul II au pape François, Familiaris Consortio à Amoris Laetitia. 10 ans après, où est-ce qu'on en est, Pascaline ?
4: Moi, je dis qu'il y a plutôt une vraie continuité, et vraiment l'essentiel, c'est une continuité, un approfondissement de ce qui est proposé depuis le Concile, même, et avec les différents papes, et vraiment les grandes orientations de Familiaris Consortio, les quatre missions de la famille chrétienne, elles sont toujours très présentes chez François. Vivre et transmettre l'amour, la fécondité, fécondité, l'éducation des enfants, la mission sociale et politique des familles, et puis leur mission plus spécifiquement chrétienne pour ceux qui sont mariés.

0: sacerdotal, royal, prophétique. Et donc, il y a une grande continuité, mais de fait, il y a un accent pastoral différent sur l'importance d'accompagner justement aussi les difficultés. Et puis mais en revanche, on continue à annoncer l'idéal du mariage, mais sans idéalisation. Là, je pense qu'on est vraiment tous d'accord. Oui.
1: Peut-être qu'il y a une approche, alors c'était pas le cas, il faut pas caricaturer les choses, mais moins binaire. Soit on est dans le bon, ou alors on n'y est pas. Ces fameuses cases.
2: Disait bon ou on disait normal aussi.
1: Oui, par exemple.
2: Une situation normale.
1: Alors normal, on se dit voilà. Alors c'est de fait ce mot-là n'est pas utilisé par le pape François. Situation imparfaite, situation irrégulière. Et avec, je crois, cette intuition qu'on est tous, en fait, dans une situation irrégulière. C'est-à-dire de sortir de la case « je suis marié, j'ai des enfants, j'utilise telle méthode de contraception, par exemple, ou de régulation des naissances. » Eh bien, moi, c'est bon. Mais non, en fait, c'est pas bon, parce que c'est pas la question. En fait, je suis moi-même en chemin. Et un autre, qui va sembler être dans une situation plus irrégulière, eh bien, lui aussi est en chemin. Moi, je crois que l'intuition du pape François, c'est de sortir de ces cases. Alors, ça peut être un peu troublant, parce que la case, elle nous aide, hein, quand même, elle est un peu structurante, mais de se dire, on est un peuple qui chemine vers Dieu, chacun, là où il est, mais on est tous tendus vers. Et on n'a pas besoin des mêmes modalités d'accompagnement, forcément. Et ça, je crois que c'est vraiment l'accent du pape François, qui, j'ai dit à l'instant, est nouveau quand même, puisque ce n'était pas forcément l'objectif du pape Jean-Paul II, par exemple. Lui, c'était plutôt de manifester la beauté de l'amour humain et quelque part qu'on puisse la contempler. Avec le risque, quand on contemple, c'est qu'on décolle. Mais là, ça serait caricaturé Jean-Paul II aussi. Hein. Il y avait quand même une belle approche très concrète et que le pape François a, j'allais dire, accompli. Moi, je crois vraiment qu'on a un peu stérilisé le débat en opposant ou en disant ben Jean-Paul II, c'est un peu fini, maintenant il y a Maurice Laetitia. C'est un peu, là, pour le coup, c'est un peu caricatural.
2: Pascaline ?
0: Oui, et je suis vraiment d'accord avec vous, en rajoutant la question de la miséricorde. Et c'est vrai que chacun des papes, dont Jean-Paul II, ont évoqué la miséricorde. Et là, le pape François, en prononçant justement une année de la miséricorde pendant la rédaction de l'exhortation, on sent que c'est cet aspect-là aussi, c'est la miséricorde du Christ. C'est comment lui-même, le Christ, accompagnait les personnes, et on voit bien que cet accent est bien présent.
2: Sur le terrain, est-ce que ça a suscité des actions, des propositions particulières, spécifiques, sur ces 10 dernières années ? Vous nous avez dit, Thierry, que ça vous avait inspiré, et Laure aussi ?
3: Oui, ben ça, enfin, j'aimais bien le mot infusé tout à l'heure que vous utilisiez, parce que je pense que ça infuse complètement la pastorale familiale, et même dans tous les échanges qu'on peut avoir avec les prêtres, les diacres, lors des formations et tout ça, on sent que on est dans un processus d'accompagnement de situations particulières, et que effectivement on accompagne des processus aujourd'hui plus que on accompagne une question, en fait. Et voilà.
2: Donc ça,
3: on accompagne des personnes, exactement. mais voilà, une manière globale, et puis après il y a des choses plus particulières, comme effectivement la préparation au mariage, où on a réapprofondi tout ça, quoi.
2: C'est-à-dire
3: un premier travail autour du rituel, puisque en fait le pape François, il en parle dans Maurice Laetitia, de dire en fait le rituel, il dit ce que les fiancés sont appelés à vivre. Et puis là, on est dans une deuxième période où on est comment, avec les itinéraires catéchuménaux qui sont parus après, comment on accompagne les fiancés là où ils en sont dans leur chemin de foi, et puis dans leur chemin personnel aussi, en fait, les prendre là où ils sont pour leur proposer les petits pas possibles, quoi, dans la pédagogie divine. On est vraiment, vraiment là-dedans.
2: On peut dire que ça a redonné une forme de souffle à la préparation au mariage, en France en tout cas, Pascaline Lannes.
0: Moi, d'après ce que je comprends, oui. C'est-à-dire qu'il y a pas mal de nouveaux parcours qui ont fleuri depuis, donc à Nantes, à Beauvais, à Créteil, mais dans d'autres diocèses. Et hier, j'entendais encore les responsables chez nous à Bayeux-Lisieux aussi, vraiment à Maurice Laetitia, à transformer la manière d'accompagner, notamment repartir effectivement du kérigme, de l'annonce de la foi, qui pour permettre aux personnes d'avancer dans la foi et vers le mariage.
2: Et que personne ne se sente exclu C'est aussi un message qui a été
0: Et oui, entendu, bah, le message, c'est qu'on essaie d'accompagner chacun à partir de là où il est. Hein, ce que vous disiez tout à l'heure, c'est beaucoup plus compliqué parce qu'il faut un accompagnement beaucoup plus personnalisé, donc il faut une formation.

0: davantage aussi, voilà, qui est importante, mais...
1: Moi, je consonne avec ce que vous évoquez sur la préparation au mariage, même s'il y avait déjà des germes, je pense.
0: Oui.
1: Avant Amoris et Titia, on veillait, par exemple, à éveiller la foi, il y avait des parcours qui déjà s'appelaient un peu catéchuménal. Je crois qu'un des enjeux qu'aujourd'hui on a encore à relever, c'est, si j'ose dire, la formation continue. C'est-à-dire qu'on met un peu le paquet sur la formation initiale, excusez-moi, c'est le supérieur de séminaire qui parle, mais une fois, je dirais, lancé dans la vie du mariage, eh bien, nos paroisses ne sont pas forcément très attentives. C'est-à-dire que souvent on délègue à des mouvements qui font ça très bien, il y a des initiatives telles que les vôtres qui existent, mais comment on a le souci de la famille, c'est-à-dire ce regard que nous avons dans la formation que je qualifie d'initiale ou des fiançailles, eh bien nous continuons à l'avoir, et c'est là où je crois qu'il y a encore un pas à faire, on n'est pas encore au top, je crois.
2: Je crois que ce qui est aussi assez nouveau dans cette exhortation, c'est la façon dont elle est tellement incarnée. C'est-à-dire, tous les passages sur comment écouter une personne, on se dit, le pape, il a été conseiller conjugal, c'est pas possible. Tous les passages sur, il faut accueillir toutes les familles et chacune d'elles, que ça soit pas réservé à une élite. Quand il dit, il faut ouvrir dans les diocèses des lieux de consultation. Il faut des parcours pour les parents. Il faut des parcours pour les situations d'addiction dans les familles, etc. Il est vraiment, il descend dans le détail au point qu'il dit, il fait une liste de ce que doit être une pastorale des familles.
3: Vraiment d'ailleurs, très concrètement. Au passage, c'est pas seulement la question de l'accompagnement spirituel.
2: Non, c'est incarné. Non. Et c'est le premier document d'Église, à ma connaissance, qui parle non pas seulement de conseil conjugal, mais de médiation. C'est-à-dire accompagner aussi les personnes qui ont déjà pris la décision de se séparer, mais qui restent en conflit sur l'hébergement des enfants, sur la pension alimentaire, et surtout comment est-ce qu'elles vont continuer à être parents alors qu'elles ne sont plus conjoints. Donc ça, c'est une innovation pour aller dire il y a des précarités affectives, relationnelles, et c'est là où il faut rejoindre les familles. Aussi, de manière très concrète, en faisant appel à des professionnels. Très souvent, il évoque ça, orienté vers des professionnels. Chaque secrétariat paroissial devrait être en mesure d'orienter les couples en difficulté.
1: Encore un petit peu de travail.
4: Oui, il y a un peu de travail.
2: Donc, il y a un peu de travail, mais il faut au moins que dans chaque diocèse, il y ait un lieu où on puisse orienter.
1: Voilà. Et puis, mais ça correspond à ce que vous dites aussi, de ne pas voir ces situations dites irrégulières, le terme n'est pas non plus excellent quand même, comme des problèmes. Enfin, pas d'abord voir l'irrégularité, ce qui sous-entendrait de facto une norme, mais de voir, et le pape François l'évoque, comment ce sont déjà des signes. Alors, il évoque ce terme un peu théologique de semence du Verbe, c'est-à-dire comment. Semence du Verbe, ça veut dire c'est germes du Christ dans les cultures. Et donc comment dans tout amour, même imparfait, eh bien il y a quelque chose de l'amour du Christ qui est là. Et donc ça change le regard, je crois. Ça, c'est un des fruits d'Amoris Laetitia. De changer le regard, pas tant se dire, ma main, celui-ci, il ne rentre pas dans les cases, mais qu'est-ce que vous vivez? Et puis de donner les moyens pour le déployer humainement, spirituellement, par les besoins que les couples ont. Et ça, je crois que cette posture, elle n'est peut-être pas totalement mise en œuvre, on l'évoquait à l'instant, mais aujourd'hui, ça passe. Enfin, elle est en plus qu'en germe, c'est-à-dire qu'un pasteur aujourd'hui va accueillir et voir ce qui est bon, et puis cheminer. Et de fait, ça va prendre parfois un peu de temps. Et donc, on n'est pas du tout dans une réponse, bah, tiens, question-réponse, on va dire quelque chose d'automatique. Non, c'est plus humain, c'est plus de reconnaître le bien, les belles choses, et puis bon, on va aller avec vous.
3: Oui, et ce que j'entendais aussi, c'est peut-être que c'est une évidence pour vous, mais ça me semble important de le souligner, c'est qu'il n'y a pas de confusion dans ce qui pourrait être encore une fois de l'ordre de l'accompagnement spirituel et des nécessités humaines de recourir à, aujourd'hui à différents professionnels dans de multiples compétences que vous avez évoquées tout à l'heure.
2: C'est ça.
3: Sans confusion, encore une fois.
2: Pas
3: parce qu'on spiritualise à outrance.
1: Oui, oui.
3: Voilà. Et on comprend que ce serait une erreur.
2: Mais le problème matériel ou relationnel de quelqu'un devient mon problème spirituel.
1: Alors, en vous entendant, de fait, j'ai été supérieur de séminaire, et je vois aujourd'hui, y compris dans les séminaires, où nous faisons intervenir des conseillers conjugaux. C'est-à-dire que les futurs pasteurs auront eux-mêmes fait, j'allais dire, ce regard sur eux-mêmes, humain, de leur affectivité, de ce qu'ils sont, et donc seront plus à même aussi de porter un tel regard pastoral. Ça, je crois qu'il y a quelque chose aussi qui est le fruit d'un Maurice Laetitia, parce qu'il y a un petit numéro sur les séminaristes, et notamment le pape insiste sur ce travail personnel de l'affectivité, de la relation, qui va aussi les rendre sensibles eh bien, à cela dans les couples qu'ils vont accompagner. Donc il y a comme une culture d'accompagnement humain, spirituel, et qui traverse notre Église aujourd'hui, je crois.
3: Pascaline.
0: Oui, j'allais dire, avec l'enjeu aussi pour ceux qui viennent demander quelque chose, donc par exemple un sacrement, de se dire où est-ce qu'ils en sont dans la foi et quel est le pas qu'ils peuvent faire aujourd'hui, parce que l'enjeu, c'est la rencontre avec le Christ. C'est le Christ qui vient nous aider aussi à grandir dans l'amour, et c'est ça que dans la pastorale on essaie de proposer également.
3: Avec la question qui est-ce que c'est possible de proposer un accompagnement personnalisé, individualisé pour toutes les personnes qui frappent à la porte, si je puis dire. Parce qu'évidemment, on aurait envie de répondre oui, on se connaît aussi les limites, parfois, dans certaines paroisses, où ce qu'on entend aussi, ce sont une session pour 40 couples en même temps, parce que on peut difficilement faire davantage avec les chrétiens qui sont présents.
4: Alors, on est complètement dedans, effectivement. On aspire à cet accompagnement particulier, et je pense qu'en fait, il faut qu'il y ait une rencontre personnelle avec quelqu'un. Et là où on disait aux couples qui s'engageaient dans la préparation au mariage, vous pouvez donner deux soirées dans l'année, ça sera bien. Aujourd'hui, on n'est plus du tout dans cette demande-là. C'est quelque chose qui est plus engageant, parce qu'effectivement, il faut accompagner les couples, il faut les rencontrer plusieurs fois. Alors, on fait avec les moyens du bord. Parce que quand dans une paroisse, parfois, il n'y a que deux mariages qui sont préparés, il n'y a pas de couple qui sont là pour la préparation au mariage. Mais on va penser les choses au niveau du doyenné, et on va mutualiser un peu les forces. Vraiment, c'est vraiment cet appel-là qu'on a aujourd'hui, mutualiser nos forces.
3: Ça nécessite une mobilisation.
4: Oui, tout à fait. Ouais. Non, mais en plus, c'est primordial. Enfin, on le sent bien, c'est d'accompagner.
1: Même si en même temps, parfois, nous, on essaye de faire entrer les couples dans ce genre, mais c'est pas tout à fait parfois ce qu'ils nous demandent. Hein. En fait, ce que certains demandent, ils veulent pouvoir, de fait, entre guillemets, passer à l'église, parce que ça fait partie de leur... Alors peut-être que c'est propre au diocèse de Laval, mais je crois que c'est un peu partout. Et donc cette démarche d'accompagnement, c'est parfois ce n'est pas leur demande. Et donc moi je perçois quand même aussi que certains ne nous disent pas non merci, mais je ne suis pas venu pour ça en fait. C'est-à-dire qu'il ne faut pas non plus idéaliser, c'est le cas de le dire. Tous les couples qui viennent ne sont pas là, prêts à entrer dans un processus tel que nous. Donc là aussi, ça demande...
3: Comment on donne envie alors ?
1: Eh bien, alors ça fait partie, par exemple, des choses que nous, on va travailler plus tard que demain et après-demain, enfin, dans les semaines qui viennent. La question de la préparation sacramentelle, alors des non-pratiquants, donc sur le diocèse de Laval, on va travailler ça en conseil presbytéral, eh bien comment on va susciter le désir, parce que c'est un peu ça. Et si ce désir n'est pas là, s'il n'y a pas ce dynamisme, même si on fait tout un... parfois plein de belles choses, ça pourrait être un peu plaqué. Donc je n'ai pas de réponse toute faite, mais je constate qu'on a aussi un petit fossé parfois entre les attentes de ceux qui viennent nous voir et cette conversion que nous avons faite qui... parfois ne correspondent plus à leurs attentes. Ils étaient très contents qu'on dise on vous marie, et puis voilà, et puis bonne route.
3: Je vais passer peut-être à un autre moment de la vie d'un certain nombre de couples où les attentes aussi entre la proposition de l'Église et les attentes des couples ne se rejoignaient pas. C'est sur la question de l'Eucharistie pour les personnes en situation d'être séparés, divorcés, puis remariés civilement. Avant de vous entendre sur ce point, je vous propose d'écouter Gisèle Robin, déléguée épiscopale à la pastorale famille, éducation, société du diocèse de Pontoise de 2019 à 2025. Elle a une question pour vous, pour nous.
5: Bonjour à tous. Ce que je retiens moi de mon expérience sur le terrain, c'est notamment le chapitre 8, puisque ça a été la feuille de route de notre service sur le diocèse de Pontoise. La question des séparés divorcés a été vraiment un long travail, puisque c'est date de 2018, où il y a eu un document de notre évêque. Cela montre l'ouverture de l'évêque et le besoin du soutien de l'évêque dans cette pastorale. Et la question qui me vient aujourd'hui, c'est comment continuer à former les prêtres sur cette question.

0: questions, comment ils peuvent accompagner au discernement pastoral des séparés divorcés.
1: Pascaline.
2: C'est une belle question. Parce que c'est vrai que Amoris Laetitia, quand on l'a beaucoup travaillée, on se dit mais il faudrait que tout le monde la connaisse, la mettre en œuvre, et on voit bien que certains l'ont travaillée et d'autres pas. Donc c'est vraiment une question. Nous, dans notre diocèse, de fait, l'évêque vient de promulguer aussi un document sur l'accompagnement des personnes divorcées, remariées, et qui tient compte de tout l'enseignement d'Amoris Laetitia. Et en fait, l'évêque a commencé par proposer de retravailler cela en conseil presbytéral, ensuite avec les diacres, pour prendre le temps d'avancer. On sent que là aussi il faut du temps. Le pape François nous disait le temps est supérieur à l'espace. C'est vrai pour pour que les familles grandissent, pour que les couples grandissent, mais c'est vrai aussi pour que l'Église reçoive et mette en œuvre ce texte.
1: En l'occurrence, la note de bas de page, la note 351 du chapitre 8, qui a fait énormément couler d'encre, et la note où le pape François évoque l'aide des sacrements pour les personnes en difficulté.
3: Pour certaines personnes.
1: Dans certains cas. Oui, et il ne précise pas d'ailleurs, volontairement, quels sont les cas dont il est question. Est-ce que cette interprétation aujourd'hui, elle est claire? Ou est-ce qu'elle doit encore être faite? Comment ça marche dans la mise en œuvre, si je puis dire? Je me tourne peut-être pas tout de suite vers l'évêque, parce que...
3: Non, vous avez raison. Allez-y.
1: Je ne sais pas si Laure voulait dire.
4: Alors, dans notre... Je peux parler pour notre diocèse de Créteil. Dès 2016, en fait, nous, on a eu deux diacres qui ont été nommés pour accompagner ces personnes qui étaient en demande, en fait, de cheminement. Et on est vraiment, moi, je trouve, dans une demande de croître dans la foi et avec le Seigneur. C'était vraiment ça, la première demande. Et donc cet accompagnement, ben, ça fait 10 ans qu'il a lieu. Alors il était petit au départ et puis il se fait connaître de plus en plus. Donc il y a des personnes qui viennent frapper à la porte quelque part.
1: Ça a suscité des liens nouveaux.
4: Oui,
1: avec des personnes qui ne se présentaient plus, qui n'avaient
4: plus. Alors, c'est surtout des personnes qui sont dans nos communautés paroissiales, qui sont là le dimanche à la messe, qui sont souvent très engagées d'ailleurs, qui ont des responsabilités en aumônerie, voilà, et mais qui se sentent un peu à la marge de l'Église, enfin ce sentiment-là, et donc il leur a été permis un chemin pour j'aime beaucoup la manière dont c'est proposé, c'est-à-dire que la première démarche est relire sa vie baptismale et donc toutes les grâces que le Seigneur a données depuis le baptême de la personne, et puis après il y a effectivement cet événement de vie qui est quand même qui a eu lieu, ce mariage, ce qui a été vécu lors de ce mariage, et puis cette séparation, toute la souffrance que ça a pu engendrer. Et tout ça, c'est relu comme un peu une mort, et puis comment le Christ accompagne la personne avec ce qu'il vit là, en fait. Il y a vraiment ça, en fait.
1: Monsieur Dupont.
3: Mais moi, j'accueille cette note de bas de page. Ça a toujours été un peu troublant. Pourquoi c'était dans une note de bas de page? Mais ça y est. Je crois, le pape François ne veut pas s'interdire, a priori, que dans certains cas, en fait, l'aide sacramentelle puisse être ajustée pour les personnes qui souhaitent s'approcher de Dieu. Parce que le problème de la note de bas de page, c'est qu'on va se focaliser sur cette note, mais elle est dans ce fameux chapitre 8 qui est accompagné, qui est de discerner, d'abord de permettre la croissance, comme vous l'avez dit, très justement, de la foi. Et cette croissance, elle ne passe pas uniquement par la communion eucharistique, puisque c'est ça, ou la communion eucharistique. Et donc, il me semble que c'est comme ça que je reçois, moi, cet enseignement du pape François. Eh bien, ne nous interdisons pas a priori que dans certaines situations, alors de fait, il faut un peu les définir, là on est... Mais la petite difficulté que nous avons eue, je crois, c'est que cette note de bas de page a pu induire... Eh bien, ce que le pape François ne souhaitait pas forcément, encore, j'ai le droit, j'ai pas le droit. C'est-à-dire qu'on a quand même un tout petit peu cela en arrière-fond qui pollue. Alors, je dis ça avec, j'espère, une relative avec délicatesse, parce que c'est une vraie souffrance de ne pas communier. Et donc, cette souffrance peut entraîner, de fait, un désir qui, alors lui aussi doit être accompagné. Moi, ce que vous évoquez, l'importance de faire la vérité sur sa vie, de là où j'en suis, Alors, ce qui est un peu fou, c'est qu'on va demander

0: Le catéchumène, il a une démarche spirituelle qui... Enfin, il ne vient pas d'abord demander le baptême pour communier, si j'ose dire.
1: Non, tout à fait.
0: Il y a quelque chose qu'il découvre, et donc, il y a comme une vague sur laquelle on doit s'appuyer, et entrer, vous l'avez dit, dans un processus. C'est-à-dire que de fait, ça ne va pas être immédiat, il y a quelque chose d'un accompagnement, mais j'allais dire, le catéchumène, eh bien, lui, il vient porter, alors celui qui participe à la vie ecclésiale aussi, hein. Donc, c'est vraiment s'appuyer sur leur dynamisme humain, spirituel, et d'avoir la liberté de se dire, bah, tiens, est-ce qu'il y a une aide, parce que c'est ça que dit le pape François, sacramentelle, qui pourrait permettre d'aller plus loin.
2: Moi, je me disais que peut-être il l'a mis en bas de page justement pour éviter ce que vous dites, le permis défendu. Il voulait pas tomber dans une réponse évidente, et notamment parce que l'enjeu, c'est vraiment comment cette personne peut-elle, dans sa situation tragique, hein, vous parliez des souffrances, c'est vrai qu'une séparation, il y a toujours des souffrances. Comment avancer avec la grâce de Dieu, sachant qu'il n'y a pas de réponse a priori, puisqu'on dit que c'est le fruit d'un discernement personnel. On ne va pas choisir à l'avance quelle va être la réponse. Et l'enjeu, au fond, ce n'est pas savoir si on communiera ou pas, c'est comment on va avancer avec la grâce de Dieu. Mais de fait, c'est très compliqué, ça demande du temps. Je pense que tous les parcours qui ont été mis en place c'est très exigeant, hein, ces parcours de relecture de vie, de vérité, c'est exigeant. Donc moi j'en ai rencontré deux. Enfin c'est beau, hein. Et puis la décision finale ne va pas de soi justement. C'est le fruit d'un discernement personnel.
0: Et je crois qu'il y a vraiment un appel parce que communautaire.
2: Oui.
0: En fait, parce que là, on accompagne beaucoup, de fait, ces personnes qui sont en demande. Mais à côté de ça, on a toute cette assemblée qui communie d'un seul homme, sans même se poser de questions, qui a une conscience communautaire plus large pour accueillir ceux qui peuvent peut-être être dans des situations plus particulières. Et là, il y a un peu de travail.
2: Moi, j'ai mis longtemps à comprendre ce que voulait dire le discernement personnel et pastoral. Hein, le pape François insiste là-dessus, et il a fallu travailler pour essayer de comprendre. Il y a à la fois le discernement de la personne, donc avec des personnes qui éclairent sa conscience, mais c'est la personne. Et puis, une fois qu'une décision est prise, effectivement, il y a la communauté, il y a le pasteur qui... pour des raisons évidentes, ne doit pas être l'accompagnateur. Et de fait, c'est notre, tous ensemble, que l'on doit se convertir. Et l'enjeu va être analogue pour les catéchumènes.
3: À propos du discernement, je vous propose d'écouter Gérard Berlier, qui a une question pour nous. Il est prêtre coopérateur à la paroisse du Sacré-Cœur de Dijon, formateur en écriture sainte au séminaire Saint-Irénée de Lyon. Il est très engagé auprès des couples et des divorcés remariés. Il fut expert au synode. Voilà sa question.
4: Bonjour. Mon interrogation sur les questions de discernement à propos d'Amoris Laetitia touche le point d'équilibre entre la prise en compte de la situation de la personne, l'aspect subjectif, hein, avec toute sa souffrance, enfin là où elle en est du cheminement, enfin tout cela, et puis l'autre pôle qui est celui de la tradition ecclésiale qui attire l'attention sur un certain nombre de points. Et alors, ce sont des points qui se présentent comme des lois, mais l'intérêt n'est pas la loi en tant que telle, c'est sa fonction, qui est d'aider à une croissance, et puis de guider le regard vers des points extrêmement importants relatifs à cette croissance. Et là, j'ai une très grande question sur l'équilibre accordé au pôle subjectif et au pôle objectif. À mon sens, il ne faut perdre ni l'un ni l'autre. Et peut-être, il y a des risques de perdre un des pôles. Hein. Si, quel que soit celui qu'on perd, je crois que c'est dommage.
3: Monsieur Dupont.
0: Alors, j'entends l'aspect subjectif-objectif, mais à mon avis, si on reste dans ce binôme, on ne va jamais s'en sortir. La démarche qui est celle de la tradition de l'Église formulée au moins par saint Thomas d'Aquin, c'est qu'on agisse en conscience. C'est-à-dire que chaque personne est appelée à agir selon sa conscience. On ne peut pas obliger quelqu'un agir contre

0: sa conscience. Mais que cette conscience, elle est jamais, elle n'est pas laissée à elle-même. Donc le pôle un peu subjectif, si je reprends ce que disait le père Berryer. Mais cette conscience, elle est appelée à réaliser, enfin, elle est, je dirais, inscrite en nous, où nous sommes appelés à pouvoir devenir, si je reprends cette expression célèbre de saint Augustin, ce que l'on est. Et donc, elle n'est pas laissée à elle-même. La conscience, c'est pas subjectivement, ben, je sens un peu comme ça. Il y a quelque chose d'un logiciel, si j'ose utiliser cette expression humain, qui porte la conscience et réciproquement. C'est-à-dire que le subjectif et l'objectif, en fait, nous le portons. Et alors, les lois de l'Église, comme l'évoque le Père, sont des formulations pour aider, justement, à éclairer notre conscience. Mais c'est pas extérieur à nous. On n'est pas sur quelque chose qui s'imposerait de l'extérieur.
1: Bah, certains le vivent comme ça.
0: Oui, bien sûr. Mais je crois qu'il y a quelque chose à découvrir, ou à faire découvrir, mais qu'en fait, c'est quelque chose qui appartient au logiciel humain, que notre conscience découvre et qu'elle va chercher, et nous faisons tout ça, dans tous les actes de notre vie, tant bien que mal à suivre. Et donc, c'est comment on a ce regard, qui est peut-être celui que j'essaye de présenter, plus que de se dire, ben, il y a des lois extérieures, ben, moi je peux choisir, et ben, celle-là je la prends, celle-là je la prends pas.
1: Ok, alors, si on... et puis après on abordera aussi d'autres sujets, mais encore sur cette question des personnes divorcées, remariées, la loi, c'est quoi ? Et quand on se trouve dans cette situation d'être séparé et divorcé, comment on regarde cette loi ?
0: Ben, la loi, comme c'était un peu évoqué, la loi, c'est un terme un peu qui a plusieurs sens. Bon, là, je le prends de façon globale. La loi, c'est ce qui nous est donné pour pouvoir réaliser le projet de Dieu pour nous, pour pouvoir nous aimer.
1: Oui, donc c'est le sacrement de mariage, il est indissoluble.
0: Exactement, mais parce que l'amour humain est indissoluble. En fait, quand je dis je t'aime, je dis je t'aime pour toujours. Ou alors je dis pas forcément je t'aime. Et donc l'Église veille sur cet amour qu'elle a consacré par un sacrement particulier, qui lui a donné un sens spirituel, qui est d'être l'image imparfaite, le signe imparfait de l'amour du Christ pour l'Église. L'Eucharistie, c'est ce lieu où on célèbre l'amour du Christ pour l'Église. Donc la loi nous dit, ben, il y a une cohérence. Mais cette cohérence, je répète, elle est inscrite en nous. Alors, donc si on... J'entends votre question dire, ben, concrètement, qu'est-ce qu'on fait ? Eh bien, on fait que la cohérence, parfois, nous sommes dans l'incohérence. Et donc, c'est pour ça que l'accès sacramentel va pas résoudre l'incohérence. C'est pas parce qu'on va pouvoir communier que l'incohérence va être résolue, mais dans certains cas où je vais pleinement prendre conscience de tout ce que je viens de dire, et vous mesurez bien que c'est peut-être pas si évident, eh bien, je vais pouvoir communier malgré... Eh bien, cette situation d'incohérence où je suis. Mais ça, ça demande un discernement pour être éclairé et confirmé. Vous évoquiez le discernement personnel et pastoral. Et c'est ce chemin de crête que le pape François n'exclut pas.
1: Donc, on ne peut pas faire ce discernement tout seul. Il faut le faire avec l'Église.
2: Avec il faut éclairer sa conscience. Et puis, je pense que le pape Jean-Paul II évoquait déjà dans Familiaris Consortio le fait de tenir compte des situations. Mmh. On ne peut pas mettre tout le monde dans le même sac. Et je pense que le père Berryer évoquait le regard. Peut-être que avec la pédagogie divine du pape François, notre regard n'est plus uniquement sur la norme, sur l'idéal, sur le fossé qui nous sépare de l'idéal, mais sur quel est le pas que je peux faire aujourd'hui. Et de fait, vous évoquez Thomas d'Aquin, là, il nous dit, bah, parfois, il y a des circonstances atténuantes qui font que la responsabilité n'est pas tout à fait la même. C'est très compliqué. Hein. Je vous dis ça en quelques mots qui paraissent simples, mais...
3: Ce que je trouve intéressant, moi, c'est dans ce processus, et on appelle à être un processus dynamique, c'est-à-dire que c'est pas un discernement une fois pour toutes. La personne qui discerne, là, à ce moment-là, qu'elle se sent appelée à s'approcher des sacrements parce qu'elle en a un besoin pour sa vie avec le Christ, ben demain, ça sera peut-être plus le cas, en fait. Et c'est quelque chose c'est aujourd'hui, dans la situation actuelle où je suis, c'est de ça dont j'ai besoin pour avancer. Mmh. Demain, dans une autre situation, mais c'est quelque part, ça vaut pour chacun de nous aussi. Quoi.
0: Ça peut être lié à des événements de la vie, avec grande sainteté, je ne sais pas, la confirmation d'un enfant, quelque chose, où il va y avoir une communion particulière avec l'Église. Et qui pourrait se manifester par le fait de communier. Mais vous voyez, la difficulté, c'est qu'on aimerait bien que ça soit simple et clair. Mais nos vies, enfin, nos vies ne sont pas simples et claires.

0: C'est pour ça que j'arrête pas de dire qu'à mon avis, il faut vraiment qu'on se mette tous un peu en vérité et qu'on chemine. On se dit, bah, toi, tu as cette difficulté, bah, moi, j'ai. Enfin, oui, c'est ça, moi, j'ai celle-là. Et on est ces pêcheurs sauvés, mais qui cheminons. Et ça, ça changerait beaucoup. Ce qui fait qu'on éviterait uniquement de considérer, bah, toi, c'est un peu compliqué, il faut que tu ailles voir. Je crois qu'il y a vraiment une conversion de l'ensemble du peuple de Dieu. Et. Pour sortir du pur et de l'impur, hein, pour sortir des bons et des. Et dans lequel on est toujours un peu encorné.
1: Cette complexité, le pape François nous le montre dès le chapitre 1. Dans la Bible, il n'y a pas de famille parfaite.
0: Oui, c'est pas faux.
1: C'est complexe aussi. Et puis, quand on, dans le chapitre 2, on rend compte de toutes les enquêtes dans le monde entier, il n'y a rien de simple, en fait. Et c'est ça qui est pas facile, mais qui nous oblige à nous réinventer.
2: Thierry, j'aimerais bien vous entendre, parce que vous écoutez les uns les autres, et peut-être pour réélargir au-delà des thématiques, de la thématique qu'on abordait, sur le sens même du mariage aujourd'hui, dans nos cultures occidentales, où le mariage est beaucoup contesté quand même.
0: Oui.
2: La famille aussi, même si elle reste, comme vous le disiez, parmi le top dans les valeurs.
3: Les valeurs les plus élevées, loin devant la réussite sociale ou autre. Je crois que c'est le mariage, il y a quelque chose quand même d'inscrit. On a tous envie d'être aimé. Voilà. Et comme vous disiez, l'amour, il est inscrit comme allant dans la durée. Mmh. On le voit beaucoup quand les enfants de personnes qui se séparent, moi j'en ai eu en médiation, qui disaient « Est-ce que tu crois que papa, il va continuer à m'aimer parce qu'il m'a dit qu'il n'aimait plus maman ?» Donc, dans l'esprit de l'enfant, l'amour a quelque chose d'inconditionnel et d'inscrit forcément dans la durée. Et la séparation des parents vient mettre cette croyance à mal en disant « Ah, l'amour est plus inconditionnel et il est plus pour toujours ». Et donc, ça crée une insécurité affective chez l'enfant qui vient bouleverser toutes les représentations qu'il pouvait avoir aussi de l'amour, etc. Et donc, ces représentations sont mises à mal depuis quelques dizaines d'années, plus fortement peut-être qu'avant. Peut-être aussi parce que la vérité se fait parfois plus dans les couples, etc. Donc là-dessus, c'est un bien et un mal. Et en même temps, ça reste quand même quelque chose qui est inscrit dans le cœur des hommes et des femmes d'aujourd'hui, de dire « j'ai envie d'aimer et d'être aimé ». Et le vrai amour, il s'inscrit dans la durée. Cette nouvelle, qui n'est pas nouvelle en quelque sorte, du message de l'Église pour les familles, c'est une bonne nouvelle. C'est ce qu'il dit dans le numéro 1 d'Amoris Laetitia. En fait, tout ça, c'est parce qu'il y a un souhait de l'Église que chaque personne soit heureuse et que c'est un lieu primordial pour que ce bonheur se réalise. Familia s'appelle Familia, une vie heureuse, parce que on est heureux quand on est dans des relations de qualité, en particulier avec son conjoint et ses enfants.
2: Je cite le pape François, « Le sacrement de mariage n'est pas une convention sociale, un rite vide, ni le simple signe extérieur d'un engagement. Le sacrement est un don pour la sanctification et la vie et le salut des époux. » Ça, c'est aussi une dimension qu'il ne faut pas oublier de mentionner.
0: Oui, et puis peut-être en vous entendant, c'est là où il y a un peu un... On a au fond du cœur toujours cet amour pour toujours. Enfin, toujours chacun. Et en fait, on a plein d'expériences où cet amour ne va pas toujours, mais c'est peut-être l'occasion de nous rappeler que le véritable amour pour toujours, il n'y a que le Dieu seul qui le vit dans une fidélité indestructible. Et justement, le sacrement de mariage, c'est ce don de Dieu pour pouvoir soutenir eh bien, notre amour imparfait, quel qu'il soit. Et donc déjà par le baptême, confirmation, et dans le sacrement du mariage, mais le sacrement de l'ordre aussi. Je dis ça pour déplacer, le poids, parce que sinon, on met sur les épaules des époux, vous êtes l'image de l'amour du Christ pour l'Église. En fait, c'est le Christ lui-même qui vient porter cet amour, et c'est lui qui est la fidélité. Mais c'est pas étranger, ça revient un peu à cette question que nous évoquait le père Barlier, c'est pas étranger à ce désir d'amour éternel que le Christ vient soutenir et porter à son accomplissement dans un sacrement particulier, qui est le sacrement de mariage.
2: Ouais. Et une belle séquence d'ailleurs dans Amoris Laetitia sur la spiritualité conjugale. Pascaline.
1: Tout le chapitre 9, hein, le dernier chapitre, est consacré à la spiritualité.

0: spiritualité conjugale. Et le pape dit vraiment aux époux, allez de l'avant, le meilleur est toujours à venir, comme le vin qui bonifie. Et puis tout le début du chapitre 4, quand il commente l'hymne « L'amour espère tout », l'hymne à la charité, il propose des exemples très concrets de la vie quotidienne, mais aussi spirituels, et puis des conseils, voilà, toujours regarder l'autre avec attention, ne pas critiquer son conjoint, toute cette question de progrès, il est aussi spirituel.
1: L'enseignement sur la famille est un message d'amour et de tendresse, non une doctrine froide et sans vie qu'il s'agirait de défendre. Encore une fois, on y voit là la patte du pape François. Peut-être pour conclure cette émission, on a bien entendu qu'il ne fallait pas forcément ranger Familiaris Consortio dans sa bibliothèque et la laisser s'empoussiérer, donc c'est Jean-Paul II, ni à Maurice Laetitia de s'empresser de le ranger parce que Léon XIV serait là. Peut-être votre regard sur les enjeux pour cet accompagnement des familles aujourd'hui. Ce sera un peu le mot de la fin, la conclusion, Thierry.
2: Je crois que l'Église a été pionnière dans beaucoup de lieux. Quand s'installait une paroisse, pendant des siècles, s'installait un dispensaire pour prendre soin de la santé des gens et une école pour enseigner. Et l'Église a gagné son pari puisque les États se sont emparés de ça et, bon an, mal an, tout le monde a accès à la santé et à l'éducation. Je rêve que demain, les initiatives de l'Église fassent que tout le monde ait accès à la santé relationnelle et que donc le médecin généraliste du couple, le conseiller conjugal, soit beaucoup plus sollicité de manière ordinaire. De la même manière, quand un enfant est malade, on appelle son médecin. Quand ça fait 6-8 mois dans son couple que c'est tendu, on prend rendez-vous avec le conseiller conjugal et voilà. Et que l'Église donne le ton et puis que demain, la santé relationnelle soit prise en compte dans une politique familiale.
1: Laure ?
3: Oui. Pour aller un peu dans le sens... Se prendre soin du couple, je crois que c'est quelque chose qui commence à germer un peu dans nos paroisses. Enfin, nous, on le voit chez nous, il y a des tas de petites propositions qui sont faites aux couples pour prendre soin de leur relation et puis croître ensemble. Parce que, enfin, voilà, c'est cet appel à la sainteté mutuelle, je crois que c'est quelque chose qu'on n'investit pas suffisamment encore.
1: C'est là où il faut encourager la créativité.
3: C'est ça, exactement. Et puis dans tout ce qui est créatif aussi, il y a le chapitre 7 de Maurice Laetitia autour de renforcer l'éducation. Je crois que c'est une grande question aujourd'hui et sur un tas de sujets. Il y a des parents qui sont un peu débordés. Et d'avoir des lieux justement en église qui permettent de regarder. Alors j'aime bien, le pape il dit pas où est mon enfant, mais où en est mon enfant en fait. Et de prendre vraiment ce chemin, voilà, des petits groupes de aussi pour se parler, de se donner des idées et s'accompagner encore les uns les autres.
1: Pascaline.
0: Eh bien, moi je suis heureuse de cette émission parce qu'elle fait partie aussi de la réception d'un Maurice Laetitia qui se poursuit. Et je pense qu'il faut qu'on continue à travailler ce texte en paroisse, en communauté, en église, ce beau texte qui nous propose beaucoup de ressources pour les couples, pour les familles, pour la pastorale et pour l'Église. Ce qui est proposé dans le chapitre 8 peut, pour les divorcés remariés, c'est tout à fait aussi utile, comme vous le disiez tout à l'heure, pour l'accompagnement des catéchumènes, peut-être aussi de l'accompagnement des personnes homosexuelles. Je pense qu'on a à continuer à approfondir cette question de l'accueil et de faire progresser l'amour.
1: Monseigneur Dupont, le mot de la fin. À
4: le mot de la fin. Mais j'ai beaucoup apprécié ce que vous avez pu dire là sur le fait de pouvoir accompagner. C'est-à-dire que nous n'ayons pas peur dans notre vie affective, relationnelle, sexuelle, des trous d'air, voire même peut-être des petites morts, et qu'on nous avons besoin avec simplicité d'être aidés. Ça paraît basique, mais c'est quelque chose qui n'apparaissait pas avant, de se dire « non, si je vois un conseil conjugal, c'est pour, entre guillemets, c'est parce que mon couple est mort », mais c'est pas le cas. Et je crois beaucoup à... cette reconnaissance, et bien qu'on est tous en chemin, je l'ai dit plusieurs fois, qu'il y a parfois des morts, mais derrière la mort, vous savez, c'est la résurrection. Et qu'on a besoin de nos frères pour s'aider. Et je consonne vraiment avec ce que vous avez évoqué, comment dans nos paroisses, nos communautés, et bien on peut accompagner, je dirais prévenir, parce que sinon on arrive toujours après, toujours un peu plus compliqué.
1: Merci beaucoup à tous les quatre d'avoir participé à cet échange 10 ans après la publication d'Amoris Laetitia. Alors n'hésitez pas, bien sûr, à vous plonger dans le texte Amoris Laetitia et plus largement sur l'enseignement de l'Église sur la famille. On mesure en tout cas le travail d'approfondissement et de mise en œuvre qui est encore à faire. Vous pouvez retrouver cette émission sur le site kateotv.com. À très bientôt et merci pour votre fidélité.

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2: Mesdames et messieurs, bonjour et bienvenue dans votre rendez-vous de musique liturgique. Bienvenue sur Point d'Orgue. Et chose promise, chose due, nous continuons dans l'élaboration de cette ordinaire de messe que nous avons commencé, d'abord avec le Kyrie, puis ensuite avec le Gloria. Et aujourd'hui vient le tour tant attendu du Sanctus. Alors avant de commencer à parler musique, je vous prie de bien vouloir m'excuser. Les auditeurs qui me connaissent déjà depuis un an savent que régulièrement je tombe un peu malade. Je pense que vous l'entendez, je suis encore malade. Donc je vous prie de bien vouloir m'excuser, mais je vous promets que cela n'altérera en rien les propos que je vais vous tenir. Et de toute façon, la musique parlera d'elle-même, donc nous n'aurons pas à nous préoccuper de cela. Alors aujourd'hui, je vais vous proposer un chef-d'œuvre. Parmi les chefs-d'œuvre, et ensuite bien sûr une autre œuvre qui servira d'élément de comparaison afin de voir comment les siècles peuvent transcender la musique et surtout comment elles peuvent exprimer une pensée, une même pensée, mais qui se traduit différemment. On va commencer par un monument de la musique classique, et je veux parler d'un extrait de la messe en si mineur de Jean-Sébastien Bach. Vraiment le sommet de l'art du maître de Leipzig, vraiment une œuvre qui a une place totalement à part dans la façon dont Bach a pu écrire de la musique, à plus d'un titre, non seulement parce que ça fait partie de l'un de ses chefs-d'œuvre, mais en plus parce que le Sanctus en tant que tel n'a pas d'abord fait partie de cette fameuse messe en si. Il a été composé bien avant, dans la période de Noël, donc c'est tout à fait quelque chose de particulier dans le cœur de Bach, qu'il a beaucoup retravaillé en fait, tout au long de sa vie, et qui finalement a pu l'inclure dans cette messe en si, et finalement lui trouver une cohérence avec l'entièreté de l'œuvre. Alors si je vous dis que c'était dans le temps de Noël, c'est parce que c'est important. La dernière fois, quand je vous parlais du Gloria, je vous disais que c'était un chant angélique. Vous savez, avec les anges qui s'exclament. Et on retrouve finalement un petit peu la même chose dans un Sanctus, puisque vous allez vite le comprendre, en fait, ce sont le ciel et la terre qui acclament la sainteté du Seigneur. Et donc vous avez une partie totalement angélique, vous allez vite le comprendre, et une partie beaucoup plus terrestre, là aussi symbolisée différemment dans la musique. Alors, il s'agit donc d'un Sanctus qui n'est pas dans la tonalité si mineure, hein, qui est plus intimiste, plus triste. D'ailleurs, la majorité de la messe en si mineur n'est absolument pas en si mineur. Là, on va être dans le relatif, donc la Ré majeur. Ré majeur, c'est une tonalité éclatante. Et quoi de plus triomphal qu'une tonalité

éclatante. Et de la même manière, dans l'instrumentation, vous allez voir que tout est fait pour faire référence à la gloire de la sainteté de Dieu. Alors, avant de pouvoir vous parler de l'extrait que nous allons écouter, qui sera interprété par les chanteurs de John Eliot Gardiner, du Monteverdi Choir, je vais vous lire un extrait du livre extraordinaire « Musique au château du ciel » de ce même John Eliot Gardiner. Je vous conseille à tous de vous le procurer si vous aimez la vie du cantor. Et je vais simplement vous lire un extrait qui se rapporte à ce fameux Sanctus. Le Sanctus, avec son fracas angélique des cloches d'église pour célébrer la victoire finale sur la mort, son instrumentation elle-même comprend une augmentation et une expansion des forces utilisées jusqu'alors. Le trio des trompettes, des hautbois, un troisième hautbois faisant son apparition pour la première fois, et des cordes supérieures, est rejoint à présent par un double trio de lignes vocales, malgré la nouvelle façon qu'a Bach de les regrouper par paires. Ceci est un souvenir des six ailes des séraphins chez Isaïe, pour lui avoir donné l'idée de cet arrangement à six voix, deux pour se couvrir le visage, deux pour se couvrir les pieds, et deux pour voler. Donc vous voyez bien qu'il s'agit presque là d'un hymne séraphique, angélique, qui symbolise véritablement la sainteté de Dieu. Vous allez voir que effectivement ce côté par trois et par deux, qui est assez ambivalent finalement, c'est-à-dire qu'on va avoir tout ce côté de la Sainte Trinité, bien entendu, qui est de ces chiffres trois, qui correspond bien entendu à Dieu, mais qui est regroupé par paires, comme si on avait toujours cette dualité, mais finalement qui se complète entre le ciel et la terre. Donc vous allez voir que tout de suite l'instrumentation est très large, avec les coups de timbales et les trompettes éclatantes qui annoncent la gloire de Dieu et sa sainteté. Et bien entendu, dans le Sanctus, vous allez avoir ces voix aiguës, ces voix des sopranes et des femmes en général, qui se regroupent, qui font comme une espèce de cercle infini. Comme si on était déjà dans les sphères célestes. Et c'est là où, effectivement, on peut avoir cette idée des séraphins qui chantent avec ces voix aiguës, presque comme si c'était des enfants qui chantaient, puisque la représentation des anges se fait souvent par les enfants. Mais là, il y a vraiment quelque chose de tout à fait symbolique. Je tiens à vous dire, avant qu'on écoute l'extrait, qu'il s'agit aussi d'une œuvre très particulière. Là, je parle de la globalité de cette fameuse messe en si mineur, parce qu'il s'agit d'une œuvre catholique. Et quand on parle de Jean-Sébastien Bach, bien entendu, on pense avant tout au protestantisme. Et donc voilà, ne vous étonnez pas si c'est la tendance est catholique, c'est parce que le commanditaire de la pièce était catholique. Mais il y a également le fait que le texte est en latin. Donc il y avait vraiment une volonté, finalement, qui était plus que simplement catholique. On pense aussi que c'était une œuvre assez œcuménique, donc quelque chose d'ouvert. Et finalement, ça se retrouve bien dans la sainteté, puisque à partir du moment où on parle de saint et de ciel et de la terre, évidemment, il y a une volonté purement expansionniste et de s'adresser à tous. Alors, sans tarder, je vous laisse découvrir ou redécouvrir, pour ceux qui le connaissent, ce Sanctus de la messe en si mineur de Bach, interprété par John Eliot Gardiner.

Et voilà qui donne une pêche d'enfer, si j'ose dire, pour cette seconde partie de la messe en si mineur. Alors, certains grincheux, parmi les critiques, ont souvent décrété que la deuxième partie de la messe en si mineur, donc qui commence par le Sanctus, était assez faible par rapport à la première partie de la messe en si. Il est vrai que quand on voit le monument qu'est le credo de cette fameuse messe en si, que je vous invite à découvrir, on se demande presque ce qu'a voulu parfois dire le compositeur. Mais là, véritablement, le tour de force est présent, et la musique sublime, et cela ne rend finalement que justice à non seulement au compositeur, mais également, bien entendu, à Dieu. Mais là, c'est typique des catholiques, une petite erreur, si j'ose dire, c'est-à-dire de cette espèce de façon de séparer le Sanctus et le Benedictus, parce que si vous avez fait attention aux paroles, vous savez qu'il manque une partie de ce qui est normalement chanté pendant le Sanctus, c'est le Benedictus. Alors, je dis que c'est effectivement typique des catholiques, et notamment des Français, de séparer cela, ça a été le plus long chez les Français, qui ont continué à vraiment séparer, presque à les traiter comme deux œuvres différentes. Alors, dans d'autres régions, ça s'est fait, notamment en Italie. Et il faut savoir qu'en fait, entre le Sanctus et le Benedictus,

il y avait un moment tout à fait particulier qu'on appelait l'élévation. Donc en fait, le prêtre prenait l'hostie et la levait et la montrait aux fidèles. Et ce qui fait qu'en général, là, il y avait un accompagnement musical. On peut penser aux prières de saint Thomas d'Aquin, au Salutaris Hostias, et bien entendu, d'autres formes de musique extrêmement développées. Et là, on ne peut que citer les très célèbres toccata de Frescobaldi, par exemple, qui jouait ces toccata per l'élévation, c'est-à-dire des pièces de méditation et pour rendre gloire à cette élévation, et ensuite on reprenait le Benedictus presque comme si de rien n'était. En fait, ça permettait de remettre au centre du jeu la transsubstantation, c'est-à-dire le fait d'avoir le corps du Christ dans cette hostie. C'est pour ça qu'il y avait cette élévation au milieu finalement du Sanctus. Donc c'est pour ça que souvent le Sanctus et le Benedictus sont traités à part. Alors aujourd'hui, dans les chants plus modernes, on va dire, ça se fait beaucoup moins. Mais Bach, lui, les a bien distingués. Et vous allez voir que les choses sont totalement différentes quand on va s'attaquer, si j'ose dire, au Benedictus. Vous allez voir, là, la chose est beaucoup plus récitative, beaucoup plus interne, finalement. Mais finalement, c'est logique. Parce que, comme souvent, Bach construit ses choses en miroir, et donc en fait, ce Benedictus se situe entre deux Hosanna beaucoup plus prégnants, beaucoup plus forts, beaucoup plus triomphants, et c'est pour ça, finalement, que nous avons toujours cette musique qui se fait en miroir. Donc là, je vous laisse découvrir le Benedictus de cette fameuse messe en si de Jean-Sébastien Bach.

Et ainsi, presque suspendu par la douceur, se termine ce fameux Benedictus de la messe en si de Bach. Il est, comme je vous le disais, assez extraordinaire. Bon, alors on a un retour à la tonalité principale, si j'ose dire, en tout cas par laquelle est dénominée l'œuvre. Donc on est en si mineur, donc quelque chose de beaucoup plus intimiste, comme je vous le disais tout à l'heure. On n'est plus sur ce ré majeur triomphant, on est sur ce si mineur beaucoup plus intime. Vous avez cette espèce de dialogue, en tout cas de symbiose entre la flûte et le ténor soliste qui vient dérouler ce texte presque comme il était seul. Et c'est extraordinaire de voir que cette solitude se fait entre deux hosanna absolument gigantesques, énormes, et qui rappellent sur quel point la sainteté de Dieu n'a finalement pas de mesure. Donc c'est ça qui est extraordinaire dans cette œuvre, c'est finalement la pluralité des tons qu'a mis le compositeur au service donc d'un texte assez puissant, là aussi. Et maintenant, nous allons embarquer donc dans une période bien plus contemporaine. Vous avez vu que nous suivions une messe depuis le début de ces chroniques. Donc on va continuer, on va pas s'arrêter en si bon chemin. Et on va continuer d'écouter cette messe incroyable qu'est la Berliner Messe de Arvo Part et écouter son Sanctus. Là, attention, ça n'a bien entendu rien à voir. On reste dans des sonorités beaucoup plus particulière, on va dire en tout cas, qui se télescope, mais qui laisse finalement une ambiance absolument incroyable, toujours avec ces fameuses cordes, les violons, mais également des instruments bien plus graves, bien entendu, qui viennent déployer là aussi, de la même manière que vous aviez chez Bach, cette différence entre la terre et les cieux. Là aussi, vous avez beaucoup de graves et beaucoup d'aigus qui peuvent symboliser ça, mais il y a surtout une profonde et intense gravité dans ce Sanctus, très différent, très intérieur, que je vous invite à découvrir tout de suite, donc le Sanctus de la Berliner Messe d'Arvo Part.

0: Là encore, le génie du compositeur s'est exprimé jusqu'à cette fin suspendue. On attend une chute différente. Et c'est là, en fait, quand on écoute ce Sanctus extrêmement dramatique, presque plaintif, qu'on a une autre idée qui nous vient en tête. Là où Jean-Sébastien Bach mettait en avant la sainteté et la gloire de Dieu en avant, chanté par les séraphins avec leurs ailes enflammées, ici on a quelque chose de beaucoup plus lancinant, douloureux. Le ciel est ramené brutalement au sol par ces sons qui se répercutent et qui se frottent, désagréables. Et en fait, quand on entend « Hosanna in excelsis », en fait, on pense à autre chose, on pense plus à la gloire de Dieu, mais on pense tout simplement à l'entrée de Jésus à Jérusalem, entrée qui symbolise finalement la mort du Christ, puisque c'est à Jérusalem qu'il sera jugé et condamné. Et en fait, on a cette perspective, je pense que c'est ce qu'a voulu mettre en avant le compositeur, de la mort du Christ qui va venir, sous ces cris, sous ces vivats de la foule qui chantait « Hosanna », mais qui finalement vont l'envoyer sur le bois de la croix. Je pense que c'est un tour de force qu'a réussi ici le compositeur avec cette musique puissante, poignante, de nous montrer que finalement il y a d'autres symboliques sur quelque chose d'aussi particulier que le Sanctus. Voilà, nous en avons donc terminé pour aujourd'hui avec ce magnifique répertoire qu'est le Sanctus. Et la semaine prochaine, si vous le voulez bien, nous allons continuer et terminer notre voyage dans l'ordinaire de la messe en écoutant parmi les plus beaux Agnus Dei que nous offre le répertoire. Je vous souhaite une très belle fin de journée.
1: 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Du psaume 62. Dieu, tu es mon Dieu, je te cherche dès l'aube. Mon âme a soif de toi. Après toi languit ma chair, terre aride, altérée, sans eau. Je t'ai contemplé au sanctuaire, j'ai vu ta force et ta gloire. Ton amour vaut mieux que la vie, tu seras la louange de mes lèvres. Toute ma vie, je vais te bénir, lever les mains en invoquant ton nom. Comme par un festin, je serai rassasié, la joie sur les lèvres, je dirai ta louange. Dans la nuit, je me souviens de toi et je reste des heures à te parler. Oui, tu es venu à mon secours, je crie de joie à l'ombre de tes ailes. Mon âme s'attache à toi, ta main droite me soutient.

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1: La Joëlette chantante des sommets accessibles à tous.
2: Reportage.
1: Nous sommes dans les Hautes-Alpes, à plus de 800 mètres d'altitude, et un curieux convoi sillonne les sentiers. Infatigables, les jeunes de la Joëlette chantante, comme Gérald, transportent leur capitaine Vianney, porteur de trisomie 21, dans un décor magnifique.
3: Qu'est-ce qu'il y a, Vianney, là ?
4: Bonjour Gérald.
3: Ouais.
4: Je suis le capitaine, je suis le chouchou.
3: Ça va, t'es contente de tes porteurs, Vianney ?
4: Ouais.
3: C'est bien ça, hein ? J'ai trouvé ça sympa de faire quelque chose d'un peu sportif, dans la nature, et avec du service. Permettre à des jeunes de faire des routes comme ça, je trouve ça hyper, hyper dépaysant et ressourçant aussi pour nous. Moi, j'attends de la joie, qu'on puisse bien s'amuser cette semaine. Que ça puisse bien nous dépayser, vivre des moments fraternels.
5: On en a pour, a priori, 12 km et plus ou moins 600 mètres de dénivelé négatif et 600 mètres de dénivelé positif aujourd'hui. On a déjà fait un quart, ça va aller. Et les équipes sont en pleine forme, n'est-ce pas ?
1: Depuis 3 ans, la Joëlette chantante rassemble pendant une semaine chaque été une trentaine de participants. Des jeunes professionnels ou étudiants, valides ou non, venus de France, de Suisse et de Belgique. Objectif, atteindre le sanctuaire de Notre-Dame-du-Lot pour y jouer un concert. Alban est le responsable de cette édition 2026.
6: Donc la Joëlette chantante, c'est la réunion de la marche avec des Joëlettes, des fauteuils roulants de randonnée, du chant, d'un pèlerinage spirituel, et tout ça dans un cadre de naturel. Parmi nous, il y a 4 participants à mobilité réduite, qu'on surnomme les capitaines. Pourquoi ? Pour qu'on vive tous ensemble une semaine entre amis, au-delà de cette différence du handicap.
7: Bientôt, je vous le cache pas, on arrive bientôt dans le dev.
1: Une quinzaine de kilomètres par jour sur les sommets, une Joëlette à pousser à tour de rôle et des nuits sous la tente, c'est un vrai défi physique et fraternel que ces jeunes sont venus relever, comme Sixtine.
8: Moi, ce qui m'a marqué de la première Joëlette, j'y arrivais, je connaissais personne. Et on est quand même tous hyper différents, on vient de plein d'horizons, l'accueil de tous, la rencontre avec des sensibilités différentes, la vie en fraternité. C'est trop beau parce qu'en fait, l'énergie de départ, c'est quand même d'être au service. Le fait d'avoir un capitaine, ça décentre tout de suite de soi. Et du coup, je trouve que les relations sont tout de suite plus simples, plus vraies, plus belles. C'est ce que je cherchais aussi, le côté pèlerinage. Justement, la vie en fraternité, c'est pas juste c'est sympa d'être ensemble. C'est qu'en fait, c'est apprendre à mettre Jésus au milieu de nous. Je pense qu'on tiendrait pas si on savait pas que le but à la fin, c'est quand même un sanctuaire. Si on n'est pas la vie de foi qui nous unit, je pense qu'honnêtement, on aurait...

0: C'était exceptionnel. Je suis émue, je pense, à chaque fois qu'on arrive à, en une demi-heure, créer un chant polyphonique magnifique. J'ai été heureuse de pouvoir aider donc Vianney, qui est juste derrière moi, à toutes nos montées, toutes nos jolies côtes, et juste partager des moments spirituels avec mon équipe. C'était un des plus beaux moments, je pense. J'espère continuer à se connaître les uns les autres, en vérité.
1: Bien sûr.
0: Poursuivre notre apprentissage des chants et avant tout bien se préparer pour le concert de la fin de Joëlette, qui j'espère sera beau.
2: Ce mélange entre Route Chantante et Joëlette, c'est ce que vient chercher Solène, une des capitaines, fidèle depuis la première édition.
3: Je trouve que c'est chouette d'allier le chant avec la montagne. C'est sympa. On voit des très beaux paysages. On se fait un peu brinque-baller, surtout dans des chemins de montagne, mais ça va. J'aime beaucoup chanter depuis que je suis toute petite. Et de chanter, le fait de chanter, je trouve que ça rapproche, ça embellit la liturgie. Et pour moi, ça permet de voir des jeunes d'à peu près mon âge.
2: Si cette troupe a encore une semaine devant elle pour préparer son concert à Notre-Dame-du-Lot, l'aventure de la Joëlette chantante n'en est qu'à ses débuts, puisqu'une autre route est déjà programmée pour le mois d'août.
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0: Bonjour et bienvenue sur KTO et KTO Radio. Dans cette émission, la doctrine sociale de l'Église, nous continuons d'approfondir le thème de la dignité de la personne humaine avec nos invités. Dominique Serraco-Atanea, bonjour.
1: Bonjour.
0: Enseignante aux facultés Loyola à Paris. Et Tuc Duhal-Derville, bonjour.
2: Bonjour.
0: Cofondateur du Courant pour l'écologie humaine. Dans les émissions précédentes, vous nous avez déjà aidé à bien comprendre les fondements et les conséquences aussi de ce principe de la dignité inaltérable, inaliénable de la personne humaine. Mais dans le compendium, très vite, l'Église évoque aussi ce sujet des droits de l'homme qui découle directement de cette idée de la dignité de la personne humaine, avec cette citation par exemple au paragraphe 153, « La source ultime des droits humains ne se situe pas dans une simple volonté des êtres humains, dans la réalité de l'État, dans les pouvoirs publics, mais dans l'homme lui-même et en Dieu, son Créateur. » Dominique Coatanea, on peut faire ce lien direct entre cette conception de la dignité de la personne humaine et ce qu'on appelle aujourd'hui les droits de l'homme?
1: Alors, le pape François le fait immédiatement. Avant lui, le pape Paul VI l'avait très très bien décliné dans un texte du magistère qui s'appelle Pacem in Terris, dans lequel il reprenait la dynamique des droits humains fondamentaux. Et le pape François, dans Fratelli Tutti, qui est un magnifique texte sur la question de la dignité, pas que sur la question de la dignité, mais de l'amitié sociale et de la fraternité universelle, au numéro 107, je le cite, « Tout être humain a le droit de vivre dans la dignité et de se développer pleinement, et ce droit fondamental ne peut être nié par aucun pays. Il possède ce droit même s'il n'est pas très efficace, même s'il est né ou a grandi avec des limites. » Donc il y a là un principe qui est vraiment qualifié de droit fondamental. Donc vous voyez, la manière dont on a parlé de cette dignité intrinsèque, de cette dignité ontologique, inaliénable, c'est que personne ne peut en être départi, et qui du coup est un combat, je dirais, pour le magistère de l'Église catholique, que tous les pays, que partout dans le monde, les hommes et les femmes, chrétiens ou non chrétiens, puissent être reconnus dans ce droit fondamental et donc un droit opposable. Le principe des droits, c'est que les droits doivent être mobilisés dans un combat qui est souvent un combat de pot de terre contre le pot de fer, quand les régimes politiques, quand les régimes, on pourrait dire, institutionnels, sont dégradants quant à la capacité des hommes et des femmes à faire valoir ce droit fondamental.
0: Et vous avez cité Fratelli Tutti, dans Centesimus Annus aussi, Jean-Paul II lui-même fait carrément une liste des droits, le droit de vivre, le droit de vivre dans une famille, et allant aussi jusqu'au droit de la liberté religieuse. Tuc Duhal-Derville, ces paroles, cette liste un petit peu des droits que les papes ont repris dans leurs textes, elles ont animé aussi les engagements qui ont été les vôtres. Comment rappeler ces droits fondamentaux, quels sont-ils pour lesquels l'Église et toutes les personnes qui partagent cette vision de la personne humaine sont invitées dont ils sont invités à prendre soin?
3: Oui, vous en avez cité quelques-uns des fondamentaux. Je pourrais peut-être faire une liste presque à la Prévert, mais je crois qu'il faut rester sur ce droit à la liberté religieuse. Hein. On ne peut ni forcer ni interdire. La conscience doit être vraiment libérée, et on est parfois loin du compte. Et puis le droit à la vie, c'est bien sûr le premier des droits sans lequel d'autres libertés ne peuvent pas s'exprimer. Et là, on est loin du compte, y compris en démocratie. Et donc là, je renvoie aussi aux pages très belles que le pape Jean-Paul II a écrites dans l'Évangile de la vie, Evangelium Vitae, où il exprime à quel point la démocratie se dénature, donc ne se respecte pas elle-même lorsqu'elle ne respecte pas justement cette dignité ontologique de l'être humain, en niant à certains cette dignité, et notamment ce premier des droits induits qui est le droit de vivre. Donc on est effectivement dans une tension avec le monde sur ces sujets, et il y a des sujets qui sont quasiment consensuels, des sujets sur lesquels on progresse ensemble, et des sujets de fracture qui demeurent et qui parfois s'élargissent et qui sont des lieux effectivement de débats difficiles et même douloureux, parce que ce sont des vies qui sont en jeu.
0: Le pape François a aussi insisté sur cette nécessité de défendre la vie depuis sa conception jusqu'à sa fin naturelle et à toutes les étapes de la vie, et quelles que soient les conditions d'existence, cette dignité de la personne humaine, enfin vraiment c'est cette amplitude très large depuis le tout début de la vie jusqu'à sa fin. Dominique Serraco-Atanea, c'est cette idée-là qu'on retrouve dans la pensée de l'Église.
1: Alors, le pape déploie effectivement, comme on vient de le dire, une ligne de fond. On a bien vu que la pensée sociale chrétienne, elle est sur cette ligne de fond fondamentale, qui donc, je l'appelle vraiment le pilier de l'ensemble des principes, la dignité de la personne humaine et la dynamique du bien commun. Pour dire que cette dignité doit se déployer dans un contexte social qui la favorise. Donc en fait, l'enjeu d'une société, d'une co-construction, d'une société civile qui prend de mieux en mieux conscience de cet engagement pour les droits, mais aussi pour les devoirs. Ouais. Le pape continuait dans ce numéro en disant « Lorsque ce principe élémentaire n'est pas préservé, il n'y a d'avenir ni pour la fraternité, ni pour la survie de l'humanité. » Vraiment, c'est un processus d'humanisation. Et au fond, nos sociétés s'humanisent à la mesure de leur capacité à se laisser questionner par les derniers, ce qu'on ignore, ce qu'on ne veut pas voir, ce qu'on met à la marge. Et au fond, Laudato si, qui conjugue cri de la terre et cri des pauvres, vient dire à quel point dans nos sociétés hyper techniques, vous avez parlé de la dernière émission du paradigme techno-scientifique, dans Laudato si, François nous met en garde en nous disant nous sommes dans un ethos, dans une manière de penser la vie qui est la domination du technique. Au fond, la technique va nous sauver. Et l'enjeu, c'est d'entendre encore une fois à quel point ceux qui génèrent de la société juste, c'est-à-dire ajustée à sa vocation fondamentale de répondre de sa vie à l'appel de Dieu, y compris dans des processus qui sont des processus qui ne reconnaissent pas le Dieu des chrétiens, mais qui sont des processus qui reconnaissent la beauté du vivant, la beauté de la vie, et on peut se mettre d'accord que le Dieu chrétien est un Dieu créateur et sauveur. Et donc tout élément du créé a une valeur propre.
3: Je voudrais peut-être compléter justement par le fait que les papes successifs ont une pastorale qui en éventail, se soucie à la fois du principe de vie et des conditions de vie. Et c'est tout le génie et du respect du reste de la création dans son ensemble. Et c'est cette pédagogie qui va nous secouer, nous qui sommes souvent ceux qui prennent un sujet pour nous pour être à l'aise avec, une conscience tranquille, sans peut-être voir le reste. Donc on est toujours invité à des déplacements. Et le pape Léon XIV récemment, dans un colloque sur l'intelligence artificielle, s'est exprimé en disant que le critère de son usage, c'est la dignité humaine. Le respect de la dignité humaine. Voilà, le critère de la bonne utilisation d'outils technologiques, ça va être le respect plein et entier de la personne dans toutes ses dimensions. Et donc cette pastorale ne doit pas être amputée. C'est tout le risque. Et je le vois pour moi-même quand certaines catégories de personnes que je connais, avec lesquelles je suis à l'aise, j'ai pu passer du temps, m'émerveiller. Et d'autres, j'ai pu mettre des œillères et ne pas les considérer. Donc tout un travail d'élargissement pour que nos sociétés effectivement s'humanisent sans oublier une grande partie de cet enjeu de la dignité.
0: Alors dans l'enseignement social chrétien, il y a aussi un lien direct qui est fait entre ces droits que donne la dignité de la personne humaine et les devoirs qui y sont liés. Je cite une phrase de Jean 23. « Ceux qui, dans la revendication de leurs droits, oublient leurs devoirs ou ne les remplissent qu'imparfaitement, risquent de démolir d'une main ce qu'ils construisent de l'autre. » On peut dire qu'il y a ce lien très fort aussi dans l'enseignement social chrétien. Et puis, c'est un enjeu pour notre société de jamais séparer ces droits de la personne humaine, mais aussi les devoirs afférents.
1: Absolument. L'enjeu et alors la spécificité, on pourrait dire que telle est la spécificité de la prise de parole, notamment de Paul VI, dans Pacem in Terris et de toutes les papes qui ont succédé, qui est d'appeler la conscience sociale dans notre discernement comme citoyen de ne jamais on pourrait dire désolidariser l'engagement pour les droits. Et il est tout à fait légitime de revendiquer, on pourrait dire, la capacité à faire valoir ses droits, que ce soit comme salarié, que ce soit comme père et mère de famille, etc. Mais aussi d'engager pour la société et dans la société des devoirs qui ont afférents à ses droits, qui sont afférents à ses droits. J'ai évidemment le droit de pratiquer ma religion et inversement, la société a le devoir de me reconnaître cette possibilité d'exprimer dans l'espace public, lorsque c'est possible et que ça ne gêne pas, on pourrait dire, l'ordre public, la possibilité d'exprimer des convictions qui me tiennent à cœur et qui ne viennent pas bafouer la dignité des autres frères et sœurs humains. Et le pape François, pour cela, souligne à quel point la belle formule républicaine, liberté, égalité, fraternité, fait parfois défaut de fraternité. Et au fond, l'enjeu de la fraternité, dans Fratelli Tutti, c'est de dire à quel point il y a là un devoir pour chacun d'engager sa vie avec les autres en ayant conscience que nous appartenons tous à la même famille humaine. Et le terme de famille vient dire cet enjeu que l'autre n'est pas un ennemi pour ma vie, mais il est un frère à découvrir derrière des visages plus ou moins attractifs.
0: Tu dis, Derville, à travers les engagements qui ont été les vôtres, comment entendre aussi cette invitation au devoir? Comment se lie ce droit des personnes en raison de leur dignité, mais aussi les devoirs auxquels ça les engage?
3: Bien, c'est l'accueil dans ces magnifiques textes de l'enseignement social de l'Église, de tout ce qui va me faire bouger, m'appeler à transformer ma façon de voir les choses, à transformer ma façon de vivre. Il y a, par exemple, dans Laudato Si, à un moment donné, je vais légèrement le paraphraser, mais c'est presque ces mots-là, le pape cite les évêques de Nouvelle-Zélande, il dit « Quel est le sens de l'interdit de tuer si 20% de la population du monde vole aux nations pauvres et aux générations futures ce qui est essentiel pour elles ?» Pour leur vie. Ça vient moi qui me défends la vie de son commencement à sa fin, et je me dis « Oui, mais alors, et dans ma manière de vivre, est-ce que je ne suis pas finalement complice de situations d'indignité de vie par le manque de respect pour les nations les plus pauvres, par peut-être la surconsommation par rapport aux générations futures ? Donc tout est lié, la dignité est aussi un appel. Cette conscience de la dignité de tout être humain fait que tout ce qui est porte atteinte à cette dignité doit générer en moi une forme de souffrance. Et un engagement, une action, quelque chose qui va essayer de venir. Je ne peux pas tout faire, bien sûr, mais c'est donc un appel à nous engager auprès des plus pauvres et des plus fragiles, et pour le respect de toute vie, bien sûr.
0: Et donc le devoir de nous interroger sur dans quelle mesure nous-mêmes, chacun dans nos façons de vivre, nous prenons soin de cette dignité de la personne humaine. Merci beaucoup, Dominique Serra Coatanea, enseignante aux facultés Loyola Paris, et Tuc d'Hualderville, fondateur du Courant pour l'écologie humaine, de nous avoir éclairé sur ce sujet de la dignité humaine pendant ces 3 émissions. Ce n'est évidemment qu'une introduction, il faudra approfondir beaucoup plus. On peut déjà en tout cas réécouter et partager ces émissions sur ktotv.com et ktoradio.com. Et on se retrouve le mois prochain avec un nouveau thème. À bientôt, merci pour votre fidélité.

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Au nom du Père et du Fils et du Saint-Esprit, la paix soit avec vous. Frères et sœurs qui êtes dans cette cathédrale Notre-Dame de Paris, comme vous qui nous regardez par la télévision KTO, nous écoutez par la radio RCF Notre-Dame, soyez bienvenus pour cette célébration eucharistique du dimanche soir, ce temps de l'action de grâce pour ce qui a été vécu dans la semaine passée, ce temps d'ouverture à la semaine qui vient, ce temps d'été qui est un temps de repos pour beaucoup d'entre vous. Que le Seigneur accueille notre prière. Nous savons que tout particulièrement aujourd'hui, à cause des lectures que nous entendrons, c'est la miséricorde et la patience du Seigneur qui nous sont bonnes et qui nous sont annoncées. Demandons au Seigneur qu'il accueille notre repentir pour notre péché et qu'il veuille bien nous donner les signes de sa miséricorde. Je confesse à Dieu Tout-Puissant, je reconnais devant vous, frères et sœurs, que j'ai péché en pensée, en parole, par action et par omission. Oui, j'ai vraiment péché. C'est pourquoi je supplie la bienheureuse Vierge Marie, les anges et tous les saints, et vous aussi, frères et sœurs, de prier pour moi, le Seigneur notre Dieu. Que le Seigneur nous fasse miséricorde, qu'il nous pardonne nos péchés, nous conduise à la vie éternelle.

Prions le Seigneur. Sois favorable à tes fidèles, Seigneur, et dans ta bonté multiplie pour eux les dons de ta grâce, afin que brûlant de charité, de foi et d'espérance, ils soient toujours vigilants pour garder tes commandements. Par Jésus-Christ, ton Fils, notre Seigneur, qui vit et règne avec toi dans l'unité du Saint-Esprit,

Lecture du livre de la sagesse. Il n'y a pas d'autre Dieu que toi, qui prenne soin de toutes choses. Tu montres ainsi que tes jugements ne sont pas injustes. Ta force est à l'origine de ta justice, et ta domination sur toutes choses te permet d'épargner toutes choses. Tu montres

Montre ta force, si l'on ne croit pas à la plénitude de ta puissance, et ceux qui la bravent sciemment, tu les réprimes. Mais toi, qui disposes de la force, tu juges avec indulgence, tu nous gouvernes avec beaucoup de ménagement, car tu n'as qu'à vouloir pour exercer ta puissance. Par ton exemple, tu as enseigné à ton peuple que le juste doit être humain. À tes fils, tu as donné une belle espérance. Après la faute, tu accordes la conversion. Parole du Seigneur.

0: Lecture de la lettre de Saint Paul, apôtre aux Romains. Frères, l'Esprit Saint vient au secours de notre faiblesse, car nous ne savons pas prier comme il faut. L'Esprit lui-même intercède pour nous par des gémissements inexprimables. Et Dieu, qui scrute les cœurs, connaît les intentions de l'Esprit, puisque c'est selon Dieu que l'Esprit intercède pour les fidèles. Parole du Seigneur.
1: Nous rendons grâce à Dieu.

En ce temps-là, Jésus proposa cette parabole à la foule. Le royaume des cieux est comparable à un homme qui a semé du bon grain dans son champ. Or, pendant que les gens dormaient, son ennemi survint, il sema de l'ivraie au milieu du blé et s'en alla. Quand la tige poussa et produisit l'épi, alors l'ivraie apparut aussi. Les serviteurs du maître vinrent lui dire, « Seigneur, n'est-ce pas du bon grain que tu as semé dans ton champ ? D'où vient donc qu'il y a de l'ivraie ?» Il leur dit, « C'est un ennemi qui a fait cela. » Les serviteurs lui disent, « Que veux-tu donc que nous allions ? Veux-tu donc que nous allions l'enlever ?» Il répond, « Non. En enlevant l'ivraie, vous risquez d'arracher le blé en même temps. Laissez-les pousser ensemble jusqu'à la moisson. Et au temps de la moisson, je dirai aux moissonneurs, « Enlevez d'abord l'ivraie, liez-la en botte pour la brûler. Quant au blé, ramassez-le pour le rentrer dans mon grenier. » Il leur proposa une deuxième parabole. Le royaume des cieux est comparable à une graine de moutarde qu'un homme a prise et qu'il a semée dans son champ. C'est la plus petite de toutes les semences, mais quand elle a poussé, elle dépasse les autres plantes potagères et devient un arbre, si bien que les oiseaux du ciel viennent et font leur nid dans ses branches. Il leur dit une autre parabole. Le royaume des cieux est comparable au levain qu'une femme a pris et qu'elle a enfui dans 3 mesures de farine, jusqu'à ce que toute la pâte ait levé. Tout cela, Jésus le dit aux foules en parabole, et il ne leur disait rien sans parabole, accomplissant ainsi la parole du prophète. J'ouvrirai la bouche pour des paraboles, je publierai ce qui fut caché depuis la fondation du monde. Alors, laissant les foules, il vint à la maison. Ses disciples s'approchèrent et lui dirent, « Explique-nous clairement la parabole de l'ivraie dans le champ. » Il leur répondit, « Celui qui sème le bon grain, c'est le Fils de l'homme. Le champ, c'est le monde. Le bon grain, ce sont les fils du royaume. » L'ivraie, ce sont les fils du mauvais. L'ennemi qu'il a semé, c'est le diable. La moisson, c'est la fin du monde. Les moissonneurs, ce sont les anges. De même que l'on enlève l'ivraie pour la jeter au feu, ainsi en sera-t-il à la fin du monde. Le Fils de l'homme enverra ses anges et ils enlèveront de son royaume toutes les causes de chute et ceux qui font le mal. Ils les jetteront dans la fournaise. Là, il y aura des pleurs et des grincements de dents. Alors les justes resplendiront comme le soleil dans le royaume de leur Père. Celui qui a des oreilles, qu'il entende. »

Probablement que nous sommes comme les disciples de Jésus il y a 2000 ans et nous avons, nous aussi, besoin d'une explication de la parabole. Reprenons donc les mots par lesquels Jésus s'explique. Il dit « Celui qui sème, c'est le Fils de l'homme. » Et nous comprenons, c'est le Christ lui-même. C'est celui qui parle, Jésus, à ses disciples. « Le champ, dit-il, c'est le monde. » Ça, nous avions compris aussi. Nous comprenons que c'est du monde dans lequel nous sommes. Il faut que nous comprenions que le monde dont parle Jésus il y a 2000 ans, c'est d'une certaine façon encore le monde d'aujourd'hui qui est traversé des mêmes inquiétudes, des mêmes défauts, des mêmes fautes et des mêmes péchés, mais aussi des mêmes espérances. Et puis ensuite, il parle de la semence. Ce qui est semé, vous vous attendez à entendre, c'est la parole de Dieu, c'est la bonne parole de l'Évangile, c'est la bonne nouvelle. Eh bien non, ce sont les fils du Très-Haut, les fils du bien, les fils du royaume. Les fils du royaume, c'est-à-dire que ce qui est semé, ça n'est pas simplement une parole qui s'en va et qui flotte dans le vent, c'est la parole qui est incarnée en chacun de nous. Vous qui m'écoutez, moi qui parle, c'est en nous qu'est la parole de Dieu qui prend racine dans le monde. Nous avons donc une grande importance dans ce processus. Il ne s'agit pas simplement que ce soit la parole de Jésus proclamée, il faut que ce soit la parole vécue dans le concret de l'humanité que nous sommes. Et l'ivraie, eh bien ce sont, dit-il, les fils du mauvais. Les fils du mauvais, c'est-à-dire qu'il y aurait des gens qui font le mal en permanence et qui ne savent faire que cela, et puis des gens, comme nous, qui ferions le bien en permanence et qui ne sauraient faire que cela. Nous savons bien que notre expérience humaine nous montre que, comme dit saint Paul plus tard et ailleurs, « Je ne fais pas le bien que je voudrais et je fais le mal que je ne voudrais pas. » Nous sommes donc partagés et l'ivraie et le bon grain sont dans le champ du monde et sont dans le cœur de chacun d'entre nous. Cela est bien clair. Cela veut dire qu'il y a en nous un vrai combat, une vraie bataille intérieure qui se livre jour après jour pour que nous fassions, nous, le bien auquel nous sommes entraînés par vocation, parce que nous avons décidé de suivre le Seigneur, d'écouter sa parole et de la mettre en pratique. Entre cela, le bien qui est notre vocation la plus belle, et le mal qui traverse encore l'existence de chacun d'entre nous. Il y a un grand combat que nous avons à mener chaque jour, et le champ du monde et le champ de notre cœur sont tout à fait mêlés. Nous savons que les uns et les autres font à la fois du bien et du mal et que nous avons à batailler ferme jour après jour. Alors nous comprenons dans cette parabole qu'il ne s'agit pas de vouloir éradiquer de toute force et avec nos seules forces et le plus vite possible et peut-être immédiatement le mal qui est en nous, le mal qui est dans le monde et qui rôde sans cesse. Nous comprenons que c'est la force, la patience et la miséricorde de Dieu qui sont capables d'en venir à bout et non pas nous, tout seuls. La liturgie de ce dimanche nous a fait entendre en écho et avant l'Évangile, la première lecture tirée du livre de la Sagesse,
qui reconnaît cela et qui dit « Dieu, de toute façon, il serait capable de faire cela, mais il préfère la conversion. Tu as donné aux hommes une belle espérance, dit-il, après la faute, la conversion. » Et voilà que nous pouvons compter sur ta miséricorde, Seigneur, pour nous aider à vivre ce combat, ne pas nous désespérer au jour le jour. Ce combat n'est pas perdu parce que nous avons continué à faire des fautes. Ce combat est en train d'être gagné grâce à la miséricorde de Dieu qui désire que nous soyons convertis, transformés, renforcés dans notre lutte. Et il nous donne les signes ainsi de sa patience, de sa miséricorde, qui est bien plus forte que sa puissance de tout créer et de tout renverser. Il pourrait le faire, il ne le fait pas. Il veut que nous comprenions qu'il est un être de patience, qu'il est un être d'indulgence, qu'il est un être de miséricorde qui ne cesse de nous appeler. Et la lettre aux Romains que nous avons entendue, dont nous avons entendu un passage en deuxième lecture, nous le dit de nous-mêmes, nous ne savons pas prier, mais l'Esprit Saint est en nous qui nous apprend à rester le plus humain possible, à ne pas juger les autres comme s'ils étaient les uniques fauteurs du mal que nous voyons, mais à comprendre que nous aussi nous y participons et que nous avons encore besoin d'être convertis. L'Esprit, dit-il, est capable de lutter pour nous et de nous inspirer la vraie et bonne prière, celle qui est celle de notre conversion, de notre transformation. Et cela suscite chez nous de l'espérance et donc aussi, à l'image de Dieu, de la patience. Le combat n'est pas perdu. Le pape Léon XIV, dans l'encyclique qu'il nous a donnée il y a quelques semaines, sur la manière d'être dans le monde marqué par l'intelligence artificielle, le dit tout de suite, dès les premiers numéros, « Il nous faut, dit-il, rester humain. » Si je note cette formule du pape Léon XIV, c'est que nous l'avons entendue dans la lecture de la sagesse. Rester humain, c'est-à-dire ne pas chercher à combattre les autres, mais savoir, comme Dieu, que nous avons besoin de temps et de patience pour nous transformer. Et dit-il, rester humain pour préférer construire, vivre la communion avec les autres, vivre une société, un monde, une cité que nous construirons avec patience et avec les autres, plutôt que de vouloir bâtir Babel, la cité orgueilleuse qui croit être capable de dominer toute chose, mais en construisant Babel, nous sommes en train de construire des donjons, dit le pape, dans lesquels nous nous enfermons, mais ces donjons sont appelés à s'écrouler, à s'effondrer. Construisons donc Jérusalem, la Jérusalem céleste, qui est l'œuvre de Dieu et qui nous appelle à une plus grande communion les uns avec les autres. C'est le terme de notre combat, le combat de la foi, le combat de l'amour, de la charité et le combat de l'espérance.

0: Présentons au Seigneur notre prière pour tous nos frères et pour nous-mêmes, que le Saint-Esprit nous inspire.
1: Pour le cardinal André XXIII, dont nous faisons mémoire en ce premier anniversaire de son décès, qu'après avoir servi fidèlement l'Église et annoncé l'Évangile, le Seigneur l'accueille dans la joie de son royaume et soutienne tous ceux qui gardent de lui un vivant souvenir. Prions le Seigneur.

0: Pour tous ceux qui peinent à discerner le bien au milieu des épreuves, des violences et des divisions de notre monde, que l'Esprit Saint leur donne force, patience et espérance, afin qu'ils deviennent artisans de paix et témoins de l'amour du Christ. Prions le Seigneur. Tu nous as demandé, Seigneur, de prier le Maître de la moisson. Fais lever dans nos familles et nos communautés des hommes et des femmes capables de se donner plus radicalement à Dieu dans le service de leurs frères. Donne à ton Église les évêques, les prêtres, les diacres, les religieux, les religieuses, les moines et les moniales dont elle a besoin pour annoncer l'Évangile. Prions le Seigneur.
1: Regarde avec bonté, Seigneur, le peuple qui se confie en ta miséricorde. Et comme il ne peut subsister sans toi, soutiens-le maintenant de tes bienfaits pour qu'il progresse jusqu'à l'éternité.

Priez, frères et sœurs, que mon sacrifice, qui soit aussi le vôtre, soit agréable à Dieu, le Père Tout-Puissant. Seigneur Dieu, dans le sacrifice unique et parfait de ton Fils, tu as porté à leur achèvement les multiples sacrifices de l'ancienne loi. Reçois maintenant le sacrifice offert par tes fidèles serviteurs. Sanctifie-le comme tu as béni les présents d'Abel, que les dons offerts par chacun pour honorer ta gloire servent au salut de tous. Par Jésus le Christ, notre Seigneur.

Offrir notre action de grâce, toujours et en tout lieu. Seigneur Père très saint, Dieu éternel et tout-puissant. Dans ta miséricorde, tu as tellement aimé le monde que tu nous as envoyé le Rédempteur. Tu l'as voulu à notre ressemblance, en toutes choses à

Tu es vraiment saint, Dieu de l'univers, et il est juste que toute la création proclame ta louange. Car c'est toi qui donnes la vie, c'est toi qui sanctifies toutes choses, par ton Fils, Jésus-Christ, notre Seigneur, avec la puissance de l'Esprit-Saint. Et tu ne cesses de rassembler ton peuple, afin qu'il te présente, afin que soit du levant au couchant du soleil, une offrande pure soit présentée à ton nom. C'est pourquoi nous te supplions, nous voici rassemblés devant toi, Dieu notre Père, et dans la communion de toute l'Église, nous célébrons le jour où le Christ est ressuscité d'entre les morts. Par lui que tu as élevé à ta droite, nous te supplions de consacrer toi-même les offrandes que nous apportons. Sanctifie-les par ton esprit, qu'elles deviennent pour nous le corps et le sang de ton Fils Jésus-Christ, qui nous a dit de célébrer ce mystère. La nuit même où il fut livré, il prit le pain. En te rendant grâce, il dit la bénédiction. Il rompit le pain et le donna à ses disciples en disant, « Prenez et mangez-en tous, ceci est mon corps livré pour vous. »

De même, après le repas, il prit la coupe. En te rendant grâce, il dit la bénédiction et donna la coupe à ses disciples en disant « Prenez et buvez-en tous, car ceci est la coupe de mon sang, le sang de l'Alliance nouvelle et éternelle, qui sera versée pour vous et pour la multitude en rémission des péchés. Vous ferez cela en mémoire de moi. »

0: faisant ainsi mémoire de ton Fils, de sa passion qui nous sauve, de sa glorieuse résurrection et de son ascension dans le ciel, alors que nous attendons son dernier avènement, nous t'offrons, Seigneur, en action de grâce, ce sacrifice vivant et saint. Regarde, nous t'en prions, l'oblation de ton Église, et daigne y reconnaître ton Fils, qui, selon ta volonté, s'est offert en sacrifice pour nous réconcilier avec toi. Quand nous serons nourris de son corps et de son sang et remplis de l'Esprit Saint, accorde-nous d'être un seul corps et un seul esprit dans le Christ.
1: Que l'Esprit Saint fasse de nous une éternelle offrande à ta gloire, pour que nous obtenions un jour l'héritage promis avec tes élus. En premier lieu, la bienheureuse Vierge Marie, Mère de Dieu, avec Saint Joseph, son époux, les bienheureux apôtres, les glorieux martyrs, Saint Denis, Sainte Geneviève et tous les saints qui nous aident d'intercéder auprès de toi et nous assurent de ton secours.
2: Et maintenant, nous te supplions, Seigneur, par le sacrifice qui nous réconcilie avec toi, étends au monde entier le salut et la paix. Affermis ton Église en pèlerinage sur la terre, dans la foi et la charité, en union avec ton serviteur, notre pape Léon, et notre évêque Laurent, l'ensemble des évêques, les prêtres, les diacres et tout le peuple que tu as racheté. Écoute en ta bonté les prières de ta famille que tu as voulu rassembler devant toi. Dans ta miséricorde, ramène à toi, Père très aimant, tous tes enfants dispersés. Pour nos frères et sœurs défunts, particulièrement pour ton serviteur, le cardinal André XXIII, et pour tous ceux qui ont quitté ce monde et trouvent grâce devant toi, nous te prions, en ta bienveillance, accueille-les dans ton royaume où nous espérons être comblés de ta gloire, tous ensemble et pour l'éternité, par le Christ notre Seigneur, par qui tu donnes au monde toute grâce et tout bien.

Unis dans le même esprit, nous pouvons dire avec confiance la prière que nous avons reçue du Sauveur. Notre Père, qui es aux cieux, que ton nom soit sanctifié, que ton règne vienne, que ta volonté soit faite sur la terre comme au ciel. Donne-nous aujourd'hui notre pain de ce jour. Pardonne-nous nos offenses, comme nous pardonnons aussi à ceux qui nous ont offensés. Et ne nous laisse pas entrer en tentation, mais délivre-nous du mal. Délivre-nous de tout mal, Seigneur, et donne la paix à notre temps. Soutenus par ta miséricorde, nous serons libérés de tout péché, à l'abri en toute épreuve. Nous qui attendons que se réalise cette bienheureuse espérance, l'avènement de Jésus-Christ, notre Sauveur. Seigneur Jésus-Christ, tu as dit à tes apôtres, « Je vous laisse la paix, je vous donne ma paix. » Ne regarde pas nos péchés, mais la foi de ton Église. Pour que ta volonté s'accomplisse, donne-lui toujours cette paix. Conduis-la vers l'unité parfaite, toi qui vis et règnes pour les siècles des siècles. Que la paix du Seigneur soit toujours avec vous. Dans la charité du Christ, donnez-vous un signe de sa paix. La paix du Christ.

0: Voici l'agneau de Dieu, voici celui qui enlève les péchés du monde. Heureux les invités au repas des noces de l'agneau. Seigneur, je ne suis pas digne de te recevoir, mais dis seulement une parole et je serai guéri. Que le corps et le sang du Christ nous garde pour la vie éternelle.
1: Ceux d'entre nous qui ne communient pas parce qu'ils ne sont pas baptisés ou pour une autre raison qu'ils connaissent peuvent s'avancer en croisant les bras sur la poitrine afin de recevoir la bénédiction de Dieu. This is the Holy Communion. If you are not a Catholic, you can cross your arm over your church to receive God's blessings.

Prions encore ensemble. Dans ta bienveillance, reste auprès de ton peuple, nous t'en prions, Seigneur. Puisque tu l'as initié au sacrement du ciel, fais-le passer de ce qui est ancien à la vie nouvelle. Par

Bonjour. Les incendies de forêt géants qui se sont multipliés ces dernières années affligent tous les amoureux de la nature. On se souvient du méga feu de 2022 en Gironde. Même quand les vies et les habitations humaines sont sauvées, la dévastation d'une multitude d'espèces animales nous désole. C'est un signe positif de notre attachement au reste du vivant et de notre conscience de sa valeur. Vous connaissez peut-être l'essai « Almanach d'un comté des sables ». Son auteur, Aldo Leopold, est l'un des pères de la pensée écologique. Cet Américain, qui était à la fois chasseur, pêcheur et défenseur de la nature, a publié ce texte prophétique, poétique et politique en 1940. Dès la première phrase, sa lecture m'a beaucoup touché. Il y a des gens qui peuvent se passer des êtres sauvages et d'autres qui ne le peuvent pas. Et Aldo Leopold avouait qu'il ne le peut pas. Son essai n'a rien perdu de son actualité. Il nous appelle à la responsabilité. Ces grands incendies aussi, parce que l'homme, dans l'immense majorité des cas, en est la cause. Cause directe, comme incendiaire, par maladresse ou malveillance, mais aussi cause de l'ampleur des dégâts, par sa façon de gérer la nature sans sagesse. Ces lourds bilans incitent à des remises en cause, notamment celle de la monoculture forestière de pins maritimes. Napoléon III ayant créé dans les anciennes Landes de Gascogne la plus grande forêt artificielle d'Europe, le paysage que nous connaissons a rendu ces espaces de plus en plus desséchés et excessivement vulnérables. Des experts réfléchissent à la façon d'entamer une inflexion dans cette politique forestière. Ils relèvent la façon dont la résilience de la nature s'opère après un méga-feu. La biodiversité se redéploie surtout à partir d'oasis de survie, en marge des grandes plantations de résineux. Marécages et lagunes notamment, mais aussi lisières de feuillus épargnées par les flammes de 2022. Les défenseurs des forêts en libre évolution, c'est-à-dire sans intervention humaine, soulignent qu'en 2012, le puissant incendie qui ravageait l'île de Gomera, aux Canaries, s'est arrêté net là où commençait la forêt primaire. Dense et impénétrable, elle a opposé une barrière naturelle aux flammes. Composée d'étages et d'espèces variées, surtout de feuillus, de tous âges, elle coupe le vent et retient l'humidité. On ne va pas du jour au lendemain faire basculer la sylviculture des Landes en agroforesterie, mais quelques pionniers tentent de démontrer qu'une alternative est possible. Ils vantent une forêt multifonctionnelle, conciliant la production de bois avec un paysage en mosaïque, facteur de biodiversité. Un documentaire de France 3 intitulé « Après le feu » donne la parole à l'un de ces forestiers des Landes. Il explique avoir convaincu certains propriétaires qu'en laissant les feuillus et résineux pousser spontanément ensemble, on peut obtenir une rentabilité supplémentaire de 30% tout en offrant un tout autre paysage, à condition bien sûr de résister à la pression des grandes entreprises sylvicoles détenues par des investisseurs qui imposent une rentabilité à court terme. Si le feu dévastateur pouvait déclencher une prise de conscience qu'il faut relâcher notre emprise sur la nature pour la laisser exprimer sa résilience, ce serait une bonne nouvelle.

0: Chers amis, soyez les bienvenus dans votre Kézako. Vous le savez mieux que personne, le carême, c'est la période rêvée pour prendre le temps de se tourner vers davantage de spiritualité, donc aussi pour se replonger dans la Bible et en relire les passages marquants. Alors nous, on a décidé de vous aider un peu en vous proposant cette semaine de découvrir le fils prodigue. Mais qu'en savent les gens que je suis allé rencontrer totalement au hasard dans la rue ? Réponse tout de suite.
1: J'ai entendu ça, mais alors, qu'est-ce que c'est ? Non, là, je ne saurais pas dire, mais j'ai déjà entendu.
2: Le mot « fils

0: pour dire que Dieu est toujours là pour accueillir les brebis égarées.
1: Eh ben voilà, crescendo, on y est arrivé, bravo. Mais pour avoir encore plus de détails, tournons-nous vers le Père Clazen. Bonjour.
2: Bonjour.
1: On va peut-être commencer par découvrir ce mot prodigue, parce qu'il y en a beaucoup qui le confondent avec prodige, et oui. C'est pas du tout la même chose.
2: Pas du tout, non. Prodige, prodigieux, ou bien un signe étonnant, quoi, un prodige. Alors le Fils, en l'occurrence, n'est pas tellement ni prodigieux, et il n'est pas non plus le fruit d'un miracle. Par contre, il est prodigue, c'est-à-dire qu'il dépense beaucoup. Prodigalité, c'est celui qui dépense sans compter.
1: Alors justement, ça nous amène à cette parabole, puisque le fils prodigue est une des nombreuses paraboles que Jésus utilise pour expliquer des choses aux Hébreux. Donc du coup, qu'est-ce qu'elle nous raconte, cette parabole ?
2: C'est un père très riche qui a deux enfants, et l'un d'entre eux, le plus jeune, demande à son père une part de son héritage, et il s'en va. Sauf que, évidemment, dans cette histoire, il dépense tout, à tort et à travers, dans une vie de débauche, nous précise l'évangile de Luc au chapitre 15, et au bout d'un moment, affamé, réduit à rien, il se dit « je vais retourner chez mon père ». Or, à sa grande surprise, si on peut dire, il est remarquablement reçu par son père, qui s'en fait une joie.
1: Son père ne lui en veut pas d'être parti ni d'avoir dilapidé
2: Exactement. Sa
1: richesse.
2: Voilà, c'est...
1: Oui, mais il y a le frère aîné qui est là, lui, et qui est resté.
2: Alors le frère aîné, en effet, lui, est jaloux, probablement jaloux du fait que le père en fait beaucoup pour son jeune frère, qui quand même s'est montré dispendieux, justement, d'une manière inutile. Alors lui, il dit même, il précise, il a dépensé son argent avec les filles. Nous, on nous dit, Luc nous dit juste qu'il a eu une vie de débauche. Ça peut être tout un tas de choses,
1: en effet. Ce qui peut être synonyme.
2: Ça peut être tout un tas de choses.
1: Mais le frère aîné, lui, effectivement, il est resté avec le père, il a géré les affaires courantes, il était au champ.
2: Oui.
1: Lui, il a donné de sa personne, si je puis dire, pendant que l'autre frère était en train de faire un peu la fête. Donc on peut comprendre, finalement, sa jalousie.
2: Alors, on peut le comprendre, mais son père lui dit quelque chose de très juste. Il lui dit « Toi, mon fils, tu es toujours avec moi et tout ce qui est à moi est à toi. » Donc, et la clé de la parabole tient là. C'est-à-dire, le fils le plus jeune, quand il est parti, a réclamé sa part d'héritage, c'est-à-dire, il a demandé à l'héritage d'être coupé, partagé. Or, Dieu ne se donne pas par morceaux. Il ne donne pas quelque chose, il se donne. Et c'est la raison pour laquelle le fils aîné a bien tort d'être jaloux, parce que lui, il a tout, puisqu'il est en présence du père. Donc c'est ça la leçon de la parabole. Le fils qui s'éloigne du père perd son héritage, parce qu'il en demande un morceau, des séquelles, des effets de la présence de Dieu. Et nous n'avons pas à chercher des effets de la présence de Dieu, je sais pas moi, la réussite dans la vie, la bonne santé, mais on a à demander Dieu lui-même. Donc c'est ça le sens de la parabole. Et c'est la raison pour laquelle, quand il revient, a priori, peu importe tout ce qu'il a dépensé, ce qu'il a perdu, l'essentiel, c'est de s'être rapproché de Dieu.
1: Et cette parabole, justement, Jésus l'utilise pour contrer un peu les arguments des pharisiens et des scribes et expliquer ce que c'est que l'amour inconditionnel de Dieu, un petit peu.
2: Alors, il y a, oui, l'amour premier. Ouais. L'amour premier de Dieu, c'est d'abord la miséricorde de Dieu. Et surtout, il donne une leçon à ceux qui critiquent la moindre chute. Il faudrait être parfait. Mais on ne l'est pas.
1: Et en fait, il dit qu'il faut accueillir l'autre dans toute sa faiblesse et même dans les moments où il s'est un peu écarté du chemin.
2: Alors,
1: mais il faut savoir l'accueillir.
2: Et même, si on lit le reste de l'évangile, par exemple, la brebis perdue, il semble même qu'il faille que nous allions vers ceux qui sont perdus, précisément.
1: Oui, en premier.
2: Et oui. Mmh. Et qu'on arrête de rester à la maison bien au chaud.
1: Et alors aujourd'hui, en temps de carême et en 2020, comment est-ce qu'on peut relire cette parabole, mais surtout l'appliquer dans la vraie vie? C'est toujours ça qui est compliqué un peu.
2: Il y a plusieurs significations, plusieurs modes d'application. Premièrement, on peut se mettre dans la peau du Père, si j'ose dire. C'est-à-dire, au lieu d'en vouloir aux gens, au lieu de calculer leur échec, au lieu de mesurer leur déficience, leurs défauts, tentons au maximum de les accueillir toujours dans la bienveillance. Ça, ce serait quand même une attitude absolument extraordinaire.
1: Mais c'est tellement pas facile.
2: C'est pas facile, mais ça grandit l'autre. Et finalement, ça nous grandit nous-mêmes. Parce que si on regarde l'autre qui nous vient, ou qui nous revient, ou avec lequel on habite, en mesurant ce qu'il nous doit, les défauts qu'il a, nous-mêmes, nous sommes dans notre propre bonheur quotidien, nous sommes pollués. Donc on aurait tout intérêt à se mettre dans la peau d'un Père miséricordieux. certes, c'est pas facile, mais

0: Et voilà. Alors on peut aussi se mettre dans la peau du fils qui dépense tous ses biens, car le nombre de choses que nous dépensons dans l'existence à perte, le temps, l'énergie, nous passons, Jacques Brel disait, nous dépensons notre vie à la perdre.
1: Oui.
0: Et donc, nous dilapidons ce qui nous est donné. Alors ça se rapproche de la parabole des talents.
1: Eh bien, merci beaucoup, Père Clazène, de nous avoir du coup expliqué le fils prodigue et comment on peut se servir de cette parabole pour entrer en carême et puis continuer ce carême et puis surtout le faire dans notre vie réelle. Voilà. À la semaine prochaine, chers amis, avec une autre parabole. Tiens, mais pour la découvrir, il faudra être là. Bonne semaine. Ciao.

Jésus nous raconte une parabole assez étonnante. C'est celle de la veuve importune, où il nous invite au fond à ne pas hésiter à lui casser les pieds. Alors voici quatre petites anecdotes ou histoires souriantes qui posent la question de la prière de demande. Seigneur, Gisèle me doit 900 euros. Je ne te demande rien pour moi, mais si elle pouvait me les rendre, elle irait beaucoup mieux. Dans un séminaire, le père professeur aimait bien soumettre à la sagacité des étudiants, des séminaristes, des cas. Et ce jour-là, il pose la question, qu'est-ce que ça peut faire si un cultivateur demande au Seigneur de la pluie et qu'un vacancier lui demande du soleil? Le séminariste anglais qui était au fond de la classe a crié « Cela va faire du brouillard !» Je pense à un papa qui, le soir, à la prière familiale, surprend son petit en train de prier très fort « Seigneur, je te demande de faire que la capitale de la France ce soit Nice. » Alors le papa dit « Mais pourquoi tu demandes ça au Seigneur ?»« Parce que c'est ce que j'ai mis dans mon devoir de géographie. » Au cours d'une journée de foi et lumière qui rassemble des personnes porteuses de handicap avec leurs amis et leurs familles, on célèbre la messe et le prêtre, en guise de prière universelle, dit « Eh bien maintenant, chacun va pouvoir dire ses intentions de prière. » Et une fille trisomique a levé la main en disant « Oui, moi j'ai l'intention de prier. » Avouons que quelquefois nous présentons des intentions sans peut-être avoir l'intention de prier. Alors on pourrait se dire en effet, Dieu est tout-puissant et il nous aime. Alors pourquoi lui demander? Il sait très bien ce dont nous avons besoin. On peut faire ces petites remarques. Si Dieu était un grand horloger, il aurait laissé faire la nature, les causes qu'il a introduites dans son univers et il n'y aurait pas grand-chose à changer, à moins qu'il soit aussi interventionniste et dépanneur. Distributeur automatique, ça serait étonnant. Mais Dieu est un père et les vrais parents savent que dans l'éducation, c'est important qu'avant d'offrir un cadeau, il y a un certain intérêt, une certaine curiosité, un désir, un appétit. Alors, on dira aussi, tu veux un scooter? Bon, eh bien, tu vas en gagner une partie et tu vas apprendre à l'entretenir. Il faut penser que nous demandons à un père. Il y a cette belle petite parabole d'un enfant qui faisait volontiers les commissions de sa maman et il avait ses habitudes chez un droguiste du petit village. Le village aimait ce garçon, toujours gentil, et le voyant très serviable. Alors, ce jour-là, il a pris son petit escabeau, il est allé chercher une grosse boîte de bonbons caramel. Il l'a ouverte et il a dit à l'enfant, « Serre-toi,

L'enfant, poliment, a pris un caramel. Mais le droguiste lui a dit, tu peux en prendre une poignée. Alors l'enfant lui a dit, j'aimerais mieux que ce soit toi. Pourquoi ? Parce que ta main est plus large que la mienne. Voilà, quand nous prions, il ne faut pas le faire à l'aune de notre propre foi, il faut le faire à l'aune de l'amour du Seigneur. Alors, on peut inventer cette petite parabole. Imaginons quelqu'un qui, dans sa prière du soir, dit « Seigneur, je devrais peut-être te demander la paix pour le monde entier et la santé pour tout le monde, mais d'autres le font beaucoup mieux que moi. Moi, je vais te demander simplement qu'à mon réveil demain, je puisse avoir une fleur très rare et un papillon aux couleurs magnifiques. » Il s'endort à l'heure où les étoiles se baignent dans le ciel et au petit matin, eh bien, il est très déçu parce qu'il trouve un cactus et une chenille qui se dandine entre les épines du cactus. Alors il se met en colère. « Seigneur, ça n'est pas ce que je t'ai demandé. » Et le soir, il ne fait pas sa prière. Mais le lendemain matin, il a la belle surprise de voir que le cactus a fait éclore une fleur aux pétales étincelants et en se penchant sur la corolle de la fleur, il voit à ce moment-là un beau papillon sortir de son sarcophage, sortir de sa chrysalide, un papillon aux couleurs qu'il n'avait pas imaginées encore. Voilà, quand nous demandons au Seigneur de nous faire des fleurs au milieu de nos misères, il faut nous attendre à ce qu'il ne réponde pas précisément à nos désirs, à nos demandes. Il faut penser à ces deux passages de l'Évangile sans les opposer. D'une part, Jésus nous invite à demander, comme dans la parabole de la veuve importune, et puis dans d'autres passages où il nous dit « Demandez, vous recevrez ». Cherchez, vous trouverez, frappez, la porte vous sera ouverte. Mais dans le chapitre 6 de l'Évangile selon saint Matthieu, il nous dit aussi, regardez les lys des champs, comme ils sont magnifiques. Or, ils ne tissent pas, ils ne moissonnent pas. Et cependant, Salomon, dans toute sa gloire, le grand roi Salomon, n'a jamais été habillé aussi bien comme l'un d'eux. Donc il nous invite à la fois à demander et à faire confiance, à entrer aussi dans la confiance en nous-mêmes. Si bien qu'on pourrait résumer en disant « La prière ne consiste pas tant à dire « Seigneur, accorde-moi ceci ou cela », mais « Seigneur, accorde-moi à toi ».

0: de la Liberté à Castel Gandolfo, à l'entrée du palais où les papes ont l'habitude de passer au moins une partie de l'été depuis 4 siècles. Et nous attendons que le pape Léon XIV sorte et s'adresse à la foule de résidents et de pèlerins qui sont venus pour écouter ses commentaires sur l'évangile de ce dimanche et pour prier ensemble la prière de l'Angélus. Et voilà, sous les acclamations de la foule, le pape Léon XIV qui vient de se présenter à son pupitre.
1: Cari fratelli e sorelle, buona domenica!
0: Chers frères et sœurs, bon dimanche.
1: Dopo la parabola del seminatore,
0: après la parabole du semeur, Jésus continue de parler aux foules en utilisant plusieurs images. Le bon grain est l'ivraie, la graine de moutarde et le levain dans la farine. Il s'agit de 3 petites paraboles qui visent à rappeler l'avènement du royaume de Dieu dans l'histoire, son action dans la vie des hommes, la manière dont il grandit, se développe et transforme le monde de l'intérieur. Par ces récits, Jésus nous met en garde contre la tentation de considérer Dieu comme une figure puissante qui s'impose par la force, qui occupe l'espace pour dominer ou qui arrive de manière triomphante. Au contraire, Dieu privilégie la petitesse, signe de son amour discret qui nous laisse libres de l'accueillir ou de le refuser, qui cherche à se frayer un chemin même au milieu de l'ivraie qui agit de manière cachée et invisible, comme la plus petite des graines et qui fait lever la pâte sans faire de bruit. Frères et sœurs, à travers ces paraboles, Jésus nous dit quelque chose d'important sur la manière dont Dieu agit dans notre vie et dans l'histoire. Parfois, nous nous attendons à quelque chose de spectaculaire. Parfois, nous désirons un Dieu qui intervienne d'en haut pour arracher immédiatement l'ivraie du mal. Nous imaginons un Dieu fort et puissant. Et malheureusement, c'est à cette image que nous adaptons également notre manière d'être chrétien et d'être Église. Au contraire, le royaume de Dieu se répand même au milieu de l'ivraie et il nous demande un regard capable de saisir le bien qui germe, même au milieu des ténèbres du mal, sans juger tout de suite. Il vient comme la plus petite des graines et exige donc la patience de savoir accompagner les processus en le reconnaissant dans la petitesse du quotidien et dans la simplicité de la vie ordinaire. Il grandit de manière invisible, comme le levain dans la farine. Et ainsi, il nous libère du découragement et nous invite à avoir confiance, même lorsqu'il nous semble que Dieu est absent. Car en réalité, il nous accompagne toujours et son amour est toujours à l'œuvre pour nous. Ce style de Dieu doit également devenir la manière dont, comme individu comme en tant qu'Église, nous habitons la réalité qui nous entoure. Nous sommes appelés à adopter un style évangélique, sans nous opposer précipitamment par des jugements arrogants, sans nous imposer par le pouvoir et la force, et sans perdre confiance dans l'œuvre de Dieu. Il s'agit, disait celui qui était alors le cardinal Ratzinger, de nous soumettre à la logique logique de la graine, qui n'est pas celle du

0: succès et de la grandeur, mais qui nous demande de nous faire petits et de servir la vie des personnes. De cette manière, nous deviendrons nous-mêmes comme une petite graine d'évangile qui germe et comme un levain d'amour qui transforme la pâte du monde. Prions la très sainte Vierge Marie, elle qui a su accueillir la graine de la parole dans la petitesse. Prions-la afin qu'elle nous soutienne sur notre chemin et intercède pour nous.
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0: Cari fratelli e sorelle,
1: chers frères et sœurs,
0: mentre trascorro qualche giorno di riposo,
1: alors que je prends quelques jours de repos, je renouvelle mes salutations et ma reconnaissance à chacun d'entre vous, habitants de Castel Gandolfo, et tous les pèlerins que j'accueille joyeusement qui sont venus de toutes les régions du monde.
0: Continuiamo a seguire.
1: Nous continuons à suivre avec inquiétude ce qui se déroule dans plusieurs pays, lacérés par la guerre et la violence. N'oublions pas tous ceux qui souffrent et qui meurent en raison des conflits. Et n'oublions pas le généreux engagement pour la paix des personnes pour lesquelles nous continuons à prier. Je salue la communauté de Cenacolo qui est réunie à l'occasion d'une de ces fêtes, le mouvement des familles nouvelles des Focolari, réunis à l'occasion d'une école internationale, et les participants mexicains participant à une école d'été, à des cours d'été, et les jeunes de la Catholic World Youth Fellowship.
0: I extend my greetings to the young adult.
1: Mes salutations s'adressent également aux jeunes adultes de l'association.

0: Regnum Christi, qui participe à un cours international des formateurs.
1: And I also greet those taking part.
0: Je salue également toutes les personnes participant au pèlerinage des lions, accompagné par l'archevêque auxiliaire de Sydney. Je salue les familles et les enfants des Sœurs de la Charité de Rome, des jeunes de la paroisse du Saint-Sauveur à Jérusalem, des pèlerins venant de la paroisse de Saint-Augustin, d'une ville italienne, et les pèlerins venant de l'Académie liturgique de Rzeszów en Pologne.
1: À tous vous, auguro una serenità.
0: Je vous souhaite à tous un paisible dimanche. Et c'est ainsi, après avoir salué les pèlerins qui sont effectivement venus des quatre coins du monde, de l'Australie, de la Pologne, des Amériques, que le pape Léon a achevé son allocution. Et salut deux évêques que nous voyons actuellement à l'image. Peut-être que le pape va également saluer quelques visiteurs, quelques pèlerins qui sont venus à cette occasion. Et nous retrouverons donc le pape Léon XIV pour l'Angélus du dimanche prochain. Merci beaucoup pour votre fidélité à KTO et bon dimanche.
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Question d'Emeric, comment peut-on évangéliser ? Emeric, évangéliser, tu le sais bien, c'est transmettre sa foi. C'est répondre au commandement du Seigneur, d'enseigner, d'aller de toutes les nations, transmettre ce que lui-même nous a enseigné. Alors comment évangéliser ? Je te propose deux cheminements. Un cheminement explicite et un cheminement peut-être plus implicite, mais ces deux cheminements sont à prendre ensemble. Un cheminement explicite de l'annonce de l'Évangile, en disant, eh bien, le cœur, le kérigme de notre foi, Dieu Trinité, Dieu qui se fait homme, le Fils de Dieu qui se fait homme, qui grandit, qui meurt et qui ressuscite pour notre salut. Il y a également l'Église qui est aussi au cœur de notre foi, cette mission que nous avons, eh bien, de continuer l'œuvre de rédemption du Christ sur la terre. Tu peux l'annoncer explicitement. Tu peux aussi comprendre pour toi-même ce que cela signifie. Cela va impliquer peut-être une réflexion un peu plus précise pour toi de ce que signifie la conversion. On ne peut pas inviter les gens à se convertir si nous-mêmes, nous n'avons pas pris ce chemin de conversion. Alors, ces mêmes questions que tu peux poser, que l'on peut te poser sur la foi, pose-les aussi à toi-même, de sorte à répondre avec justesse et vérité aux questions de la foi. Cela me conduit à te proposer un deuxième mode d'évangélisation plus implicite, où il va s'agir en fait d'utiliser toute notre vie entière, des actes concrets de notre quotidien, comme chemin, comme moyen bien de transmettre la beauté de l'Évangile. En vrai, Emeric, je crois que les gens qui sont autour de nous, eh bien, nous attendent un peu au tournant. Nous disons avoir la foi, eh bien, qu'est-ce que cela signifie dans nos actes ? Est-ce que ça change réellement quelque chose pour nous ? Est-ce que notre foi nous permet d'être joyeux dans la tristesse, d'être fort dans la faiblesse ? Pour toi-même, Emeric, cette foi, qu'est-ce qu'elle a changé pour toi ? Alors l'évangélisation deviendra pour les autres un témoignage profond, vrai, de ta propre foi. Emeric, je crois enfin que si tu as une attitude d'écoute, si tu ouvres ton cœur et ton intelligence aux questions qui te sont posées par celles et ceux qui se posent la question de la foi, ou même que des personnes que tu rencontres spontanément, peut-être dans des lieux d'évangélisation, eh bien, ouvre ton cœur, écoute, sois vraiment attentif à ce que Dieu met dans leur cœur comme question pour le rejoindre. Voilà. Emeric, j'espère aussi chacun d'entre vous qui avait cette question d'évangélisation, vous pouvez également vous retrouver dedans. Posez également toutes vos questions à pourquoipadre@kto.tv.com ou sur les réseaux sociaux avec le hashtag pourquoipadre, et vous pouvez retrouver toutes nos vidéos sur kto.tv.com. Je vous dis à très bientôt.

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1: Chers auditeurs de KTO Radio, bonjour. Je suis heureux de vous retrouver pour notre émission Questions Éco, consacrée aux grands enjeux économiques et sociaux. Et c'est un plaisir, je dois vous le dire, d'inaugurer aujourd'hui une deuxième saison de Questions Éco. Nous fêtons nos 1 an. Alors bon anniversaire à nous-mêmes. Cette émission est diffusée chaque mois dans le cadre des conversations du week-end. Aujourd'hui, il va y avoir du sport dans ce studio parce que nous allons nous préoccuper du sujet de l'économie du sport en France et tenter notamment de répondre à la question économie et sport. Est-ce un mariage d'amour ou de raison? Un couple béni ou un couple maudit? Sport et argent, etc. Alors bien sûr, le sport est un phénomène de société majeur en France et dans le monde entier. Quelques chiffres. Selon l'Observatoire de l'économie du sport, l'industrie du sport représente en France 2% du PIB annuel, soit 38 milliards d'euros de chiffre d'affaires par an, 130 000 entreprises, 64 000 emplois directs, 450 000 emplois indirects. C'est un marché qui présente une croissance annuelle estimée entre 5 et 7%. 60% des Français, donc 60% j'imagine des auditeurs de KTO, ont une pratique régulière du sport. Et la dépense sportive des ménages est en augmentation constante. Il y a en France 15 millions de licenciés qui sont répartis dans 199 fédérations sportives. Bien sûr, le sport roi, le sport le plus populaire, c'est le football, 2 millions de licenciés. Mais il y a aussi le tennis avec 1 million et l'équitation, sport vraiment français s'il en est, 700 000 licenciés. Je dois préciser aussi que le sport intéresse beaucoup l'État et nous allons en parler puisque la dépense publique en matière de sport est de 15 milliards d'euros par an, à peu près moitié-moitié entre l'État et les collectivités. Alors, sport, société, économie, marketing et sport, sport et argent, nous allons parler de tout ça aujourd'hui. Et je reçois dans le studio de KTO Radio deux invités, Isabelle de Châtelut et Arnaud Boutéon. Bonjour Isabelle de Châtelut.
2: Bonjour Guillaume.
1: Bonjour Arnaud Boutéon.
3: Bonjour Guillaume.
1: Alors si vous permettez, je vais commencer par présenter Isabelle de Châtelut. Vous êtes directrice des Holy Games. Vous nous en direz un petit peu plus dans un instant sur les Holy Games. Vous nous direz ce que c'est. Vous êtes engagée aussi dans la Ligue des Étoiles. Alors, je ne connais pas. Peut-être que vous nous direz un mot sur le sujet. Je précise que vous avez une formation HEC. Vous êtes spécialisée en marketing. Vous avez fait un mémoire sur le sport business. Donc, on est au cœur de notre sujet. Vous avez été 5 ans au Royaume-Uni chez Danone dans une fonction, là encore, marketing. Et vous n'avez pas fait que du marketing dans votre vie puisque vous avez des engagements dans le monde catholique. Vous êtes occupé du mécénat au Collège des Bernardins et la pastorale de la famille dans le diocèse de Versailles.
2: Tout à fait.
1: Arnaud Boutéon, vous avez une formation école de commerce également, comme Isabelle de Châtelut, que vous avez complétée par une formation à la chaire européenne de marketing sportif de l'ESSEC. C'était en 2010. Entre-temps, vous êtes passé par l'audit, notamment pendant de nombreuses années. Pendant 10 ans, vous avez été dans les courses hippiques, c'est bien ça. Vous êtes aujourd'hui chroniqueur régulier sur RCF, toujours chez nos camarades de RCF, Radio Chrétienne. Et vous êtes auteur du livre « Comme un athlète de Dieu », c'était chez Salvator en 2017. Et vous êtes engagé auprès de la confrérie catholique Les Chevaliers de Colomb. Alors, Arnaud Boutéon, quelques mots sur votre livre, vos conférences et votre passion pour le sport.
3: Alors d'abord, ça rejoint mon histoire personnelle. Et je pense que ça rejoint mon cœur d'enfant. De façon très étrange, j'ai toujours été passionné par le sport, devant ma télévision et également sur les prés. Sur les cours de tennis, en courant, en jouant au foot, etc. Et donc j'ai voulu toujours creuser ce qui réjouissait mon cœur et travailler une recherche de congruence, essayer de mieux comprendre ce qui naturellement me réjouissait. Donc c'est une joie de comprendre ça. J'étais aussi intéressé par le phénomène religieux, donc j'ai voulu travailler dans le cadre de la chaire européenne de marketing sportif sur le lien entre le sport et la foi. Je me souviens de très bons échanges avec Oscar Pistorius, que peut-être les auditeurs connaissent, qui était un grand champion
1: sud-africain, c'est
3: exactement,
1: ça, qui était handicapé,
3: handisport, qui avait poussé l'hubris jusqu'à participer aux compétitions pour les valides. Et Oscar Pistorius, qui avait été amputé du pied rené, qui n'aurait enfin qui n'avait été née sans père ou née, qui n'aurait pas dû naître, et malheureusement a tué sa compagne dans le cadre d'un drame conjugal, et il est en prison. Et donc je l'évoque un peu dans mon livre comme une sorte de fable autour de l'hubris sportive et émotionnelle. Donc voilà, ma compréhension du sport, c'est d'abord une passion, vraiment de la fidélité à une passion d'enfance, et puis une compréhension des enjeux.

0: anthropologiques, sociétaux, religieux autour de la réalité sportive qui se déploie à vitesse grand V depuis 30 ans.
1: Alors, Isabelle de Châtelut, dites-nous quelques mots sur les Holy Games, quand même. Vous êtes passée de HEC aux Holy Games.
2: Oui, et entre les deux, pour faire écho à ce que disait Arnaud, moi, ce qui m'a toujours nourrie, je dis souvent que j'ai deux poumons, la foi et le sport. Donc, c'est vraiment mes deux sources de joie, bien sûr, pas de la même manière, mais j'ai toujours eu à cœur de relier ces deux passions, en tout cas ce qui me fait vivre. Et avant d'arriver justement sur Holy Games, il y a eu un moment fort dans ma vie, c'est quand j'ai terminé mes études. J'ai dégoté un stage au PSG. Je pense qu'ils étaient très surpris qu'une fille, parce qu'à cette époque-là, il y avait très peu de filles dans les stades. J'étais abonnée au PSG.
1: Donc, le Paris Saint-Germain, football
2: voilà,
1: club.
2: Exactement, je postule pour un stage et je pense que surprise qu'une fille de 20 ans s'intéresse à ça. Donc je fais un stage au PSG et là, ça se vient se fracasser contre ce que je pensais du sport, ma passion du foot. Je vois de l'intérieur toutes les limites du foot business et là, ça m'interroge beaucoup et je me dis jamais j'irai travailler dans le monde du sport. Parce qu'en fait, ça vient complètement heurter ma foi, ça vient heurter mes valeurs. Et donc je quitte. Vraiment, je termine ce stage et je vais voir ailleurs. Je vais dans l'agroalimentaire.
1: Chez Danone,
2: exactement.
1: On peut les citer, hein, notre employeur, c'est pas de la pub. Hein.
2: Et puis, après ces quelques années, vie familiale, je m'occupe de mes enfants. Et puis, je commence à m'interroger sur ma vie professionnelle. Et je m'engage dans l'église. Je commence à travailler dans l'église jusqu'à ce que... Les Jeux Olympiques arrivent enfin en France. Vous voyez, j'habitais à Londres et j'ai été désespérée que la France n'obtienne jamais l'organisation des Jeux de mon vivant.
1: On avait été battu par Londres pour 2022, hein, c'est bien ça.
2: Et j'habitais à Londres, donc je l'avais perçu comme une grosse claque infligée par les Anglais.
1: Aïe, aïe, aïe.
2: Donc je vois qu'on arrive enfin à obtenir ces Jeux parce que j'avais peur de jamais connaître les Jeux à domicile. Mmh. Et je me dis, il faudra que je travaille pour les Jeux Olympiques. Parce que pour moi, les Jeux, c'est l'expérience suprême du sport. Dans toute la beauté en tout cas qu'elle peut incarner. Et à l'époque, je travaillais donc pour le diocèse de Versailles et le diocèse de Paris lance une annonce pour recruter quelqu'un qui ait une connaissance du monde de l'Église et une connaissance du monde du sport.
1: Ah bah c'était pour vous.
2: Donc une amie qui me fait suivre la proposition et me dit il faut y aller. Il s'avère que Arnaud faisait partie des initiateurs de ce projet, donc je le remercie. Et très vite, on s'est interrogé sur la manière dont l'Église allait habiter les Jeux Olympiques. Comment justement relier l'Église et les Jeux Olympiques? Et on a créé cette association, cette marque Holy Games. La sainteté par le sport, parce qu'on est convaincu qu'il y a un chemin de sainteté par le sport. Donc Holy Games, c'est vraiment incarné pendant les Jeux Olympiques comme la présence de l'Église. Comment est-ce qu'on va planter la croix dans ce monde du sport? C'est pas incongru, on pourra en reparler. Hein. Il y a des vrais liens entre le sport et l'Église.
1: Et beaucoup de sportifs sont croyants, en fait. Hein.
2: Exactement.
1: Ouais, la religion est très présente chez les sportifs.
2: Et on s'est très vite rendu compte que même c'était une obligation pour le COJO, pour Paris 2024, de se poser cette question de la place de l'Église dans les JO, puisqu'il y a cette obligation pour le pays hôte d'avoir une aumônerie pour les sportifs. Et donc, très vite, on a pris notre place au sein des Jeux Olympiques grâce à l'aumônerie du village olympique. Mais on s'est dit qu'il faut déployer la présence de l'Église autrement que dans ce village qui est vraiment réservé aux 12 000 athlètes, en proposant une activité qui soit à la fois missionnaire, c'est-à-dire accueillir sur nos parvis tous les spectateurs qui viennent sur Paris. Une proposition solidaire, se dire, OK, les JO, tout le monde nous dit que ça va coûter cher et ça va profiter qu'aux plus riches. Donc, on a acheté plus de 2000 billets pour des personnes de la rue, pour des personnes en situation de handicap. Et puis, toute une partie aussi spirituelle, avec des animations comme la messe d'ouverture des Jeux Olympiques, une messe de clôture, un temps interreligieux. Voilà, beaucoup de propositions. Et puis, Holy Games ne s'est pas terminé avec les Jeux, parce qu'en fait, grâce aux Jeux, on a peut-être... On s'est rendu compte qu'il y avait une soif extraordinaire du monde du sport, une vraie attente, un besoin spirituel. On a créé pas mal de liens avec des sportifs, avec les institutions, que ce soit le CIO, mais aussi les institutions sportives en France. Et on s'est dit, c'est dommage de s'arrêter là. Et donc, Holy Games, depuis 2025, et la fin des Jeux, est vraiment devenue cette structure sur laquelle l'Église s'appuie pour accompagner le monde du sport au-delà des Jeux.
1: Très bien. Alors, parlons un peu du sport et de l'économie, mais... Si on veut parler du sport et de l'économie, il faut peut-être dire que si c'est devenu un sujet économique important, c'est que c'est devenu un sujet de société majeur. Le sport, aujourd'hui, occupe une grande place. Alors, c'est pas nouveau, hein, on dirait dans l'Antiquité, il y avait des jeux. Hein. Et parfois, il y a des gens qui disent du pain et des jeux, comme, de manière, on va dire, péjorative. Moi, je trouve ça stupide parce que les gens ont besoin de pain, mais ils ont besoin de jeux, dans une certaine mesure. Donc, comment le sport est devenu ce phénomène de société dans notre époque moderne?

0: le CIO, les organisateurs, et puis à travers ce carburant médiatique, à travers ce storytelling que tous les gens ont pu voir, eh bien, la mécanique d'identification a pu s'enclencher. Chaque pays voyait ses athlètes avec une nouvelle proximité, et on a commencé à déployer des épopées sportives de façon beaucoup plus proche, visible, incarnée par le canal de la télévision, le canal de la réalisation télé, et puis derrière, les sponsors ont permis, à travers tous les contrats de sponsoring, je pense évidemment à Coca-Cola, alors ça s'est ensuite démultiplié avec les JO d'Atlanta, un phénomène de récurrence de la réalité sportive dans tous les espaces de consommation et tous les espaces de la société, en particulier de la société française. Donc il y a eu vraiment cette bascule, cette entrée dans le sport business. Tout à l'heure, on évoquera un sport qui était réglementé avec une présence de l'État très forte, mais je pense que cette bascule s'est vraiment opérée avec la puissance marketing des grandes marques.
1: Et aux États-Unis, bien sûr, il a fallu que ça passe par les États-Unis qui ont montré l'exemple, puisqu'ils ont le sens de la démesure, d'une certaine manière, et du grand spectacle. Et vous-même, vous connaissez ce monde anglo-saxon du marketing. Ça ne vous surprend pas, j'imagine.
2: Non, et je rebondis sur ce qu'Arnaud disait. J'étais aux Jeux Olympiques d'Atlanta, j'avais 18 ans. Et j'ai effectivement fait ce parallèle, parce que donc en 96, Jeux Olympiques d'Atlanta, 97, JMJ de Paris, auquel j'étais, j'avais 19 ans. Et l'année d'après, on a la Coupe du Monde qui arrive en France en 98. Ouais. Et j'ai vécu ces trois temps, donc 18, 19, 20 ans, un peu de la même manière. C'est ça qui m'a toujours surpris intérieurement. Il y avait cette joie profonde de rassemblement, de vivre quelque chose de fraternel entre nous. Donc voilà, une similitude intéressante. Juste pour revenir rapidement sur ce sport qui devient un sport business, il faut quand même se rappeler qu'au départ, le sport, c'est pour occuper les élites, en tout cas en Europe. Et donc, c'est une activité de loisir. Et puis, petit à petit, ça devait être un enjeu sociétal pour structurer la jeunesse, pour éduquer. Et effectivement, c'est assez tardivement, il y a l'après-guerre où tout d'un coup, on se dit, tiens, c'est un enjeu social important. Et puis, dans les années 80, l'argent arrive. Et là, depuis les années 2000 et le numérique, c'est une transformation qui, bien sûr, s'accélère de l'importance de l'argent dans ce monde-là.
1: Alors, nous en parler de cette transformation juste après notre première pause musicale. Nous allons écouter Mickey 3D. Je pense que vous connaissez l'un et l'autre. Un peu, c'est du rock alternatif, sympa, hein, gentil. Avec une chanson qui s'appelle Johnny Rep, qui était une célébrité du début des années 80. Footballeur des Pays-Bas extraordinaire et coéquipier de Michel Platini à l'AS Saint-Etienne. Et il y a même des archives radio dans cette chanson de Jacques Vendroux qui commente un match de l'AS Saint-Etienne. Nous écoutons Mickey 3D, Johnny Rep.

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Saint-Etienne. Saint-Etienne qui mène déjà 2-0. Deux buts de Johnny Rep. Johnny Rep réussit d'ailleurs l'un des premiers doublés. Johnny Rep qui récupère le ballon en position d'arrière droit. Un Johnny Rep extrêmement défensif. Il laisse le ballon en retrait à Christian Lopez. Christian Lopez qui remet en retrait Jean Castaneda. Castaneda qui relance immédiatement.

0: De retour dans le studio de KTO Radio, émission Question Éco. Aujourd'hui, il y a du sport dans ce studio puisque nous parlons de économie et sport avec Isabelle de Châtelut, directrice des Holy Games, et Arnaud Boutéon, on va dire spécialiste de marketing sportif, auteur, conférencier sur tous ces thèmes du sport. Nous évoquions en première partie ce phénomène de société qu'est devenu le sport et l'arrivée du sport business, donc que vous situez l'un et l'autre à partir du milieu des années 80 avec le développement du marketing sportif, du sponsoring et la démesure des Jeux Olympiques de Los Angeles. Mais cependant, le sport était quand même très populaire déjà. Il y avait beaucoup de gens pour suivre le sport, mais il n'y avait pas ce modèle économique moderne.
1: Non, et d'ailleurs, c'est l'Olympique de Marseille qui a été la première équipe à avoir un sponsor maillot dans les années 60. Et c'est vrai que là, on entendait Jacques Vendroux là, dans la musique. Les nostalgiques du foot, il incarne un petit peu, je trouve, cette nostalgie-là, parlent souvent du foot des années 50, 60, comme le foot idéal, dans tous les sens du terme, avec du beau jeu, avec des beaux joueurs, avec peu d'argent. La réalité, c'est qu'en fait, ça ne pouvait pas durer longtemps. C'est-à-dire que à partir du moment où il y a un domaine comme ça qui commence à attirer beaucoup de monde, c'est inhérent à notre société, l'argent vient là-dedans. Et donc toute la question qu'on se pose aujourd'hui, c'est jusqu'où ça peut aller, quels sont les effets néfastes de cette arrivée massive d'argent. Moi, je vois dans le football, c'est intéressant de voir que on a donc des premiers sponsors maillots, puis ensuite on commence à avoir le championnat qui prend un nom commercial, la Ligue 1 Orange au début des années 2000. Oui. Moi j'ai commencé à me dire
0: McDonald's aujourd'hui.
1: Voilà, qu'est-ce que ça veut dire? Qu'est-ce que c'est que ce nom d'une ligue? Et puis maintenant on a les stades. Le stade, c'est le lieu. C'est
0: le Groupama Stadium.
1: Voilà, alors que c'est le lieu où on se retrouve, c'est notre maison. Quand on est un supporter, on va dans une maison, on s'approprie le lieu et tout d'un coup on nous donne un nom qui est une marque. Alors est-ce que c'est bien, est-ce que c'est pas bien? Quand on est supporter, on voit ça d'un mauvais œil, mais la réalité, c'est que ça fait vivre le club. Et c'est ça aussi qui entraîne l'achat de nouveaux joueurs et de plus beaux matchs. Donc on a l'impression que c'est sans fin.
0: Alors on va parler du football, mais avant ça, peut-être sur cette dimension économique des choses, parce qu'on en parle du sport professionnel, mais il y a le sport amateur, puisque quand j'ai 60% des Français pratiquent régulièrement un sport, une part très infime des Français pratiquent un sport, on va dire, de haut niveau, ou encore moins au niveau professionnel. Mais il y a un modèle économique très cloisonné ou décloisonné entre sport amateur et sport professionnel. Est-ce que par exemple le sport amateur profite du sport business tel qu'on le décrit?
2: Bien sûr, ce qui est très important dans le sport et dans une société aussi médiatisée, c'est la mécanique d'identification. Et c'est-à-dire que le jeune garçon de 7 ans qui est licencié dans son club de rugby, quand il va faire une passe, il va se prendre pour Dupont. Et je reviens toujours au rêve de l'enfant. Et donc, le sport professionnel sera une sorte de moteur émotionnel pour driver et inspirer tous les sportifs amateurs. Ensuite, aujourd'hui, ce qu'on voit, il y a un sport bien-être qui se développe de plus en plus. Et puis, le sport a été aussi inscrit dans les programme scolaire, hein, dans l'enseignement catholique, il y a Luxel qui développait le sport. Dans notre histoire, dans notre ADN, il y avait les patronages catholiques, les patronages laïques, qui permettaient d'occuper les enfants et de leur faire goûter aussi aux vertus humaines et à l'esprit collectif. Donc là, il y a eu beaucoup, beaucoup d'éducateurs dans les années 50 qui ont écrit dessus. Et puis l'État a voulu aussi encadrer le sport. Il y a eu des débats au moment du passage au professionnalisme. Quand on regarde des écrits de Coubertin, il était vent debout contre le professionnalisme, le développement du professionnalisme, même la féminisation du sport. Et il avait écrit un petit texte absolument phénoménal qui s'appelait il avait la prescience du dopage. Il avait écrit même un petit texte qui s'appelait le développement et l'avènement du pur sang humain. Il voyait jusqu'où demain, un siècle, avec le professionnel.

0: professionnalisation du sport et avec le marché qui allait finalement investir dans ce terrain de loisirs, de gratuité, de désintéressement qui était le sport, ils voyaient cette espèce d'hubris mercantile et puis même ces dérapages anthropologiques qu'on pourra évoquer. L'art du pur sang humain, c'est totalement effrayant.
1: Alors il y a la dérive mercantile donc, qui est incontestable, mais il y a aussi par exemple en France une volonté que tout l'argent brassé par le sport retombe vers le sport amateur. Je crois que c'est en 2000 que la ministre des Sports, Marie-Georges Buffet, instaurer une taxe, et si j'ai bien compris, il s'agit d'instaurer une solidarité du sport professionnel envers le sport amateur. Donc en France, il y a un modèle qui fonctionne comme ça quand même. Ça limite un peu la prédation du marché, si j'ose dire.
2: Pour autant, moi, je vois vraiment une rupture entre ce qu'on appelle le sport professionnel et le sport amateur. D'abord, qu'est-ce que c'est que le sport professionnel ? Il est finalement assez peu répandu dans la mesure où il y a très peu de sportifs qui peuvent vraiment vivre de leur métier.
1: Oui.
2: Donc, c'est vrai qu'avec les médias, on a ce sentiment que beaucoup de gens vivent du sport. En réalité, non. On regarde dans le tennis. Chez les hommes, on peut dire que jusqu'au 120e joueur mondial, ils arrivent à vivre, à financer leur équipe. Au-delà, c'est catastrophique. Donc la réalité du sport professionnel, et c'est pareil dans le football, bien sûr qu'en Ligue 1, les joueurs de football vivent très bien, mais dès qu'on descend, alors la Ligue 2 aussi, je pense que, mais leur problème c'est que leurs carrières sont très très courtes.
1: Oui.
2: Donc le sport professionnel...
0: C'est moins de 10 000 personnes.
2: Voilà, c'est vraiment une réalité, et on l'a vu aux Jeux Olympiques, je pense qu'on en reparlera, il y a très très très peu de joueurs, d'athlètes qui ont participé aux Jeux Olympiques qui vivent de leur métier.
1: Donc c'est resté une réalité amateur,
2: ouais.
1: D'amateurs majoritairement, c'est... Coubertin serait content de ça, peut-être grâce aux Jeux Olympiques à ce moment-là.
2: Je pense. En tout cas, on a côtoyé là, pendant les JO pas mal de judokas, par exemple, dont même des judokas qui ont été médaillés d'or et qui, en fait, n'en vivent pas, qui, heureusement, ont des structures. Et on en revient à la place de l'État dans le développement du sport. Heureusement, il y a des structures comme l'INSEP qui sont largement financées par l'État et qui permettent de faire émerger des sportifs de haut niveau, qui permettent de les accompagner. Et de leur permettre d'envisager de vivre de ça. Mais dans le monde du judo, par exemple, il n'y a que des Teddy Riner qui vivent vraiment de son métier.
1: Et le judo est une discipline très pratiquée en France, avec un niveau exceptionnel. Et là, donc, il faut arriver vraiment au niveau de Teddy Riner pour être...
2: Il n'y en a qu'un.
1: Pour vivre vraiment, mais un Teddy Riner, forcément, il ne peut y en avoir qu'un. On parlait de l'État, 15 milliards d'euros par an, c'est le coût en termes de finances publiques. Si on cumule État et collectivités locales, c'est beaucoup quand même, c'est beaucoup d'argent, montant bien supérieur à ce qui se fait en Allemagne, c'est deux fois plus qu'en Allemagne. L'Angleterre, j'en parle pas, parce que là, l'argent public, on ne met pas du tout dans ces choses-là, mais même beaucoup plus important que l'Italie ou l'Espagne. Est-ce que ça se justifie de mettre 15 milliards d'euros pour l'État dans le sport aujourd'hui ?
0: Ben, je pense que le sport... coule la société. Quand je dis qu'elle coule la société, c'est que c'est un terrain de mixité sociale, c'est un terrain de rencontre, c'est un terrain d'échange. Et dans l'esprit aussi français jacobin, c'était quelque chose de très important. De la même façon que dans les années 50, il y a eu un plan Malraux pour la culture, il y a eu un plan Herzog pour le sport, il y a eu une vraie volonté pour l'État de réglementer, de contrôler le sport. Les structures fédérales aujourd'hui sont extrêmement verticales et il y a toujours une tutelle étatique dans le sport. On pose toujours la question de savoir à qui appartient le sport. À qui appartient le sport ? Est-ce qu'il appartient aux sportifs eux-mêmes ? Est-ce qu'il appartient à ceux qui investissent, qui le financent ? Est-ce qu'il appartient à ceux qui payent pour son déploiement, aux chaînes de télé, à la pub ? Ou est-ce qu'il appartient à l'État ? Et on réalise que dans les moments de crise, parfois... au moment de la crise en Afrique du Sud, quand les joueurs étaient descendus du bus, je ne sais pas si vous vous en souvenez.
1: La Coupe du Monde de football, donc ils avaient fait grève, les joueurs français.
0: Le cauchemar de Nisna, eh bien, il y a eu le président de la Fédé qui se retrouve convoqué par le ministre. Mais on s'en fichait du ministre.
1: Parce que ça avait fait un scandale, parce que des joueurs de foot si bien payés faisaient grève, refusaient de descendre du bus pour s'entraîner, parce qu'il y avait eu des dissensions autour de l'exclusion d'un des joueurs qui était Nicolas Anelka. C'est bien ça.
0: Voilà, c'était ça. Et là, il y a un sujet aussi dont on reparle. Enfin, on a vu une prise de parole aujourd'hui même de la ministre des Sports, parce qu'il y a eu une erreur de visiblement dans le suivi des protocoles pour les tests de féminité au championnat du monde féminin de boxe. Et donc, la ministre descend dans l'arène en disant « qu'est-ce que c'est que ça ?» etc. « Je veux savoir qu'est-ce qui s'est passé ?» Les joueuses sont prises en otage. Cette chose-là ne se serait jamais passée en Angleterre. Les Anglais raisonnent par filière, c'est intéressant. Par exemple, pour les Jeux Olympiques en Angleterre, ils n'ont jamais investi en volleyball, en handball. ils ont sacrifié quelques sports. En France, on veut être bon partout. On veut occuper tous
1: notamment
0: les territoires.
1: Dans les sports d'équipe, et on est bon. Voler en handball, en basket, en foot, en tout.
0: C'est exceptionnel. Mais donc, finalement, c'est cette vision un peu du bien commun sportif, alors que les pays les plus libéraux vont tout de suite avoir un raisonnement d'investisseurs en disant « je donne 100, je veux récupérer 300 ». En France, heureusement, je pense que c'est vraiment une question de bien commun de la société, parce qu'on a vu cyniquement, on peut dire aussi que ça calme les gens, que ça absorbe aussi des tensions, mais on voit que le sport est, comme la religion, est une forme, ce que disent certains politiques, hein, d'opium du peuple pour apaiser, pour calmer la marmite. Et en tout cas, il y a un vrai bienfait.
1: Un vrai bienfait. Donc, mais alors, heureusement, l'économie du sport ne dépend pas uniquement de l'État, même si 15 milliards, c'est pas rien. Les entreprises, énormément. Vous parliez des premiers sponsors maillots dans les années 70 ou 80. Il y avait RTL pour Paris Saint-Germain, Manu France pour la AS Saint-Etienne, etc., etc. Et alors, aujourd'hui, est-ce que ces entreprises, ces grandes marques qui associent donc leur image à l'identité des clubs, par exemple, de foot, mais aussi de d'autres disciplines sportives, retrouvent leur argent? Est-ce que ça leur rapporte vraiment quelque chose?
2: Je voudrais revenir sur les 15 milliards. Vous posiez la question de l'utilité de ces dépenses-là. Dépenser de l'argent dans le sport, ça a un impact positif sur la santé, ça a un impact positif sur l'éducation, ça a un impact positif sur la cohésion sociale, donc peut-être sur la sécurité. Donc voilà, je pense qu'il y a ça aussi derrière. Investir dans le sport, c'est aussi investir pour plus grand que cela. Le sport, c'est pas une fin en soi, c'est un moyen aussi pour améliorer la cohésion, etc. Pour revenir aux entreprises, moi je suis intéressée par ce que vient de faire LVMH avec sa filière Agache Sport et dans le Paris FC.
1: Tout le monde Paris Football Club qui revient Paris en Ligue 1 cette année.
2: Voilà. Et beaucoup s'interrogent sur cet investissement en disant est-ce qu'ils vont trouver un retour sur investissement. Certainement que non. Mais le sport véhicule quelque chose aussi de l'ordre de l'imaginaire, de l'émotion. Et je pense que c'est pour ça qu'ils sont allés là-dedans. Pour autant, il y a des grandes marques. Je pense à une marque comme Decathlon, qui moi me fascine. C'est une des marques que je trouve fascinante, qui explique l'évolution du sport, qui en tout cas accompagne l'évolution du sport. Decathlon a démocratisé le sport de manière exceptionnel.
1: En rendant accessible en prix les équipements, quoi.
2: Exactement. C'est-à-dire qu'il y a des sports qu'on n'aurait jamais imaginé faire et Decathlon a rendu possible cette pratique du sport. Et Decathlon, qui a toujours été une marque grand public, a tout récemment, c'est tout récemment dit, alors j'imagine pour des questions financières, on va développer une gamme expert. Donc par exemple, dans le tennis maintenant, Gaël, mon fils, un des plus grands joueurs français, joue avec une raquette Decathlon Artingo.
1: Et ça a surpris tout le monde. Quand Gaël, mon fils, a sorti une Decathlon à fond la forme, on s'est dit, mais il joue avec la raquette de monsieur tout le monde, non?
2: Et ils sortent une gamme de vélos. Avant, on circulait tous avec des vélos Between, puis ils sortent une gamme de vélos plus experts, Van Riesel, qui permet de se dire, tiens, en fait, je peux aussi devenir professionnel. Et qu'est-ce que fait Decathlon maintenant? Ils deviennent sponsors d'une équipe cycliste. Moi, je pense que c'est l'imaginaire qui joue. Je ne pense pas qu'une entreprise... C'est un peu à fond perdu quand même le sponsoring.
1: Oui, quand même.
2: Oui, moi je crois que c'est un peu à fond perdu.
1: C'est difficile à mesurer de toute façon.
2: Mais voilà, c'est de l'ordre de l'émotion et on a tous en tête les matchs qu'on regardait quand on était jeune et on se souvient de la boulangère, on se souvient voilà, de marques qui dans notre imaginaire sont associées au sport et à la joie et à nos émotions.
0: Alors moi je suis une petite nuance, oui. Je pense qu'aujourd'hui les beaucoup de sponsors, en particulier avec l'avènement de la data, aujourd'hui sont vraiment en apposant leur marque à côté d'une compétition sportive, d'une équipe, cherchent réellement à parler à leur marché. La clé du marketing et du marketing sportif, c'est de la segmentation de marché. Et aujourd'hui, les grands sponsors du Tour de France sont vraiment capables de vous dire l'impact que la présence lors de la caravane a sur leur réseau, sur leur client d'abord, sur leur personnel et sur leur partie prenante.
1: Donc leur réseau commercial, par exemple, de magasins ou tout.
0: Exactement, exactement. Donc, fondamentalement, quand vous accolez votre marque à côté d'une plateforme de marquer un événement sportif, un club sportif, etc., ou même un athlète, fondamentalement, vous êtes là pour parler à vos clients. La dimension... un peu philanthropique, mécénat, je pense que ça concerne quand même, on évoquait le cas LVMH, c'est très très très minoritaire. Le gros du sponsoring, c'est que je me sers de cette plateforme pour parler à ma clientèle et pour vendre mieux mes produits. Et c'est pour ça qu'on a tout ce travail autour de la marque, en disant, je pense à Bricorama. Bricorama va s'associer au rugby, et à chaque pause lors des matchs de rugby, vous verrez toujours des pubs pour des voitures et pour des magasins de bricolage, parce que le public qui regarde le rugby, qui est masculin à 80%, va consommer le produit qui est vendu lors de la page de pub.
1: Alors, comme poumon de l'économie du sport, on a parlé de l'État, on a parlé des entreprises, et il faut parler quand même de la télévision, les fameux droits télévisés. Alors là, dans le football, ça a explosé. C'était la poule aux œufs d'or pour la Ligue de football, mais là, patatras. Ils avaient distribué 190 millions au club en 2024-2025, ce sera seulement 80 millions d'euros cette saison. Que se passe-t-il? Eh bien, ils ont eu les yeux plus gros que le ventre. Il me semble.
2: Oui, et puis on a des clubs qui se retrouvent en grand danger financier dans le championnat de France de Ligue 1, avec Montpellier, Le Havre, Angers, qui se retrouvent vraiment dans des situations complexes, parce que la grande partie de leurs recettes reposait sur ces droits de retransmission. Et donc, une grande partie de leurs recettes disparaissent d'un coup. Donc, on a même Lyon là, qui a failli être relégué, on a Bordeaux qui a fait faillite. Donc, il y a quand même une situation très complexe. Ça fait très longtemps qu'on sait qu'il y a une bulle financière dans le monde du football.
1: Ils vendaient trop cher les droits et les diffuseurs n'y trouvaient pas leur compte.
2: Voilà.
1: Donc à un moment, ils ont dit stop.
2: Et un monde qui, tout est devenu trop cher, c'est-à-dire que acheter un joueur, même si cette expression est terrible, c'est celle qui est utilisée, c'est très cher. Donc il y a bien un moment où la bulle va exploser, alors avec des situations qui sont très différentes d'un pays à l'autre. On a presque l'impression aujourd'hui que le championnat anglais va phagocyter tout le championnat européen, parce que la situation en Espagne n'est pas tellement...
1: Oui, là, c'est la dette là-bas qui finance tout, donc... La dette des clubs.
0: Ce qu'il faut vraiment comprendre, c'est que quand les droits sont très chers, l'épopée sportive c'est un concentré de quatre réalités. La première, c'est l'émotion. Donc, l'émotion sportive, la procuration. La deuxième, c'est l'identité, et on est sur des ressorts identitaires. On voit la pub aujourd'hui même de Marseille pour le retour à la Ligue des Champions. La troisième réalité, c'est la vitesse, et la quatrième, c'est l'incertitude. Et quand vous mélangez ces quatre réalités ensemble, ça fait un produit très attractif, addictif, avec un storytelling, avec des rebondissements, avec des incertitudes, des rivalités, des haines, des amours, des drames. Enfin, et c'est ça qui est absolument merveilleux. Quand vous avez en fin de journée de championnat 4-5 équipes qui se tirent la bourre, ben vous tenez en haleine un pays. Voilà. Et derrière, c'est des personnes, c'est des présidents qui sont caractériels, c'est des peuples qui s'enflamment. Enfin, donc c'est une histoire incroyable.
1: Alors Arnaud Boutéon, c'est vous qui avez choisi le titre de la deuxième pause musicale, c'est Mieux Sec, une chanson que je ne connais pas. Dites-nous en un mot, qu'allons-nous écouter ?
0: Alors c'est une chanson, c'est ce qui se passe dans la tête de celui qui, tous les dimanches, se réveille tôt, prend ses affaires de sport et va courir. Et là, voilà. Donc c'est une sorte de prière laïque du jogger du dimanche.
1: Nous écoutons Mieux Sec.

0: Merci Arnaud Boutéon de nous avoir fait découvrir ce titre de Miossec que je ne connaissais pas. Donc nous sommes avec Arnaud Boutéon et Isabelle de Châtelu dans un studio, dans le studio de KTO Radio. Question Éco, c'est le nom de notre émission. Le sport et l'argent, le sport et l'économie, c'est le thème de notre émission. Et dans cette troisième partie, nous allons parler un peu des choses qui fâchent. Sport et argent, couple béni ou couple maudit, dérives, corruption, etc. Il y a beaucoup de problèmes. On a déjà évoqué une dénaturation par le sport. Sport business d'un certain nombre de réalités, mais avant quand même de parler de choses un peu négatives, des belles histoires racontées, on y tenait. Une belle histoire par exemple de marketing sportif réussi, parce que c'était une opération marketing, Max Guazzini, patron du Stade Français, donc club de rugby majeur parisien, a réussi une chose incroyable, c'est dans le cadre du championnat de France top 14, remplir le Stade de France 3 ou 4 fois par an, c'est-à-dire 80 000 personnes, ce qui est une audience exceptionnelle pour le rugby en championnat, qui est une audience normale pour le tournoi destination, mais pas pour le championnat. Et comment a-t-il fait pour attirer autant de gens au stade, ce Max Guazzini ?
1: Eh bien, Max Guazzini a compris le besoin de disruption et surtout le besoin, la dimension religieuse du sport, le besoin de rites. La dimension populaire et religieuse avec l'entrée des joueurs en procession. Les gens, en venant voir le match de façon accessible, parce qu'il y avait un tarif unique à 5 euros, les gens communiaient à un magnifique événement. Il assumait un peu le côté jeu du stade, complètement. Oui. Mais les joueurs étaient magnifiés. Il y avait des processions d'entrée, il y avait de la musique, il y avait des lumières. Les maillots étaient nouveaux. Et donc, les drapeaux étaient distribués partout avec des couleurs très vives.
0: Et sur le maillot, d'ailleurs, je vous coupe une seconde, mais
1: il
0: y a eu la Vierge Marie. Est-ce qu'il n'y a pas eu Sainte-Geneviève aussi ?
1: Alors, c'était la Vierge Marie.
0: Ah, c'était la Vierge Marie.
1: C'était la Vierge Marie, mais il était plus acceptable par le sponsor de comprendre que c'était Sainte-Geneviève, la patronne de Paris, mais c'était Notre-Dame.
0: Ah, c'était Notre-Dame. On a le fameux mot de l'histoire, parce que tout le monde se posait la question. Ouais. Et donc, Max Guazzini
1: a révolutionné le rugby.
0: Oui. C'est un génie marketing.
1: Voilà. Ouais. Et puis, il a compris aussi. Enfin, moi, je pense que son génie, c'est un génie d'abord humain, parce qu'il savait parler aux joueurs et aux entraîneurs. Il comprenait les ressorts profonds des joueurs. Et c'est ça qui lui a permis de construire la magnifique épopée du Stade Français.
0: Et c'est un homme de foi aussi, de foi catholique. Alors, Isabelle de Châtelu, vous aussi, vous voulez nous parler d'une belle histoire. C'est Aurélie Aubert, c'est bien ça ?
2: Oui, effectivement.
0: Et une discipline qu'on appelle la boccia, je ne sais même pas ce que c'est.
2: Je ne sais pas si les auditeurs de KTO se rappellent, c'était, je crois, il y a tout juste un an, peut-être même au jour près, c'était les Jeux Paralympiques en France. On découvrait tous un certain nombre de sports, dont un qui s'appelle la boccia, qui est un sport que très peu connaissent, puisqu'il est surtout pratiqué dans des centres de rééducation. Il y avait une jeune femme, Aurélie Aubert, qui pratique ce sport-là, qui a quasiment aucun moyen, qui a une éducatrice qui l'accompagne et qui, depuis l'âge de 12 ans, donc apprend la boccia. Et pour la récompenser, son éducatrice, Claudine, lui donnait régulièrement des Kinder, la motivait pour le prochain entraînement en lui disant « Allez, après l'entraînement, on mangera un Kinder ». Cette fameuse Aurélie Aubert, pour ceux qui ne s'en souviennent pas vraiment, allez regarder ces images extraordinaires. Elle remporte une médaille d'or aux Jeux Paralympiques l'année dernière de manière complètement inattendue. Elle fond en larmes, beaucoup d'émotions. Elle est même choisie pour être porte-drapeau de l'équipe de France à la fin des Jeux Paralympiques. Extraordinaire. Et lors d'un interview où on lui demande alors cette médaille inattendue, racontez-nous, et elle dit écoutez, j'espère que Kinder va devenir sponsor de ce sport totalement méconnu parce que c'est grâce à eux que je suis là, c'est eux qui m'ont motivée sans le savoir. À tous mes entraînements, j'avais droit à la fin à ma plaquette de Kinder. Et Ferrero a vu cette interview. Ferrero est donc devenu via Kinder le sponsor d'Aurélie Aubert dans un sport mais où il n'y a pas un sou. Un sport totalement inconnu. Et Aurélie Aubert, elle raconte, pour moi c'est une histoire extraordinaire d'émotion, d'inclusion, de ce sport qui devient un moyen extraordinaire d'éducation, de renforcement de la cohésion sociale. Et elle est allée chercher, j'ai envie de dire grâce à ce témoignage-là, un sponsor. Et aujourd'hui, donc, Ferrero l'accompagne sur tous ces championnats de boccia.
0: Alors, sport et argent, couple béni ou couple maudit. Après la belle histoire, effectivement, de cette grande championne qui est Aurélie Aubert, c'est ça ? C'est bien son
2: Tout
0: nom ?
2: Tout à fait.
0: Et puis celle, bien sûr, de l'épopée du Stade Français, cette épopée marketing, mais populaire. Tiens, puisqu'on est sur le rugby, Arnaud Boutéon, vous connaissez bien cette discipline. Par exemple, ça peut être une manière de comprendre les choses. Le rugby est devenu un sport très médiatique, beaucoup plus qu'auparavant. Un sport qui était assez régional, qui est devenu national et en France. Et puis c'est un sport mondial, mais pas totalement universel. C'est pas, il y a une minorité de pays qui pratiquent le rugby à haut niveau. En France, on a professionnalisé le rugby. Le football était professionnel bien avant. Et le rugby, c'était des amateurs. Ils allaient faire leur travail, mais ils allaient le soir à l'entraînement et les matchs le week-end. Et ça fait quoi, une trentaine d'années que le rugby s'est professionnalisé, peut-être ?
1: Quel bilan
0: on tire ? Ça l'a perverti ou ça, au contraire, ça lui a donné un nouvel élan ?
1: Ça lui a clairement donné un nouvel élan, mais avec de la casse humaine, psychologique, parce que le rythme de vie des joueurs, évidemment, n'est pas le même. Et aujourd'hui, tiré par le marché, tiré par la cadence, tiré par les revenus marketing professionnels, le besoin de spectacle et le besoin de nourrir l'hydre médiatique multicanal, eh bien aujourd'hui, on tire sur les organismes. La pression autour des matchs est beaucoup plus forte parce que les prize money, la rémunération est plus forte aussi. Donc on voit dans le rugby des débats sur l'épuisement des corps, sur l'épuisement des âmes, des burn-out, la violence des chocs.
0: Les dégâts neurologiques notamment.
1: Absolument.
0: On l'a vu avec Sébastien Chabal qui a témoigné récemment sur ce sujet.
1: Et un peu comme dans la boxe aussi. Et aujourd'hui, se posent des questions dans beaucoup de sports sur jusqu'où augmenter cette cadence, parce qu'on a l'impression que la demande est très très forte. On est vraiment dans le marché, dans les règles du marché, avec une demande très forte de spectacles et d'exposition de joueurs. Et puis cette offre, qui est du temps de travail, jusqu'à quand, combien de temps elle va se démultiplier, elle va souffrir, elle va s'exposer au marché.
0: Oui. Voilà,
1: c'est tout le sujet, et derrière, les gens sont prêts à payer très très cher pour que cette offre s'expose. Donc on est vraiment sur du temps de cerveau disponible et c'est du temps de présence disponible de Messi, de Ronaldo et de tous ces joueurs-là.
0: Voilà. Le marché a besoin de gladiateurs, en fait, d'une certaine manière. C'est des gladiateurs, tous ces gens-là.
2: Oui, c'est des gladiateurs. Je voudrais quand même comparer le foot et le rugby en termes de budget, c'est intéressant. Le PSG, aujourd'hui, c'est 800 millions d'euros de budget.
0: Oui.
2: Le Stade Toulousain, qui est le plus grand club de rugby, c'est 50 millions.
0: Oui.
2: Donc, c'est quand même pas négligeable, 50 millions, ça le positionne. Si on le mettait sur le classement de la Ligue 1, il serait 12, 13e, c'est pas si mal. Mais ce que ça dit derrière, c'est effectivement jusqu'où on va aller. Vous voyez, quand j'étais dans les années, fin des années 90, j'avais 16 ans, j'allais au Parc des Princes, je payais 16 francs pour entrer au Parc des Princes. Aujourd'hui, pour assister à la Ligue des Champions, il faut à minima mettre 300 ou 400 euros. Vous voyez où on est allé, et ça veut dire qu'aujourd'hui, on est devenu. On a une société dans laquelle le sport est tellement élitiste qu'il devient presque inaccessible. Ça coûte beaucoup plus cher d'aller au Parc des Princes que d'aller à l'Opéra. Est-ce normal ? Vous avez une réalité qui fait que le sport qui est censé inclure, rassembler, finit par exclure, parce qu'en fait, pour atteindre ce sport de très haut niveau, on finit par mettre les gens de côté, parce qu'on ne peut plus aller dans des stades, parce que c'est trop cher.
0: D'ailleurs, l'ambiance baisse au Parc des Princes, parce qu'il y a moins de supporters populaires.
2: Les années Messi étaient catastrophiques, c'est-à-dire que dans le stade, on venait comme au théâtre, avec une place numérotée, on n'avait pas le droit de se lever. Moi, j'ai quand même été reprise à plusieurs

0: Parce qu'on n'avait pas le droit de se lever dans le stade pour manifester sa joie sur un but, parce qu'on allait déranger les autres spectateurs.
1: Alors dans certaines tribunes, du moins.
0: Exact.
1: Parce que dans les virages, ça se levait.
0: Il reste un virage au Parc des Princes, qui est le virage Auteuil. Mais à Boulogne, qui était une tribune traditionnelle était devenue complètement aseptisée. Donc ça, c'est un des effets aussi du sport business. C'est-à-dire qu'en fait, qu'est-ce que je viens vivre comme émotion si en fait je suis assis sur mon siège et que j'ai plus le droit de parler, plus le droit de bouger? Pour moi, ça a plus de sens, parce que le sport, c'est un lieu d'expression.
1: Il y a un paradoxe, je pense, avec le football, c'est qu'on parle de sport business, on parle de sommes astronomiques, mais finalement, vous disiez 800 millions d'euros de budget pour le PSG. Je crois qu'il y a 750 salariés au PSG. Ça fait une grosse PME, une entreprise de taille intermédiaire, une ETI, comme on dit aujourd'hui. Et finalement, l'argent, il va principalement, d'ailleurs, dans la poche des joueurs. Il y a une énorme masse salariale. Finalement, est-ce que ce n'est pas justifié que les joueurs, les premiers bénéficient d'argent? Et est-ce qu'on ne surévalue pas un petit peu trop les volumes financiers du football? Puisque, je répète, 800 millions d'euros de chiffre d'affaires, ça fait une grosse PME.
2: Alors après, ce qui est intéressant aussi, c'est au-delà de la dimension financière, c'est de voir l'impact sur la société. L'ancien directeur de la com du Paris Saint-Germain m'expliquait que quand il est arrivé avec le Qatar, le PSG sur les réseaux sociaux, la fanbase, qu'on appelle la fanbase du PSG, c'est cette capacité du club, l'institution à parler à ses supporters, c'était 500 000 personnes. 80% étaient en France. Aujourd'hui, la fanbase du PSG, c'est 120 millions
1: Alors,
2: de personnes.
1: On peut traduire ça comme les sympathisants du PSG.
2: Les sympathisants, les supporters, ceux qui sont prêts à consommer du PSG.
1: Voilà.
2: Voilà. Mais à acheter un mug, un maillot, etc. Aujourd'hui, c'est 120 millions de fans sur lesquels le club a un contact. Donc, c'est deux fois la population de la France. Et 10% est en France. Ça veut dire que quand Messi vient, et quand on vend un maillot Messi, si on le vend 100 millions... 100 euros, il suffit, admettons qu'il y ait 1 million de personnes qui l'achètent sur une fanbase de 110 millions de personnes, vous avez 100 millions. C'est délirant. Donc aujourd'hui, le sportif, avec l'importance des data, avec l'importance cette clientèle, de ce réseau de clientèle, le sportif est un homme sandwich. Et on se retrouve un peu à jouer. Vous évoquez les gladiateurs, mais c'est aussi un acteur. Quand on se souvient de Beckham, oui. Beckham a fait moins de 10 matchs avec le PSG. Et ça a rentabilisé totalement. Donc on est aussi dans des situations avec d'un côté une dimension chaud et une dimension sportive de compétition à outrance. Mais il y a cette dimension chaud pour élargir cette fanbase. Et cet impact sur la société. Aujourd'hui, le PSG, même l'OM, c'est une religion. Localement, c'est une religieuse. Ce sont des institutions religieuses.
1: Oui, il y a une religion marseillaise qui inclut l'OM et Notre-Dame-de-la-Garde, la Bonne-Mère.
2: Voilà, avec des cathédrales, que sont leurs stades, avec des fidèles, avec plusieurs cercles de fidèles, avec les ultras, qui sont un peu les intégristes des clubs. Et puis quand on élargit le cercle, comme ça... Voilà, ce sont les zélotes, ce sont ceux qui sont surengagés. Et puis à la fin, on a les bourgeois, ceux qui chantent un peu à la messe, ceux qui suivent comme ça le sport avec moins d'intérêt.
1: Alors, là où il y a de l'argent, il y a de la corruption. On ne va peut-être pas parler en détail de la corruption liée notamment à l'attribution des Jeux Olympiques au Qatar, tous les scandales du CIO, puis on pourrait multiplier les scandales de l'histoire, des scandales de corruption dans le football. Il doit y en avoir aussi dans le rugby, j'imagine. Mais quand même, l'argent pervertit de toute manière quelque chose dans le monde du sport et partout là où il est, d'une certaine manière. Donc ça, c'est pas très surprenant, vous dites, d'une certaine manière, ce qu'il faut pas vivre avec, Isabelle de Châtelet.
0: Moi, ce qui me gêne dans ce sport business à outrance, ce sont les conséquences humaines. Si je prends deux exemples, celui de Kylian Mbappé, dont on sait très bien qu'il a été remarquablement éduqué par son père, par ses parents, pardon. Et puis à un moment, ce garçon, il gagne tellement d'argent qu'il se retrouve dans des situations qui ne sont pas du tout souhaitables. Moi, je dis souvent aux jeunes que je rencontre, mais en fait, Mbappé, moi, ça me fait pas du tout rêver. Le gaillard, aujourd'hui, il n'est pas marié. Si une femme vient le voir, c'est forcément pour son argent. Quelles sont les relations véritables que ce garçon peut construire pour sa vie personnelle? Donc, pour moi, c'est un désastre humain que ça crée, ce sport business. Le deuxième exemple, c'est dans le tennis. On sait qu'aujourd'hui, le tennis, qui est un sport individuel, rend fou. C'est-à-dire que les joueurs de tennis de haut niveau sont... pour beaucoup, en grave dépression. Je prends l'exemple d'une Caroline Garcia qui vient de partir à la retraite. Quel âge elle a? Je ne sais pas si elle a 30 ans.
1: Elle a une trentaine d'années, 30 ans, je crois.
0: Elle part à la retraite parce qu'elle n'en peut plus, en fait, de ce sport.
1: Ça fait 2 ans qu'elle ne fait plus aucun sport.
0: Voilà. Et Osaka, qui était une joueuse japonaise, a connu le même sort, c'est-à-dire qu'aujourd'hui, ce sport business... Elle essaye de revenir.
1: Elle est en demi-finale maintenant de l'US Open,
0: c'est tant mieux. Oui. Mais je vois en fait des conséquences humaines absolument dramatiques. Et c'est moi, c'est ça qui me chagrine, parce que qu'il y ait de l'argent et qu'un joueur coûte cher, j'ai envie de dire, c'est presque la loi du marché. Par contre, quand ça a des conséquences dramatiques sur l'humain, c'est là que ça pose un vrai problème.
1: Alors, il y a un sujet intéressant, parce que Arnaud Boutéon, vous avez travaillé dans les courses. Donc c'est des paris sur le sport.
3: Oui.
1: Et là, c'est des paris sportifs en ligne. C'est plus le PMU de nos grands-pères. C'est Winamax. Winamax dit le plus important, c'est de gagner. Là où Coubertin disant l'essentiel, c'est de participer. Et là, il y a rien que pour la France 1,7 milliard d'euros de chiffre d'affaires sur les paris en ligne. 46 milliards dans le monde. Et là, il y a quelque chose aussi qui a un impact très fort.
2: On peut parier sur les défaites aussi.
1: Ouais.
2: On peut parier sur les cartons jaunes. On peut parier sur tout. Et on sait que neurologiquement, psychologiquement et collectivement, quand on investit de l'argent sur ce spectacle qu'est une compétition sportive, ça booste l'adrénaline et ça booste l'émotion, tout simplement. Et ça vous réengage un peu plus dans l'immersion et dans la façon avec laquelle vous allez vivre le programme. Donc on est vraiment dans l'expérientiel, dans tout ce que ça peut avoir de fascinant, parce que quand vous pariez, enfin moi j'ai eu l'occasion, j'ai beaucoup parié dans les courses hippiques, c'est exceptionnel de joie, de jubilation, ce que vous avez eu l'œil. L'expérience du pari gagnant est remarquable. Aujourd'hui, quand je vois les jeunes parier, ils identifient plein de types de paris et j'ai plus l'impression d'avoir des espèces de spéculateurs cyniques que des vrais parieur passionné. Je voudrais juste revenir sur ce qu'évoquait Isabelle de Châtelus tout à l'heure, sur les champions. Aujourd'hui, c'est intéressant, c'est qu'on fait des champions avec ce sport business. Un jour, on évoquait le drame des hommes politiques, des gens qui étaient un peu pourris dans le boulot, écrasés d'argent, écrasés de pression. Et on m'avait dit la chose suivante, c'est-à-dire pour faire de la politique, pour diriger l'entreprise, pour être un grand chanteur, il faut trois éléments. Il faut être obsessionnel. Les champions sont totalement obsessionnels.
1: C'est une quête.
2: Voilà. Il faut, à un certain niveau, être paranoïaque. Mm-hmm. Et ils sont tous paranoïaques, la plupart des grands champions. Ils se libèrent de leurs entraîneurs, etc. La question de la relation entre l'entraîneur et le joueur est très intéressante. Et ils sont narcissiques, malheureusement. Ils sont dans une mise en scène narcissique. Et donc, on a ces trois névroses qui touchent les champions. À côté de ça, je voudrais terminer sur une note positive, il y a des vertus humaines de rédemption, de courage, d'endurance, qui sont absolument merveilleuses. Le sport, c'est un miroir grossissant sur notre humanité. Donc vous verrez le pire de la corruption et du vice, et vous verrez les plus belles des vertus. C'est ça, ouais. C'est pour ça que ça nous rassemble aujourd'hui.
1: Bah c'est une belle manière de conclure, parce qu'on y est presque à la conclusion de l'émission. Et Isabelle de Châtelus, vous vouliez ajouter un mot sur ce que vient de dire Arnaud, ou un message que vous voulez faire passer à nos auditeurs.
0: Oui, je m'interroge beaucoup sur l'éthique sportive, et je trouve que le Paris Saint-Germain nous interroge beaucoup sur ce qui vient de se passer. C'est-à-dire que ça fait quand même 15 ans que le PSG est décrié pour ses investissements, la place du Qatar, et effectivement ça nous pose beaucoup de questions. Ce que vient de réaliser le PSG, c'est de gagner la Ligue des Champions, son Graal, avec enfin une équipe de joueurs qui s'entendent bien, où il n'y a pas de stars, qui jouent en équipe. Et pour moi, c'est ça la victoire du sport. Et on se dit, c'est très étonnant parce que finalement, le sport business peut réussir à gagner. Le sport business peut réussir à gagner tant qu'il garde sa valeur fondamentale, c'est que le sport, c'est une équipe. Ce sont des joueurs qui jouent les uns pour les autres et qu'il n'y a plus cette individualité qui cherche à ressortir avec tout ce que tu parles, tout ce que tu évoquais à l'instant. Donc je trouve que le PSG nous invite à réfléchir justement sur est-ce que quand même, le sport business peut pas avoir des vertus. C'est qu'honnêtement, cette année, voir le PSG jouer, c'était un régal, c'était de l'art, et c'était des émotions formidables.
1: Et pourtant, il n'y avait plus Lionel Messi, l'un des plus grands footballeurs de l'histoire. Il n'y avait plus Neymar, il n'y avait plus Kylian Mbappé, le plus grand joueur français.
0: Il n'y avait plus qu'une équipe, et non des individualités.
1: Quelques joueurs très connus quand même, hein, mais pas de ce niveau-là, en tout cas. Quel sport pratiquez-vous, Isabelle ?
0: Tennis, principalement.
1: Tennis, vous êtes classée en plus ?
0: Oui, exactement.
1: Et je peux vous demander quel classement ?
0: 15-3.
1: Ah, 15-3, on ferait un match équilibré, je pense. Et Arnaud, quel sport ?
2: Aujourd'hui, je cours et je joue de façon amateur au foot, ouais.
1: Toujours le football. Vive le football, moi j'adore le foot. Moi, tennis et foot. Mais surtout tennis, parce que je suis trop vieux pour le foot. Et bien, chers auditeurs, merci d'avoir suivi cette émission Question Éco consacrée à sport et économie. Merci beaucoup Isabelle de Châtelus d'être venue. On est tous en basket dans le studio aujourd'hui. Merci beaucoup Arnaud Boutéon. Et merci à tous de nous avoir suivis. En attendant, la prochaine édition de Question Écho sur KTO Radio.
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Il est très important pour elle de s'ouvrir à ceux qui connaissent de pareilles épreuves, de se rapprocher non seulement de ceux qu'elle voit dans la demeure où elle est arrivée, mais encore de ceux qui, comme elle le comprend, ont pénétré plus avant dans l'intérieur du château. Elle trouvera en eux un grand secours. Et leur genre de vie aura peut-être tant d'empire sur elle qu'ils finiront par l'attirer dans leur propre demeure. Mais qu'elle se tienne toujours sur ses gardes, si elle veut ne point se laisser vaincre. Et quand le démon la verra résolue à perdre la vie, le repos et tout ce qu'il lui offre, plutôt que de retourner à la première demeure, il la laissera bien plus promptement. L'âme doit montrer un mâle courage et ne pas ressembler à ces soldats qui se couchaient sur le ventre pour boire lorsqu'ils marchaient au combat sous la conduite de je ne sais plus quel chef. Elle doit s'armer de courage car elle va lutter contre tous les démons réunis et elle ne saurait avoir de meilleures armes que celles de la croix. Je l'ai dit d'autres fois, mais je le répète encore ici, tant je le regarde comme important. L'âme ne doit pas songer à chercher des joies dans ses débuts. Ce serait une manière très vile d'entreprendre un édifice si splendide et si majestueux qui, s'il était bâti sur le sable, ne tarderait pas à s'écrouler. Elle n'y rencontrerait d'ailleurs que dégoût et tentation. Ce n'est pas dans ces demeures que tombe la manne. C'est plus à l'intérieur du château, là où tout est suave pour l'âme, parce qu'elle ne veut que ce que Dieu veut. Quelle chose plaisante. Nous sommes encore au milieu de mille embarras et remplis d'imperfections. Les vertus n'ont pas encore assez de force pour pouvoir marcher, parce qu'elles ne font que naître, et plaisent à Dieu qu'elles aient commencé. Et cependant, nous n'avons pas honte de chercher des douceurs dans l'oraison et de nous plaindre des sécheresses. Que cela, mes sœurs, ne vous arrive jamais. Prenez sur vos épaules la croix que votre époux a portée sur les siennes. Sachez que telle doit être votre ambition. Que celle qui pourra souffrir davantage pour lui le fasse. Elle sera la mieux partagée. Tout le reste est pour ainsi dire accessoire. Néanmoins, si le Seigneur daigne vous l'accorder, ne manquez pas de lui en rendre les plus vives actions de grâce. Il vous semblera peut-être que vous êtes fermement résolu à endurer les peines extérieures, à la condition que Dieu vous console intérieurement. Mais Sa Majesté sait mieux que nous ce qui nous convient. Nous n'avons pas à lui conseiller ce qu'elle doit nous donner. Elle pourrait nous dire, à juste titre, que nous ne savons pas ce que nous demandons. Voici un avis que vous aurez soin de ne jamais oublier parce qu'il est très important. L'unique ambition de celui qui commence à s'adonner à l'oraison doit être de travailler à s'affermir dans les bonnes résolutions et de ne négliger aucun moyen pour rendre sa volonté conforme à celle de Dieu. C'est en cela, soyez-en bien assurés, comme je le montrerai plus tard, que consiste la plus haute perfection à laquelle on puisse arriver dans le chemin spirituel. Plus votre volonté sera conforme à celle de Dieu, plus aussi vous recevrez de lui, et plus vous serez avancé dans la voie de la perfection. N'allez pas vous imaginer qu'il y a ici d'autres mystères, des choses que vous ne savez pas ou que vous ne comprenez pas. Tout notre bien consiste à nous conformer à la volonté de Dieu. Mais si nous nous trompons dès le début, si nous voulons immédiatement que Dieu fasse notre volonté et nous dirige à notre guise, quelle solidité peut avoir cet édifice spirituel? Appliquons-nous à faire ce qui dépend de nous et à nous préserver des reptiles venimeux. Le Seigneur veut souvent que les mauvaises pensées viennent nous assaillir et nous affliger sans que nous puissions les chasser. Il nous tient dans les aridités. Il permet même parfois que nous soyons mordus par les reptiles afin de nous apprendre à mieux nous en préserver ensuite. Il veut voir également si notre douleur de l'avoir offensé est profonde. Ne vous découragez donc point quand il vous arrive de faire quelques chutes. Reprenez aussitôt votre marche en avant. Dieu saura tirer le bien de ces chutes même, comme celui qui vend la thériaque et qui, pour s'assurer qu'elle est efficace, en prend aussitôt après avoir bu du poison.
quand nous n'aurions point d'autre preuve de notre misère et des dommages immenses causés par la dissipation, que la terrible difficulté où nous sommes de pouvoir nous recueillir, cela suffirait. Quel mal plus grand pour nous que de n'être plus dans notre propre maison? Quel espoir aurions-nous de trouver du repos ailleurs lorsque nous ne pouvons le trouver chez nous? En effet, nos amis les plus intimes et nos plus proches parents, ceux avec lesquels nous devons toujours vivre, alors même que nous ne le voudrions pas, je veux dire les puissances de notre âme, ne semblent-ils pas nous faire la guerre comme pour se venger de celles que nos vices leur ont faites? La paix, mes sœurs. Voilà ce qu'a dit le Seigneur. Telle est la parole qu'il a adressée tant de fois à ses apôtres. Croyez-moi donc, si vous ne l'avez pas, et si vous ne travaillez pas à la posséder dans votre propre demeure, vous ne la trouverez point chez les étrangers. Qu'ils mettent un terme à cette guerre, ceux qui n'ont pas encore commencé à rentrer en eux-mêmes. Je le leur demande au nom du sang que notre Seigneur a répandu pour nous. Quant à ceux qui ont commencé, qu'ils se gardent bien de se décourager et de retourner en arrière. Qu'ils sachent que la rechute est pire que la chute. Et puisqu'ils reconnaissent ce qu'ils ont perdu, qu'ils mettent toute leur confiance en la miséricorde de Dieu et nullement en eux-mêmes. Ils verront alors comment Sa Majesté les fera passer d'une demeure à une autre et les introduira dans une terre où ces bêtes cruelles ne pourront ni les atteindre ni les harceler. Ils les tiendront toutes assujetties, se riront de leurs vains efforts et jouiront de beaucoup plus de bien qu'ils ne pourraient en désirer même dès cette vie. Ainsi que je vous le rappelais au début de cet écrit, je vous ai déjà exposé ailleurs comment vous devez vous diriger au milieu de ces troubles que le démon suscite dans cette demeure. Il faut commencer à vous recueillir, non à force de bras, mais avec suavité, afin de jouir de la paix d'une manière plus constante. Voilà pourquoi je n'en dirai rien ici. Je veux seulement vous faire remarquer qu'il est très important, à mon avis, de s'ouvrir alors à des personnes qui ont l'expérience de cet état. Car vous pourriez vous imaginer que vous faites une grande brèche au recueillement lorsque vous vous occupez d'œuvres nécessaires. Mais si vous ne laissez pas pour cela de travailler à vous le procurer, le Seigneur dirigera tout à votre avantage, alors même que vous ne trouveriez personne pour vous donner conseil. Lorsque l'on a perdu le recueillement, il n'y a point d'autre remède que celui de le rechercher de nouveau. Sans cela, l'âme en arrive peu à peu à perdre tous les jours davantage, et encore plaise à Dieu qu'elle le comprenne. Mais comme se l'imaginera peut-être quelqu'une d'entre vous, puisque c'est un si grand mal de retourner en arrière, ne vaudrait-il pas mieux ne s'occuper jamais d'entrer dans le château et rester en dehors? Je vous l'ai déjà dit au début, et le Seigneur lui-même l'a proclamé. Celui qui aime le danger y périra. Je vous ai dit en outre que la porte pour entrer dans ce château, c'est l'oraison. N'allons donc pas croire que nous entrerons au ciel si nous ne rentrons en nous-mêmes, pour nous connaître, pour considérer notre misère, pour savoir quelles sont nos obligations envers Dieu et implorer souvent sa miséricorde. Ce serait une folie. Le Seigneur lui-même nous dit « Personne ne montera à mon Père si ce n'est par moi. » Je ne sais s'il a dit textuellement ces paroles. Je crois que oui. Il a ajouté « Qui me voit, voit aussi mon Père. » Or, l'âme qui ne jette jamais sur lui les regards, qui ne considère jamais ses obligations envers lui, ni la mort qu'il a endurée pour nous, comment peut-elle le connaître? Je me le demande, comment peut-elle accomplir de bonnes œuvres à son service? Que peut être la foi sans les œuvres? Et des œuvres qui ne tirent pas leur valeur des mérites de Jésus-Christ, notre bien, de quel prix peuvent-elles être? Qui donc nous portera à aimer ce Seigneur? Plaise à Sa Majesté de nous faire comprendre combien nous lui coûtons et de nous manifester clairement que le serviteur n'est pas plus que le maître,
que nous devons travailler pour jouir de sa gloire, et que pour cela, il est nécessaire de prier, afin de n'être pas sans cesse exposé à la tentation.

Troisième demeure. Chapitre 1. Elle traite du peu de sécurité que nous pouvons posséder tant que nous vivons dans cet exil, malgré l'état élevé où nous serons parvenus.

juste sur ce point. Oui, c'est à juste titre que nous l'appelons bienheureux, celui-là. Car s'il ne retourne pas en arrière, il se trouve, d'après ce que nous pouvons en juger, dans le vrai chemin du salut. Vous voyez par là, mes sœurs, combien il est important de remporter la victoire dans les combats dont nous avons parlé. Je regarde, en effet, comme certain que le Seigneur ne manque jamais de mettre le vainqueur en sûreté de conscience, et ce n'est pas là un petit bienfait. Je dis en sûreté de conscience, et je dis mal. Car il n'y a pas de sécurité en cette vie. Voilà pourquoi vous devez toujours comprendre qu'en m'exprimant de la sorte, je suppose que l'âme n'abandonne pas la voie où elle a commencé d'entrer. C'est une bien grande misère que celle de notre vie d'ici-bas. Nous devons toujours être comme ceux qui ont les ennemis à leur porte. Ils ne peuvent dormir ou manger que les armes à la main, car ils redoutent à tout instant que l'on ne fasse quelque brèche à leur forteresse. Ô mon Seigneur et mon bien, comment voulez-vous que nous aimions une vie si misérable? Il nous serait impossible de ne pas vouloir et de ne pas demander que vous nous en sortiez, si nous n'avions l'espérance de la perdre pour vous, ou de la consacrer véritablement à votre service, et surtout, si nous ne comprenions que telle est votre volonté. Mais si tel est votre bon plaisir, ô mon Dieu, mourons avec vous, comme disait saint Thomas. Car vivre sans vous et de la crainte que l'on peut vous perdre à jamais, qu'est-ce, sinon mourir mille fois? Voilà pourquoi je vous le dis, mes filles. La félicité que nous devons demander est celle qui consiste à nous trouver en sécurité avec les bienheureux. Car au milieu de toutes les craintes d'ici-bas, quel bonheur peut goûter une âme qui n'a d'autre joie que celle de contenter Dieu? Et cependant, sachez que certains saints, après avoir goûté cette joie, et une autre beaucoup plus élevée encore, sont tombés dans des péchés graves. Or, avons-nous l'assurance que Dieu nous tendra la main? Je veux dire, nous accordera un secours spécial pour nous relever et pour faire pénitence comme eux? Je vous l'assure, mes filles. Cette pensée me donne une telle frayeur que je ne sais comment je puis écrire ces lignes. Je ne sais même pas comment je puis vivre dès lors que le souvenir m'en revient si souvent. Demandez à Sa Majesté, mes filles, qu'elle-même soit toujours vivante en moi. Car sans cela, quelle sécurité pourrais-je avoir après une vie aussi mal employée que la mienne? Ne vous laissez pas aller au chagrin en entendant cet aveu, comme j'ai constaté que vous en avez eu quelquefois lorsque je me suis exprimée de la sorte. Ce sentiment venait de ce que vous auriez voulu que j'eusse été très sainte, et vous avez raison. Je le souhaiterais également. Mais que puis-je faire dès lors que j'ai perdu ce bonheur uniquement par ma faute? D'un autre côté, je n'ai pas à me plaindre de Dieu. Il n'a pas manqué de m'accorder tous les secours nécessaires pour que vos désirs fussent remplis. Je ne puis m'exprimer de la sorte sans répandre des larmes. Et je suis toute confuse quand je considère que j'écris pour des âmes qui seraient capables de m'instruire. Mais aussi, comme l'ordre que l'on m'a donné de composer ce travail a été pénible pour moi. Plaise à Dieu qu'il vous soit de quelque utilité, puisque je l'ai entrepris pour sa gloire. Conjurez-le de pardonner sa hardiesse à cette misérable créature. Toutefois, Sa Majesté sait bien que je ne veux espérer qu'en sa miséricorde. Dès lors que je ne puis faire que mon passé n'ait pas eu lieu, mon seul remède est de recourir à cette divine miséricorde, de mettre ma confiance dans les mérites de son Fils et de la Vierge, sa mère, dont, tout indigne que j'en suis, je porte l'habit. Puisque vous portez, vous aussi, cet habit, mes filles, bénissez Dieu de ce que vous êtes véritablement les filles de cette souveraine. Vous n'avez plus à rougir de ma malice, puisque vous avez une si bonne mère. Appliquez-vous à marcher sur ses traces. Considérez quelle doit être la grandeur de cette souveraine et quel est le privilège de l'avoir pour patronne, dès lors que mes péchés et mes infidélités n'ont pu ternir en rien l'éclat de ce saint ordre. Toutefois, remarquez bien cet avis.

0: Malgré le bonheur d'appartenir à un ordre si saint et d'être les filles d'une telle mère, vous n'êtes pas en sécurité. David était très saint, et voyez ce qu'a été Salomon. Ni la clôture, ni les austérités au milieu desquelles vous vivez, ni le commerce intime que vous avez toujours avec Dieu, ni l'exercice de l'oraison auquel vous vous livrez si assidûment, ni l'éloignement si absolu où vous êtes de toutes les vanités du monde, ni l'horreur que vous croyez en avoir, ne saurait vous donner une assurance complète. Tout cela est bon, mais ne suffit pas, je le répète, pour nous mettre à l'abri de toute crainte. Aussi, continuez à méditer ce verset et rappelez-le souvent à votre mémoire. Beatus vir qui timet dominum. Bienheureux l'homme qui craint le Seigneur. Je ne me souviens plus ce que je disais, car je me suis bien éloignée de mon sujet. Quand je me rappelle mes infidélités, on dirait qu'on me coupe les ailes et je suis incapable de dire une parole sensée. Voilà pourquoi je ne veux plus m'en occuper pour le moment. Je reviens donc à ce que j'avais commencé à vous dire. Nous parlions des âmes qui sont entrées dans ces troisièmes demeures. Ce n'est pas une petite faveur que le Seigneur leur ait accordée quand il les a aidées à surmonter les premières difficultés. Cette faveur, au contraire, est très grande. Et grâce à la bonté de Dieu, il y a, je crois, beaucoup de ces âmes dans le monde qui en jouissent. Elles ont un désir ardent de ne point offenser Sa Majesté. Elles se tiennent même en garde contre les péchés véniels. Elles s'adonnent à la mortification. Elles ont leurs heures de recueillement. Elles emploient bien leur temps. Elles s'adonnent aux œuvres de charité envers le prochain. Elles sont pondérées dans leurs paroles, rangées dans leurs mises. Et quand elles se trouvent à la tête d'une maison, elles la gouvernent avec sagesse. À coup sûr, leur état est digne d'envie. Et il semble que rien ne les empêche d'arriver jusqu'à la dernière demeure. Notre Seigneur ne leur en refusera pas l'entrée, si elles le veulent, car elles sont dans d'excellentes dispositions pour recevoir de lui toutes sortes de grâces. Ô Jésus, pourrait-il s'en trouver une seule parmi vous, mes sœurs, qui ose déclarer qu'elle ne veut pas un si grand bien, surtout après avoir surmonté les principales difficultés? Non, aucune ne le dira. Toutes, au contraire, nous proclamerons que nous le voulons. Mais il faut encore quelque chose de plus pour que le Seigneur possède complètement l'âme. Il ne suffit pas de dire « je le veux ». Cela n'a point suffi au jeune homme auquel notre Seigneur demandait s'il voulait être parfait. Depuis que j'ai commencé à parler de ces demeures, je songe à ce jeune homme, parce que nous faisons vraiment comme lui. C'est de là que viennent le plus ordinairement les grandes sécheresses que l'on éprouve dans l'oraison, bien qu'elles aient également d'autres causes. Je ne parle pas de certaines épreuves intérieures intolérables qu'endurent beaucoup de saintes âmes, sans qu'il y ait le moins du monde de leur faute, et dont notre Seigneur les délivre toujours en les enrichissant de nombreux mérites. Je ne parle pas, non plus, des âmes qui sont affligées de mélancolie ou d'autres infirmités, car enfin, en toute chose, nous devons compter avec les jugements de Dieu. Mais, à mon avis, les sécheresses ont le plus ordinairement pour cause ce que j'ai dit. Ces âmes sont persuadées qu'elles ne voudraient pour rien au monde tomber dans un péché mortel. Beaucoup d'entre elles ne commettraient pas même un péché véniel de propos délibérés. Elles font un noble usage de leur temps et de leurs biens. Aussi, elles ne peuvent supporter avec patience qu'on leur ferme la porte qui donne entrée dans l'appartement de notre roi, dont elles se croient et sont en réalité les vassales. Mais elles ne se rappellent pas que, même sur la terre, tous les nombreux vassaux du roi n'entrent pas dans ces appartements. Pour vous, mes filles, entrez. Entrez dans l'intime de vous-même. Allez au-delà de vos petites œuvres, car votre titre de chrétienne vous oblige à cela et à beaucoup plus encore. Contentez-vous d'être les vassales de Dieu. Gardez-vous d'avoir des prétentions trop hautes, sans quoi vous perdriez tout. Considérez les saints qui sont entrés dans la demeure de ce roi et vous verrez quelle différence il y a entre eux et nous. Ne demandez point ce que vous n'avez pas mérité. Quand on a offensé Dieu comme nous, il ne devrait pas même nous venir à la pensée que, malgré tous les services que nous lui rendrons, nous pourrons mériter la faveur accordée aux saints. Ô humilité ! Ô humilité ! Je ne sais quelle tentation j'ai en ce moment, mais je ne puis croire que les âmes qui sont si affectées de ces sécheresses ne manquent pas un peu de cette vertu. Je ne parle point de ces grandes épreuves intérieures dont il a été question et qui affligent beaucoup plus qu'un simple manque de dévotion. Pour nous, mes sœurs, éprouvons-nous nous-mêmes, ou bien que le Seigneur nous éprouve. Il sait bien le faire, quoique très souvent nous ne voulions pas le comprendre. Revenons à ces âmes qui se conduisent en tout avec tant de sagesse. Considérons ce qu'elles font pour Dieu, et nous verrons aussitôt que nous n'avons aucun motif de nous plaindre de Sa Majesté. Si, en effet, lorsque notre Seigneur nous dit comment il faut agir pour être parfait, nous lui tournons le dos et nous nous allons tristes, comme le jeune homme de l'Évangile, que voulez-vous que fasse Sa Majesté qui doit mesurer la récompense à l'amour que nous lui portons ? Cet amour, mes filles, ne doit pas être un produit de notre imagination. Il faut le prouver par les œuvres. Ne croyez pas néanmoins que le Seigneur ait besoin de nos œuvres. Il se contente de trouver en nous la volonté ferme de les accomplir. Il nous semblera que nous avons déjà fait tout ce qu'il faut. Nous avons revêtu l'habit de la religion et nous le portons de bon cœur. Nous avons renoncé par amour pour Dieu à tous les plaisirs du monde et à tous nos biens. N'aurions-nous laissé que défiler comme saint Pierre, que devant Dieu, celui-là donne beaucoup qui donne tout ce qu'il a. Cette disposition est très bonne, pourvu que nous y persévérions et que nous ne retournions pas au milieu des reptiles des premières demeures, même par le désir. Il n'y a pas de doute que, si nous continuons dans ce dénuement et abandon de tout, nous arriverons au terme de nos désirs. Mais ce sera à une condition, que je vous prie de bien considérer. C'est que, selon la parole de saint Paul ou du Christ, nous nous regardions comme des servantes inutiles. Soyons persuadés que, loin d'avoir vis-à-vis de notre Seigneur des titres à être admises dans sa demeure, nous lui sommes d'autant plus redevables que nous avons reçu davantage de sa main libérale. Que pouvons-nous faire pour un Dieu si généreux qui est mort pour nous, qui nous a créés et qui soutient notre existence ? Estimons-nous heureuses de pouvoir acquitter quelque peu la dette que nous avons contractée envers lui pour tous les services qu'il nous a rendus ? C'est à contre-cœur que je dis cette parole et cependant elle est vraie. Car le Sauveur n'a pas fait autre chose que nous servir tout le temps qu'il a vécu sur la terre. N'allons donc point lui demander de nouveau des grâces et des faveurs. Méditez attentivement, mes filles, certaines vérités que je vous marque ici, quoique d'une manière confuse, parce que je ne sais pas m'exprimer plus clairement. Le Seigneur vous en donnera l'intelligence et elles vous serviront à puiser dans les sécheresses l'humilité et non l'inquiétude, comme le prétend le démon. Croyez-moi, l'âme qui possède une humilité vraie ne recevrait-elle jamais de Dieu la moindre consolation, se tiendra dans une paix et dans une conformité parfaite à sa volonté, et elle sera plus heureuse que d'autres au milieu des consolations. Souvent même, comme vous l'avez lu, la divine majesté accorde ses consolations aux plus faibles, qui pourtant ne voudraient pas, je crois, les échanger pour les mâles vertus des âmes éprouvées par les sécheresses. Ne sommes-nous pas, en effet, plus portés à rechercher les contentements que la croix ? Ô Seigneur, vous qui connaissez toute vérité, daignez nous éprouver, afin que nous nous connaissions.
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Chapitre 2. Elle continue le même sujet. Elle parle des sécheresses qu'on éprouve dans l'oraison et de ce qui, à son avis, peut arriver alors, comme aussi de la nécessité de nous éprouver nous-mêmes et d'être éprouvés par Dieu quand on est dans ses demeures. J'ai connu quelques âmes, et je crois même pouvoir dire beaucoup d'âmes, parmi celles qui sont arrivées à cet état. D'après ce qu'on en peut juger, il y avait de longues années qu'elles servaient le Seigneur avec droiture et sagesse, tant à l'intérieur qu'à l'extérieur. Puis, lorsqu'elles auraient dû, ce semble, dominer déjà le monde, ou du moins en être bien désabusées, et que Sa Majesté les a éprouvées en des choses peu importantes cependant, elles se sont laissées aller à tant d'inquiétudes et d'angoisses de cœur que je n'en revenais pas. J'en étais même effrayée. Leur donner un conseil était inutile. Comme elles faisaient profession de vertu depuis si longtemps, il leur semblait qu'elles étaient capables d'enseigner les autres et qu'elles n'avaient que trop de raisons d'être sensibles à ces épreuves. Enfin, je n'ai point trouvé,

et je ne trouve point d'autre moyen de consoler de telles personnes que celui de leur montrer une vive compassion pour leur peine. Et à la vérité, on doit compatir à une telle misère. Mais il faut, en outre, ne point contredire leur manière de voir, car elles ont toutes sortes de belles raisons pour se persuader qu'elles souffrent pour Dieu. Voilà pourquoi elles ne peuvent comprendre que ce soit une imperfection. Et c'est là une autre erreur où tombent des âmes si avancées. Qu'elles soient sensibles à l'épreuve, il n'y a pas lieu de s'en étonner. Bien qu'à mon avis, la peine qu'elles éprouvent pour de semblables choses devrait passer promptement. Dieu, en effet, veut bien souvent que ses élus sentent leur misère. Il suspend quelque peu le cours de ses faveurs, et certes, cela suffit pour leur apprendre à se connaître aussitôt. Ils comprennent immédiatement ce genre d'épreuves parce qu'ils voient très clairement leurs défauts. Parfois même, ils ont moins de peine d'endurer cette épreuve que de se voir, malgré eux, sensibles aux choses de ce monde qui ne sont cependant pas très pénibles à supporter. Je vois là une grande miséricorde de Dieu, car bien que ce soit là une faute, cette faute leur est très profitable, puisqu'elle les fait avancer dans l'humilité. Il n'en est pas de même des personnes dont je parlais. Dans leur pensée, elles canonisent, je le répète, leur épreuve, et elles voudraient que les autres les canonisent comme elles. Je veux vous en rapporter quelques exemples, afin que par là, nous apprenions à nous connaître et même à nous éprouver avant que le Seigneur ne s'en charge. Ce serait un grand point pour nous d'y être tout d'abord préparés et d'avoir une vraie connaissance de nous-mêmes. Voilà un homme riche, sans enfants et sans personne à qui il lui plaît de laisser son héritage. Il vient à souffrir quelques pertes dans ses biens. Cette perte, toutefois, n'est pas tellement considérable qu'il ne lui reste non seulement le nécessaire, mais encore beaucoup plus que ce qu'il lui faut pour lui-même et pour sa maison. Supposez qu'il se laisse aller à autant de troubles et d'inquiétudes que s'il n'avait plus un seul pain à manger. Comment notre Seigneur pourra-t-il l'engager à tout quitter par amour pour lui ? Il répondra peut-être qu'il regrette ses biens parce qu'il voulait les distribuer aux pauvres. Mais à mon avis, Dieu veut qu'au lieu de se laisser aller à ses sentiments de charité, il se conforme à ce que fait sa majesté et que, tout en cherchant à recouvrer ses biens, il tienne son âme dans la paix. S'il n'y parvient pas, parce que le Seigneur ne l'a pas encore élevé à une perfection assez haute, je le conçois. Il devrait comprendre du moins qu'il n'a pas la liberté d'esprit nécessaire et alors la demander et se disposer à la recevoir de la bonté de Dieu. Voici une autre personne qui a suffisamment de quoi vivre et même beaucoup plus. Il se présente pour elle une occasion d'augmenter sa fortune. Qu'elle prenne ce bien, s'il lui est donné, à la bonne heure. Mais qu'elle fasse des démarches pour se le procurer et qu'une fois qu'elle en est en possession, elle cherche à acquérir toujours davantage. Non, je ne l'approuve pas, quelles que soient ses bonnes intentions. Car, je le répète, il s'agit d'une personne d'oraison et de vertu. Aussi, croyez-moi, elle n'arrivera jamais aux demeures les plus voisines de celles du roi. Il en est de même, pour peu que l'on déprécie ces personnes ou qu'on touche à leur honneur. Sans doute, Dieu leur accorde souvent la grâce de le bien supporter. Il souhaite beaucoup, en effet, favoriser la vertu en public, afin que l'estime que l'on a de ces personnes ne soit pas diminuée. De plus, notre bien est si plein de miséricorde qu'il se plaît à récompenser les services qu'il en a reçus. Toutefois, il leur reste au fond de l'âme une inquiétude qu'elles sont impuissantes à dominer et qui ne les quitte pas de sitôt. Mais ô mon Dieu, ne sont-ce pas là cependant des personnes qui considèrent depuis tant d'années non seulement comment notre Seigneur a souffert, mais encore combien il est avantageux de souffrir et qui même le désirent ? Elles voudraient que tout le monde eût un train de vie aussi bien réglé que le leur. Plaise à Dieu qu'elles ne s'imaginent pas que leur chagrin a pour cause le péché commis par le prochain et que dans leur pensée, elles ne s'en fassent un mérite. »

Il vous semblera, mes sœurs, que ce langage est hors de propos et ne s'adresse pas à vous. Vous ne voyez en effet rien de tel ici. Nous n'avons pas de biens terrestres, nous n'en désirons pas, nous n'en recherchons pas, et personne ne nous adresse des injures. Mes comparaisons n'ont donc rien à voir avec ce qui se passe chez nous. Néanmoins, elles nous servent pour beaucoup d'autres choses qui peuvent arriver, et qu'il n'est ni convenable ni nécessaire de signaler. Elles vous aideront du moins à comprendre si vous êtes détaché des biens que vous avez laissés, car il se présente de petites épreuves, moins importantes que celles dont je viens de parler, et qui peuvent parfaitement servir à vous éprouver et à vous montrer si vous êtes maîtresse de vos passions. Croyez-moi, la question n'est pas de porter un habit religieux ou non, mais de s'exercer dans la pratique des vertus, de soumettre notre volonté à celle de Dieu en tout, de régler notre vie sur ce que Sa Majesté réclame de nous et de ne pas vouloir que notre volonté s'accomplisse, mais la sienne. Tant que nous n'en serons pas là, comme je l'ai dit, humilions-nous. L'humilité sera le remède à nos plaies. Et si cette vertu est profondément enracinée en nous, le chirurgien qui est Dieu pourra tarder quelque temps, mais il viendra nous guérir. Ces personnes dont je parle ont leur pénitence aussi bien réglée que l'ensemble de leur conduite. Elles tiennent beaucoup à la vie, afin de l'employer au service de notre Seigneur. Et tout cela n'est pas mal. Aussi usent-elles d'une grande discrétion dans la pratique des pénitences pour ne pas nuire à leur santé. Ne craignez pas qu'elles se tuent. Leur raison est encore très maîtresse d'elle-même et l'amour n'est pas assez fort pour la faire délirer. Je voudrais plutôt que notre raison nous montrât que nous devons ne pas nous contenter de servir Dieu de cette sorte en marchant toujours à pas comptés, car nous n'arriverions jamais au terme du chemin. Nous nous imaginons que nous avançons toujours et nous nous fatiguons parce que cette façon de marcher, vous pouvez m'en croire, est énervante. Ce sera beaucoup que nous ne nous égarions pas. Mais croyez-vous, mes filles, que si vous pouviez n'employer que 8 jours pour aller d'un pays à un autre, il serait bien d'y employer une année en s'exposant à tous les désagréments des hôtelleries, des neiges, des pluies ou des mauvais chemins, sans parler du danger de rencontrer les serpents? Aussi, ne serait-il pas mieux d'en finir une bonne fois? Oh, comme je pourrais en parler en connaissance de cause, et plaise à Dieu que je sois moi-même sortie d'un pareil état! Bien souvent, il me semble que non. Comme nous allons avec tant de prudence, tout nous est obstacle. Nous avons peur de tout. Nous n'osons passer outre, comme si nous pouvions arriver à ces demeures, à la condition que d'autres en fassent le chemin pour nous. Or, cela n'est pas possible. Prenons donc courage, mes filles, pour l'amour de notre Seigneur. Remettons notre raison et nos craintes entre ses mains. Oublions notre faiblesse naturelle qui peut nous absorber beaucoup. Laissons aux supérieurs le souci de notre corps, à eux de s'en occuper. Pour nous, hâtons-nous d'avancer pour voir notre Seigneur. Vous n'avez, il est vrai, que peu ou point de soulagement, mais le souci de votre santé pourrait vous tromper. Et ce souci, d'ailleurs, ne vous donnerait pas de santé, je le sais. Je n'ignore pas, non plus, que les pénitences corporelles sont une chose secondaire. Si l'on veut avancer, il faut avoir une humilité profonde, comme vous l'avez bien compris. C'est là, à mon avis, le point défectueux pour les âmes qui ne pénètrent pas plus avant dans ces demeures. Quant à nous, il doit nous sembler que nous avons réalisé peu de progrès et en être bien persuadés. Nous devons, en outre, croire que nos sœurs avancent rapidement. Il faut que chacune d'entre nous non seulement désire passer pour la plus imparfaite, mais travaille à être considérée comme telle par les autres. Alors l'état de l'âme dans cette demeure sera excellent. Sans quoi, toute notre vie nous en demeurerons là, au milieu de 1000 peines et de 1000 ennuis. Comme nous ne sommes pas dépouillés de nous-mêmes, notre existence est très pénible et nous est à charge. Nous sommes accablés sous le fardeau de toutes nos misères, tandis qu'elles en sont déjà affranchies, les âmes qui s'élèvent aux autres demeures dont nous parlerons. Quant à celles qui habitent

ces troisièmes demeures, notre Seigneur ne laisse pas de les payer dans sa justice. Il se montre même miséricordieux pour elles, car il donne toujours beaucoup plus que nous ne méritons. Aussi, il leur accorde des satisfactions bien plus grandes qu'elles n'en pourraient trouver dans les faveurs et divertissements de cette vie. Mais il ne leur donne pas, je crois, beaucoup de goût spirituel, si ce n'est une fois ou l'autre. Il les encourage alors par la vue de ce qui se passe dans les demeures supérieures, afin qu'elles se disposent à y entrer. Il vous semblera que satisfaction et goût, c'est tout un. Et vous vous demanderez peut-être pourquoi je mets une différence entre ces deux mots. Je vous dirai qu'à mon avis, la différence est très sensible, bien que je puisse me tromper. J'exposerai ce que j'en pense dans les quatrièmes demeures, que j'expliquerai après celle-ci. Ce sujet viendra plus à propos alors, puisque j'aurai à expliquer certaines particularités des goûts que le Seigneur y donne. Il vous semblera peut-être inutile que j'en parle. Et cependant, il peut y avoir quelque avantage à le faire, car si nous comprenions chaque chose comme elle est, nous pourrions nous stimuler à marcher vers ce qui est le plus parfait. Les âmes que Dieu élève à ses demeures en éprouvent une consolation très vive. Celles qui se croyaient déjà parfaites y puisent un sujet de confusion, et si elles sont humbles, elles n'ont qu'à lui en rendre grâce. Mais si elles manquent quelque peu d'humilité, elles tombent dans une désolation intérieure qui est hors de propos. Car la perfection, comme la récompense, ne consiste pas dans les goûts. On est d'autant plus parfait qu'on aime Dieu davantage et qu'on le sert avec plus de justice et de vérité. Mais me direz-vous, s'il en est ainsi, comme c'est la vérité, à quoi bon traiter de ses faveurs intérieures et en donner des explications? Je l'ignore. Demandez-le à celui qui m'a commandé d'écrire. Je ne suis pas obligée à entrer en discussion avec les supérieurs, ce qui ne serait pas bien, mais à leur obéir. Voici ce que je puis vous dire en toute simplicité. Lorsque mon âme ne recevait pas encore ses faveurs, qu'elle ne les connaissait point par expérience, qu'elle n'avait pas même l'espérance de les connaître jamais et cela à juste titre, c'eût été une très grande joie pour moi de savoir, ou du moins de conjecturer que j'étais agréable à Dieu en quelque chose. Mais quand je lisais dans les livres le récit des faveurs et des consolations que le Seigneur réserve aux âmes qui le servent fidèlement, j'en éprouvais une joie très profonde, et j'y trouvais un motif de rendre à Dieu les plus vives actions de grâce. Or, si une âme, misérable comme la mienne, éprouvait de tels sentiments, les âmes vertueuses et humbles le loueront bien davantage. Quand même il n'y en aurait qu'une seule à le louer une seule fois, il serait très à propos, ce me semble, de parler de ses faveurs pour nous faire comprendre les joies et les délices que nous perdons par notre faute. Cela est d'autant plus certain que ces faveurs, quand elles viennent de Dieu, sont accompagnées de tant d'amour et de force que l'âme peut, sans fatigue aucune, avancer davantage dans la pratique des bonnes œuvres et des vertus. Ne croyez pas qu'il soit peu important pour nous de nous disposer à ses faveurs quand il n'y a pas de notre faute. Notre Seigneur sait le reconnaître dans sa justice, et ce qu'il nous refuse alors, sa majesté nous le donnera ensuite par d'autres voies. Il agit de la sorte pour des raisons connues de lui seul, car ses secrets sont profonds. Du moins, il fera, n'en doutez point, ce qui convient le mieux à notre âme. Les personnes qui, par la bonté de Dieu, sont parvenues à ces troisièmes demeures, ce qui, comme je l'ai dit, n'est pas une petite faveur, parce qu'elles sont bien près de monter plus haut, ne peuvent rien faire de mieux, selon moi, que de s'exercer beaucoup à une obéissance prompte. Ne se trouveraient-elles pas dans la vie religieuse qu'il leur serait d'un grand profit d'avoir, comme beaucoup d'autres, un directeur à qui elles pourraient s'adresser, afin de ne suivre en rien leur propre volonté, car d'ordinaire c'est là ce qui nous perd. Mais elles ne doivent pas en chercher un qui soit de leur humeur, comme on dit, et montre comme elles une prudence excessive en tout. Elles choisiront un guide qui soit complètement désabusé de tous les biens de ce monde. Car il est très utile de traiter avec quelqu'un qui en a l'expérience si nous voulons arriver à nous connaître nous-mêmes. Il y a, en effet, certaines choses qui nous paraissent impossibles.
et quand nous voyons que d'autres les font avec tant de facilité et tant de suavité, nous nous sentons remplis de courage. Il nous semble, en les voyant voler, que nous allons voler à leur suite. Tels les petits oiseaux qui, au début, s'exercent à prendre leur essor, ils ne peuvent s'élever bien haut, mais ils finissent peu à peu par imiter leur père et mère. Le guide dont je viens de parler est donc d'un secours très précieux. Je le sais par expérience. Les personnes qui habitent ces troisièmes demeures feront bien, quelque déterminées qu'elles soient à ne point offenser Dieu, de ne pas s'exposer aux occasions de le contrister. Comme elles sont encore près des premières demeures, elles pourraient facilement y retourner. Leur force n'a pas pour fondement un terrain ferme, comme celles qui sont déjà exercées par la souffrance, qui connaissent le monde, savent le peu de motifs qu'il y a de redouter ses tempêtes et de désirer ses joies. Une grande persécution pourrait peut-être les ramener à ses plaisirs, car le démon est habile pour soulever des difficultés afin de nuire à nos âmes. Malgré le beau zèle dont nous serions animés pour retirer les autres du péché, nous ne pourrions pas résister à l'épreuve qui fondrait sur nous. Considérons nos propres fautes et non celles du prochain. Ce sont en général les personnes dont la vie est si bien réglée qui s'étonnent de tout, et peut-être que ceux dont la conduite nous étonne pourraient nous servir d'exemple en des choses importantes, quoique nous l'emportions sur eux par la modestie extérieure et nos rapports avec le prochain. Mais ce n'est pas là le point le plus nécessaire, quoiqu'il soit bon. Il n'y a pas de motif pour vouloir immédiatement que tous suivent le même chemin que nous et nous mettre à leur enseigner les voies spirituelles, quand peut-être nous ne savons pas en quoi elles consistent. Avec ces prétendus désirs que Dieu nous donne, mes sœurs, de procurer le bien des âmes, nous pouvons tomber dans beaucoup d'errements. Voilà pourquoi il est mieux de nous attacher à ce que nous commande notre règle quand elle nous dit de nous appliquer à vivre toujours dans le silence et dans l'espérance. Notre Seigneur aura soin des âmes qui lui sont chères. Ne négligeons point de le supplier pour elles, et, avec sa grâce, nous leur serons très utiles. Que sa majesté soit bénie à jamais.

Quatrième demeure. Chapitre 1. Elle traite de la différence qu'il y a entre les contentements, la tendresse dans l'oraison et les goûts. Elle dit quel fut son contentement quand il lui fut donné de comprendre que l'imagination et l'entendement sont deux choses différentes. Cette doctrine est profitable aux personnes qui sont très distraites dans l'oraison. Avant de commencer ces quatrièmes demeures, il m'était bien nécessaire de prier comme je l'ai fait. Je me suis recommandée à l'Esprit-Saint et l'ai supplié de parler désormais à ma place pour dire quelque chose des demeures qui restent à expliquer et vous en donner l'intelligence. Ce dont je vais vous entretenir commence à être surnaturel, et il est très difficile de le faire comprendre si Sa Majesté ne me prête son concours comme elle le fit il y a 14 ou 15 ans environ, quand j'écrivis un livre où j'ai exposé cet état jusqu'au point où j'en avais reçu l'intelligence. Aujourd'hui, ce me semble, j'ai un peu plus de lumière sur ces faveurs que le Seigneur accorde à certaines âmes. Mais c'est une chose toute différente de savoir les exposer. Plaise à Sa Majesté de m'aider, s'il doit en résulter quelque bien. Sinon, qu'elle ne fasse pas cas de ma supplique. Comme ces demeures sont déjà plus rapprochées de celles où réside le roi, leur beauté est aussi plus éclatante. Elles renferment des choses extrêmement délicates pour le regard et pour l'intelligence. Malgré tous ces efforts, l'entendement ne pourra en donner une idée tellement juste qu'elle ne reste néanmoins toujours très obscure pour ceux qui n'en ont pas l'expérience. Quant à ceux qui possèdent cette expérience, surtout depuis longtemps, ils me comprendront très bien. Vous vous imaginerez peut-être qu'avant de pénétrer dans ces demeures, il faut avoir habité longtemps dans les précédentes. Sans doute, il est ordinaire que l'on passe par la dernière dont nous venons de parler. Toutefois, il n'y a pas à cela de règles certaines

0: comme vous l'aurez entendu dire souvent. Le Seigneur accorde ses faveurs quand il veut, comme il le veut et à qui il le veut. Il est le maître de ses biens et il ne fait injure à personne. Les bêtes venimeuses dont nous avons parlé entrent rarement dans ses demeures. Mais quand elles y parviennent, l'âme, loin d'en recevoir quelques dommages, en tire plutôt une occasion de mérite. Je crois même préférable qu'elles y apparaissent et fassent la guerre à l'âme élevée à cet état d'oraison. Le démon pourrait la tromper au milieu de ses goûts qu'elle reçoit de Dieu. Si elle n'avait pas de tentation, il lui causerait même alors beaucoup plus de mal. Il l'empêcherait de gagner un plus grand nombre de mérites, ne serait-ce qu'en diminuant toutes les occasions qui l'aideraient à en acquérir, et il la laisserait dans un ravissement continuel. Or, quand le ravissement est continuel, je ne le regarde pas comme sûr. Et je ne crois pas possible que l'Esprit de notre Seigneur subsiste toujours en nous dans un même état durant notre exil ici-bas. J'arrive maintenant à la promesse que je vous ai faite, et je vais vous dire la différence qu'il y a entre les contentements que l'on a dans l'oraison et les goûts. Nous pouvons, ce me semble, appeler contentement ces sentiments de satisfaction que nous éprouvons lorsque nous méditons ou que nous adressons nos prières à notre Seigneur. Ils procèdent de notre nature, mais avec le secours de Dieu, bien entendu. C'est là une vérité qu'il ne faut pas oublier dans tout ce que je dirai. Sans lui, en effet, nous ne pouvons rien. Ces contentements naissent de l'action vertueuse elle-même. Il semble que nous les devons à notre travail et nous avons raison de nous réjouir de ce que nous nous sommes occupés à accomplir de telles œuvres. Mais si nous y faisons bien attention, nous verrons qu'il y a beaucoup de choses en ce monde qui nous procurent les mêmes contentements. Cela arrive, par exemple, lorsque tout à coup on hérite d'une fortune considérable. Lorsque l'on voit, contre toute attente, une personne que l'on aime beaucoup. Lorsque l'on réussit dans une affaire importante ou une entreprise sérieuse dont tout le monde dit du bien. Lorsqu'on retrouve plein de vie un mari, un frère ou un enfant dont on nous avait annoncé la mort. J'ai vu des larmes couler par suite d'un grand contentement et cela m'est arrivé à moi-même quelquefois. Ces contentements sont naturels. Or, il me semble que ceux que nous procurent les choses de Dieu le sont aussi, bien qu'ils soient d'une nature plus noble. Sans doute les premiers ne sont pas mauvais, car s'ils commencent en nous-mêmes, ils se terminent en Dieu. Les goûts, au contraire, commencent en Dieu. Notre nature les sent ensuite et en jouit autant que des contentements dont j'ai parlé, et même beaucoup plus.
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Ô Jésus, quel désir m'anime de savoir bien m'expliquer en ce moment. Je comprends, ce me semble, la différence manifeste qu'il y a entre les contentements et les goûts. Cependant, ma science n'arrive pas à en donner l'intelligence. Que le Seigneur daigne y suppléer. Je me rappelle en ce moment le verset que nous récitons à la fin du dernier psaume de Prime, « Cum dilatasti cor meum » lorsque vous avez dilaté mon cœur. Cette parole suffira à celui qui a beaucoup d'expérience de ses faveurs pour comprendre la différence qu'il y a entre les unes et les autres. Mais celui qui ne l'a pas a besoin de plus amples explications. Les contentements dont nous avons parlé ne dilatent pas le cœur. En général, ils le resserrent, ce semble, plutôt un peu, bien qu'il y ait une joie vraie à voir tout ce que l'on fait pour Dieu. Ils font néanmoins couler des larmes amères qui semblent provoquées d'une certaine manière par la passion. Je sais peu de choses de ces passions de l'âme. Sans cela, il est possible que j'eusse pu me faire comprendre. De plus, borné comme je le suis, je ne connais guère ce qui procède de la sensualité et de la nature. Voilà pourquoi je ne saurais pas exposer comme je le comprends ce que je connais par ma propre expérience. C'est un grand secours pour tout que de posséder le savoir et la doctrine. Voilà ce que je sais par expérience de cet état. Je veux dire les joies et les contentements que l'âme éprouve dans la méditation. Quand je commençais à répandre des larmes en méditant la passion de notre Seigneur, je ne savais plus m'arrêter, jusqu'à ce que j'en eus la tête brisée. Quand je pleurais mes péchés, il en était de même. En cela, notre Seigneur m'accordait cependant une grande grâce. Je ne veux pas examiner en ce moment lequel des deux vaut le mieux des contentements et des goûts. Je voudrais seulement savoir exposer la différence qu'il y a entre eux. Il arrive parfois que dans les considérations dont je viens de parler, les larmes qui coulent et les bons désirs qui naissent sont favorisés par la nature ou dépendent des dispositions du moment. Mais enfin, comme je l'ai dit, nos contentements vont, malgré cela, se terminer en Dieu. Il faut donc les estimer beaucoup quand ils sont accompagnés d'humilité. Car cette vertu nous aide à reconnaître que nous n'en sommes pas meilleurs pour cela. Il ne nous est pas possible néanmoins de discerner si tous ces sentiments sont des effets de l'amour, mais quand ils le sont, ils proviennent de Dieu. En général, ces sentiments de dévotion animent les âmes qui sont dans les demeures précédentes, parce qu'elles agissent presque continuellement avec leur entendement et qu'elles s'occupent à discourir et à méditer. Elles vont bien ainsi dès lors qu'il ne leur a pas été donné de faire davantage. Toutefois, elle ferait bien d'employer quelques instants à produire des actes, comme par exemple à louer Dieu, à se réjouir de ce qu'il est bon et de ce qu'il est Dieu, à désirer son honneur et sa gloire. Elle produirait ces actes de leur mieux, car ils servent puissamment à stimuler la volonté. Mais qu'elle soit bien attentive au moment où le Seigneur leur donnera de tels sentiments, afin de ne pas les abandonner pour achever leur méditation ordinaire. Comme je me suis beaucoup étendue sur ce point en d'autres endroits, je n'en parlerai pas plus longuement ici. Je vous préviens seulement que si l'on veut réaliser de sérieux progrès dans cette voie et parvenir aux demeures que nous désirons, l'important n'est pas de penser beaucoup, mais d'aimer beaucoup. Faites donc ce qui stimulera davantage en vous l'amour. Peut-être ne savons-nous pas ce que c'est qu'aimer. Et je ne m'en étonnerai pas beaucoup. Celui qui aime le plus n'est pas celui qui a le plus de consolation, mais celui qui est le plus résolu à contenter Dieu en tout, à faire tout son possible pour ne le point offenser, à le prier toujours davantage pour l'honneur et la gloire de son Fils, ainsi que pour l'exaltation de l'Église catholique. Telles sont les marques de l'amour. N'allez pas vous imaginer cependant qu'il faille, pour aimer véritablement, ne jamais songer à autre chose et que tout est perdu pour vous si vous venez à vous distraire tant soit peu. Pour moi, j'ai grandement souffert parfois de ces divagations d'esprit
et il n'y a guère plus de 4 ans que j'ai compris par mon expérience personnelle que la pensée, ou pour que l'on me comprenne mieux, l'imagination, n'est pas la même chose que l'entendement. Je consultais un savant et il me dit que c'était vrai. Cette réponse ne fut pas d'une petite consolation pour moi. Comme l'entendement est une des puissances de l'âme, j'étais désolée de le voir parfois si distrait, tandis qu'ordinairement, l'imagination prend son vol de suite. Il n'y a que Dieu qui puisse l'enchaîner. Quand il le fait, il nous attire si fortement à lui que nous semblons en quelque sorte détachés de notre corps. D'un côté, je voyais, ce me semble, toutes les puissances de mon âme absorbées en Dieu et recueillies en lui. D'un autre côté, l'imagination se trouvait dans un trouble complet. J'en étais tout interdite. Ô Seigneur, daignez nous tenir compte de tout ce que le manque de connaissances nous fait souffrir dans ce chemin spirituel. Le malheur, c'est que, ne nous imaginant pas qu'il faille avoir d'autres sciences que celles de penser à vous, nous ne savons même pas interroger les savants et nous ne croyons pas en avoir besoin. Nous endurons de terribles épreuves parce que nous ne nous comprenons pas. Et ce qui n'est pas mauvais, mais plutôt bon, nous le regardons comme une faute considérable. De là proviennent les afflictions dans lesquelles tombent beaucoup de personnes qui s'occupent d'oraison. Elles se plaignent de leurs épreuves intérieures, spécialement une grande partie de celles qui ne sont pas instruites. Elles tombent dans la mélancolie, elles perdent la santé, elles arrivent même jusqu'à tout abandonner. Nous ne considérons pas qu'il y a tout un monde intérieur au-dedans de nous. Or, de même que nous ne pouvons pas arrêter le mouvement du ciel qui est emporté avec une rapidité prodigieuse, de même nous ne pouvons arrêter notre imagination. Nous mettons aussitôt toutes les autres puissances de l'âme avec elle, et alors il nous semble que nous sommes perdus et que nous employons mal le temps que nous passons en la présence de Dieu. Peut-être cependant que l'âme lui unit tout entière dans les demeures qui sont les plus rapprochées de la sienne, tandis que l'imagination est dans les avenues du château, où elle souffre de se trouver au milieu de 1000 bêtes féroces et venimeuses, et où néanmoins, elle gagne des mérites par cette souffrance. Ainsi donc, nous ne devons ni nous troubler, ni abandonner l'oraison, car c'est là ce que cherche le démon. Généralement, toutes nos inquiétudes et nos peines viennent de ce que nous ne nous comprenons pas. Tandis que j'écris ces lignes, je réfléchis à ce qui se passe dans ma tête, c'est-à-dire à ce grand bruit dont j'ai parlé au début et qui me rendait presque impossible le travail que l'on m'a commandé. Il me semble entendre le bruit d'une foule de fleuves qui se précipitent, d'oiseaux qui chantent et de sifflements. Je le perçois non dans les oreilles, mais dans la partie supérieure de la tête où, dit-on, réside la partie supérieure de l'âme. Je me suis arrêtée longtemps à cette considération parce qu'il me semblait que le grand mouvement de l'esprit vers la région supérieure se faisait d'une façon très rapide. Plaise à Dieu que je me rappelle d'en dire la cause lorsque nous arriverons aux demeures suivantes, parce qu'il n'est pas à propos de le faire ici. Je ne serais pas étonnée que Dieu ait voulu me donner ce mal de tête pour que j'en aie une connaissance plus claire. D'ailleurs, quel que soit ce trouble, il ne m'empêche pas de me livrer à l'oraison, ni d'être attentive à ce que je dis en ce moment. L'âme, au contraire, est tout entière occupée de sa quiétude, de son amour, de ses désirs et de sa claire connaissance. Mais si la partie supérieure de l'âme réside dans la partie supérieure de la tête, comment n'est-elle pas troublée par un tel bruit? Je l'ignore. Je sais cependant que ce que je dis est vrai. L'âme en éprouve de la peine quand l'oraison n'est pas accompagnée d'extase. Car alors, et jusqu'à ce que l'extase cesse, elle ne sent aucun mal. Mais c'en eût été un trait considérable si, par suite de ce bruit, j'avais tout abandonné. Il n'est donc pas bien de nous laisser troubler par les pensées importunes ou d'en éprouver de la peine. Ne nous en préoccupons donc point. Si elles viennent du démon, il cessera en voyant une telle attitude. Si elles viennent, comme cela est vrai parfois, de la misère,
qui, ainsi que beaucoup d'autres infirmités, tire son origine du péché d'Adam, il faut prendre patience et souffrir tout cela pour l'amour de Dieu. Est-ce que nous ne sommes pas assujettis également à manger et à dormir, sans que nous puissions nous en dispenser, bien que ce soit un grand tourment ? Que cela nous apprenne à connaître notre misère et à désirer parvenir là où personne ne nous méprisera. Je me rappelle avoir entendu quelquefois ces paroles de l'épouse des Cantiques, et de fait, je ne trouve rien en ce monde qui les justifie davantage. Tous les mépris, toutes les épreuves de la terre ne me semblent rien auprès de ces combats intérieurs. Tous les chagrins et toutes les guerres, nous pouvons les supporter quand nous avons la paix au-dedans de nous, comme je l'ai dit. Mais que nous voulions trouver un repos aux fatigues innombrables de cette vie, et que le Seigneur veuille nous le préparer, quand par ailleurs l'obstacle est au-dedans de nous, c'est là quelque chose qui est extrêmement douloureux et presque insupportable. Aussi, je vous en prie, ô Seigneur, conduisez-nous là où nous ne serons plus un objet de mépris de la part de toutes ces misères qui semblent parfois se jouer de notre âme. Toutefois, même durant notre exil sur la terre,

notre volonté et notre entendement toujours occupés. Ces troubles sont plus ou moins grands. Ils dépendent de la santé et des circonstances. La pauvre âme doit donc s'y soumettre, quoiqu'il n'y ait aucune faute de sa part. Elle commet par ailleurs beaucoup de fautes pour lesquelles il est juste qu'elle soit patiente. Cependant, ce que nous lisons et ce que l'on nous conseille pour nous porter à ne point faire cas de ces pensées importunes ne nous suffira pas à nous qui sommes peu instruites. Voilà pourquoi il me semble que le temps que j'emploie à vous l'expliquer plus en détail et à vous consoler sur ce point ne sera pas perdu. Toutes ces explications, cependant, serviront de peu si le Seigneur ne daigne pas nous donner sa lumière. Mais il faut, et telle est la volonté de Sa Majesté, que nous prenions les moyens d'atteindre ce but, nous connaître nous-mêmes et ne pas attribuer à notre âme les fautes qui viennent de la faiblesse de l'imagination, de la nature ou du démon.

Chapitre 2. Elle continue le même sujet et montre par une comparaison ce que sont les goûts et comment on les acquiert sans les rechercher. Oh mon Dieu, dans quelle digression me suis-je engagée? J'oubliais déjà le sujet dont je traitais parce que les affaires et mon peu de santé m'ont obligée à l'interrompre au moment le plus favorable. Comme j'ai peu de mémoire, tout sera écrit sans suite parce que je n'ai pas le temps de me relire. Et même tout ce que je dis sera confus. C'est du moins ce que je crains. J'ai parlé, ce me semble, des contentements spirituels qui parfois sont joints à nos passions. Ils provoquent certains sanglots entrecoupés. J'ai même entendu des personnes me raconter que leur poitrine se resserrait, qu'elles faisaient des mouvements extérieurs dont elles ne pouvaient se défendre, et tellement forts que le sang leur sortait par les narines ou autre chose de ce genre très pénible. Je n'en sais rien dire parce que je n'ai rien éprouvé de semblable. Mais il doit y avoir quelque consolation puisque, comme je vous l'ai dit, tout dans ces contentements a pour but le désir de plaire à Dieu et de jouir de sa majesté. Ce que j'appelle « goût de Dieu » et que j'ai désigné ailleurs sous le nom d'oraison de quiétude est tout différent, comme le comprendront celles d'entre vous qui, par la miséricorde de Dieu, en ont l'expérience. Pour mieux comprendre la différence qu'il y a entre les contentements et les goûts, figurons-nous que nous sommes en présence de deux fontaines qui remplissent d'eau deux bassins. Je ne trouve rien de mieux pour expliquer certaines choses spirituelles que cette comparaison de l'eau. Cela vient de ce que je suis peu instruite et que mon intelligence ne m'aide point. Par ailleurs, j'aime tant cet élément que je l'ai considéré avec plus d'attention que d'autres choses. Sans doute, il doit y avoir, dans tous les êtres créés par un Dieu si grand et si sage, de profonds secrets dont nous pourrions tirer profit, comme ceux qui en ont l'intelligence. Je crois cependant que chaque créature de Dieu, si minime qu'elle soit, ne serait-ce qu'une petite fourmi, renferme plus de secrets que nous ne saurions le comprendre. Or, les deux bassins dont j'ai parlé se remplissent d'eau de différentes manières. Le premier la reçoit de très loin. Elle est amenée par des aqueducs et à l'aide de notre industrie. L'autre la reçoit immédiatement de la source qui le remplit sans bruit aucun. Quand la source est abondante, comme celle dont nous parlons, elle répand du bassin, une fois rempli, un grand ruisseau. Il n'est plus besoin de notre industrie pour la voir. Il n'y a pas à craindre que les aqueducs viennent à se détériorer ou que l'eau cesse jamais de couler. Il n'en est pas de même de l'eau qui vient par des aqueducs. Elle figure, ce me semble, les contentements dont j'ai parlé et qui procèdent de la méditation. De fait, nous nous les procurons par la réflexion, par la considération des choses créées et par le travail pénible de l'entendement. Dès lors qu'ils sont le fruit de nos efforts, ils font du bruit lorsqu'ils apportent à l'âme quelque profit spirituel, comme je l'ai dit. L'autre bassin reçoit l'eau de la source même qui est Dieu. Aussi, quand Sa Majesté daigne accorder quelques faveurs surnaturelles,

Elle l'a produit en mettant dans le plus intime de nous-mêmes la paix la plus profonde, la quiétude et la suavité. Mais dans quelle partie de l'âme cela se passe-t-il? Et de quelle manière cela s'opère-t-il? Je l'ignore. Ces goûts et ces délices ne se sentent point dans le cœur comme ceux d'ici-bas, du moins au début. Ce n'est qu'ensuite qu'ils inondent tout. Cette eau céleste se répand dans toutes les demeures du château, ainsi que dans toutes les puissances de l'âme, et arrive enfin jusqu'au corps. Voilà pourquoi j'ai dit que ces goûts commencent en Dieu et se terminent en nous. Et certes, comme le constatera quiconque l'aura éprouvé, ces goûts et cette suavité se font sentir à tout l'homme extérieur. En traçant ces lignes, je songeais à ces paroles « Dilatasti cor meum » par lesquelles le psalmiste déclare que son cœur s'est dilaté. À mon avis, ce n'est pas, je le répète, une joie qui a son origine dans le cœur. Elle vient d'une partie plus intime, comme d'une profondeur. Je pense que ce doit être du centre de l'âme, ainsi que je l'ai compris depuis et que je le dirai à la fin. Oui, vraiment. Je découvre en nous-mêmes des secrets qui me jettent souvent dans le ravissement. Et combien d'autres il doit y avoir? Ô mon Seigneur et mon Dieu, que vos grandeurs sont admirables! Nous ne vivons ici-bas que comme de pauvres petits bergers. Nous sommes ignorants et nous croyons connaître quelque chose de vous. Or, cette connaissance ne doit être qu'un rien, puisqu'il y a déjà en nous-mêmes de si profonds secrets que nous ne comprenons pas. Quand je dis que cette connaissance ne doit être qu'un rien, cela s'entend, eu égard aux merveilles innombrables qui sont en vous, ô mon Dieu, car elles sont incomparablement belles, celles de vos œuvres qu'il nous est donné de comprendre. Je reviens au verset du psaume qui, à mon avis, peut me servir ici pour faire comprendre la dilatation du cœur. Il semble vraiment que quand cette eau céleste coule de la source dont j'ai parlé, qui est au plus intime de nous-mêmes, tout notre intérieur s'élargit et se dilate. Elle produit en nous des biens que l'on ne saurait exprimer. L'âme elle-même est impuissante à comprendre les dons qui lui sont accordés alors. Elle respire une suave odeur, disons-le maintenant, comme si dans ce fond intime, il y avait un brasier où l'on jeta des parfums les plus embaumés. On ne voit ni la flamme du brasier, ni l'endroit où il est, mais la chaleur et la fumée odoriférante pénètrent l'âme tout entière, et même bien souvent, je le répète, le corps lui-même y participe. Faites attention, mes filles, et comprenez-moi bien. On ne sent pas de chaleur, on ne respire pas de parfum. C'est une chose beaucoup plus délicate. Je ne me sers de cette comparaison que pour vous faire comprendre ce que c'est. Les personnes qui ne sont point passées par cet état doivent être bien persuadées qu'il en est vraiment de la sorte, qu'on le comprend, et que l'âme en a une intelligence beaucoup plus claire que je ne sais le dire en ce moment. Ce n'est pas une faveur où l'on puisse se faire illusion. Malgré toutes nos diligences, nous ne pourrions l'acquérir. Et elle manifeste par elle-même qu'elle n'est pas de notre métal, mais de l'or très pur de la sagesse divine. Ici, les puissances, ce me semble, ne sont pas unies à Dieu. Elles sont enivrées, et comme étonnées, elles se demandent ce que c'est. Il peut se faire que mon langage diffère légèrement de ce que j'ai dit ailleurs sur ces choses intérieures. Rien d'étonnant à cela, car depuis environ 15 ans que je les ai écrites, le Seigneur m'a peut-être donné une intelligence plus claire de ses faveurs que je ne l'avais alors. Je puis cependant me tromper en tout maintenant, comme alors, mais non mentir. Par la grâce de Dieu, je préférerais 1000 fois la mort. Je dis ce que je comprends. Il me semble bien que la volonté doit, de quelque manière, être unie à celle de Dieu. Toutefois, c'est par les effets et les œuvres qui suivent que l'on reconnaît la vérité de ce qui se passe dans l'oraison. Il n'y a pas de meilleur creuset pour en faire l'épreuve. C'est une très grande grâce de Dieu que l'âme qui reçoit ses faveurs sache les reconnaître,
c'en est une autre très grande qu'elle ne retourne

0: tourne pas en arrière. Vous voudriez, mes filles, chercher à vous procurer immédiatement cette raison, et c'est juste. Car l'âme, je le répète, ne saurait approfondir les faveurs que le Seigneur lui fait alors, ni l'amour avec lequel il l'approche toujours davantage de lui. Et à coup sûr, vous désirez savoir comment elle acquiert une telle grâce. Je vais donc vous dire ce que j'ai compris à ce sujet. Je ne parlerai pas des circonstances où Dieu daigne l'accorder de lui-même, uniquement parce qu'il le veut. Il en sait le motif, et nous n'avons pas à lui en demander le pourquoi. Lorsque vous vous serez conformé à ce que j'ai marqué pour ceux qui habitent les demeures précédentes, pratiquez l'humilité et encore l'humilité. C'est par elle que le Seigneur se laisse vaincre et nous accorde tout ce que nous lui demandons. La première marque à laquelle vous reconnaîtrez que vous la possédez sera la persuasion où vous serez que vous ne méritez nullement ses faveurs et ses goûts de Dieu et que vous n'en jouirez jamais en cette vie. Mais alors, me direz-vous, comment pourrons-nous les obtenir si nous ne cherchons pas à nous les procurer? Je réponds à cela qu'il n'y a point de meilleur moyen que celui que j'ai indiqué, c'est-à-dire de ne point rechercher de telles faveurs pour les raisons suivantes. La première, c'est qu'il faut pour cela aimer Dieu d'une manière désintéressée. La seconde, c'est que nous manifesterions de bien peu d'humilité si nous nous imaginions obtenir une si haute faveur par nos misérables services. La troisième, c'est que la véritable préparation à cette faveur consiste, pour nous qui après tout avons offensé Dieu, à désirer souffrir et imiter le Seigneur, mais non à rechercher des consolations. La quatrième, c'est que Sa Majesté n'est point obligée à nous les accorder, comme elle l'est à nous donner la gloire du ciel si nous gardons ses commandements. Nous pouvons nous sauver sans cela. Elle sait mieux que nous ce qui nous convient et connaît celui qui l'aime en vérité. Voilà un fait certain, je le sais. Et je connais des personnes qui suivent la voie de l'amour, comme on doit y marcher, avec l'unique ambition de servir le Christ crucifié. Non seulement elles ne lui demandent pas de consolation et ne les désirent pas, mais elles les supplient de ne pas leur en accorder en cette vie. Telle est la vérité. La cinquième raison, c'est que nous travaillerions en vain à nous les procurer. Cette eau céleste ne doit pas, comme la précédente, être amenée dans l'âme par des aqueducs. Si la source divine ne la fait pas jaillir, il nous servira de peu de nous fatiguer. Je veux dire que nous aurions beau méditer, faire des efforts et répandre des larmes, nous n'amènerions pas cette eau. Ce n'est point par ces moyens qu'on l'obtient. Dieu la donne à qui il veut, et bien souvent au moment où l'âme y pense le moins. Nous sommes à lui, mes sœurs. Qu'il fasse de nous ce qu'il voudra, et qu'il nous dirige par la voie qui lui plaira. Je crois bien que si nous sommes véritablement humbles et détachés, si de plus ces dispositions sont réelles et non pas un produit de notre imagination qui nous trompe souvent, si, je le répète, notre détachement est absolu, le Seigneur ne manquera pas de nous accorder cette faveur et beaucoup d'autres encore que nous nous saurions désirer. Qu'il soit béni et loué à jamais. Ainsi soit-il.
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Chapitre 3. Elle dit ce qu'est l'oraison de recueillement que le Seigneur accorde d'ordinaire avant celle dont il vient d'être question. Elle en montre les effets et achève d'exposer ceux de l'oraison précédente, où il a été traité des goûts que le Seigneur donne. Les effets de cette oraison sont nombreux. Je vais en exposer quelques-uns. Mais tout d'abord, je veux parler d'une autre sorte d'oraison qui la précède presque toujours. Comme j'en ai parlé ailleurs, je n'en dirai que quelques mots maintenant. C'est un recueillement qui me semble également surnaturel. Il ne consiste pas à être dans l'obscurité, ni à fermer les yeux. Il ne dépend pas d'une chose extérieure, bien que sans le vouloir, on ferme les yeux et on désire la solitude. Quoiqu'il n'y ait pas la moindre industrie de notre part, l'âme construit, à mon avis, l'édifice qui la prépare à l'oraison dont j'ai parlé. Les sens et les choses extérieures semblent perdre de leur empire, et l'âme reconquiert peu à peu celui qu'elle avait perdu. On dit que l'âme rentre alors au-dedans d'elle-même, et quelquefois qu'elle monte au-dessus d'elle-même. Avec un tel langage, je ne saurais rien expliquer, et mon tort est de m'imaginer que c'est mon langage que vous comprendrez, tandis que je ne serais peut-être comprise que de moi-même. Considérons que nos sens et nos puissances dont nous avons parlé sont les habitants de ce château intérieur de l'âme, car c'est la comparaison que j'ai prise afin de pouvoir m'expliquer. Ils l'ont quitté et se sont mêlés, depuis de longs jours et même des années, à des étrangers ennemis de son bien. Une fois partis, ils ont compris leur malheur. Ils se sont rapprochés du château, mais ils ne parviennent plus à y rentrer, tant l'habitude

de se tenir dehors est pernicieuse. Du moins, ce ne sont plus des traîtres. Ils se trouvent dans le voisinage du château. À la vue de leur bonne volonté, le grand roi qui l'habite veut bien, dans son immense miséricorde, les ramener à lui. Ce bon pasteur donne un coup de sifflet si suave qu'ils le perçoivent à peine, mais qui leur fait reconnaître sa voix. Et alors, ils n'errent plus autant à l'aventure et reviennent à leur demeure. Ce coup de sifflet du pasteur a tant d'empire sur eux qu'ils abandonnent les choses extérieures dans lesquelles ils étaient absorbés et rentrent dans le château. Il me semble que je n'ai jamais mieux expliqué cette faveur qu'en ce moment. Quand on cherche Dieu, on le trouve mieux et d'une manière plus profitable en soi que dans les créatures. C'est là que saint Augustin l'a trouvé, comme il nous le raconte, après l'avoir cherché en beaucoup d'endroits. L'âme reçoit un secours précieux quand Dieu lui accorde cette faveur. N'allez pas croire cependant que vous l'obtiendrez à l'aide de l'entendement, en considérant que Dieu est au-dedans de vous, ou à l'aide de l'imagination, en vous le représentant en vous. Cette méthode est bonne, et c'est là une excellente manière de méditer. Elle est basée sur la vérité, puisque, de fait, Dieu est au-dedans de nous-mêmes. Mais chacun de nous peut y réussir avec le secours de Dieu, bien entendu. Ce n'est point là le recueillement dont je parle. Il est d'une toute autre sorte. Parfois même, l'âme n'a pas encore commencé à penser à Dieu, que les gens dont nous parlions se trouvent déjà dans le château. On ne sait comment ils y sont entrés, ni comment ils ont entendu le coup de sifflet de leur pasteur, puisque les oreilles n'ont perçu aucun son. Mais on sent d'une manière notable à l'intime de l'âme un recueillement plein de suavité, comme peuvent s'en convaincre ceux qui en ont l'expérience. Pour moi, je ne saurais m'expliquer plus clairement. J'ai lu, ce me semble, que ce recueillement surnaturel ressemble à l'acte par lequel le hérisson et la tortue rentrent en eux-mêmes. Celui qui a écrit cette comparaison devait sans doute en avoir l'intelligence. Toutefois, ne l'ignorons pas, ces animaux rentrent en eux-mêmes quand ils veulent, tandis que le recueillement surnaturel n'a pas lieu quand nous le voulons, mais seulement lorsqu'il plaît à Dieu de nous le donner. Je suis persuadée que si Dieu l'accorde, c'est à des personnes qui ont renoncé aux choses du monde. Je ne dis pas « en fait » parce que leur état les en empêche et qu'elles ne le peuvent pas, mais par leur désir. Il les appelle d'une manière toute particulière à la vie intérieure. Je crois même que si ces personnes savent correspondre à ces avances, il ne se contentera pas de leur accorder cette seule grâce, dès lors qu'il commence à les appeler à un état plus élevé. Ceux qui se reconnaîtront favorisés de la sorte doivent adresser beaucoup de louanges au Seigneur, car il n'est que trop juste de reconnaître cette grâce. Et par cette gratitude, il se dispose à en recevoir de plus haute. Ce recueillement est une disposition à écouter les paroles divines. Aussi, comme le conseillent certains livres, l'âme doit alors éviter de discourir et considérer attentivement ce que le Seigneur opère en elle. Toutefois, si Sa Majesté n'a pas encore commencé à nous enivrer de ses délices, je ne saurais comprendre comment on pourrait empêcher l'entendement de discourir. Il en résulterait plus de dommages que de profits. C'est là un point qui a été très discuté entre plusieurs personnages adonnés à la spiritualité. Pour moi, je confesse mon peu d'humilité, mais je ne trouve pas qu'il m'ait donné une raison convaincante pour que je me range à leur avis. L'un d'eux m'a légué un certain livre du saint religieux appelé Pierre d'Alcantara. Je l'appelle saint car je crois qu'il l'est. Et volontiers je me serais rendue à son opinion parce que je sais qu'il était au courant de cette question. Or, après avoir lu le livre, nous trouvâmes qu'il disait la même chose que moi. Il ne se servait pas des mêmes termes, mais on voyait bien par ce qu'il disait que si d'après lui, l'entendement ne doit plus discourir, c'est que l'amour est déjà éveillé dans l'âme. Il peut se faire que je me trompe, mais voici mes raisons. Tout d'abord, dans ces choses spirituelles,

Celui-là fait plus qui est moins porté à penser et à vouloir agir. Ce que nous avons à faire, c'est de nous tenir comme des pauvres nécessiteux en présence d'un grand et riche monarque. À peine ont-ils demandé l'aumône qu'ils baissent les yeux et attendent en toute humilité. Quand il nous semble que Dieu, par des voies secrètes, nous fait comprendre qu'il nous écoute, il est bon alors de nous taire, dès lors qu'il nous a permis de nous approcher de lui. Il ne sera pas mal de chercher, si nous le pouvons, bien entendu, à ne pas discourir. Mais si nous ne comprenons pas encore que ce grand roi nous écoute et nous regarde, nous ne devons pas rester comme des insensés à ne rien faire. C'est ce qui n'arrive que trop à l'âme quand elle a essayé de ne plus discourir. Elle se trouve dans une aridité plus grande. Peut-être même son imagination est-elle plus troublée par suite de l'effort qu'elle a fait pour ne penser à rien. Le Seigneur, au contraire, veut que nous lui adressions alors nos demandes et que nous considérions que nous sommes en sa présence. Il sait d'ailleurs ce qui nous convient. Pour moi, je ne puis croire que des moyens humains réussiraient dans des choses où Sa Majesté, ce me semble, a posé des limites qu'elle se réserve de faire franchir elle-même. Elle a laissé assez d'autres choses à notre disposition, comme les pénitences, les bonnes œuvres et l'oraison que nous pouvons faire avec son secours jusqu'au point où notre faiblesse nous le permet. La seconde raison, c'est que ces opérations intérieures sont toutes suaves et pacifiques. Or, faire une chose pénible causerait plus de dommages que de profits. J'appelle chose pénible tout effort que nous voudrions réaliser, comme serait la peine de retenir son haleine. L'âme doit alors se remettre entre les mains de Dieu pour qu'il fasse d'elle ce qu'il voudra, avec le plus complet désintéressement de son avancement qu'elle pourra, et la plus complète résignation au bon vouloir de Sa Majesté. La troisième raison, c'est que l'effort même que l'on fait pour ne penser à rien excitera peut-être l'imagination à s'occuper de beaucoup de choses. La quatrième raison, c'est que le plus important et le plus agréable pour Dieu consiste à nous rappeler son honneur et sa gloire, à nous oublier nous-mêmes ainsi que notre propre avancement, nos plaisirs et nos joies. Or, celui-là s'oublie-t-il lui-même, qui est très attentif à ne pas remuer et à ne pas laisser se remuer son entendement et ses désirs pour rechercher la plus grande gloire de Dieu, comme à se réjouir de celle dont il est en possession? Aussi, quand il plaît à Sa Majesté d'empêcher l'entendement de discourir, elle l'occupe d'une autre sorte. Elle l'instruit en l'éclairant d'une manière si élevée au-dessus de ses propres forces qu'il en est tout absorbé. Et sans qu'il sache comment cela s'est fait, il se trouve enrichi de beaucoup plus de connaissances qu'il n'aurait pu en acquérir avec toutes les industries dont nous nous servons pour mieux suspendre ses opérations. Dieu nous a donné nos facultés pour que nous nous en servions, et chacune d'elles aura sa récompense. Il ne faut donc pas chercher à les tenir dans une sorte d'enchantement, mais les laisser accomplir leur office jusqu'à ce qu'il plaise à Dieu de les appeler à un état plus élevé. Voilà ce que je comprends. Ce qui convient le mieux à l'âme que le Seigneur a daigné élever à cette demeure, c'est de faire ce que j'ai dit. Elle doit s'appliquer sans violence et sans bruit à empêcher les discours de l'entendement, mais non à le suspendre. J'en dis autant de l'imagination. Il est bon, au contraire, qu'elle se rappelle qu'elle est en présence de Dieu et considère qui il est. Si ce que l'entendement éprouve en lui-même le ravit, à la bonne heure. Mais qu'il ne cherche pas à comprendre ce que c'est, car une telle faveur est accordée à la volonté. Qu'il la laisse donc en jouir, sans rien faire de plus que de lui suggérer quelques paroles d'amour. Car bien que nous ne cherchions pas à rester alors sans penser à rien, cela arrive souvent, mais dure très peu de temps. J'ai déjà exposé ailleurs le motif pour lequel l'entendement se trouble dans cette sorte de raison dont j'ai commencé à parler au début de cette demeure. J'en ai parlé en même temps que de l'oraison de recueillement. Mais j'aurais dû le faire tout d'abord,
car elle est de beaucoup inférieure à celle des goûts divins dont il a été question et dont elle est la préparation. Dans l'oraison de recueillement, il ne faut pas laisser la méditation ni le travail de l'entendement. Dans l'oraison des goûts divins, où l'eau de la grâce coule de la source même sans passer par des aqueducs, l'entendement s'arrête, ou mieux, est arrêté, parce qu'il voit qu'il ne comprend pas ce qu'il veut. Voilà pourquoi il se porte ici et là comme un insensé, sans trouver de repos nulle part. Quant à la volonté qui trouve un repos si intime en son Dieu, elle est profondément peinée de son trouble. Mais elle ne doit pas en faire cas, parce qu'elle perdrait une grande partie de la jouissance où elle est. Elle doit le laisser aller et s'abandonner elle-même entre les bras de l'amour. Sa Majesté lui apprendra ce qu'elle a à faire en cet état, où elle ne doit avoir, pour ainsi dire, d'autre souci que celui de se reconnaître indigne d'une si haute faveur et d'en rendre grâce. Comme j'ai voulu parler de l'oraison de recueillement, j'ai laissé de côté les effets ou les signes auxquels l'âme reconnaît que Dieu l'a élevée à cette oraison de goût. Je reprends, à cette oraison des goûts. Mais j'y reviens. L'âme découvre clairement en elle une sorte de dilatation ou d'agrandissement. Supposez une source qui n'a pas de ruisseau où se déverser, mais dont le bassin qui la contient est fabriqué de telle sorte qu'il s'agrandit au fur et à mesure que l'eau s'y déverse. Ainsi en est-il de l'âme dans cette oraison. Il y a encore beaucoup d'autres merveilles que Dieu opère en elle pour la préparer et la disposer à contenir toutes ses faveurs. Voici comment se manifestent cette suavité et cette dilatation intérieure. L'âme n'est plus aussi liée que précédemment dans les choses qui concernent le service de Dieu. Elle s'y trouve, au contraire, beaucoup plus large. Sa frayeur de l'enfer n'est plus aussi grande, bien qu'elle redoute davantage d'offenser Dieu. Elle perd ici la crainte servile et elle est remplie de la plus ferme confiance qu'elle jouira de Dieu un jour. La crainte de perdre la santé, qui lui faisait fuir les austérités, a fait place à l'assurance qu'elle peut tout avec le secours du ciel, et elle a un désir plus vif que jamais de se livrer à des pénitences corporelles. L'appréhension qu'elle avait pour les épreuves a diminué parce que sa foi est plus vive. Elle comprend que si elle les endure pour Dieu, Sa Majesté lui donnera la grâce de les supporter avec patience. Parfois même, elle les désire, parce qu'elle se sent fortement portée à accomplir quelque chose pour sa gloire. Comme elle a une connaissance plus haute des perfections divines, elle voit mieux combien elle est pleine de misère. Étant déjà admise à goûter les douceurs de Dieu, elle comprend mieux combien sont vils tous les plaisirs d'ici-bas. Elle s'éloigne peu à peu de toutes les joies terrestres et elle a plus d'empire sur elle-même pour poursuivre un tel but. Enfin, elle a grandi dans toutes les vertus et elle ne manquera pas de réaliser de nouveaux progrès. Mais qu'elle ne retourne pas en arrière par quelque offense contre Dieu, parce qu'alors elle perd tout, si élevée qu'elle soit déjà en perfection. Il ne suffit pas, non plus, que Dieu ait accordé une fois ou deux cette oraison pour que l'âme soit enrichie de toutes ses faveurs. Il faut qu'elle persévère à les recevoir, car c'est de cette persévérance que dépend tout notre bien. Je voudrais donner un avis très important à l'âme qui se verrait arriver à cet état. Elle doit veiller avec un soin extrême à ne pas se mettre dans l'occasion d'offenser Dieu, car elle n'est pas encore formée. Elle est semblable au petit enfant qui commence à téter. S'il s'éloigne du sein de sa mère, que lui adviendra-t-il, sinon la mort ? Je redoute beaucoup qu'une âme à qui Dieu accorde une telle faveur ne tombe dans ce malheur si elle s'éloigne de l'oraison sans une pressante nécessité. Supposez même qu'elle ne la reprenne pas sans retard, elle ira de mal en pis. Il y a, je le sais, beaucoup à craindre dans ce cas. Je dis ce que j'ai vu. Je connais quelques personnes dont je ne saurais trop déplorer l'infortune parce qu'elles se sont éloignées de celui qui leur montrait tant d'amour en se donnant à elles comme amies et en le leur prouvant par des œuvres.
J'insiste

Donc, pour que l'on ne s'expose pas au danger. Car le démon travaille beaucoup plus à séduire une seule de ses âmes qu'un grand nombre d'autres à qui le Seigneur n'accorde pas de telles faveurs. Elles peuvent en effet porter un tort considérable au démon en entraînant d'autres âmes à leur suite et peut-être même en rendant les plus signalés services à l'Église de Dieu. Mais n'y aurait-il pas d'autre raison que celle de l'amour particulier que Sa Majesté leur témoigne, que cela suffirait pour que le démon ne néglige aucun moyen de les perdre? Voilà pourquoi elles sont violemment tentées. Et si elles s'égarent, leur chute est beaucoup plus profonde que celle des autres. Quant à vous, mes sœurs, d'après ce que nous pouvons en juger, vous êtes à l'abri de ces dangers. Mais que Dieu vous préserve de l'orgueil et de la vaine gloire. Si le démon cherche à contrefaire les faveurs dont le Seigneur enrichit l'âme dans cette demeure, vous le reconnaîtrez en effet. Loin de produire ceux dont nous avons parlé, il en produirait de tout opposé. Je voudrais vous prémunir contre un péril dont je vous ai déjà parlé ailleurs et dans lequel j'ai vu tomber des personnes d'oraison et surtout des femmes. Comme nous sommes plus faibles par nature, il y a aussi plus de motifs d'exposer ce que je vais dire. Voici ce dont il s'agit. Quelques-unes, par suite de leur grande pénitence, de leur oraison ou de leur veille, et même sans cela, sont d'une complexion très délicate. Si elles reçoivent quelques consolations spirituelles, leur nature succombe. Lorsqu'elles éprouvent un certain contentement intérieur et une défaillance extérieure, ou cette faiblesse qui arrive dans le sommeil des puissances qu'on appelle spirituelles et qui est quelque chose de plus élevé que ce que j'ai dit, il leur semble que c'est tout un. Elles se laissent aller à une sorte d'enivrement. Plus elles s'y laissent aller, et plus l'enivrement augmente, parce que leur nature se débilite toujours davantage. Elles s'imaginent qu'il s'agit vraiment d'un ravissement. Pour moi, j'appelle cela de la niaiserie. Car elles ne font pas autre chose alors que de perdre le temps et de ruiner leur santé. J'ai connu une personne qui restait 8 heures en cet état, sans perdre le sentiment et sans rien éprouver des choses de Dieu. Quelqu'un comprit ce que c'était. Il l'obligea à dormir, à manger et à modérer ses pénitences. C'est ainsi qu'il la délivra. Son confesseur et d'autres personnes s'y étaient trompées. Elle-même se faisait illusion, mais elle n'avait pas voulu tromper. Je crois bien que le démon y était pour quelque chose. Il voulait en tirer quelques gains et n'y avait déjà que trop réussi. Quand cet état vient véritablement de Dieu, comprenons bien que, s'il y a défaillance intérieure et extérieure, l'âme ne succombe pas. Elle goûte, au contraire, une joie très vive de se voir si près de Dieu. De plus, cet état, au lieu de durer si longtemps, passe au contraire très vite. Bien que cette ivresse et cette oraison se renouvellent, elle ne saurait, s'il ne s'agit pas de la faiblesse dont j'ai parlé, arriver à abattre le corps ni à produire en lui une souffrance extérieure. Voilà pourquoi vous êtes prévenus que si vous éprouviez quelque chose de semblable à ce que je dis de cette personne, vous devez en aviser la supérieure et faire diversion le plus que vous pourrez. La supérieure défendra à ses sœurs les longues heures d'oraison. Elle ne leur en permettra que très peu. Elle leur commandera, en outre, de bien dormir et de bien manger, jusqu'à ce que les forces corporelles leur soient revenues, si toutefois elles les ont perdues parce qu'elles se sont privées de sommeil et de nourriture. Dans le cas où leur nature serait si faible que tous ces moyens se trouveraient insuffisants, elles peuvent m'en croire. Dieu ne les appelle qu'à la vie active. D'ailleurs, il faut de tout dans nos monastères. On doit occuper ses sœurs dans les offices et veiller à ce qu'elles ne gardent que très peu la solitude, pour ne pas les exposer à perdre complètement la santé. Ce sera là une grande mortification pour elles. Mais le Seigneur veut, en la leur imposant, éprouver leur amour par la manière dont elles supporteront son absence. Au bout d'un certain temps, il daignera leur rendre la santé. Dans le cas contraire, elles se contenteront de gagner des mérites en priant vocalement et en faisant l'obéissance.
Elles mériteront

0: ainsi ce qu'elles auraient obtenu par l'oraison des goûts de la vie de contemplation, et peut-être même davantage. Il pourra se rencontrer encore des personnes, comme j'en ai connu, qui ont la tête et l'imagination très faibles. Il leur semble voir tout ce qu'elles pensent. Cela est très dangereux. Peut-être en parlerai-je plus loin. En tout cas, je n'en dis pas davantage en ce moment. Si je me suis beaucoup étendue à traiter de cette demeure, c'est parce qu'elle est celle, à mon avis, où entre le plus grand nombre d'âmes. De plus, le naturel s'y trouvant mêlé au surnaturel, le démon peut y causer plus de préjudice que dans les autres dont je vais parler, et où le Seigneur ne lui laisse pas tant de pouvoir. Que ce divin maître soit loué à jamais. Ainsi soit-il.
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Cinquième demeure. Chapitre 1. Elle commence à traiter de la manière dont l'âme s'unit à Dieu dans l'oraison et expose les signes auxquels on reconnaît qu'il n'y a pas d'illusion. Ô mes sœurs, comment me sera-t-il possible de vous exposer les richesses, les trésors et les délices qui se trouvent dans ces cinquièmes demeures? Il serait mieux, à mon avis, de ne rien vous dire de celle dont il me reste à traiter, puisque les paroles ne peuvent l'exprimer, ni l'entendement le comprendre, ni les comparaisons en fournir une idée. Les choses d'ici-bas sont trop viles pour nous y aider. Ô mon Seigneur, envoyez-moi du ciel votre lumière, afin que je puisse éclairer quelque peu ces religieuses. Ce sont vos servantes. Vous avez daigné élever plusieurs d'entre elles à la jouissance presque ordinaire de ces délices, et je voudrais les prémunir contre les embûches du démon dans le cas où il viendrait à se transformer en ange de lumière. Elles n'ont d'ailleurs d'autre désir que celui de vous plaire. J'ai dit que quelques-unes étaient élevées à cet état. Néanmoins, elles sont peu nombreuses, je crois. Celles qui n'entrent pas dans cette demeure dont je vais parler maintenant. Il y a sans doute du plus et du moins. Voilà pourquoi j'ai dit que la plupart y entrent. Évidemment, certaines faveurs de cette demeure dont je vais traiter ne sont, à mon avis, le partage que d'un petit nombre. Mais bien que les autres âmes n'arrivent seulement qu'à la porte de cette demeure, c'est déjà une insigne miséricorde que Dieu leur fait. Car si beaucoup sont appelés, il y a peu d'élus. Je vous dirai maintenant que nous toutes qui portons ce saint habit du Carmel, nous sommes appelées à l'oraison et à la contemplation. Telle a été, en effet, notre première instruction.

prostitution. Nous descendons de cette race de saints religieux du Mont Carmel qui ne s'enfonçaient dans une solitude si profonde et ne vouaient au monde un mépris si absolu que pour aller à la recherche de ce trésor. Je veux dire, de cette perle précieuse dont nous parlons. Et cependant, il y en a bien peu parmi nous qui arrivent aux dispositions requises pour que le Seigneur la leur découvre. À l'extérieur, je l'avoue, nous allons bien et nous pratiquons ce qui est nécessaire pour l'exercice des vertus. Mais pour arriver à l'état dont je parle, il faut travailler beaucoup. Oui, beaucoup. Et nous nous négliger en rien. Aussi, mes sœurs, courage. Puisque nous pouvons d'une certaine manière jouir du ciel et de la terre. Demandons au Seigneur de nous accorder son secours, afin que nous ne soyons pas privés par notre faute de la faveur dont nous parlons. Prions-le de daigner nous montrer le chemin et de mettre en notre âme la force de creuser jusqu'à ce que nous ayons trouvé ce trésor caché. Car en vérité, il est au-dedans de nous-mêmes. Voilà ce que je voudrais vous faire comprendre, si le Seigneur daigne m'en rendre capable. J'ai dit que Dieu donne des forces à notre âme pour nous faire connaître que les forces du corps ne sont nullement nécessaires s'il ne les accorde pas. Il ne met personne dans l'impossibilité d'acquérir ses richesses et il est content dès lors qu'on donne ce que l'on a. Béni soit un Dieu si grand. Mais considérez, mes filles, ce que vous avez à faire ici. Dieu ne veut pas que vous réserviez quoi que ce soit, peu ou beaucoup. Il réclame pour lui tout ce que vous avez. Et, selon que votre don sera plus ou moins absolu, ses faveurs seront plus ou moins élevées. Il n'y a pas de meilleure preuve que celle-là pour reconnaître si notre oraison est arrivée ou non jusqu'à l'union. Ne vous imaginez pas que c'est un sommeil des puissances comme dans la demeure précédente. Je dis sommeil parce qu'il semble en effet que dans cette demeure, l'âme est comme endormie. Elle ne dort pas complètement et elle ne se sent pas non plus éveillée. Mais ici, toutes nos puissances sont endormies et même profondément endormies par rapport à toutes les choses du monde et à nous-mêmes. Et en vérité, l'âme est comme privée de L'âme est comme privée de sentiments durant le peu de temps que dure cette oraison d'union. Et le voudrait-elle? Il lui serait impossible de penser à rien d'ici-bas. Aussi, elle n'a pas besoin d'user d'artifice pour suspendre son entendement. Si elle aime, elle est dans un tel sommeil qu'elle ignore comment elle aime. Elle ne sait pas même ce qu'elle aime, ni ce qu'elle voudrait. Enfin, elle est comme complètement morte au monde pour vivre davantage en Dieu. Voilà pourquoi c'est une mort délicieuse. C'est une mort. Car l'âme est affranchie de toutes les opérations qu'elle peut avoir, tout en étant unie à son corps. Et cette mort est pleine de délices, parce que si l'âme semble vraiment se séparer de son corps, c'est pour mieux jouir de Dieu. Aussi, je ne sais même pas s'il reste assez de vie au corps pour respirer. En y réfléchissant en ce moment, il m'a semblé que non. Du moins, si on respire, on ne s'en rend pas compte. L'entendement voudrait employer toute son activité à comprendre quelque chose de ce que l'âme éprouve. Mais comme il ne saurait y réussir, il est tout ravi. S'il n'est pas complètement dans l'extase, il ne peut du moins remuer ni pied ni main, comme on le dit d'une personne qui est tellement évanouie qu'elle nous paraît morte. Ô secret de Dieu, je ne me lasserai jamais de chercher à vous les faire comprendre, mes filles, si je pensais y réussir quelque peu. Aussi, dirais-je peut-être 1000 folies avant d'arriver à vous exposer une seule fois ce qu'il faut pour que nous célébrions ensemble de toutes nos forces les louanges du Seigneur. J'ai dit que ce n'était pas un sommeil, parce que dans la demeure dont j'ai parlé, l'âme, tant qu'elle n'a pas une longue expérience,
se demande avec anxiété ce qui a eu lieu. Était-elle dans l'illusion? Était-elle endormie? Est-ce une faveur de Dieu? Ou bien n'est-ce pas le démon qui s'est transformé en ange de lumière? Mille doutes l'envahissent. Et il est bon qu'elle les ait. Car, je le répète, notre nature elle-même peut nous tromper alors quelquefois. Sans doute, il est plus difficile aux bêtes venimeuses d'entrer dans la quatrième demeure que dans les précédentes, bien que les petits lézards, étant plus effilés, se glissent partout. Ils ne font pas de mal, surtout si on les méprise, comme je le dis, mais ce sont de petites pensées qui procèdent de l'imagination ou des causes que j'ai signalées et qui ne laissent pas souvent d'être importunes. Dans cette cinquième demeure, au contraire, les lézards, si effilés qu'ils soient, ne peuvent pénétrer, parce que ni l'imagination, ni la mémoire, ni l'entendement ne sauraient empêcher l'âme de goûter la faveur dont elle jouit. J'oserais affirmer que si c'est vraiment une union avec Dieu, le démon ne peut entrer dans cette partie du château ni nous porter le moindre tort. Sa majesté, en effet, est unie d'une manière si étroite à l'essence de l'âme qu'il n'ose pas s'approcher et qu'il ne doit même pas connaître ce secret. Cela d'ailleurs est bien clair, car s'il ne connaît pas, dit-on, nos pensées, il connaîtra moins encore un secret si profond que Dieu ne confie même pas à notre entendement. Oh, quelle faveur! Oh, quel heureux état! Puisque ce maudit ne peut nous y faire aucun mal. Aussi, l'âme retire-t-elle alors les plus précieux avantages, car c'est Dieu qui opère en elle, sans que personne ni elle-même puisse troubler son action. Que ne donnera-t-il pas, lui qui est si désireux de donner et qui peut donner tout ce qu'il veut? Vous êtes troublé, ce me semble, parce que j'ai dit « si c'est une véritable union avec Dieu ». Et vous me demandez s'il n'existe pas d'autre union. Et certes, oui, il y en a d'autres. Ne serait-ce que l'union à des choses vaines, que l'on aime beaucoup et à l'aide desquelles le démon peut lui aussi transporter l'âme? Mais cette union est d'une autre sorte que celle de Dieu. Elle n'apporte ni délice, ni satisfaction, ni paix, ni joie. Quant à l'union avec Dieu, elle est au-dessus de toutes les joies de la terre, de toutes les délices, de tous les contentements, et les surpasse de beaucoup. La source de ces contentements n'a rien à voir avec ceux de la terre, et le sentiment qu'ils produisent en est complètement différent, comme vous le saurez par expérience. J'ai dit quelque part que ces derniers ressemblent à ceux qui sont éprouvés par notre corps grossier, tandis que les contentements spirituels pénètrent jusqu'au plus intime de nous-mêmes. Cette comparaison est exacte. Je ne sais comment je pourrais mieux dire. Mais, semble-t-il, vous n'êtes pas encore satisfaite, parce que vous vous imaginerez que vous pouvez vous tromper et que ces choses intimes sont très difficiles à discerner. J'avoue que, pour ceux qui en ont l'expérience, ce qui est dit suffit. Parce qu'il y a une notable différence entre les joies de l'oraison d'union et celles de la terre. Mais je veux vous donner un signe clair, à l'aide duquel vous ne pourrez ni vous tromper, ni douter que la faveur vient de Dieu. Sa Majesté me l'a rappelé aujourd'hui même à la mémoire, et ce signe-là, à mon avis, est certain. Lorsque je parle de ces choses difficiles, et bien que je crois les comprendre et dire vrai, je me sers toujours de cette expression « il me semble ». Car je suis toute disposée, si je me trompe, à m'en rapporter au jugement des vrais savants. Bien qu'ils n'aient point éprouvé les faveurs de cet état, ils ont je ne sais quelle lumière, parce que Dieu les destine à éclairer son Église. Et lorsqu'il s'agit d'une vérité, ils sont assistés pour la reconnaître. Quand, loin d'être adonnés à la dissipation, ils sont de vrais serviteurs de Dieu, ils ne s'étonnent jamais des merveilles que le Seigneur opère. Ils savent parfaitement que sa main peut en accomplir beaucoup d'autres et de plus étonnantes encore. S'ils en trouvent de moins connus, ils doivent,
en considérant celles qui sont rapportées dans les livres, juger qu'on peut les accepter. Voici ce que m'a prouvé une longue expérience.

que Dieu est capable de réaliser encore beaucoup de merveilles plus hautes. N'allez pas examiner si ceux à qui il les accorde sont mauvais ou bons. Sa Majesté le sait, comme je l'ai dit. Et ce n'est pas là notre affaire. Mais servons-la avec simplicité de cœur et humilité. Louons-la également de ses œuvres et de ses merveilles. Je reviens au signe dont je veux parler, à celui qui est le vrai. Vous voyez cette âme que Dieu prive complètement d'intelligence par rapport à toutes les choses créées, pour mieux imprimer en elle la véritable sagesse. Elle ne voit, ni n'entend, ni ne comprend rien durant le temps de cette oraison. Ce temps est court sans doute, mais il doit lui paraître encore beaucoup plus court qu'il ne l'est en fait. Dieu s'établit lui-même dans l'intime de cette âme, de telle sorte que, quand elle revient à elle-même, elle ne saurait avoir le moindre doute qu'elle n'ait été en Dieu et que Dieu n'ait été en elle. Cette vérité s'imprime si fortement en elle, et se passerait-il plusieurs années sans qu'elle reçût de nouveau une pareille grâce, qu'elle ne pourrait ni l'oublier, ni la révoquer en doute. Elle reconnaît, en outre, cette vérité par les effets qu'elle en ressent et dont je parlerai plus tard, car c'est là un point très important. Mais me direz-vous, comment l'âme a-t-elle vu? Comment a-t-elle compris cette faveur, puisqu'elle ne voit ni ne comprend? Je ne dis pas qu'alors elle l'a vue. C'est ensuite qu'elle s'en rend parfaitement compte. Ce n'est point une vision proprement dite, c'est une certitude qu'elle possède et que Dieu seul peut donner. Je connais une personne qui, ne sachant pas encore que Dieu est en toute chose par présence, par puissance et par essence, le crut fermement après une faveur de cette sorte. Elle demanda à l'un de ces demi-savants dont j'ai parlé comment Dieu est en nous. Or, il n'en savait pas plus que cette personne n'en savait elle-même avant que Dieu ne lui en eût donné l'intelligence. Et il lui répondit que Dieu n'était en nous que par sa grâce. Mais comme elle était alors si persuadée de la vérité, elle ne le crut point. Elle interrogea ensuite de vrais savants, mais ceux-ci lui dirent ce qui en était, et elle en fut très consolée. Ne vous imaginez pas faussement que cette certitude ait pour objet une forme corporelle, comme le corps de notre Seigneur Jésus-Christ dans le Très-Saint Sacrement, bien que nous ne le voyions pas lui-même. Elle est toute différente ici. Elle vient de la divinité seule. Mais comment, me direz-vous, pouvons-nous avoir une telle certitude de ce que nous ne voyons pas? Pour moi, je l'ignore. C'est là une œuvre de Dieu et je sais que je dis vrai. J'affirmerai même que, si quelqu'un n'a pas cette certitude, son âme n'a pas été unie tout entière, mais seulement par quelqu'une de ses puissances. Ou bien elle aura reçu quelqu'une de ces innombrables faveurs que Dieu se plaît à accorder. Quand il s'agit de semblables questions, nous ne devons point chercher des raisons pour savoir comment les choses se passent. Dès lors que notre entendement ne saurait les comprendre, pourquoi voudrions-nous nous y consumer en vain? Il nous suffit de comprendre que la puissance de celui qui agit de la sorte est infinie. Dès lors que nous ne pouvons rien, malgré tous nos efforts, pour obtenir la faveur de l'union, et que c'est Dieu seul qui la réalise, ne nous imaginons pas que nous pourrons la comprendre. Au sujet de cette expression, « nous ne pouvons rien », je me rappelle en ce moment cette parole que vous avez entendue et que l'épouse dit dans les cantiques. « Le roi m'a introduite dans ses celliers » ou « m'a mise », je crois. Elle ne dit pas qu'elle y est allée d'elle-même. Elle ajoute qu'elle cherchait son bien-aimé de toutes parts. Or cette union, d'après moi, est le cellier où le Seigneur la place, quand il veut et comme il veut, et où nous ne saurions pénétrer de nous-mêmes malgré toute notre industrie. C'est à Sa Majesté de nous introduire et de nous placer dans le centre de notre âme. Afin de mieux nous manifester ses merveilles, le Seigneur ne veut pas que nous y apportions d'autres coopérations que celle de la volonté qui s'est souvent

0: soumise entièrement à lui, ni qu'on lui ouvre la porte des puissances et des sens qui sont tous endormis. Il entre dans le centre de notre âme, sans passer par aucune de ses portes, comme il entra chez ses disciples quand il leur dit « La paix soit avec vous », ou qu'il sortit du sépulcre sans lever la pierre qui le fermait. Vous verrez plus loin, dans la dernière demeure, comment Sa Majesté veut que l'âme goûte sa présence dans le centre d'elle-même beaucoup mieux qu'ici. Ô mes filles, quelle vue profonde nous aurons si nous ne voulons considérer que notre bassesse et notre misère et comprendre que nous sommes indignes d'être les servantes d'un maître si grand dont les merveilles surpassent la portée de notre entendement. Qu'il soit loué à jamais. Ainsi soit-il.
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1: Maman Marie, pour le retour de l'âme de Michel, viens aussi me secourir. Et ne permets pas que mes yeux s'éteignent. Merci, Maman Marie, pour toutes les grâces déjà reçues. Merci aussi à tous ceux qui prient pour nous. Amen.
2: Sainte Vierge Marie, je remets sous votre protection ma sœur Isabelle qui reçoit un lourd traitement contre un cancer et ma nièce Estelle qui est à ses côtés. Apportez-leur votre soutien. Donnez-leur aussi, ainsi qu'à toute la famille, la paix, la confiance et la force dans les épreuves. Merci Sainte Vierge Marie et merci à tous les pèlerins de Lourdes pour leurs prières.
3: Bonjour Sainte Marie. J'ai rendez-vous avec la sage-femme demain à 11h. J'aimerais que cette consultation se passe bien et qu'il en ressorte des nouvelles joyeuses. Donc merci de prier pour moi.
4: Bonjour à vous, pèlerins de Notre-Dame de Lourdes, ainsi qu'à vous tous, frères et sœurs, que nous rejoignons en ce dimanche pour méditer ensemble les mystères glorieux du rosaire. Prions à toutes les intentions qui nous sont confiées. Celles que vous portez en votre cœur. Au nom du Père et du Fils et du Saint-Esprit.
5: Amen.
4: Je crois en Dieu, le Père Tout-Puissant, Créateur du ciel et de la terre, et en Jésus-Christ, son Fils unique, notre Seigneur, qui a été conçu du Saint-Esprit, est né de la Vierge Marie, a souffert sous Ponce Pilate, a été crucifié, est mort, et a été enseveli, est descendu aux enfers, le troisième jour est ressuscité des morts, est monté aux cieux, est assis à la droite de Dieu le Père Tout-Puissant, d'où il viendra juger les vivants et les morts. Je crois en l'Esprit Saint, à la Sainte Église catholique, à la communion des saints, à la rémission des péchés, à la résurrection de la chair, à la vie éternelle. Amen. Prions pour les intentions du Saint-Père, le Pape Léon, et pour son voyage en France. Notre Père, qui es aux cieux, que ton nom soit

0: sanctifié, que ton règne vienne, que ta volonté soit faite sur la terre comme au ciel.
1: Donne-nous aujourd'hui notre pain de ce jour. Pardonne-nous nos offenses, comme nous pardonnons aussi à ceux qui nous ont offensés. Et ne nous laisse pas entrer en tentation, mais délivre-nous du mal.
0: Je vous salue, Marie, pleine de grâce, le Seigneur est avec vous. Vous êtes bénie entre toutes les femmes, et Jésus, le fruit de vos entrailles, est béni.
1: Sainte Marie, Mère de Dieu, priez pour nous pauvres pécheurs, maintenant et à l'heure de notre mort. Amen.
0: Je vous salue, Marie, pleine de grâce, le Seigneur est avec vous. Vous êtes bénie entre toutes les femmes, et Jésus, le fruit de vos entrailles, est béni.
1: Sainte Marie, Mère de Dieu, priez pour nous pauvres pécheurs, maintenant et à l'heure de notre mort. Amen.
0: Je vous salue, Marie, pleine de grâce, le Seigneur est avec vous. Vous êtes bénie entre toutes les femmes, et Jésus, le fruit de vos entrailles, est béni.
1: Sainte Marie, Mère de Dieu, priez pour nous pauvres pécheurs, maintenant et à l'heure de notre mort. Amen.
0: Glorie.

0: mystère glorieux, la résurrection du Seigneur. Jésus dit, moi je suis avec vous pour toujours. Jésus nous offre une présence éternelle, un amour qui ne fait jamais défaut. Prions pour toutes les personnes malades ou handicapées et toutes celles qui souffrent. Notre Père, qui es aux cieux, que ton nom soit sanctifié, que ton règne vienne, que ta volonté soit faite sur la terre comme au ciel.
1: Donne-nous aujourd'hui notre pain de ce jour. Pardonne-nous nos offenses, comme nous pardonnons aussi à ceux qui nous ont offensés. Et ne nous laisse pas entrer en tentation, mais délivre-nous du mal.
2: Je vous salue, Marie, pleine de grâce. Le Seigneur est avec vous. Vous êtes bénie entre toutes les femmes, et Jésus, le fruit de vos entrailles, est béni.
1: Sainte Marie, Mère de Dieu, priez pour nous pauvres pécheurs, maintenant et à l'heure de notre mort. Amen.
2: Je vous salue, Marie, pleine de grâce. Le Seigneur est avec vous. Vous êtes bénie entre toutes les femmes, et Jésus, le fruit de vos entrailles, est béni.
1: Sainte Marie, Mère de Dieu, priez pour nous pauvres pécheurs, maintenant et à l'heure de notre mort. Amen.
2: Je vous salue, Marie, pleine de grâce. Le Seigneur est avec vous. Vous êtes bénie entre toutes les femmes. Et Jésus, le fruit de vos entrailles, est béni.
1: Sainte Marie, Mère de Dieu, priez pour nous pauvres pécheurs, maintenant et à l'heure de notre mort. Amen.
2: Je vous salue, Marie, pleine de grâce. Le Seigneur est avec vous. Vous êtes bénie entre toutes les femmes. Et Jésus, le fruit de vos entrailles, est béni.
1: Sainte Marie, Mère de Dieu, priez pour nous pauvres pécheurs, maintenant et à l'heure de notre mort. Amen.
2: Je vous salue, Marie, pleine de grâce. Le Seigneur est avec vous. Vous êtes bénie entre toutes les femmes. Et Jésus, le fruit de vos entrailles, est béni.
1: Sainte Marie, Mère de Dieu, priez pour nous pauvres pécheurs, maintenant et à l'heure de notre mort.
2: Je vous salue, Marie, pleine de grâce. Le Seigneur est avec vous. Vous êtes bénie entre toutes les femmes, et Jésus, le fruit de vos entrailles, est béni.
1: Sainte Marie, Mère de Dieu, priez pour nous pauvres pécheurs, maintenant et à l'heure de notre mort. Amen.
2: Je vous salue, Marie, pleine de grâce. Le Seigneur est avec vous. Vous êtes bénie entre toutes les femmes, et Jésus, le fruit de vos entrailles, est béni.
1: Sainte Marie, Mère de Dieu, priez pour nous pauvres pécheurs, maintenant et à l'heure de notre mort. Amen.
2: Je vous salue, Marie, pleine de grâce. Le Seigneur est avec vous. Vous êtes bénie entre toutes les femmes, et Jésus, le fruit de vos entrailles, est béni.
1: Sainte Marie, Mère de Dieu, priez pour nous pauvres pécheurs, maintenant et à l'heure de notre mort. Amen.
2: Je vous salue, Marie.

0: Marie, pleine de grâce, le Seigneur est avec vous. Vous êtes bénie entre toutes les femmes, et Jésus, le fruit de vos entrailles, est béni.
1: Sainte Marie, Mère de Dieu, priez pour nous pauvres pécheurs, maintenant et à l'heure de notre mort. Amen.
0: Je vous salue, Marie, pleine de grâce. Le Seigneur est avec vous. Vous êtes bénie entre toutes les femmes, et Jésus, le fruit de vos entrailles, est béni.
1: Sainte Marie, Mère de Dieu, priez pour nous pauvres pécheurs, maintenant et à l'heure de notre mort. Amen.

0: Marie conçue sans péché.
1: Priez pour nous qui avons recours.
0: Deuxième mystère glorieux, l'ascension. Jésus dit, je vais vous préparer une place. Jésus va chez le Père pour y introduire les hommes. Seul lui peut ouvrir l'accès à tous. Lui qui est sorti du Père et qui maintenant retourne au Père. Demandons-lui par Marie de faire entrer nos défunts dans l'éternelle joie. Notre Père, qui es aux cieux, que ton nom soit sanctifié, que ton règne vienne, que ta volonté soit faite sur la terre comme au ciel.
1: Donne-nous aujourd'hui notre pain de ce jour. Pardonne-nous nos offenses, comme nous pardonnons aussi à ceux qui nous ont offensés. Et ne nous laisse pas entrer en tentation, mais délivre-nous du mal.
2: Je vous salue, Marie, pleine de grâce. Le Seigneur est avec vous. Vous êtes bénie entre toutes les femmes. Et Jésus, le fruit de vos entrailles, est béni.
1: Sainte Marie, Mère de Dieu, priez pour nous pauvres pécheurs, maintenant et à l'heure de notre mort. Amen.
2: Je vous salue, Marie, pleine de grâce. Le Seigneur est avec vous. Vous êtes bénie entre toutes les femmes. Et Jésus, le fruit de vos entrailles, est béni.
1: Sainte Marie, Mère de Dieu, priez pour nous pauvres pécheurs, maintenant et à l'heure de notre mort. Amen.
2: Je vous salue, Marie, pleine de grâce, le Seigneur est avec vous. Vous êtes bénie entre toutes les femmes, et Jésus, le fruit de vos entrailles, est béni.
1: Sainte Marie, Mère de Dieu, priez pour nous pauvres pécheurs, maintenant et à l'heure de notre mort.
2: Je vous salue, Marie, pleine de grâce, le Seigneur est avec vous. Vous êtes bénie entre toutes les femmes, et Jésus, le fruit de vos entrailles, est béni.
1: Sainte Marie, Mère de Dieu, priez pour nous pauvres pécheurs, maintenant et à l'heure de notre mort. Amen.
2: Je vous salue, Marie, pleine de grâce, le Seigneur est avec vous. Vous êtes bénie entre toutes les femmes, et Jésus, le fruit de vos entrailles, est béni.
1: Sainte Marie, Mère de Dieu, priez pour nous pauvres pécheurs, maintenant et à l'heure de notre mort. Amen.
2: Je vous salue, Marie, pleine de grâce, le Seigneur est avec vous. Vous êtes bénie entre toutes les femmes, et Jésus, le fruit de vos entrailles, est béni.
1: Sainte Marie, Mère de Dieu, priez pour nous pauvres pécheurs, maintenant et à l'heure de notre mort. Amen.
2: Je vous salue, Marie, pleine de grâce, le Seigneur est avec vous. Vous êtes bénie entre toutes les femmes, et Jésus, le fruit de vos entrailles, est béni.
1: Sainte Marie, Mère de Dieu, priez pour nous pauvres pécheurs, maintenant et à l'heure de notre mort. Amen.
2: Je vous salue, Marie, pleine de grâce, le Seigneur est avec vous. Vous êtes bénie entre toutes les femmes, et Jésus, le fruit de vos entrailles, est béni.
1: Sainte Marie, Mère de Dieu, priez pour nous pauvres pécheurs, maintenant et à l'heure de notre mort. Amen.
2: Je vous salue, Marie, pleine de grâce, le Seigneur est avec vous. Vous êtes bénie entre toutes les femmes, et Jésus, le fruit de vos entrailles, est béni.
1: Sainte Marie, Mère de Dieu, priez pour nous pauvres pécheurs, maintenant et à l'heure de notre mort. Amen.
2: Je vous salue, Marie, pleine de grâce, le Seigneur est avec vous. Vous êtes bénie entre toutes les femmes, et Jésus, le fruit de vos entrailles, est béni.
1: Sainte Marie, Mère de Dieu, priez pour nous pauvres pécheurs, maintenant et à l'heure de notre mort. Amen.
0: Glorie.

0: Ô Marie conçue sans péché,
1: priez pour nous qui avons recours à vous.
0: Troisième mystère glorieux, la Pentecôte. Les apôtres virent apparaître des langues qu'on eût dites de feu et qui se posa sur chacun d'eux. Rendons grâce à Dieu pour le don de son Esprit Saint et prions pour chacun de nous. Notre Père, qui es aux cieux, que ton nom soit sanctifié, que ton règne vienne, que ta volonté soit faite sur la terre comme au ciel.
1: Donne-nous aujourd'hui notre pain de ce jour. Pardonne-nous nos offenses, comme nous pardonnons aussi à ceux qui nous ont offensés. Et ne laisse pas entrer en tentation, mais délivre-nous du mal.
2: Je vous salue, Marie, pleine de grâce. Le Seigneur est avec vous. Vous êtes bénie entre toutes les femmes, et Jésus, le fruit de vos entrailles, est béni.
1: Sainte Marie, Mère de Dieu, priez pour nous pauvres pécheurs, maintenant et à l'heure de notre mort. Amen.
2: Je vous salue, Marie, pleine de grâce. Le Seigneur est avec vous. Vous êtes bénie entre toutes les femmes, et Jésus, le fruit de vos entrailles, est béni.
1: Sainte Marie, Mère de Dieu, priez pour nous pauvres pécheurs, maintenant et à l'heure de notre mort. Amen.
2: Je vous salue, Marie, pleine de grâce. Le Seigneur est avec vous. Vous êtes bénie entre toutes les femmes, et Jésus, le fruit de vos entrailles, est béni.
1: Sainte Marie, Mère de Dieu, priez pour nous pauvres pécheurs, maintenant et à l'heure de notre mort. Amen.
2: Je vous salue, Marie, pleine de grâce. Le Seigneur est avec vous. Vous êtes bénie entre toutes les femmes, et Jésus, le fruit de vos entrailles, est béni.
1: Sainte Marie, Mère de Dieu, priez pour nous pauvres pécheurs, maintenant et à l'heure de notre mort. Amen.
2: Je vous salue, Marie, pleine de grâce. Le Seigneur est avec vous. Vous êtes bénie entre toutes les femmes, et Jésus, le fruit de vos entrailles, est béni.
1: Sainte Marie, Mère de Dieu, priez pour nous pauvres pécheurs, maintenant et à l'heure de notre mort. Amen.
2: Je vous salue, Marie, pleine de grâce. Le Seigneur est avec vous. Vous êtes bénie entre toutes les femmes, et Jésus, le fruit de vos entrailles, est béni.
1: Sainte Marie, Mère de Dieu, priez pour nous pauvres pécheurs, maintenant et à l'heure de notre mort. Amen.
2: Je vous salue, Marie, pleine de grâce. Le Seigneur est avec vous. Vous êtes bénie entre toutes les femmes, et Jésus, le fruit de vos entrailles, est béni.
1: Sainte Marie, Mère de Dieu, priez pour nous pauvres pécheurs, maintenant et à l'heure de notre mort. Amen.
2: Je vous salue, Marie, pleine de grâce. Le Seigneur est avec vous. Vous êtes bénie entre toutes les femmes, et Jésus, le fruit de vos entrailles, est béni.
1: Sainte Marie, Mère de Dieu, priez pour nous pauvres pécheurs, maintenant et à l'heure de notre mort.
2: Je vous salue, Marie, pleine de grâce. Le Seigneur est avec vous. Vous êtes bénie entre toutes les femmes, et Jésus, le fruit de vos entrailles, est béni.
1: Sainte Marie, Mère de Dieu, priez pour nous pauvres pécheurs, maintenant et à l'heure de notre mort. Amen.
2: Je vous salue, Marie, pleine de grâce. Le Seigneur est avec vous. Vous êtes bénie entre toutes les femmes, et Jésus, le fruit de vos entrailles, est béni.
1: Sainte Marie, Mère de Dieu, priez pour nous pauvres pécheurs, maintenant et à l'heure de notre mort. Amen.
3: Amen.

0: Marie conçue sans péché.
1: Priez pour nous qui avons recours à
0: vous. Quatrième mystère glorieux, l'Assomption de la Vierge Marie. Dans son action de grâce, Marie dit : Le Seigneur s'est penché sur son humble servante. Désormais, toutes les générations me diront bienheureuse. La faveur dont la majesté divine l'honore est digne de nos louanges. Demandons au Seigneur de savoir admirer la beauté de Marie, prémisse de notre gloire future. Notre Père, qui es aux cieux, que ton nom soit sanctifié, que ton règne vienne, que ta volonté soit faite sur la terre comme au ciel.
2: Donne-nous aujourd'hui notre pain de ce jour. Pardonne-nous nos offenses, comme nous pardonnons aussi à ceux qui nous ont offensés. Et ne nous laisse pas entrer en tentation, mais délivre-nous du mal. Amen.
3: Je vous salue Marie, pleine de grâce, le Seigneur est avec vous. Vous êtes bénie entre toutes les femmes, et Jésus, le fruit de vos entrailles, est béni.
4: Sainte Marie, Mère de Dieu, priez pour nous pauvres pécheurs, maintenant et à l'heure de notre mort. Amen.
3: Je vous salue Marie, pleine de grâce, le Seigneur est avec vous. Vous êtes bénie entre toutes les femmes, et Jésus, le fruit de vos entrailles, est béni.
4: Sainte Marie, Mère de Dieu, priez pour nous pauvres pécheurs, maintenant et à l'heure de notre mort. Amen.
3: Je vous salue, Marie, pleine de grâce, le Seigneur est avec vous. Vous êtes bénie entre toutes les femmes, et Jésus, le fruit de vos entrailles, est béni.
4: Sainte Marie, Mère de Dieu, priez pour nous pauvres pécheurs, maintenant et à l'heure de notre mort. Amen.
3: Je vous salue, Marie, pleine de grâce, le Seigneur est avec vous. Vous êtes bénie entre toutes les femmes, et Jésus, le fruit de vos entrailles, est béni.
4: Sainte Marie, Mère de Dieu, priez pour nous pauvres pécheurs, maintenant et à l'heure de notre mort. Amen.
3: Je vous salue, Marie, pleine de grâce, le Seigneur est avec vous. Vous êtes bénie entre toutes les femmes, et Jésus, le fruit de vos entrailles, est béni.
4: Sainte Marie, Mère de Dieu, priez pour nous pauvres pécheurs, maintenant et à l'heure de notre mort. Amen.
3: Je vous salue, Marie, pleine de grâce, le Seigneur est avec vous. Vous êtes bénie entre toutes les femmes, et Jésus, le fruit de vos entrailles, est béni.
4: Sainte Marie, Mère de Dieu, priez pour nous pauvres pécheurs, maintenant et à l'heure de notre mort. Amen.
3: Je vous salue, Marie, pleine de grâce. Le Seigneur est avec vous. Vous êtes bénie entre toutes les femmes, et Jésus, le fruit de vos entrailles, est béni.
4: Sainte Marie, Mère de Dieu, priez pour nous pauvres pécheurs, maintenant et à l'heure de notre mort. Amen.
3: Je vous salue, Marie, pleine de grâce. Le Seigneur est avec vous. Vous êtes bénie entre toutes les femmes, et Jésus, le fruit de vos entrailles, est béni.
4: Sainte Marie, Mère de Dieu, priez pour nous pauvres pécheurs, maintenant et à l'heure de notre mort. Amen.
3: Je vous salue, Marie, pleine de grâce, le Seigneur est avec vous. Vous êtes bénie entre toutes les femmes, et Jésus, le fruit de vos entrailles, est béni.
4: Sainte Marie, Mère de Dieu, priez pour nous pauvres pécheurs, maintenant et à l'heure de notre mort. Amen.
3: Je vous salue, Marie, pleine de grâce. Le Seigneur est avec vous. Vous êtes bénie entre toutes les femmes, et Jésus, le fruit de vos entrailles, est béni.
4: Sainte Marie, Mère de Dieu, priez pour nous pauvres pécheurs, maintenant et à l'heure de notre mort. Amen.

0: Quel mystère glorieux, le couronnement de Marie. Un grand signe apparut dans le ciel. Une femme vêtue du soleil et ayant sur sa tête une couronne de 12 étoiles. La bienheureuse Vierge Marie est la reine des cieux et la mère du Fils unique de Dieu. Par son intercession, demandons au Seigneur de répandre dans le monde sa miséricorde sans mesure. Notre Père, qui es aux cieux, que ton nom soit sanctifié, que ton règne vienne, que ta volonté soit faite sur la terre comme au ciel.
1: Donne-nous aujourd'hui notre pain de ce jour. Pardonne-nous nos offenses, comme nous pardonnons aussi à ceux qui nous ont offensés. Et ne laisse pas entrer en tentation, mais délivre-nous du mal.
2: Je vous salue, Marie, pleine de grâce. Le Seigneur est avec vous. Vous êtes bénie entre toutes les femmes, et Jésus, le fruit de vos entrailles, est béni.
1: Sainte Marie, Mère de Dieu, priez pour nous pauvres pécheurs, maintenant et à l'heure de notre mort. Amen.
2: Je vous salue, Marie, pleine de grâce. Le Seigneur est avec vous. Vous êtes bénie entre toutes les femmes, et Jésus, le fruit de vos entrailles, est béni.
1: Sainte Marie, Mère de Dieu, priez pour nous pauvres pécheurs, maintenant et à l'heure de notre mort. Amen.
2: Je vous salue Marie, pleine de grâce. Le Seigneur est avec vous. Vous êtes bénie entre toutes les femmes, et Jésus, le fruit de vos entrailles, est béni.
1: Sainte Marie, Mère de Dieu, priez pour nous pauvres pécheurs, maintenant et à l'heure de notre mort. Amen.
2: Je vous salue Marie, pleine de grâce. Le Seigneur est avec vous. Vous êtes bénie entre toutes les femmes, et Jésus, le fruit de vos entrailles, est béni.
1: Sainte Marie, Mère de Dieu, priez pour nous pauvres pécheurs, maintenant et à l'heure de notre mort.
2: Je vous salue, Marie, pleine de grâce. Le Seigneur est avec vous. Vous êtes bénie entre toutes les femmes, et Jésus, le fruit de vos entrailles, est béni.
1: Sainte Marie, Mère de Dieu, priez pour nous pauvres pécheurs, maintenant et à l'heure de notre mort. Amen.
2: Je vous salue Marie, pleine de grâce. Le Seigneur est avec vous. Vous êtes bénie entre toutes les femmes, et Jésus, le fruit de vos entrailles, est béni.
1: Sainte Marie, Mère de Dieu, priez pour nous pauvres pécheurs, maintenant et à l'heure de notre mort. Amen.
2: Je vous salue Marie, pleine de grâce. Le Seigneur est avec vous. Vous êtes bénie entre toutes les femmes, et Jésus, le fruit de vos entrailles, est béni.
1: Sainte Marie, Mère de Dieu, priez pour nous pauvres pécheurs, maintenant et à l'heure de notre mort. Amen.
2: Je vous salue Marie, pleine de grâce. Le Seigneur est avec vous. Vous êtes bénie entre toutes les femmes, et Jésus, le fruit de vos entrailles, est béni.
1: Sainte Marie, Mère de Dieu, priez pour nous pauvres pécheurs, maintenant et à l'heure de notre mort. Amen.
2: Je vous salue Marie, pleine de grâce. Le Seigneur est avec vous. Vous êtes bénie entre toutes les femmes, et Jésus, le fruit de vos entrailles, est béni.
1: Sainte Marie, Mère de Dieu, priez pour nous pauvres pécheurs, maintenant et à l'heure de notre mort. Amen.
2: Je vous salue Marie, pleine de grâce. Le Seigneur est avec vous. Vous êtes bénie entre toutes les femmes, et Jésus, le fruit de vos entrailles, est béni.
1: Sainte Marie, Mère de Dieu, priez pour nous pauvres pécheurs, maintenant et à l'heure de notre mort.

0: Ô Marie conçue sans péché,
1: priez pour nous qui avons recours aux âmes.
0: Prions le Seigneur. Seigneur, tu as préparé à ton Fils une demeure digne de lui par la conception immaculée de la Vierge Marie. Puisque tu l'as préservé de tout péché par la grâce venant déjà de la mort de ton Fils, accorde-nous à l'intercession de cette Mère très pure de parvenir jusqu'à toi. Purifiez-nous aussi de tout mal.

Notre-Dame de Lourdes. Notre-Dame de Lourdes. Notre-Dame de Lourdes. Saint-Joseph. Sainte-Bernadette.

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0: Bonjour à toutes et à tous, bienvenue sur KTO pour la vie des diocèses, où nous partons chaque semaine à la découverte d'un territoire, d'un diocèse et de son évêque. Et aujourd'hui, direction la Bretagne, et plus particulièrement le Finistère, pour parler du diocèse de Quimper et Léon. Dans cette édition, on s'intéressera au groupe Place et Parole des Pauvres, qui réunit des Finistériens en situation de précarité, et on découvrira les petites fraternités locales qui se développent dans le diocèse. Quelques mots sur le Finistère, une terre de caractère située à l'extrémité ouest de la Bretagne. C'est un département marqué par une identité bretonne forte, avec une foi chrétienne enracinée depuis le 5e siècle sur cette terre d'Armorique. L'agriculture, la pêche, la marine, mais aussi l'industrie ou bien encore le tourisme sont les leviers principaux de sa croissance économique, d'autant qu'il s'agit d'un premier département côtier de métropole avec plus de 2000 km de côte de la Manche à l'Atlantique. Et pour parler du diocèse de Quimper et Léon, je reçois son évêque, Monseigneur Laurent Daunien. Bonjour Monseigneur.
1: Bonjour Honorine.
0: Merci de nous rejoindre ici sur le plateau de la vie des diocèses. Je viens de présenter le Finistère. Comment est-ce que vous pourriez nous présenter le diocèse de Quimper et Léon en quelques mots ?
1: D'abord, c'est un diocèse assez gros quand même, ça fait partie des gros diocèses, même si on n'a pas encore 1 million d'habitants. Et puis, ce qui est très marqué, vous l'avez exprimé, par la culture bretonne. Donc il y avait beaucoup de pardons, on a presque 600 pardons bretons chaque année dans le Finistère. Donc c'est des fêtes religieuses en fait, très traditionnelles, avec souvent des costumes, les bannières, les croix, enfin. Et puis les chants bretons, donc on célèbre aussi en breton. Là, pour la première fois, j'ai célébré en breton complètement, cette année, plusieurs fois. Et ça, c'est quelque chose de fort, voilà. Après, c'est un territoire où il y a une population très, très variable, puisque entre l'hiver et l'été, entre dès que les petites vacances, il y a beaucoup plus de monde. On peut doubler ou tripler la population pendant les vacances. Mais c'est une richesse pour l'Église. Voilà, c'est un beau moment dans les paroisses. Quand on voit arriver les gens qui ont les maisons résidences secondaires, c'est pas négatif, ils participent à la vie de l'Église.
0: Au début de cette émission, quelques dates pour mieux connaître votre parcours. Monseigneur Laurent Daunien, vous êtes donc évêque de Quimper et Léon depuis 2015, né en 1953 à Paris. Vous avez été ordonné prêtre pour le diocèse de Nanterre en 1980. Vous avez notamment été responsable européen de la fraternité sacerdotale Jésus Caritas de 2007 à 2011. Et vous étiez évêque auxiliaire du diocèse de Bordeaux de 2011 à 2015, avant de rejoindre donc le Finistère. Votre devise épiscopale, elle vient de la lettre de Saint Paul aux Romains, joyeux dans l'espérance, une devise qui résonnait particulièrement avec ce jubilé de l'espérance.
1: Bien sûr.
0: À la Pentecôte 2025, justement, il y a quelques mois, lors de la grande fête diocésaine, vous avez publié le document « Accueillons la lumière du Christ et rayonnons » avec plusieurs orientations qu'on va découvrir tout au long de cette émission. Mais pour commencer, est-ce que vous pourriez nous dire qu'est-ce qui guide ces orientations ? Quel est le fil rouge de ce document ?
1: Alors d'abord, c'est une histoire de plusieurs années, puisque en fait, on n'a pas fait de synode, si vous voulez, à proprement parler, mais nous avons fait des chantiers synodaux, on peut dire déjà, voilà, sur plusieurs thématiques. D'abord sur la question des prêtres, la vie des prêtres, que les prêtres disaient, on est heureux d'être prêtre, mais c'est compliqué, la manière de l'exercer, en rural en particulier, où il faut courir un peu partout. Et puis sur la famille aussi, devenir chrétien en famille.
0: On en avait parlé il y a 2 ans, voilà, hein, ça, en voilà. Insistant sur
1: donc,
0: la famille.
1: Un petit peu tout, en fait, c'était les chantiers qui étaient en route, et il nous a semblé que c'était important que les chantiers n'aboutissent pas sur rien du tout, en fait. On avait besoin vraiment de changement, et la meilleure façon de changer, en fait, c'est de donner des orientations un peu précises que tout le monde peut prendre et peut intégrer dans son projet pastoral de paroisse. Voilà. Et ça permet de marcher ensemble aussi, hein. C'est le rôle synodal, c'est bien de marcher ensemble. Ça donne donc un certain dynamisme. Et c'est vrai que cette grande fête de Pentecôte, c'était magnifique, parce qu'on a senti qu'on avait tous envie de marcher ensemble, justement, et de prendre ces orientations qui ne sont pas forcément nouvelles, si vous voulez. Enfin, il y a des choses qui reviennent un peu régulièrement. Mais c'est quand même dans le discernement qu'on a fait, dans la prière, on a remarqué qu'il y avait quand même des points d'attention, des priorités à se donner dans le diocèse. Et c'est ça qui était important pour l'Église d'aujourd'hui par rapport au Finistère.
0: On vient de voir quelques images de ce grand rassemblement pendant la Pentecôte. Vivre un compagnonnage avec les plus pauvres, c'est justement l'une des orientations du diocèse de Quimper et Léon. Le groupe Place et Parole des Pauvres, qui réunit des diocésains en situation de précarité, s'est retrouvé pour une retraite d'une semaine en août dernier à l'abbaye Saint-Guénolé de Landévennec. Cindy Kerbidi les a rejoints à l'occasion d'une rencontre avec les jeunes du diocèse. On regarde ça.
2: C'est une journée un peu particulière qui se déroule sous le soleil de la presqu'île de Crozon. Ici, l'ambiance n'a rien d'une retraite silencieuse. Les rires résonnent et les nombreuses discussions animent le déjeuner. Ce midi, l'effervescence est d'autant plus palpable qu'un groupe de jeunes du diocèse a rejoint la table du groupe Place et Parole des Pauvres, invité à partager ce moment de convivialité.
3: Ça change, c'est super.
4: C'est cool.
3: Hein, ah bah ouais.
4: À chaque fois, on est
3: contents de se retrouver comme ça. Ça fait comme une famille, quoi. On se retrouve tous ensemble.
2: Pour favoriser cet esprit familial, chacun a été placé de façon stratégique.
5: On a mis un jeune et un plus trop jeune entre pour bien discuter ensemble et pour apprendre à se connaître.
2: Apprendre à se connaître, partager des moments ensemble et faire en sorte que chacun se sente accueilli et pleinement intégré au sein du diocèse, c'est bien l'objectif de cette retraite et de ce repas.
6: C'est important hein, de se connaître parce que je ne vois pas mes enfants et voilà, ils m'ont tourné le dos et quand je rencontre d'autres jeunes, je les prends pour mes enfants en fait. Quoi.
7: C'est un plaisir de mettre des gens sur les mêmes routes alors que normalement ce n'était pas le cas. Puis je trouve que ça nous ancre encore plus dans la foi parce que on est tous ensemble et ça fait plaisir.
2: En plus d'être placé de façon à bien se mélanger, chaque jeune devra également servir l'assiette de son voisin. Une excellente manière de lancer la conversation.
8: Et voici Jean-Yves. Bon appétit à vous.
9: Tu fais une allergie toi aussi?
8: Oui.
10: T'as quel plaisir de savoir que je ne suis pas le seul.
8: Bah oui, moi aussi du coup.
10: Il n'y a pas de différence de génération, tout le monde est ensemble. On s'entraide et puis au contraire, c'est un cadeau pour nous.
11: Là, on essaye d'avoir des temps vraiment de fraternité où ils peuvent partager ce qui fait leur vie, leur foi. Ce temps-là, il est pour leur offrir cet espace-là pour pouvoir grandir eux aussi dans leur vie de foi en échangeant les uns avec les autres.
2: Souvenirs gravés, tableaux rangés, il est temps pour chacun de repartir de son côté. Au cœur du jardin de l'abbaye de Landévennec, le groupe en retraite se retrouve maintenant en petits groupes, l'occasion de partager quelques confidences.
11: Souvent les personnes, là, elles ont l'habitude qu'on ne les considère pas, qu'on ne leur demande jamais leur avis, voire même qu'on pense pour elles ce qu'elles ont besoin. Et donc c'est tout un travail de réappropriation de sa propre parole. Et là, pourquoi c'est important qu'ils se retrouvent entre eux? C'est parce qu'entre eux, ils mesurent que même si leurs vies sont différentes, ils ont des expériences communes.
2: Après une semaine de prières et de nombreux moments de fraternité, la retraite de Place et Parole des Pauvres se termine par une petite célébration pour rendre grâce.
0: On l'a vu, ce compagnonnage avec les plus pauvres, il se vit aussi dans ce mélange des générations. Ça fait partie des orientations, c'est ce qu'on disait.
1: Oui, alors j'avais nommé déjà dès 2018, en fait, une équipe diocésaine, Place et Parole des Pauvres, pour que les pauvres, ce ne soient pas seulement des gens vers qui on va aller pour s'en occuper, mais qu'ils aient vraiment leur place dans l'Église. Et je pense que Jésus nous a montré la route, parce qu'un des signes messianiques, justement, c'est le fait que les pauvres entendent la parole de Dieu et entendent la bonne nouvelle. Et c'est très réussi, en fait, parce qu'ils ont vraiment leur place et ils ont une vraie mission, puisqu'ils sont appelés dans les paroisses pour témoigner de leur foi. Et ça bouleverse beaucoup les gens. Au point que dans les paroisses, petit à petit, mettent en place des équipes Place et Parole des Pauvres. C'est une belle expérience. Et moi-même, je passe une journée complète avec eux, chaque année, pour les écouter un petit peu sur la vie de l'Église et pour leur demander, pour leur confier une mission particulière pour l'année suivante.
0: Et qu'est-ce que vous leur avez confié comme
1: mission, par exemple, quelque chose de très concret, c'est que les orientations diocésaines, je leur ai demandé, avant qu'elles soient publiées, je leur ai demandé de les relire pour me dire s'ils les comprenaient. Et s'ils ne les comprenaient pas, de changer les mots qui n'allaient pas, etc.
0: Pour déjargoniser, voilà.
1: C'est ça. Ouais. Et donc, c'est ce qu'ils ont fait. Et donc, ce qui est publié, en fait, ça a été relu par l'équipe Place et Parole des Pauvres.
0: Parmi les autres orientations, on trouve également la découverte ou la redécouverte de la richesse de la culture bretonne. Ça fait partie des priorités. Vous disiez que vous aviez commencé à célébrer en breton. Vous êtes sur une terre, on le sait, à l'identité très forte.
1: Oui, c'est vrai qu'on est à l'extrémité de la Bretagne. Et donc, il n'y a pas eu beaucoup de mélange. Et donc, la langue bretonne a été parlée partout, encore assez récemment quand même. Hein.
0: Oui, avec des écoles.
1: Mais c'est ça, bien sûr, il y a encore des écoles
0: également le breton.
1: Alors aujourd'hui, c'est vrai que la langue bretonne, elle est quand même un peu minoritaire. Enfin, il n'y a quand même pas beaucoup de gens qui parlent. Moi, je constate quand même que mes jeunes prêtres, il y en a beaucoup qui apprennent le breton. Et je vois des gens qui apprennent le breton. Et c'est vrai que de chanter en breton, on a des très beaux cantiques bretons. Donc, on aime bien chanter en breton. On aime bien savoir ce qu'on dit quand même.
0: Ouais.
1: On chante. Donc on apprend un peu petit à petit. Mais en tout cas, c'est une belle.
0: Puis il y a des grands pèlerinages.
1: Voilà, Notre-Dame du Folgoat. On a les pèlerinages, on a les grands pardons, on a les troménies. C'est les troménies, quand on fait un circuit, un tour, voilà. Et en fait, c'est vraiment la foi populaire. Et ça, c'est intéressant. C'est pour l'évangélisation, pour annoncer la bonne nouvelle aujourd'hui, on touche les gens par la culture, en fait. Voilà. Et la culture, c'est essentiel, quoi, parce qu'en fait, la foi bretonne est très enracinée dans sa culture, ne serait-ce que par les monuments magnifiques, les grands calvaires, etc. Et donc, du coup, c'est vrai que c'est un lieu d'évangélisation aujourd'hui. On ne délaisse pas cette foi populaire, au contraire, on l'habite avec beaucoup de plaisir.
0: Il est question aussi de soigner les célébrations liturgiques. Et il y a 2 ans, vous avez mis un terme à la convention avec la Fraternité Saint-Pierre. Pourquoi avoir pris cette décision qui suscite aujourd'hui encore des remous ?
1: Ben, c'est un peu bizarre, parce que c'est moi qui les ai fait venir dans le diocèse en 2018, justement pour répondre aux souhaits d'un certain nombre de fidèles qui souhaitaient la messe avec le missel 62, mais qui n'étaient célébrés que à Brest. Et donc ceux du sud du diocèse, l'est, etc., ils étaient loin. Et ils m'ont demandé si c'était possible d'avoir des messes plus près. C'est là que j'avais institué à Quimper et à Saint-Paul-de-Léon. Donc c'était 3 lieux où les gens pouvaient approcher. Mais je me suis rendu compte qu'année après année, en fait, ça crée de fortes tensions. Parce que ça faisait comme des paroisses parallèles et c'était pas. Au niveau du clergé, c'était vraiment compliqué.
0: Qu'est-ce que vous proposez alors aux fidèles qui sont attachés à la célébration de la liturgie selon le Vetus Ordo ?
1: Voilà, par contre, j'ai dit tout de suite, il ne s'agit pas de supprimer ces messes. Voilà. Donc on a maintenu ces messes pour le bien des fidèles, mais célébrées par des prêtres de notre diocèse qui se sont portés volontaires pour apprendre à célébrer et qui se relaient donc pour célébrer ces messes. Et ça fait 1 an maintenant qu'on célèbre comme ça. Voilà.
0: Sur un tout autre sujet, je note que parmi les chantiers annoncés, on parle, je cite, de redécouvrir la co-responsabilité des laïcs, ministres ordonnés, diacres, prêtres, évêques, religieux et religieuses, personnes consacrées. Je pense évidemment à la manière dont le diocèse est gouverné, dont le conseiller épiscopal, 2 femmes sont présentes, dont l'une est déléguée épiscopale, qui seconde le vicaire général. Qu'est-ce qui a changé dans la gouvernance du diocèse avec cette co-responsabilité plus grande ?
1: Alors déjà, l'orientation diocésaine tient aussi du fait que c'est important que les prêtres aient pleinement leur place et que les laïcs aussi aient pleinement leur place, mais que les laïcs ne prennent pas la place des prêtres et

0: complètement les services diocésains. Et elle le fait de façon remarquable. Et donc, cette collaboration, je trouve qu'elle est, elle est vraiment très, très riche. Voilà, on est... Même pour les nominations, les femmes ont un point de vue qui est complémentaire. Et c'est très intéressant. Elles sentent des choses que nous, on ne sent pas forcément. Voilà, ça permet d'avoir des beaux échanges.
1: On va parler du développement des petites fraternités chrétiennes locales, puisque ça fait partie des orientations diocésaines pour vivre l'expérience d'une église plus proche, vivante et accueillante. Composée d'un peu moins de 10 membres, ces groupes ont pour objectif de se soutenir mutuellement dans leur foi autour de la parole de Dieu et de moments de fraternité. Et c'est Yvan Tauzin, diacre de l'équipe de pilotage des petites fraternités locales, qui nous explique leur mission.
2: En fait, le but, c'est de proposer et d'encourager des chrétiens qui voudraient se réunir en dehors des temps de rassemblement du dimanche autour de la parole de Dieu pour échanger, partager, se soutenir en ayant cette préoccupation aussi d'ouverture et d'accueillir des personnes qui peuvent être loin de l'Église, qui ont un petit peu du mal à s'approcher des paroisses. Autour de la parole de Dieu, c'est vraiment une façon de rejoindre le Seigneur et de vraiment vivre cette fraternité qui y a entre nous. Ce qui est important, c'est aussi de s'écouter les uns les autres dans ces moments de partage. Et donc, la vigilance à avoir, et d'où ma présence en tant que diacre dans l'équipe de pilotage, c'est vraiment cette ouverture aux autres et garder le lien, rester en lien avec la paroisse où on habite. Vraiment ce souci de l'attention, rendre des services, ça peut être aussi dans le quartier où on se réunit, voilà. Être attentif aux besoins qu'il peut y avoir autour de soi, et on sait que c'est un peu le pain pour la route, pour la journée ou pour la semaine, qui nous permet vraiment de reprendre des forces, de s'encourager les uns les autres et d'être plus joyeux.
1: On l'a entendu avec cet exemple des petites fraternités locales, c'est tout l'enjeu aussi de la mise en œuvre des orientations. J'ai vu qu'il y avait ce que vous appeliez des pépinières pour partager justement les initiatives qui sortent des paroisses. Comment faire pour que dans la vie quotidienne, les baptisés se saisissent des orientations ?
0: Mais déjà, ce n'est pas nouveau parce que mon prédécesseur Jean-Marie Levert avait déjà promulgué cette orientation. Elle a eu du mal à se mettre en œuvre, en fait. Et donc, on a créé des outils, des notices, en fait, pour aider les communautés à faire des petites fraternités. Et puis on publie un livret chaque année à partir de la Bible, avec des questions pour aider ces petites fraternités. Mais c'est absolument nécessaire, parce que sinon, les chrétiens sont très isolés. Et je pense en rural en particulier, mais pas seulement. Hein.
1: Dans les grandes villes également.
0: Dans les grandes villes aussi, voilà, ils peuvent être très très isolés. Et ça ne suffit pas d'aller à la messe le dimanche. En fait, il y avait un vrai besoin aujourd'hui d'une société qui est très sécularisée. C'est d'autant plus important de pouvoir se réunir entre chrétiens, de pouvoir méditer la parole de Dieu ensemble, prier et se soutenir fraternellement.
1: C'est une histoire de mode d'emploi ou de conversion ?
0: Non, c'est une conversion, parce que c'est évidemment le fait de se nourrir de la parole de Dieu. C'est comme ça qu'on grandit aussi dans l'amour du Seigneur et qu'on est capable d'en témoigner. C'est pour ça que les petites fraternités sont très missionnaires, en fait, parce qu'elles peuvent aussi accueillir des personnes qui sont un peu loin de l'Église, mais qui sont attirés par la fraternité, simplement, au départ, et qui peuvent découvrir le Seigneur comme ça et d'être soutenus aussi dans leur vie.
1: Vous avez annoncé, il y a quelque temps, qu'il fallait consacrer de nouveau le diocèse de Quimper et Léon au Sacré-Cœur de Jésus. Pourquoi cette proposition ?
0: Quand j'ai lu l'encyclique « Les Didexignos » du pape François sur le Sacré-Cœur de Jésus, tout d'un coup, ça fait tilt en moi, parce que je me suis dit, mais au fond, c'est essentiel. Et du coup, on est en train de publier les orientations. Donc ça, c'est bien, on est lancé sur le plan pastoral. Mais si on ne met pas le Christ au cœur de notre vie, tout ça, ce sera infécond, ce n'est pas possible. Donc on a besoin, vous voyez, de tenir les deux. C'est-à-dire à la fois d'avoir les orientations, de se prendre en main, d'avoir des projets, un projet pastoral, et en même temps de se nourrir de l'amour du Christ et qui est au cœur de notre vie. Et c'est ce que j'ai envie de marquer par cette consécration, hein, qui va engager évidemment...
1: Ça aura lieu le 14 décembre prochain ?
0: Ce sera le 14 décembre, voilà, jour de la Saint-Corentin, qui est la fête patronale. Et du coup, ce sera le moyen d'encourager les fidèles à remettre le Christ au cœur de leur vie. Et puis, ça a une dimension missionnaire qui est très importante aussi, justement pour ça. Parce que si on est habité par le Christ, on est capable d'en témoigner plus facilement.
1: Alors, une grande procession aussi à Quimper, avec les reliques de Sainte Marguerite Marie à la Coque, celle qui a justement eu cette vie.

0: vision de ce cœur brûlant du Christ à Paray-le-Monial ?
1: Voilà, donc on va faire venir les reliques. Bon, c'est symbolique, mais c'est quand même... ça marque beaucoup, ça fait partie des dévotions populaires.
0: C'est ce que j'allais dire, vous espérez cette dimension populaire.
1: C'est au cours du pardon de Saint-Corentin, donc on a cette grande procession qui traverse la ville de Quimper. Et puis, ce sera l'occasion de ces reliques, un peu de les vénérer, en demandant à Sainte-Marguerite de prier pour nous, pour que justement, ce qu'elle a voulu aussi elle-même mettre en œuvre de ce qu'elle a entendu du Christ, puisse aussi se réaliser dans notre diocèse.
0: Peut-être un mot, Mgr Laurent Donien, sur les prêtres qui composent aujourd'hui ce qu'on appelle le presbytérium du diocèse. Est-ce qu'il y a encore des hommes, des jeunes hommes finistériens qui répondent à cet appel au sacerdoce ?
1: Oui, il y en a. Bah, pour l'instant, on a 3 séminaristes, c'est pas beaucoup. On en a, par contre, on a plusieurs jeunes hommes qui sont en train de poursuivre leurs études supérieures et qui envisagent sérieusement de rentrer au séminaire, qui sont accompagnés. Voilà, on a un groupe qui les accompagne. Et non, il y a des jeunes qui se posent la question aujourd'hui, mais c'est vrai qu'on aimerait en avoir toujours beaucoup plus. Mais rendons grâce au Seigneur pour ceux déjà qui se présentent et qui sont des belles figures. En plus, souvent des gens qui ont une expérience d'études, qui ont quelquefois un travail eux-mêmes avant, donc une expérience humaine qui est assez forte. Et donc, c'est beau pour le Finistère. Et ils sont attachés à la terre du Finistère, voilà, pour ce qu'elle est.
0: Avoir des pasteurs attachés à la terre dont ils vont être ensuite responsables de telle ou telle paroisse.
1: Oui, bien sûr, oui, ça va. Ils prendront des responsabilités après. Mais c'est vrai qu'aujourd'hui, on est heureux de voir que ces jeunes ont envie de s'y mettre. Et il y en a qui même apprennent le breton maintenant qu'ils sont jeunes prêtres. C'est comme une langue difficile. Bravo.
0: Monseigneur Laurent Donien, on va passer maintenant à la séquence des questions de terrain. On a une première question de Guénolé qui travaille sur les chantiers navals et qui est sur la paroisse de Brest-Centre.
2: Bonjour Monseigneur, quel est votre rôle au sein de l'enseignement catholique et plus précisément dans les écoles privées sous contrat? Est-ce que vous recherchez des enseignants catholiques pour enseigner dans les écoles ou faut-il, en tant que parent, aller dans les écoles hors contrat pour trouver ces enseignants?
1: Alors d'abord, oui, j'ai vraiment à cœur de l'enseignement catholique qui est très important chez nous, puisqu'on a quand même 260 établissements scolaires, quelque chose comme ça.
0: Et 43% des effectifs
1: sont dans l'enseignement catholique, donc c'est très important. Donc moi, je préside la tutelle, j'ai vraiment souci de l'évangélisation. Dans les visites pastorales, je rencontre les chefs d'établissement. Ce qui est très difficile, si vous voulez, c'est que c'est une terre de mission, en fait. Parce que les gens disent, l'enseignement catholique, il n'est plus assez catholique. Oui, on dit ça aujourd'hui. Mais les gens ne se rendent pas compte qu'on est dans une société sécularisée. Donc ça veut dire que les parents, aujourd'hui, sont des parents, quelquefois, qui sont très loin de l'Église. Mais quand même, ils ont envie de mettre leur enfant dans l'enseignement catholique. Donc ça veut dire que le soutien n'est pas forcément à la hauteur et on a besoin d'avoir des chefs d'établissement motivés pour ça, ce qu'on cherche à avoir. Et après, les embauches de professeurs, tant qu'on peut avoir des professeurs qui ont la foi, c'est formidable, mais ce n'est pas toujours le cas. Et quelquefois, eux-mêmes découvrent le Seigneur. On en a qui demandent la confirmation, qui demandent le baptême. Donc il y a des conversions aussi dans l'enseignement catholique. Et c'est une terre de mission. Voilà, donc c'est comme ça qu'il faut la considérer. Mais je le comprends tout à fait qu'on ait le désir d'avoir davantage de parents chrétiens qui s'investissent, y compris dans ces établissements pour la catéchèse, par exemple.
0: On a une autre question de Marthe, orthophoniste arrivée récemment dans le diocèse.
3: Bonjour Monseigneur. Je voudrais savoir comment vous créez le lien entre les différents prêtres du diocèse, comment vous créez l'unité au sein du diocèse entre les différents prêtres et quelle est votre place en tant que prêtre au milieu des prêtres du diocèse.
1: Alors en fait, on a l'avantage, c'est qu'on a dans le diocèse des grandes paroisses qui ont plusieurs prêtres à chaque fois. Il n'y a pas de prêtres isolés, si vous voulez. Ils sont plusieurs prêtres, donc ça veut dire qu'il y a une vie communautaire entre prêtres. Et puis les petits doyennés de 2-3 paroisses, donc il peut y avoir une dizaine de prêtres qui se retrouvent de temps en temps. Donc cette fraternité déjà de doyennés est importante. On a quand même la coutume chez nous de prendre les repas ensemble. Les prêtres mangent ensemble en principe, au moins plusieurs fois par semaine, pas forcément tous les jours. Et puis, je dirais, après, on a toutes les formations continues des prêtres où ils se retrouvent, les rencontres du presbytérium, le conseil presbytéral. On a comme beaucoup d'occasions de se rencontrer entre prêtres, quand même. Et puis il y a une amitié. Moi, je trouve que dans ce diocèse, il y a une belle fraternité entre prêtres et les prêtres s'aiment bien, quoi. Il n'y a pas de clan, vous voyez. C'est un beau presbytérium.
0: Une dernière question de Louis, qui est marin à Brest.
4: Bonjour, Monseigneur. Comment répondez-vous aux besoins des fidèles de sensibilité et différents dans la manière de prier, de participer à la messe, et notamment dans la différence des rites? On voit aujourd'hui chez les jeunes une attirance de plus en plus grande pour la forme extraordinaire, par exemple. Donc comment répondez-vous, vous en tant qu'évêque, à ces besoins?
1: Alors, merci pour la question. En fait, bien sûr, je tiens à maintenir cette possibilité pour ceux qui souhaitent aller à la messe 1662 de pouvoir y aller. On fait ce qu'on peut pour essayer de les soutenir dans ce désir. Après, ce qui est important quand même, c'est de garder l'unité, la communion. Et je pense que les efforts que les gens font pour cette messe traditionnelle, là, bon, ils veulent la voir, mais c'est important aussi qu'ils soient en communion, c'est-à-dire qu'ils puissent aussi participer à la messe célébrée aussi dans la paroisse ou que moi je célèbre. Voilà, mais moi je fais l'effort, quand je vais célébrer la confirmation, de confirmer au cours d'une messe sous cette forme de missel 62.
0: Merci beaucoup, Monseigneur Laurent Donien, d'être venu sur le plateau de la vie des diocèses. Je rappelle justement qu'un moment de communion et d'unité pour le diocèse, ce sera notamment le 14 décembre prochain, pour cette nouvelle consécration du diocèse au Sacré-Cœur de Jésus. Vous l'avez mentionné. Et pour en savoir plus sur tous ces événements, sur le diocèse de Quimper et Léon, rendez-vous sur le site internet www.diocese-quimper.fr. 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Merci pour votre fidélité. Je vous donne rendez-vous la semaine prochaine.

0: Bonjour, aujourd'hui dans Lumière intérieure, nous recevons quelqu'un qu'on a beaucoup entendu dans les années 70-80. Sa voix nous a accompagnés aussi de nombreuses années. Elle a vendu 27 millions de disques. J'ai nommé Isabelle Morizet, également connue sous le nom de Karen Cheryl. Bonjour Isabelle Morizet.
1: Bonjour Bénédicte.
0: Merci de nous rejoindre sur KTO.
1: Alors, merci de m'avoir fait cette invitation. Non, je suis très touchée. Et très heureuse d'être avec vous aujourd'hui sur cette chaîne parce que je vous avoue qu'il m'arrive, pas suffisamment d'ailleurs je le confesse, mais voilà, de regarder les émissions, les programmes, les discussions que vous permettez donc d'engager ici dans un monde plutôt chaotique où on a besoin d'une élévation de l'âme.
0: Ah, alors aujourd'hui, c'est vous qui allez nous élever.
1: Oh là là, j'ai pas cette prétention.
0: En nous partageant votre lumière intérieure.
1: Mais en tout cas, tout ce que je peux vous assurer, c'est que je parlerai le plus sincèrement du monde.
0: Ça, j'en suis sûre. Voilà. Alors, nous vous recevons dans le cadre de votre actualité, dont on peut dire quand même d'emblée quelques mots. Vous sortez en octobre un vinyle collector avec 4 de vos titres.
1: Alors, ce n'est pas moi qui le sors. C'est une aventure magique et je suis la plus heureuse des spectatrices parce que moi j'avais changé de vie il y a de cela, à 35 ans, j'ai arrêté de chanter, voilà, et je me suis consacrée à la radio. Et Warner Music France a eu l'idée de ressortir, donc l'année dernière, des disques avec des titres qui dormaient donc depuis plusieurs décennies, qui ont été remasterisés, qui ont été remixés, avec des pochettes absolument incroyablement joyeuses, festives, avec des photos inédites, avec tout un concept étonnant qui fait que, franchement, lorsque j'ai vu démarrer donc toute cette aventure, je me suis dit, mais c'est pas possible, tout ça dormait depuis 35 ans, voilà que ça ressurgit, comment le public va réagir. Et le titre, en fait, l'album est arrivé directement, le premier album qui est sorti, donc, et qui ne concernait que le répertoire en français, est arrivé directement à la 4e place derrière l'album de Lady Gaga, lorsque c'est sorti. Et puis, il y a eu des ruptures, des demandes à nouveau. Là, donc, au cours de ce mois d'octobre, sortent différents best-of, des maxi, avec des titres, certains inédits, des maxis de couleurs. C'est un voyage dans le temps, hein. C'est vraiment une Madeleine de Proust. Et puis, le 16 janvier, sortira donc, là, le best-of avec tous les titres américains. Et c'était, pour moi, l'époque disco, ça a été l'aventure la plus folle à l'international. Des disques enregistrés à New York, enregistrés à Philadelphie, avec les musiciens, les choristes de Barry White. Des titres qui m'ont permis de me retrouver sur les plateaux de télé avec... avec Gloria Gaynor, avec Chic, avec Michael Jackson, avec Donna Summer, toute une partie de ma vie, voilà, qui était enfouie dans les souvenirs et
0: qui ressuscite,
1: ah ouais. Exactement. Et ce qui est incroyablement euphorisant dans cette histoire, c'est que

0: Le public est présent, le public suit, le public a demandé à ce qu'il y ait plus encore de rééditions.
1: Ah, pour vous, c'est très émouvant. C'est très émouvant.
0: Mais oui, c'est émouvant parce que moi, j'avais tiré ma révérence parce que je ne voulais pas devenir une chanteuse de compilation. L'époque changeait, voilà. Et je suis quelqu'un de discret. Je ne renie certainement pas toute cette époque, mais je la tenais au chaud dans un coin de mon cœur et de ma tête. Mmh. Et puis soudain, je suis entraînée dans ce grand mouvement complètement fou. Donc c'est très euphorisant et ce qui s'annonce cet hiver, mais qui a commencé déjà là avec la sortie de tous les grands maxi ce mois-ci, est impressionnant.
1: Alors peut-être que vous auriez envie de nous raconter, en tout cas nous, je crois qu'on aurait envie d'entendre, qu'est-ce qui vous a conduit de devenir Karen Cheryl? Est-ce que c'était écrit comme ça? Est-ce que ça a été pour vous une surprise? Comment ça s'est fait, cette affaire-là?
0: C'est une vraie surprise, parce que moi j'ai grandi à la campagne. Mon père était agriculteur, maman était d'une famille citadine. Le frère de maman était un grand musicien de jazz, Jean-Louis Vial, qui était batteur, qui a fait un album avec Miles Davis, qui était le batteur également de Sinatra pour toutes les tournées internationales, qui a joué avec Thelonious Monk, qui a joué avec Bill Evans. Et moi, fascinée, quand j'étais enfant, j'allais l'écouter, le voir sur scène. Et j'ai voulu apprendre à jouer de la batterie à cause de mon oncle. Mmh. Et puis un
1: à
0: jour... Oh, j'ai commencé très jeune, je devais avoir 11 ans. Et je suis allée chez Dante Agostini, j'en suis sortie avec un premier prix de batterie ex aequo que j'ai partagé donc avec quelqu'un qui, lui, est devenu plus tard batteur professionnel, batteur de Johnny. Oui. Et le prix m'a été remis par Kenny Clark. Il y avait Dante Agostini, qui est un grand batteur français, qui était présent également. Et d'ailleurs, le solo de batterie que j'avais inventé à l'époque, on peut toujours le retrouver. Il est édité, il est publié à Paris. Si on va à la baguetterie, on demande le solo en afro-cubain écrit par Isabelle Morizet. C'était pas encore Karen Cheryl à l'époque, adolescente.
1: Donc, il existe quoi, toujours. Vous aviez quoi à ce moment-là? Vous aviez 15 ans,
0: alors, quand 16 ans? On m'a remis ce prix, j'avais 16 ans et demi.
1: 16 ans. Et votre oncle était super fier.
0: Et mon oncle, ça l'amusait beaucoup.
1: Ah ouais.
0: Je ne sais pas s'il était fier, mais ça l'amusait.
1: Sûrement.
0: Et puis... J'étais une enfant, parce qu'on est une enfant encore, adolescente, surtout à cette époque-là. Aujourd'hui, on est très mûre à 16 ans. Mais à cette époque, j'étais encore une enfant et alors j'écoutais beaucoup de musique qui allait de la pop au jazz rock, Weather Report, Stanley Clark, Chick Corea, je jouais de la batterie sur les albums de Santana, et puis je m'amusais à chanter. Et j'adorais chanter en anglais sur des mélodies de Burke Baccarat. Et un jour, j'ai enregistré comme ça, a cappella, sur un magnétocassette. Ça n'existe plus aujourd'hui, magnétocassette, c'est préhistorique.
1: C'est extraordinaire.
0: Et puis maman, arrivant dans la chambre pour vérifier que la chambre était bien rangée pendant que j'étais au lycée, voit le magnétocassette et comme ça, pose le doigt.
1: Écoute.
0: Et entend sa fille, jamais je n'avais chanté devant mes parents, j'étais beaucoup trop timide pour ça. Et elle entend sa fille chanter donc a cappella avec une voix plutôt grave, donc à l'époque.
1: Et là, elle est stupéfaite.
0: Elle est intriguée. Et elle prend la cassette, sans rien me dire, elle la fait écouter à son frère, qui dit mais ce serait drôle de lui faire enregistrer vraiment les mélodies avec mes amis musiciens de jazz. Et je me suis retrouvée, tout à fait par hasard, dans une séance d'enregistrement à l'époque, en studio, avec Eddie Lewis, au clavier, extraordinaire organiste de jazz, donc mon oncle à la batterie, il y avait Jimmy Gourlay, qui était un très grand guitariste de jazz, connu de manière internationale, qui jouait enfin un orchestre incroyable, de grands musiciens, et moi, la petite lycéenne, je n'avais jamais de ma vie, je m'étais trouvée devant un micro, j'étais dans un studio de professionnels chez Pathé Marconi, et j'ai enchaîné donc différentes chansons de Burke Baccarat en anglais, et puis ensuite la maquette s'est promenée. Moi, j'ai passé mon bac, je voulais devenir médecin. Donc j'y suis allée avec...
1: Votre fraîcheur aussi.
0: Oui, avec mes failles, ma sincérité, ma fraîcheur. J'accepte le mot, c'est ça. Et je pense que les gens ont été touchés par ça, parce qu'ils ont bien vu que j'étais lâchée comme ça dans les airs.
1: C'était authentique, c'est ça
0: totalement.
1: Qui a dû plus
0: plaire. Et j'ai appris ce métier en le faisant.
1: Alors Isabelle Morizet, c'est le moment de passer à la seconde partie de cette émission, la petite surprise de Catéo, qui est qu'on vous laisse ici, dans cette pièce, entourée de lumière. Vous entendez ma voix et des mots vont s'afficher. On va vous donner quatre mots et à partir de ces quatre mots, on va vous écouter continuer de nous partager votre lumière intérieure.
0: Oh, alors je regarde l'écran, Bénédicte.
1: Voilà, et vous entendez ma voix.
0: D'accord.
1: Vous n'êtes pas complètement seule.
0: D'accord.
1: Merci
0: Très
1: beaucoup,
0: bien.
1: À tout de suite.
0: À tout de suite.
1: Nous sommes dans Lumière intérieure et nous avons l'honneur de recevoir aujourd'hui Isabelle Morizet ou Karen Cheryl dans cette deuxième séquence où nous vous proposons des mots. Et ce premier mot qui nous a évoqué votre histoire, c'est le mot automne. L'automne.
0: Ah, automne. Alors, automne de ma vie, sans doute, c'est la période que je traverse aujourd'hui. Automne. Il y a une beauté mélancolique dans l'automne. On appréhende toujours les choses finissantes, n'est-ce pas ? Automne, je vous avoue que qui me suis toujours efforcée de ne pas regarder derrière mon épaule, à l'automne de ma vie, justement, je le fais. Je fais ressurgir des souvenirs lumineux. Ça m'apaise et ça me permet de marcher peut-être plus sereinement vers l'hiver. Je suis très sensible à la lumière. Couchant, le soleil couchant me bouleverse pour plein de raisons. Pas la lumière du lever qui est chargée de belles promesses et qui est si positive, mais la lumière du couchant, parce que je la trouve infiniment plus mystérieuse. Ma famille vit sur le Pacifique, de l'autre côté du monde, en Californie. Mon fils et ma sœur. Ah. Oui, c'est une famille réduite. Il y a l'homme de ma vie, Jérôme Bellet, mon mari, auprès duquel je suis, bien évidemment, ici en France. Mais j'ai une famille très réduite qui vit... Voilà, dans la course du soleil, de l'autre côté, et quand la lumière glisse à l'horizon, je sais qu'elle va apparaître chez eux, puisqu'il y a 9 heures de décalage. Et il y a une poésie mélancolique, presque funeste, il y a ce flamboiement avant de disparaître, il y a cette beauté somptueuse des forêts d'automne, ce rougeoiement, ce feu, tout ça, ça me bouleverse. Moi, la fille d'agriculteur que je suis et qui ne pourrait pas vivre en ville. On n'a pas le sens des saisons, du cycle des saisons, quand on vit en ville. Moi, j'ai besoin d'avoir un jardin, de mettre les mains dans la terre. Et puis, quand l'automne touche à sa fin et que les arbres se mettent à ressembler... aux arbres des tableaux de Bernard Buffet, c'est-à-dire lorsque l'hiver s'installe. Alors là, je vous avoue que je suis dans une espèce de désespoir. La nuit qui arrive à pas de loup vers 16h, 16h30, tout ça me désespère, moi qui suis à la recherche de la lumière. Je marche toujours le nez en l'air d'ailleurs, vers le ciel, tourné vers le ciel. La recherche de la lumière, bah, d'une manière métaphorique, et voilà, lumière intérieure, comme le titre de votre émission. Automne, en même temps, c'est le cycle de la vie auquel croyait tant mon père agriculteur, qui savait bien, lui, que voilà, tout naît, prospère, s'épanouit somptueusement, puis décline, puis disparaît, pour renaître. Pour renaître.
1: Donc quand vous dites que vous marchez vers l'hiver, qu'est-ce que vous indiquez par là ?
0: Je marche vers l'hiver de ma vie. bien sûr. J'en suis très consciente. J'ai 60.

0: 70 ans. Je n'ai pas peur du tout de la mort. J'ai peur de la mort de ceux que j'aime. J'ai peur, égoïstement, du chagrin dans lequel je me trouverais si il partait avant moi. Rien de pire que la perte d'un enfant, par exemple. J'y pense sans arrêt. Je vais vous faire une confidence. J'avais une maman suicidaire. Et c'est moi qui toujours la retrouvais. Et la première fois, j'avais 7 ans. Et je me suis mise à inventer des prières, comme des prières chamaniques, mes propres mantras intérieurs, pour essayer d'avoir la vigilance permanente et extrême, pour être toujours présente, pour être là au moment où elle serait tentée de nous échapper et de passer à un acte définitif. Et donc j'inventais ces prières, et j'étais en classe, j'étais à l'école, et je me disais, oh là là, mon Dieu, pourvu que ce ne soit pas maintenant. Et si on était dans une dictée, ou si le professeur avait donné un devoir de maths, je m'interrompais pour faire ces prières, pour la protéger.
1: Et vous parliez à qui dans ces prières ?
0: Alors justement, je parlais à cette force supérieure qui nous domine, à laquelle je veux croire.
1: Mais elle n'avait pas de visage pour vous.
0: Mais qui n'avait pas de visage. Et là, ça pose la question de la foi. Alors la foi, j'aime bien cette phrase de Victor Hugo qui dit que, vous savez, la foi, c'est l'âme qui marche vers la lumière. Avoir la foi, c'est croire en ce qu'on ne voit pas, mais en ce qu'on espère, bien sûr, puisqu'on veut la clarté, et sinon tout serait vain. Et tout ne peut pas être vain, sinon c'est la désespérance. On a besoin de cette élévation, on a besoin de se dire que, aussi misérable qu'on soit, dans cette humanité fourmillante, chacun doit aller vers la lumière. Il faut que ce passage sur Terre serve à quelque chose.
1: Donc, au fond, la foi, ce serait avancer dans l'obscurité à tâtons en pensant qu'une lumière existe.
0: Voilà, en espérant.
1: En espérant.
0: Alors, moi, mes parents, lorsque je suis entrée en sixième, m'ont mise à l'institution Notre-Dame, rue des Ursulines, à Saint-Germain-en-Laye. Je n'étais pas baptisée parce que ma maman était d'origine protestante, mon papa était catholique. Et voilà, il y a eu des discussions et finalement, je n'ai pas été baptisée. Mais je suis rentrée dans cette institution catholique où on ne désespérait pas de me convertir. Effectivement, j'étais une enfant très à l'écoute et tellement à l'écoute que j'étais mystique. Alors, on me faisait des cours de catéchisme en permanence, on venait me chercher, j'étais la seule de toute l'institution qui n'était pas baptisée, et Sœur Catherine venait me chercher pour me donner des cours de catéchisme à toutes les heures de la matinée ou de l'après-midi. Je lisais les psaumes au réfectoire, et j'étais de plus en plus happée, et ça cheminait en moi. Ça cheminait, et avec le mysticisme de l'enfance, mais attention, c'est pas du tout une parole négative, parce que aujourd'hui je passe du temps dans les églises, comme Souchon. Alain Souchon passe beaucoup de temps dans les églises, même s'il a écrit cette chanson, et là-haut, si le ciel était vide. J'avais écrit, alors c'est la question redoutée, mais on veut croire furieusement qu'il ne l'est pas, justement. À cette époque-là, j'étais tellement mystique, d'ailleurs, que je jouais à rendre mon âme à Dieu. Mais c'était plus qu'un jeu. J'étais presque en catalepsie au fond du parc de l'Institut Notre-Dame.
1: Qu'est-ce que ça voulait dire, rendre son âme à Dieu ?
0: Rendre mon âme à Dieu, c'est-à-dire mourir. Mourir dans la grâce absolue, et offrir mon âme à Dieu.
1: Lui appartenir.
0: J'avais mes camarades de classe

0: récitais des prières, j'étais allongée sur un lit de feuilles et je rendais mon âme à Dieu. Et je me souviens d'une bonne sœur qui était venue me réveiller par une gifle magistrale. Mademoiselle, relevez-vous immédiatement. Mais qu'est-ce que c'est que ce théâtre obscène? Mais à quoi jouez-vous? J'avais été punie très lourdement, alors que tout ça était plein d'innocence. Mathieu, et, de, oui. Et au contraire, je vivais chaque seconde. Mais j'avais vu à l'époque Les Compagnons de Jéhu, qui était une série en noir et blanc sur l'ORTF. Et le héros montait, c'était sous la Révolution, montait les marches de l'échafaud, allait vers la guillotine avec beaucoup de dignité. Et celle qui était amoureuse de lui avait décidé de mourir ainsi, donnant son âme à Dieu. Et en fait, avec une force intérieure si vive qu'elle avait pu faire cesser son cœur de battre. Voilà. Et donc je me disais, je dois être capable de la même chose. Bon. La foi, ce sont les hommes ici-bas qui m'en ont écarté. Ce monde est chaotique. Il faut beaucoup, beaucoup de force pour continuer de croire. Et j'admire. J'admire ceux qui croient. Je les envie. Je les envie. Comme je parle très sincèrement, je voudrais croire. Mais je continue de m'interroger puisque je vais très souvent à l'église Notre-Dame qui est rue de la Paroisse à Versailles, juste avant les vêpres. Et je peux rester une heure. Je m'assieds et à la fois je plonge en mon fort intérieur et à la fois j'élève mon esprit. Je regarde la lumière traverser les vitraux. À cette heure-là, toujours en biais, la lumière, comme une lumière automnale, on en revient à une longue digression après le mot que vous m'avez proposé. Cette lumière mélancolique est si chargée avec la lumière qui traverse les vitraux des églises. Elle me chavire, elle me donne envie de pleurer. Et je sors à ce moment-là à la fois apaisée, plus forte. Et je rejoins le monde réel, ce monde qui est violent, qui est un monde de guerre permanent.
1: Ça voilà. Nous permet de passer, Isabelle Morizet, justement à ce second mot oui. que vous nous introduisez parfaitement. C'est le mot « mal ».
0: Alors, le mot « mal ». Je vais être obligée de vous avouer la phrase que mon papa m'a dite quand j'avais justement, c'était la première année où il me conduisait. Maman était souffrante et la ferme de mon père était assez éloignée de cette institution religieuse, Notre-Dame à Saint-Germain-en-Laye, et mon père m'avait conduite en voiture. C'était l'hiver, j'adorais discuter avec lui, j'étais assise à l'arrière de la voiture, on traversait la forêt de Saint-Germain, la lumière était très sombre, les arbres très hauts, très noirs, conversation grave et intense avec mon père que j'adorais, et soudain, il me dit, je vais te confier quelque chose que je te confie, mais le cœur déchiré, mais c'est pour te protéger, et puis ça va cheminer en toi. Souviens-toi, Isabelle, que le mal... Hélas, le mal, hélas, est parfois plus efficace que le bien. Hélas. Ce qui veut dire que le bien, il faut sans cesse et sans cesse revenir à lui pour qu'il soit efficace. Car le mal est là partout, tout le temps, et le mal, il est rapide. Une mère élève son fils avec tout l'amour pour en faire un homme. Il faut une vingtaine d'années. Il faut éveiller son esprit. Il faut nourrir son esprit et son cœur. Il faut lui montrer les bons chemins.

0: Il faut en faire un homme solide et qui a conscience du bien. Et puis un coup de feu anéantit tout en un dixième de seconde.
1: Donc votre
0: père m'avait frappé.
1: Il voulait vous protéger en vous montrant que le mal avait des vraies conséquences qui pouvaient dévaster une vie.
0: Donc cette phrase, elle a résonné, mais jusqu'à maintenant, je l'ai dite à mon fils. Tu te souviendras, Oscar, que le mal, hélas, est parfois plus efficace que le bien. Hélas.
1: Et c'est votre expérience aujourd'hui, Isabelle Morizet ? Dans votre propre vie, maintenant que les années sont passées, ça a été votre expérience ?
0: Alors moi, je me suis entourée de personnes qui étaient bonnes et généreuses. Je pense que certains ont un sens inné du bien, ont un sens inné de la bonté, de la gentillesse, qui est un mot galvaudé, de la générosité, aussi bien avec les humains qu'avec le monde animal, qu'avec la nature. Je suis très sensible à tout ça. Et il y a des gens qui sont doués pour donner et rendre les autres heureux. C'est dans leur ADN. Et puis, il y a ceux auxquels il faut enseigner le bien. Il faut les aiguiller. Et puis, c'est terrifiant de dire ça sur la chaîne KTO, mais il y a ceux qui sont rétifs et qui sont naturellement porteurs de ce mal. Alors, il faut en permanence établir le contact, en permanence essayer d'établir le contact, parce que eux peuvent être immédiatement violents et refuser ce contact. Mais aujourd'hui, on est, comme on a l'info, 24 heures sur 24. C'est mon mari en même temps, vous savez, qui a amené l'info continue, puisque c'est lui qui a créé LCI et qui a créé France Info, et qui a amené l'info continue. En France. Par moments, il s'en désespère parce que l'être humain n'est pas armé pour prendre en permanence 24 heures sur 24
1: le mal du monde entier.
0: Tout le mal de la planète entière, frontalement. C'est quelque chose de terrible. Et à l'époque, je vous parlais de mon père, mais mon père, on avait connaissance par les journaux. Ou alors, mon père, agriculteur, il savait ce qui se passait dans les villages et les villes alentour. Point. Et c'était sinon, il fallait lire le journal pour avoir une connaissance nationale. Et puis alors, l'actualité internationale, elle nous échappait. Mais aujourd'hui, c'est effroyable. Et il y a une digestion de cette information funeste qui fait que l'habitude peut nous rendre indifférents.
1: Et vous diriez, Isabelle Morizet, que le mal vient de quelqu'un pour vous ? D'où vient ce mal qui fait rage et que vous évoquez ?
0: Je pense qu'il y a quelque chose. Quand je regarde les émissions animalières, avec des images superbes, absolument superbes, je pense à un documentaire que j'ai vu il y a quelque temps, en temps réel, c'est-à-dire qu'on filmait dans un milieu vraiment de nature exotique des animaux. La caméra était plantée là et il y avait un petit oiseau, comme un oiseau de paradis, qui était d'une beauté, vraiment de toutes les couleurs, et qui lissait son plumage et qui faisait sa toilette. Il était sur une branche, il y avait un soleil de feu, c'était magnifique. J'étais hypnotisée par cette image, ça passait sur la chaîne, sur la 5, je crois, émission animalière. Et je regardais, je prenais un café dans la cuisine et je regardais cet animal, une beauté insensée, un don de Dieu, la grâce, la beauté, c'était merveilleux. Tchac ! C'est un serpent qui l'a avalé. Soudain, et la caméra, elle était sur pied, elle ne bouge pas, et on voit les petites pattes, et on sent bien que le corps, comme ça, dans la douleur atroce, se débat, on voit les ailes broyées, on voit les plumes broyées, et puis on voit le corps descendre lentement dans le serpent. Et ça m'épouvante.
1: Et vous parlez d'un serpent.
0: Ça m'épouvante parce que le mal, en fait, alors on répond quoi à ça ? C'est l'équilibre de la nature. On va vous dire que le plus petit est mangé par le plus gros, qui est lui-même mangé par encore plus gros et ainsi de suite. Alors, les derniers seront les premiers. Et on veut tous y croire. On veut tous y croire que les plus pauvres, les plus faibles, les plus fragiles,

0: ceux qui sont malades, ceux qui sont handicapés, arriveront en haut de cette pyramide pour enfin vivre la sérénité, la paix, l'amour. Mais la nature nous prouve le contraire. Et ça, ça me questionne. J'en ai parlé avec Olivier de Kersauzon, qui était parti, pas au pôle Nord, mais au pôle Sud, qui est beaucoup plus sauvage, le pôle Sud, que le pôle Nord. Et il m'avait dit, la nature au pôle Sud est effrayante de sauvagerie. Et il m'avait dit, dans ses termes à lui, à la fois cru et très beau, mais magistralement cru, il m'avait dit qu'il y avait une odeur à la fois de terre, de sang, de quand on arrive au pôle Sud, parce que tout le monde mange tout le monde et broie tout le monde. Quand vous voyez sur les terres de glace du pôle Sud, tous ces animaux ensemble, mais qui vivent dans une espèce de chaos sanguinaire, après le monde, l'homme est arrivé. Alors en même temps, l'homme mange les animaux, se nourrit, je pense...
1: Vous connaissez, en vous écoutant, je m'interroge, Isabelle Morizet, vous connaissez le poète Marie-Noël, peut-être ?
0: Je ne le connais pas.
1: Ah, bah peut-être que vous l'aimeriez beaucoup. Je pensais à elle, à Marie-Noël, en vous entendant. C'est un poète d'Auxerre qui a connu la guerre 14-18 et qui meurt un petit peu après 39-45. Et elle écrit un magnifique poème sur ce que vous décrivez dans la création. Qu'est-ce qui s'est passé ? Parce que tout le monde mange et veut... Enfin, tout le monde doit être mangé et tout le monde veut manger. Et j'aime beaucoup vous entendre parce que vous nous décrivez bien un monde... magnifique, comme vous avez dit, don de Dieu avec cet oiseau de paradis, et en même temps abîmé par quelque chose. Et je ne sais pas si vous avez fait exprès, mais vous avez parlé d'un serpent, comme dans le livre de la Genèse, comme une créature maléfique.
0: Alors, c'est les images que j'ai vues sur Arte, parce que ça m'a tellement... Comme c'était en temps long, et que je me suis arrêtée devant la grâce de cet oiseau. Et je ne pouvais pas imaginer une seconde la suite... abominable. D'ailleurs, j'ai eu un sursaut, j'ai renversé ma tasse de café, j'ai poussé un petit cri, mais c'est le monde.
1: Alors ça nous permet peut-être de passer au troisième mot qui a plus d'espoir que celui-là. Et ce troisième mot, c'est donner.
0: Ah, donner, oui. Donner parce que sinon, rien n'a de sens. C'est-à-dire que la vie... Surtout, je m'en rends compte maintenant que je suis âgée. Je suis une vieille dame de 70 ans. Et moi, j'ai essayé, tout au long de mon histoire, de façon discrète et anonyme, je ne l'ai jamais fait devant des caméras, parce que ça, ce n'est pas donné. Ça, c'est de faire de la com. Je suis allée, à une époque où je chantais, j'allais à Necker, les enfants malades. Il y a de ça. Donc, j'ai arrêté de chanter il y a 35 ans. Mais je suis allée de nombreuses fois et voir les enfants cancéreux. Et donner de son temps, déjà. Donner aussi, bien évidemment, quand on a les moyens, donner de son argent à plein d'associations. Mon papa est disparu depuis 10 ans maintenant. Et je reçois toujours le courrier de Médecins Sans Frontières, par exemple, de plein d'associations comme ça, auxquelles il donnait, auxquelles je continue. Mais simplement parce que sinon le monde... Puis surtout, il faut espérer que ceux à qui on donne auront les moyens à leur tour de donner plus tard. C'est ça.
1: Alors, je vous ai entendu dire que vous étiez très touchée par ceux qui donnaient leur vie. Et vous aviez parlé de Carlo Acutis.
0: Ah là là! Alors là, j'ai la chair de poule. J'ai découvert son existence. Je ne connaissais pas. J'ai découvert l'existence de Carlo Acutis quand j'ai appris cet été qu'il allait donc être canonisé. Lui, décédé à l'âge de 15 ans. Lui... jeune adolescent totalement intégré dans son époque, issu d'une famille qui n'était pas plus pratiquante que cela, mais touché par la grâce et la lumière, jeune adolescent aimant l'informatique, ayant son ordinateur, travaillant donc sur son ordi, pas du tout mystique et coupé du monde, simplement avec un degré de conscience, parce que je pense que c'est comme l'intelligence. En fait, on devrait la mesurer au degré de conscience, parce qu'il y a plein de formes d'intelligence, comme il y a plein de formes de bonté, de générosité. Et là, c'est par le degré de conscience. Il était habité avant l'heure, par cela, comme si son chemin avait été très long. On a l'impression, quand on voit son histoire, qu'il décide en fait de mourir de cette leucémie fulgurante, n'est-ce pas ?
1: Oui. Mais alors, il est quand même en réanimation.
0: Voilà. Mais
1: ça lui tombe dessus comme la foudre. Au début, on croit qu'il a les oreillons.
0: Comme une... Je retrouve les tics de mon enfance quand je vous parle. J'ai une petite fille, j'avais plein de tics parce que j'étais très préoccupée, très dans le questionnement, très...
1: Mais ce qui vous ressemble aussi dans Carlo Acuti, c'est cet appel de Dieu ressenti très gratuitement. C'est peut-être ça aussi qui vous a touchée, comme vous, petite.
0: Alors, oui, mais là, attendez, mon histoire est dérisoire, ce n'est rien. Je voudrais parler de lui. Ça questionne énormément. Ça questionne énormément parce que l'extrême jeunesse, tout ce qu'il a fait pour les autres, la manière dont il a utilisé son temps si jeune.
1: Sans gaspiller
0: une seconde.
1: Oui, c'est sa phrase.
0: Et la manière dont il a, autour de lui, converti, sinon planté cette graine de conscience. Et ensuite, la manière dont il a, pour le coup, au sens premier du terme, rendu son âme à Dieu, offert son âme à Dieu. Parce que la réanimation, mais vous savez, j'ai des personnes très proches qui étaient en réanimation, auxquelles je parlais, et qui sont revenues. Il y a des mystères qu'on ne connaît pas aujourd'hui, et c'est très bien. Et c'est très bien que les mystères gardent, comme ça, leur statut.
1: Et diriez-vous...
0: En tout cas, Carlo Acutis, oui. ça me bouleverse. Et je trouve formidable que l'Église ait décidé de ne pas attendre cette Église et ce pape que je trouve aussi... on attend beaucoup de lui. On attend... Il est temps... Nous sommes en 2025 et il faut que l'Église ne parle pas seulement à ceux qui ont la foi,
1: mais à ceux
0: mais
1: qui sont
0: qu'elle
1: dehors.
0: Parle à ceux qui s'interrogent, à ceux qui doutent, voire à ceux qui ne croient pas. Et Carlo Acutis, je pense qu'il va y avoir des résonances très fortes.
1: Est-ce qu'il y a un âge pour répondre à l'appel de Dieu, Isabelle
0: Morizet ? Non, il n'y en a pas.
1: Donc on peut répondre à tout âge ?
0: Mais bien sûr.
1: On peut répondre maintenant.
0: Il en est la preuve. Il n'y en a pas. Il n'y en a pas.
1: Mais donc on peut répondre à l'automne, à l'hiver de sa vie, à tout âge.
0: Mais oui. Alors simplement, il ne faut pas répondre au seuil de la mort par la peur.
1: Ah oui.
0: Ça n'est pas joli.
1: Vous voulez répondre par l'amour, Isabelle Morizet.
0: Bien sûr. Parce que soudain, il y a beaucoup de gens qui se mettent à être pratiquant, croire en Dieu, aller à l'église, parce que la maladie est là, le grand âge est arrivé, et qu'ils ont peur de mourir. Alors, est-ce que... Je ne peux pas vous dire, pour des raisons personnelles, je n'ai pas peur de mourir, et je l'ai prouvé. En revanche, je suis terrorisée par la perte éventuelle des gens que j'aime. Vivre ça, mourir après les gens que j'aime, ça c'est un cauchemar absolu. Mais sinon, avoir la foi au seuil de la mort, juste par la crainte, par la terreur, c'est très laid.
1: Isabelle Morizet, on est touchée de vous recevoir et d'entendre que ce qui vous pousse, c'est l'amour. Et je voudrais vous proposer le dernier mot maintenant. Et ce dernier mot rappelle votre histoire, le mot psaume. Ah.
0: Eh bien, Eh bien,

0: Eh bien, quelqu'un qui m'est infiniment proche était très malade, très très malade et en réanimation. Voilà, il y a un an de cela et je me suis retrouvée dans la petite chapelle de l'hôpital. On m'a demandé de lire des psaumes. Et j'ai ressenti, c'était très étrange, comme une sorte de décorporation. Soudain, je n'étais plus dans cette petite pièce, cette chapelle modeste de l'hôpital, à dire des mots, mais j'étais auprès de ceux qui les ont écrits. Et la personne que j'aime est sortie de réanimation. Hasard ou pas. Hasard.
1: Et c'était quoi le psaume que vous priez, que vous en rappelez ?
0: Je ne me souviens plus. Je ne me souviens plus. On m'a donné le texte à lire. Je suis montée. Le livre était ouvert sur le pupitre. Et j'ai lu. Je crois que c'était Saint Jean, je ne m'en souviens plus. Mais je me souviens de tout ce qui s'est passé à ce moment-là et après.
1: Et c'était la boucle bouclée de votre enfance avec ces psaumes de votre enfance et cet appel de Dieu dans cette prière enfantine où vous disiez aimer lire les psaumes, ce qui est quand même pas très commun chez une petite fille.
0: Je n'avais pas fait la connexion. C'est vrai, je ne l'avais pas faite. Je me revois dans ce grand réfectoire d'un bâtiment qui n'existe plus, qui a disparu rue des Ursulines, qui avait été construit en 1802 par Napoléon, par décret de Napoléon. Et je me revois sous ces voûtes impressionnantes, un autre temps, un autre siècle, avec, en fait, ma voix résonnant, c'était très étrange parce qu'à la fois, il y avait la résonance intérieure des mots, de leur sens, de leur signification, et la résonance de la voix qui va s'échapper sous les voûtes.
1: Qui
0: et comme une scène,
1: ciel.
0: Voilà, c'était comme une scène. Il y avait une estrade et un pupitre. Et en silence, toutes les adolescentes, les jeunes filles qui déjeunaient et les sœurs qui étaient présentes. Et c'était comme une... C'était à la fois comme une scène et comme... effectivement, cette voix qui montait... En fait... Ce jour-là, dans la petite chapelle de l'hôpital, c'était l'hôpital Ambroise Paré, à Boulogne, nous étions assez peu nombreux. Nous devions être une dizaine de personnes. Mmh. Et toutes les personnes étaient pratiquantes, très pratiquantes, sauf moi. Mmh. Et elles m'ont demandé de lire.
1: Ah, c'est
0: comme si elles avaient senti qu'il y avait cette porte entrebâillée.
1: Les psaumes, c'est l'homme qui crie vers Dieu, c'est aussi un chant. Isabelle Morizet, et vous étiez justement avec cette vocation de chanteuse, donc Dieu vous connaissait bien. Est-ce que les psaumes, c'est aussi Dieu qui appelle l'homme ?
0: Oui, je veux croire cela. Oui, bien sûr. Bien sûr, ça ne peut pas partir d'en bas,
1: oui.
0: Ça ne peut pas partir du sol. Ils sont écrits par un être humain, mais bien sûr que c'est Dieu qui appelle l'homme.
1: Donc

0: Madame, vous, votre voix jusqu'au ciel.
1: Les textes, ces textes-là ont un sens immanent. Donc, oui, effectivement.
0: Vous auriez envie de les reprendre aujourd'hui, ces psaumes ?
1: Vous voulez m'en faire lire ?
0: Alors peut-être qu'on peut s'en rappeler par cœur, parce que j'ai pas de Bible sur moi, mais « Le Seigneur est mon berger, je ne manque de rien. Sur des prés d'herbes fraîches, il me fait reposer. Il me mène vers les eaux tranquilles, il me fait revivre. Il me conduit par de justes chemins pour l'honneur de son nom. Grâce et bonheur m'accompagnent tous les jours de ma vie. J'habiterai dans la maison du Seigneur. » Merci Isabelle Morizet, vous nous avez fait voyager, vous nous avez touchés et émus. Et nous pouvons passer à la dernière partie de cette émission. Et je vais revenir vous rejoindre sur le plateau. À tout de suite.
1: À tout de suite.
0: Alors Isabelle Morizet, comment vous sentez-vous ?
1: Complètement chavirée, Bénédicte. Vous m'entraînez à dire des choses que je n'ai jamais dites devant une caméra, jamais. Mais c'est vous, Bénédicte, c'est la chaîne KTO. On est là, ce n'est pas de la télévision, pas du tout. On est là à échanger. Donc voilà, je livre ce que jamais je n'ai livré en des décennies de télévision, jamais, voilà.
0: Et grâce à vous, je pense qu'on va pouvoir ce soir chacun reprendre nos psaumes et les prier avec vous, les prier avec le Christ qui les a priés. Vous avez dit que dans cette chapelle, vous les avez priés avec ceux qui les ont écrits, donc cette génération de priants, de croyants qui ont traversé les ténèbres de la foi, comme vous l'avez si bien exprimé. Donc on le fera grâce à vous, Isabelle Morizet, merci. Et puis vous nous avez aussi rappelé que ces psaumes, c'était un appel de Dieu. Et peut-être on peut conclure ce très bel entretien grâce à vous en réfléchissant sur cet appel de Dieu qui est la mort finalement. Et vous avez dit que vous marchiez vers l'hiver de votre vie. Est-ce que vous ne marchez pas plutôt vers l'été de la vie éternelle ?
1: Alors, je vais m'approprier cette phrase, Bénédicte. Oui, vers l'été de la vie éternelle. Voilà, puisque de toute façon, cette disparition... Aux yeux des humains, cette disparition est éternelle. Mais cette disparition qu'on appelle mort est chargée de quoi ? Je vous parlais de mon père qui croyait en la renaissance et au cycle de la nature, des saisons. Voilà. Donc, vous savez, si on verse du côté scientifique, les scientifiques disent qu'il y a un nombre exact d'atomes qui ne change pas, n'est-ce pas, dans ce qui est créé depuis le Big Bang. Bon, alors si ce nombre d'atomes ne change pas, ça veut dire qu'en fait, on est tous là, toujours, que ce soit le règne des humains, le règne animal, que ce soit le végétal, que ce soit... Enfin, je veux croire, oui... Je veux croire que ce chemin qui, lui, sera sans un horizon final, soit paisible, soit serein.
0: Est-ce que le paradis vous attire ?
1: Non, je trouve le mot paradis trop naïf.
0: Ah oui. Alors qu'est-ce que ça pourrait être ?
1: Non, je veux juste la paix et la lumière.
0: La paix et la lumière.
1: Votre émission a pour nom lumière intérieure.
0: Ouais.
1: Alors je réfute le mot paradis, comme le mot enfer, mais simplement marcher vers la lumière, la clarté. Je ne sais plus comment Victor Hugo l'a écrite cette phrase, mais effectivement, il disait que il s'agissait en fait de marcher vers la clarté. Avoir la foi, c'est croire en ce qu'on ne voit pas, mais en la clarté de ce que l'on espère. Donc voilà.
0: Ce levant qui va venir.
1: Voilà, mais un vent très doux. Et puis, pendant qu'on est vivant, essayer de faire

0: des choses belles, positives, fortes, d'être bienveillant. Il y a plein de manières d'être finalement bon et généreux. Par l'écoute, par le fait d'aider, le fait d'observer, le fait d'ouvrir sa porte, le fait...
1: Comme finalement, ce que vous nous avez décrit de ce petit Carlo très simple, oui, qui a une vie simple. Voilà. Donc en fait, c'est à notre portée, voilà, d'aimer et de donner aujourd'hui.
0: Oui, et puis ce que j'ai découvert de... Bien sûr, et ce que j'ai découvert de mon père après coup, parce que je ne savais pas qu'il donnait à autant d'associations, parce qu'il n'en avait jamais parlé.
1: Très discret, jamais. Vrai don, comme vous dites.
0: Voilà. Et après, j'ai reçu toutes les lettres, Monsieur Morizet.
1: Merci beaucoup, Isabelle Morizet.
0: Non, merci à vous, Bénédicte.
1: Merci parce infiniment pour ce beau voyage.
0: Je vous avoue que je vais repartir avec toutes les questions soudain que vous m'avez permis de réaborder. Elles sont là, dans ma tête, et moi qui suis insomniaque, alors je sais que cette nuit, je ne vais pas du tout dormir, parce que je vais penser à mille choses, et puis c'est très bien. Alors, est-ce que je peux terminer juste la manière de dire au revoir? Je voudrais juste dire, que Dieu nous aime et que les dieux nous aiment, que les dieux nous aiment. Je voudrais que tous les dieux soient aussi bons que le nôtre. Il en est certains dieux qui sont guerriers, qui sont guerriers.
1: Qui n'ont pas le visage de l'amour.
0: Qui n'ont pas le visage de l'amour. Le nôtre, si.
1: Alors que cet amour nous soit notre lumière.
0: Voilà.
1: Merci beaucoup, Isabelle Morizet. Vous pourrez retrouver cette très belle émission sur kto.tv.com. Merci beaucoup. Isabelle Morizet, vous étiez là dans le cadre de votre actualité, la sortie d'un vinyle en octobre.
0: Mais certes, c'est très joyeux et ça fait partie de l'euphorie, mais il y a une autre forme de joie qui est toutes les questions qu'on a pu aborder ensemble.
1: Merci beaucoup, Isabelle Morizet. À la semaine prochaine.